0: une jeune mère de famille et ses deux enfants. Comment ce trentenaire émérite a-t-il soudain vendu son âme au diable ? Réponse dans un instant.
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0: Vincent Elisabide vient au monde le 15 juin 1810 à Mauléon, capitale de la Soule. Son père, bien que modeste, est si fier de ce fils aîné qu'il ne recule devant aucun sacrifice pour lui offrir la meilleure éducation. Premier de sa classe, le garçon fait l'admiration des enseignants qui le décrivent précoce et fort intelligent. Vincent affiche très tôt une vocation pour le sacerdoce. Le dimanche, il sert la messe et ne rate jamais une occasion d'échanger avec le curé du village de Gautin. Elisabide a 14 ans lorsqu'un matin, son père le conduit au séminaire d'Oloron-Sainte-Marie. Il réussit l'examen d'entrée si brillamment que l'évêque de Bayonne, Monseigneur d'Astros, se déplace pour le féliciter. Le fils prodige décide qu'il consacrera sa vie au service de Dieu. Dans les campagnes pauvres de ce Béarn et de ce Pays basque si fervent, l'Église offre ainsi le moyen à un élève méritant, qu'il soit riche ou pauvre, de parfaire son éducation et devenir un personnage respecté. En 1828, Vincent souffle sa 18e bougie. Il entre au séminaire de Notre-Dame de Bétarame, où il apprend la philosophie. Il rejoindra ensuite celui de Bayonne, où il suivra l'enseignement de théologie. Lorsqu'il revient parmi les siens, le jeune homme est accueilli avec les honneurs, lui qui croise fréquemment le prélat du diocèse. Vincent se destine à devenir prêtre. Un beau jour, il prend tout le monde de court en annonçant qu'il ne se sent plus aucune vocation pour le sacerdoce. Tiens donc. Son supérieur se console en se disant que la brebis égarée finira bien par rentrer au bercail. En attendant, Elisabide dispense des cours particuliers au sein de riches familles installées à Bordeaux. Pris de remords, l'ex-séminariste revient à Bétarame. C'est là qu'il fait la connaissance de Marie, une jeune maman domiciliée à Pau. Joseph, son fils aîné, est un élève d'Elisabide. Peu à peu, l'enseignant tombe discrètement amoureux de la jeune veuve.
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0: Comme lui, Marie est née en Soule, dans le village de Montcaillol. Elle avait 20 ans à peine lorsqu'elle a pris pour époux Pierre Anisa, un représentant de commerce avec lequel la jeune femme s'installe au soleil d'Oran, en Algérie. Le couple ouvre une hôtellerie sur place. Deux enfants illumineront cette union. Joseph, qui naît en 1829, et Mathilde, sa cadette, qui naît deux ans plus tard. En 1833, un drame frappe la petite famille d'origine basque. Le papa est tué à Mostaganem alors qu'il a été mobilisé pour combattre l'ennemi. Isolée, la jeune veuve rentre au pays, à Pau. Elle travaille sans compter pour offrir la meilleure éducation possible à ses deux orphelins. On lui suggère pour cela d'inscrire Joseph, son fils aîné, à Notre-Dame de Bétarame. Voilà comment, en 1840, Marie Anisa rencontre Vincent Elisabide, cet enseignant dont on murmure qu'il est excellent, mais très sévère. Le charme de la jeune veuve plonge l'ex-séminariste dans le trouble. L'instituteur se prend à visiter régulièrement la jeune maman à son domicile palois. Ses attraits féminins l'attirent davantage que les progrès en français du jeune Joseph. Elisabide confie au passage que le métier d'instituteur l'ennuie. Il rêve de s'installer à Paris. Là-bas, croit-il, il fera fortune. Octobre 1839, le jeune enseignant boucle ses valises et part tenter l'aventure. Logé dans un modeste hôtel, Elisabide réalise qu'à Paris, personne ne l'attend. C'est la désillusion. Vincent ne rate pourtant jamais une occasion de prendre sa plume afin d'écrire à l'élu de son cœur. Il l'encourage à le rejoindre avec ses deux enfants. Ici, à Paris, ils pourront étudier dans les meilleures écoles. Ici, écrit-il, l'argent coule à flot. Vincent affirme même qu'un établissement envisage de le recruter. Pur mensonge. Séduite, Marie tombe dans le piège. En attendant que le couple soit réuni, pourquoi ne pas lui envoyer son fils ? Le 11 mars 1840, le jeune Joseph quitte Pau pour Paris.
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0: Il y a foule dans la grande cour de cette gare parisienne. Le jeune Joseph Anisa débarque, valise à la main, dans l'après-midi du 14 mars 1840. Comme prévu, Vincent Elisabide est là. Il se jette sur le gamin qu'il prend dans ses bras et comble d'embrassades. Épuisé par ce long voyage en diligence depuis Pau, Joseph serre, confiant, la main de cet homme qui l'entraîne à pied à la découverte de plusieurs quartiers de la capitale parisienne. Le bambin est émerveillé. L'heure du dîner arrive. Avant de regagner ce qu'Elisabide dit être son domicile, le trentenaire pousse la porte d'un restaurant. L'adulte et l'enfant font bombance. Rien n'est de trop. À la fin du repas, Elisabide se met à écrire une lettre sur un coin de table. Il y raconte que Joseph est bien arrivé, qu'il est émerveillé et qu'il serait ravi que la jeune femme et sa fille cadette viennent les rejoindre ici, à Paris. Elisabide tend même le stylo au garçonnet afin qu'il écrive un petit mot à sa maman. Ma chère maman, je suis bien arrivé, Paris est bien beau. Je crois que je m'y plairai beaucoup. Adieu. Je t'embrasse tendrement ainsi que ma sœur Mathilde, signée ton fils Joseph. La jeune maman reçoit la lettre quelques jours plus tard. En lisant ce mot si tendre à Pau, Marie n'imagine pas un instant que son fils n'est déjà plus de ce monde. En sortant du restaurant, Elisabide la conduit dans un endroit sombre, près des abattoirs du quartier de la Villette. Dans un recoin, il s'est emparé d'un marteau qu'il dissimulait sous sa veste. Il a frappé l'enfant à plusieurs reprises avant de l'égorger. Des passants ont découvert son corps le lendemain. Le gamin n'ayant aucun document d'identité sur lui, il n'a pu être identifié. Elisabide fait comme si de rien n'était. Il envoie de nouvelles lettres d'amour à Marie qu'il presse de les rejoindre à Paris. Joseph se porte à merveille, écrit-il. Le 6 mai 1840, Marie Anisa se décide enfin. Elle part rejoindre son amant.
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0: La jeune mère et sa fillette franchissent le porche de la gare de Pau. Elles montent à bord d'une diligence qui les conduit à Bordeaux. C'est là que Vincent Elisabide leur a donné rendez-vous, histoire qu'ils fassent ensemble ce long trajet jusqu'à Paris où Joseph, le fiston, est paraît-il impatient de les retrouver. La jeune maman ne nourrit aucun regret à l'idée de quitter le Béarn. Son nouvel amant affirme lui avoir débusqué un emploi de femme de maison dans les faubourgs huppés de Saint-Germain-des-Prés. Mais avant, Elisabide suggère à Marie et Mathilde de faire étape durant une nuit en Gironde. Il veut en profiter pour les présenter à sa sœur, employée de maison chez de riches propriétaires à Artigues, près Bordeaux. En ce matin de mai, le soleil est de la partie. Pourquoi ne pas profiter de ce temps printanier pour s'y rendre à pied ? Le trio part donc à travers champs. Soudain, le ciel se gâte. De gros nuages apparaissent à l'horizon. Sur la commune d'Ivrac, le trio arpente un chemin tortueux. La jeune femme et sa fillette sont épuisées par cette marche interminable. Elles n'ont même pas remarqué qu'Elisabide marche légèrement en retrait, tenant un marteau dans sa main droite. Le jeune homme se met soudain à les frapper l'une et l'autre au point de les assommer. Il les étend ensuite à ses pieds avant de leur sectionner la gorge à l'aide d'un couteau. À 2 mois d'intervalle, usant d'un mode opératoire strictement identique, l'ex-séminariste de Bétharram a assassiné le fils, la mère et la jeune sœur. Elisabide dissimule les deux corps avant de s'enfuir. Plus tard, des passants feront la macabre découverte. L'annonce du double crime se répand le soir même à Bordeaux. Un aubergiste signale à la police qu'un étrange client porte des vêtements tachés de sang. Elisabide est démasqué et aussitôt interpellé. Il doit maintenant livrer les clés de l'énigme.
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0: Comment un séminariste respecté est-il devenu un triple assassin ? Plusieurs témoins brossent le portrait d'un Elisabide au tempérament brillant. Son caractère était sombre, peu communicatif. Mais était-il violent ? Plusieurs le décrivent parfois sévère avec ses élèves, n'hésitant pas d'ailleurs à les châtier physiquement. En cœur, plusieurs plusieurs témoins pointent un orgueil démesuré qui l'a déterminé à abandonner Bétarame pour le rêve d'une brillante carrière à Paris. De vilains mensonges jaillissent lorsque Vincent dissimule à l'élu de son cœur qu'il vit dans une profonde misère, lui qui affirme mener grand train. Pourquoi alors faire venir le garçonnet à ses côtés alors qu'il n'a même pas de quoi se nourrir? Pour lui dérober les quelques 100 francs que Joseph avait dans sa poche, selon certains. Mais pourquoi alors ensuite assassiner la mère et la fillette? Pour éviter que Marie ne lève le voile de ses mensonges, lui, l'enseignant brillant, qu'elle plaçait sur un piédestal. En septembre 1840, une impressionnante foule se presse au palais de justice de Bordeaux. Le triple assassin sous le teint s'affiche tantôt sarcastique, tantôt angoissé. « Je ne demande aucune grâce, ma mort sera bien méritée. » L'accusé confirme qu'il n'est pas fou, mais un autre homme en proie à des idées sombres. À la barre, le banc et l'arrière-banc de l'évêché de Bayonne et de Notre-Dame de Bétarame défilent. Chacun souligne la piété, la bonté de l'accusé qui a pourtant tué une mère et ses deux enfants. Selon ses proches, une puissance maléfique s'est emparée de son âme. Le diable, voilà une explication qui n'enchante guère l'avocat général. L'accusateur public réclame la tête de l'assassin. Sans surprise, la cour prononce la peine capitale. Le président lui lance un commentaire. Elisabide, vos crimes étaient trop grands pour que vous échappiez à la justice des hommes. Le jeune sultan finira en enfer après un crochet par la guillotine.
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0: Vendu au diable, c'était ce nouvel épisode des affaires classées. Je vous retrouve dans un prochain numéro à la découverte d'un fait divers qui fit couler beaucoup d'encre il y a deux siècles en 1827. C'était entre Oloron et Barcus. Le 1er mai était longtemps ce que l'on appelle un jour de foire dans la capitale du Haut-Béarn. Que s'est-il passé en l'an 1827? Réponse dans un prochain numéro. À bientôt.
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3: Bonjour Johan.
4: Salut Manu.
3: Merci de nous recevoir ici, au garage, à Issoudun, devant une boîte. Une boîte à courrier ?
4: Une boîte à courrier. Alors là, Manu, ah, il faut dire que t'es gâté, t'es privilégié. Merci. Parce que là, je peux te dire qu'on voit pas ça tous les jours. C'est une boîte à courrier qui est d'époque Napoléon III. Elle est entièrement en bronze. Tu peux voir ici sur sa face avant une représentation d'un portrait de Louis XIV, ce qui nous indique qu'on est dans une école qu'on appelle l'école Boulle. Pour les gens qui connaissent un petit peu, voilà, référence pour l'ébénisterie, pour le décor. Donc cette boîte à courrier entièrement ciselée en bronze avec ses pieds griffes. Ici, la représentation de Louis XIV en médaillon sur la face avant. Et puis regarde quand tu l'ouvres un petit peu.
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4: Ben, quand tu l'ouvres, il y a des compartiments pour ranger les lettres et les courriers, et elle est entièrement garnie de son velours de couleur pourpre qui est entièrement d'époque Napoléon III. Cette boîte à courrier en bronze qui fait à peu près 35 centimètres de haut, on va dire, se referme comme ça, tu vois. Elle est dans un état d'origine, d'époque extraordinaire. Moi, j'invite vraiment, mais rien que par curiosité, j'invite nos amis Berrichon à venir voir des objets dans les boutiques. C'est important d'apprendre des choses. Ça, c'est une curiosité. Moi, j'invite nos amis chineurs et amateurs à venir voir un objet comme celui-là parce que c'est très rare. Ça, c'est vraiment très, très beau.
3: Alors, c'est rare, c'est beau, le prix.
4: Mais c'est accessible quand même, c'est autour de 1000 euros. Mais c'est vrai que si tu veux un objet de cette qualité-là, une boîte à courrier comme ça, j'en avais jamais vu.
3: Elle est discrète, elle est élégante, je la valide.
4: Tu la valides ? Eh ben voilà, écoute, on verra si tu auras reçu du courrier, ta lettre du Père Noël peut-être.
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5: Elle est complètement dingue cette histoire, Hugo, et pourtant son nom ne vous dit rien. Je pense presque à perdre.

0: C'était un métier assez risqué, hein, puisqu'il consiste en fait à mettre au point des parachutes, les équipements, mais aussi les techniques de saut.
1: Et être sûr déjà que ça s'ouvre ou pas, en fait, c'est
0: ouais,
1: ça.
0: Oui, puis surtout les obus aussi. Ouais. Il pouvait sauter de nuit, dans les forêts, voilà. Donc c'est assez dur, et cette expertise va faire de lui en fait un homme clé des opérations clandestines.
1: Et c'est là qu'il bascule dans le renseignement.
0: Bah oui, parce que son CV est super beau, ancien résistant, parachutiste, membre du service action. Marcel Chaumien va travailler d'abord pour le SDECE, c'est l'ancêtre de la DGSE en fait. On le retrouve dans les années 40-50 sur des missions ultra sensibles, et en fait il va entraîner nos agents secrets dans le parachutage notamment. Il va participer aux opérations du rideau de fer en Afrique, en Europe de l'Est, et dans les archives son nom apparaît, alors son nom d'emprunt, hein, puisqu'il avait un pseudo, vous imaginez bien, oui. Aux côtés de figures centrales, tiens par exemple Jacques Faucard, c'est le conseiller très secret du général de Gaulle, s'il vous plaît. Donc c'est quand même du très haut niveau. Chaumien qui circule entre ambassades, pistes africaines, aéroports parisiens et réseaux clandestins. Et pendant ce temps-là, notre Marcel, donc, il est élu dans le Vaucluse.
1: Et oui, incroyable ce parcours.
0: Exactement. C'est là que l'histoire devient fascinante. Marcel Chaumien devient maire de Viens en 1959. Il va le rester jusqu'en 1977. 3 mandats, 18 ans donc au service du village. Il faut s'imaginer, la journée, il va s'occuper d'assainissement, d'école, de voirie. Et régulièrement, il reprend l'avion pour Paris-Orly, Roissy, ouais. Pour retrouver les services secrets où il va mener cette double vie pendant des années.
1: Et on comprend mieux pourquoi on ne connaît pas son nom. Hein.
0: Oui, je vous ai parlé de Jacques Faucard, le conseiller très spécial de Gaulle. Il dira que c'est un homme très bien, courageux, un agent secret qui ne cherchait aucune reconnaissance. Marcel Chaumien meurt en 1979, décoré, respecté dans les cercles du pouvoir, mais finalement presque inconnu du grand public. Ce destin, c'est comme un roman d'espionnage, il faut le dire quand même. Et aujourd'hui, eh bien, c'est Catherine Chaumien, sa fille, qui le raconte dans des conférences en Vaucluse. On a pas mal d'archives aussi qui existent, notamment au service historique de la Défense. On a des ouvrages sur l'histoire du service secret français, où il est nommé souvent.
1: Ouais.
0: Et aujourd'hui, bah, je vous mets tous les documents et les photos grâce à sa fille Catherine, que je salue, sur notre appli. Ici, vous le voyez au bras de Gaulle et aussi pendant ses missions. Enfin, c'est juste exceptionnel ce discours et surtout ce destin de Marcel Chaumien.

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1: Là, je suis dans la rue du Port et je m'apprête à aller prendre un cours de pâte à pizza. Atelier pizza chez Oncle Héraclite. C'est parti. Bonjour, mon oncle.
2: Bonjour.
1: Alors, on va apprendre à faire des pizzas, c'est ça?
2: L'atelier dure grosso modo 1h30, 2h et on va étaler notre temps entre théorie et pratique, grosso modo à 55 ans.
1: Est-ce qu'on apprend à faire voler la pâte sur un doigt?
2: Non, pas vraiment, parce que ça, c'est joli
1: pour
2: le show, mais ça sert à rien.
1: Voilà nos apprentis pizzaïolo, Aurélien et Blandine.
3: Bonjour.
1: Bonjour Blandine.
4: Bonjour.
1: Alors, prête à faire voler les pizzas?
3: Bah ouais, j'espère.
1: Qui est-ce habituellement qui cuisine plus quand même?
4: C'est lui. Ah oui, c'est pas pour rien que c'était pour lui le cadeau.
2: Oui,
1: ah, c'était un cadeau?
3: Oui, c'est un cadeau qu'on m'a offert, que j'ai demandé.
2: Le premier conseil de cet atelier, il n'y a pas de magie. Votre matière première, c'est la farine. Donc si vous prenez une farine de mauvaise qualité, vous aurez un résultat de piètre qualité également.
3: Comment choisir une farine de bonne qualité?
2: Moi, ce que j'entends par farine de qualité, c'est préférablement une farine artisanale. Et c'est encore mieux si elle est locale, ce qui est mon cas ici. C'est une farine qui vient du moulin de la Ribère à Cournon. Donc un moulin à la fois artisanal et local.
1: Pour une pâte à pizza, plus le thé est bas, finalement mieux c'est.
2: Ouais, c'est exactement ça, ouais.
3: Alors moi je fais ça avec de la litière d'habitude.
2: Alors, laisse-la.
3: Ah, je la laisse pas ça.
1: Je fais ça avec de la litière d'habitude. Je crois pas.
2: C'est exactement comme la pâtisserie, ouais. Il faut être précis.
1: Rigoureux sur les doses.
2: Exactement, ouais.
3: Bah c'est bon. 126-01. Blandine ?
4: Oh non, t'es plus de chimie. Parce que là, on discute, mais...
3: Tu vois, tu vas le passer comme moi.
2: Alors, il n'y a pas de bonne ou de mauvaise façon de pétrir. La seule chose que je vous demande, c'est on pétrit toujours à une main. On garde toujours une main propre au cas où. Okay. Et la deuxième chose, ça va être de venir, une fois que vous avez une pâte à peu près homogène, de venir rabattre un petit peu le pâton sur lui-même. Quand vous êtes en train de faire votre pétrissage, vous êtes en train de faire une chose très importante, c'est que vous êtes en train de structurer votre réseau gluten.
3: Ouais, la mienne est plus ratée.
1: Bon alors, quelle pizza on va faire?
4: Moi j'ai toujours un faible pour les chèvres miel, donc je pense que ça va partir sur une cabrette.
3: Moi je vais rester sur un grand classique, ce sera la reine.
2: On va faire plaisir à Patricia, si jamais vous voulez la faire
1: tourner. Oh quand même, je suis pas venue pour rien.
2: La comme ça, et hop.
1: Là on est dans le clan pizza trottoir.
2: Ah ouais, trottoir épais, effectivement.
1: Trottoir épais.
2: Ouais. En fait, moi j'ai une mie qui est assez dense et assez structurée, avec un trottoir justement.
1: Très boulanger, quoi.
2: Voilà, exactement.
1: Il y en a une qui plaint pas la crème là-bas au fond.
4: Non.
3: Bah là, on fait vraiment sa pizza. Voilà. Là, pour le coup.
1: Là, c'est de l'amusement.
3: On peut prendre le supplément, je sais pas quoi, à 1€. Hop, ouais. Là, on peut le prendre.
1: Avant cet instant.
3: Magique.
1: Magique. Une vraie pelle de pizzaïolo, mettre sa pizza dans un vrai four de pizzaïolo, c'est là quand même qu'on ressent une petite émotion.
3: Une petite pression, surtout. Parce qu'il ne faut pas faire tomber sa pizza, il ne faut pas péter le four.
1: Ce serait dommage avec tout ce boulot. Oh là là, ça, c'est joli, plaisir, là, hein. Ça monte. Regardez-moi ce chef-d'œuvre.
4: Super vite.
3: Elles ont des beaux trottoirs.
4: Ah oui. Et ça fait bleu, bleu, bleu, bleu, bleu, bleu.
1: Bon, allez, je vous laisse sur ce. 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
5: Dans Toujours à la page, je vous emmène dans une forêt extraordinaire. Extraordinaire et inquiétante à la fois. Celle de Chimère tropicale, un dernier livre de Corinne Morel d'Arleux, paru chez Dalva. Femme politique repentie, écologiste convaincue, Corinne Morel d'Arleux a d'abord écrit des essais pour transmettre ses convictions, mais depuis quelques années, c'est aussi à travers le roman que cette drômoise a choisi d'exprimer sa fascination pour la nature. Et c'est en Inde du Sud, lors d'une résidence d'écriture, que l'autrice a imaginé cette histoire, l'histoire d'Ariane, infirmière en psychiatrie qui n'a jamais quitté ses montagnes, mais rêve de jungle. Alors le jour où un double accident d'avion improbable se produit dans une forêt tropicale éloignée, Ariane trouve l'occasion de rejoindre cet univers fantasmé. Un univers de moiteur, de crocs, de mystère, de magie, où elle croisera un homme jaguar, des chamans, des morts inaccomplis et l'inquiétant Cadillac qui la poursuit comme une ombre. Vous l'aurez compris, la place de l'imaginaire dans le livre de Corinne Morel-Darleux est centrale. Alors je lui ai demandé quelle était pour elle la place de l'imaginaire, son importance dans la vie.
6: Ouais, j'ai l'impression que c'est un sujet d'une actualité brûlante, cette question de la place de l'imaginaire. D'abord parce que j'ai l'impression qu'on est nombreuses et nombreux à avoir de plus en plus besoin de se réfugier dans l'imaginaire pour de temps en temps échapper au réel qui semble de plus en plus dystopique et difficile à affronter. Et ensuite parce que l'imaginaire, c'est aussi ce qui nous permet éventuellement d'imaginer autre chose. Comment le monde pourrait être de manière différente, de cultiver une forme d'empathie aussi, de pouvoir se mettre à la place de l'autre, d'envisager qu'il puisse y avoir des réalités multiples et pas une seule manière d'aborder la vie, d'aborder les événements, les faits. Toute ma question, moi, c'est de savoir comment on nourrit nos imaginaires, qu'est-ce que ça nous permet de produire qui n'est pas encore là, qu'est-ce que ça peut faire advenir dans nos vies.
5: Alors dans ce que vous nous racontez, il y a de l'extraordinaire, il y a du magique, il y a cette jungle qui est presque hantée.
6: Oui, cette forêt tropicale, elle est à l'image de la symbolique de la forêt qui est à la fois dans l'imaginaire collectif, un endroit, un milieu qui attire et en même temps qui a souvent provoqué aussi la peur, la crainte, parce que c'est un lieu mystérieux, étrange, sombre. Parce que finalement, je trouve que c'est beaucoup à l'image de notre époque, de nos vies, d'apprendre à cheminer sur cette ligne de crête entre émerveillement et inquiétude. Et donc, c'est finalement assez logique que ça se soit retrouvé dans mon écriture et dans l'histoire de Chimère tropicale.
5: Chimère tropicale, c'est un objet littéraire étrange, un roman organique qui nous enlace, nous emporte, sans laisser voir ce qui relève de la réalité ou de l'illusion. C'est sûrement pour cela qu'il est présélectionné pour le prix Ouest France Étonnant Voyageur, verdict attendu le 24 mai 2026. En attendant, à vous de vous plonger dans ces Chimère tropicale parue chez Dalva.
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7: L'Élastique à musique, une association fondée en 1980 qui propose des ateliers et des cours de musique pour tous les niveaux au Mans. L'association vient de faire sa rentrée et bonne nouvelle, il est encore possible de s'y inscrire. Mais comment ça fonctionne? Quels instruments peut-on essayer? Bougez pas, j'ai testé pour vous l'Élastique à musique. Et direction le 14 rue du Père Mersenne, devant un bâtiment blanc et vitré. Comme indice, un panneau avec une grande note de musique, il y est écrit l'Élastique à musique. J'ouvre la porte et rentre à l'intérieur.
8: Bonjour, bienvenue
9: à l'Élastique à musique.
7: Pour m'y accueillir, Nathalie, directrice des lieux, Florence, coordinatrice pédagogique, et Gabriel, professeur de piano et de MAO, musique assistée par ordinateur, des instruments qui figurent parmi la liste des nombreux autres proposés.
9: Oui, il y a une grande variété. On a des cours assez classiques, piano, guitare, basse, batterie, violon, trombone, saxophone, trompette.
7: Et bien d'autres. Cette diversité, c'est une grande force parce que l'équipe pédagogique met en place des projets communs entre tous les élèves. Il y a même des ateliers pour le chant, si vous voulez devenir la prochaine Céline Dion. Au total, 15 professeurs pour des cours soit particuliers, soit collectif.
9: Oui, donc l'idée quand on fait de la musique, c'est de pas s'enfermer tout seul avec soi-même ou que avec son professeur, c'est de pouvoir échanger avec d'autres personnes.
7: Et donc une vie associative dans laquelle s'impliquer, avec des différences de niveau, bien sûr, mais qui sont aussi une manière enrichissante d'apprendre. Surtout que Gabriel et les différents professeurs font les choses petit à petit.
10: Donc le premier cours, c'est une rencontre, on fait le point sur le niveau. Généralement, je demande toujours de jouer un petit quelque chose pour ceux qui ont déjà un petit bagage, ça me permet un peu de situer là où l'élève en est.
7: Alors nous aussi testons notre niveau, on démarre avec le piano. Bon ok, je rigole, ça c'était plutôt Gabriel, voici la réalité. Deuxième étape, la batterie. C'est pas mieux, alors le troisième test, le plus dur, la trompette. Désolé pour vos oreilles, clairement il va falloir que je m'inscrive parce que c'est la catastrophe. D'ailleurs, grande nouveauté plutôt pratique pour vos enfants de 7 à 10 ans, il y a la mise en place d'un atelier découverte pour venir justement tester les instruments. Les enfants sont répartis en trois groupes, échangent à chaque trimestre. Le premier groupe piano-voix, le deuxième, batterie-percussion MAO, et le troisième, les cordes, guitare ou encore violon. Ça leur permet de choisir plus facilement l'année suivante et ça évite aux parents d'acheter un instrument pour rien. Ça, c'est plutôt pas mal parce que ça représente malgré tout un budget. L'élastique à musique, c'est testé et approuvé par Issimène.
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1: Marion Jude, joueuse professionnelle de billard.
2: Les Limousins sont formidables. Stéphane Pigato.
1: À l'âge de 10 ans, il y a une école de billard qui s'est montée. Et au début, il n'y avait que mon frère qui s'était inscrit. Puis un samedi matin, je devais aller faire des courses avec mon père. Et puis l'entraîneur Clément Goudin, donc, qui est toujours mon entraîneur aujourd'hui, m'a proposé de rester. Plutôt que d'aller faire des courses, je vais rester jouer au billard. Puis en fait, ça m'a tout de suite plu.
3: Quand les copains font du football, ou les copines font du football, ou du rugby, ou que sais-je, la natation ou quoi, comment ils prenaient ça quand vous leur disiez bah, « moi, je fais du billard ».
1: Bah, sûrement un peu comme vous, c'est... c'est pas commun, c'est assez original. Bon, après, à ce moment-là, j'en faisais vraiment une fois par semaine ou deux. J'ai fait beaucoup de natation à côté, j'ai fait de la course de natation. Tout ça avait quand même un petit peu plus de place à ce moment-là.
3: Et à partir de quel moment, alors, vous êtes dit « ça va être mon sport et je vais rentrer un peu plus fort dedans ».
1: C'est quand j'ai commencé à faire des compétitions. Puis en fait, je me suis assez vite bien débrouillée. J'ai commencé à monter les échelons, entre guillemets. J'ai fait les compétitions régionales que j'ai gagnées. J'ai fait les compétitions nationales que j'ai gagnées. Donc, j'ai été prise en équipe de France. Donc, championnat d'Europe, championnat du monde. Ça vient naturellement, en fait.
3: Vous êtes aujourd'hui professionnelle de billard, ce qui est assez rare. Hein. D'ailleurs, vous êtes la seule.
1: C'est ça, exactement.
3: En France.
1: La seule en France.
3: Quand a été ce point de basculement où vous vous êtes dit bah, je pourrais en faire mon métier?
1: J'ai fini mes études en août 2024. Et puis en janvier 2025, j'ai été appelée par la Fédération Française de Billard pour faire une grosse compétition de Heiball, donc qui est une nouvelle discipline qu'on appelle le billard chinois aussi. Et puis là-bas, donc quand je suis arrivée, j'ai rencontré plein de nouvelles personnes qui vivent du billard. Et en fait, là, bah, y a plein de filles qui sont des joueuses professionnelles, en fait. J'ai pas de travail à l'heure actuelle, je viens de finir mes études. Est-ce que c'est pas finalement le moment pour prendre le virage? J'ai rien à perdre, en fait.
3: Vous êtes donc l'unique professionnelle de billard féminine en France. Quand vous la prenez, quand vous le savez, qu'est-ce qui s'est passé dans votre tête à ce moment-là?
1: Déjà, c'est une fierté parce que, bah, en fait, on est la première à le faire. Donc, je me dis que j'ouvre peut-être la porte à quelque chose pour de futures joueuses. Après, il y a une forme de pression aussi qui se crée parce que donc, le billard, qui jusqu'ici était un plaisir, un loisir, même si j'avais de très bons résultats, ça n'avait pas changé ma vie jusqu'ici. Et là, maintenant, bah, mes résultats vont probablement avoir un impact sur ma vie. Ça met un petit peu de pression.
3: Dès toute petite, ça a été quasiment comme une évidence. Donc, il n'y a jamais eu vraiment la question à se poser. Maintenant, la question du futur, dans 10 ans, comment Marion Jude se voit?
1: Ouais, y a deux scénarios possibles. Hein. Soit ça ne marche pas, et dans ce cas-là, je reviendrai à une vie plus classique. Après, sinon, il y a un monde où, effectivement, dans 10 ans, ça fonctionne toujours super bien. Je pourrais toujours être là à voyager à travers le monde, faire les compétitions qui me plaisent, et puis donner un petit peu cette vie de rêve. Hein.
3: De toute façon, quoi qu'il arrive dans votre vie, je suppose que vous ne poserez jamais la canne.
1: Non, je ne pense pas. Il faudrait vraiment un événement majeur pour que je puisse poser la queue de billard. Mais je ne pense pas que ça arrive tout de suite.
3: Vous êtes heureuse aujourd'hui?
1: Très heureuse.
3: Vous ne changeriez pas?
1: Je suis contente d'avoir pris cette décision d'être partie en Chine. Je suis vraiment contente d'avoir pris ce virage maintenant et puis je ne regretterai pas de ne pas l'avoir fait.
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4: La cabine minute sur Ici Picardie, votre chronique de la joie et de la bonne humeur. Comment ça va les amis? Est-ce que parmi vous, il y en a qui regardent des séries télé? Moi j'adore les séries. Aujourd'hui, je vais vous parler d'un fléau moderne. Un truc qui nous bouffe la vie, qui nous use la patience, qui nous fait vieillir plus vite que le temps qui passe. Les séries qui prennent trois plombes à sortir la saison suivante. Non mais sérieux, on vit à une époque où on peut envoyer une fusée sur Mars avec un drone qui filme en 4K. Et il filme en 4K la fusée sur Mars. On a des voitures qui conduisent toutes seules, des robots qui font le ménage. Mais on n'est toujours pas foutu de sortir la saison 2 d'une série avant que ton neveu passe le bac. À la fin de la saison 1, il avait 12 ans, le frérot. Les séries télé, comment vous faites? Vous disparaissez comme ça sans prévenir? Ils te mettent la tête dans une saison, dans une série, t'es à fond. Tu attends la saison 2 pendant 4 ans. Et toi, comme un con, tu les attends vraiment pendant 4 ans. Il y a des gens qui meurent durant les 4 ans. Ils ne voient même pas la fin de la série, c'est dégueulasse. Et nous, la génération années 80-90, on a assez attendu. Par exemple, avec Beverly Hills, c'était un peu notre HPI à nous. Tout le monde regardait Beverly Hills. Et quand une saison se terminait, pendant 2 ans, TF1, ils te rediffusaient les vieux épisodes. Et ils mentaient sans honte dans les publicités. Hein. Ils te disaient... La semaine prochaine, des nouveaux épisodes inédits de Beverly Hills. Alors toi, t'es à fond, là. Le samedi, là, tu t'assois avec tes frites, ton hamburger fait maison pour mater Beverly Hills. L'épisode commence, tu te dis, mais j'ai déjà vu ça. Pas bien, bien sûr. Après, ils vont embrasser Kelly. Des escrocs! Et de nos jours, ça recommence. Sur les séries, sur Netflix, Amazon Prime, t'es là, t'es à fond, tu mates la saison 1, tu mates la saison 2, t'as pas dormi depuis 3 jours, t'as des cernes de panda en dépression, et là, boum, dernier épisode, gros cliffhanger, t'as le cœur qui bat à 200, et là, paf, l'épisode est fini. Mais il est mort ou pas le mec? Non mais à la fin de l'épisode, là, il est mort ou pas? Et là, Netflix te répond, rendez-vous en 2029 pour la suite. Il y en a marre, c'est beaucoup trop long. Moi, je vous dis la vérité. Aujourd'hui, on a 1000 plateformes, 1000 séries, mais on a toujours le même problème de lenteur. Les gars, on parle en ce moment d'intelligence artificielle, de deep learning, de robots qui écrivent des scénarios en 2 secondes. Moi, je vous le dis, si un jour, les séries faites par l'IA, elles sortent plus vite que les autres, je vous lâche.
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1: On doit faire un reportage avec les R3, Moggio Carnon, mais je ne sais pas sur quel terrain ils sont.
2: Ils vont venir là ou là-bas?
3: Là, le terrain ici est allumé
1: 24 sur 24.
3: 24 sur 24.
4: Virginie et vous.
5: Il y a quelques jours, le monde du football héraultais a vécu un moment historique. Quatre clubs étaient en effet en 7e tour de la Coupe de France.
6: Le numéro que vous demandez n'est pas attribué.
5: Point P foot pour ceux qui n'y voient pas très clair. En gros, on part des professionnels de la Ligue 1, 2, 3, ensuite les semi-pros avec les nationales 1, 2, 3, et les amateurs avec les régionales et départementales 1, 2, 3. La Coupe de France a cette particularité qui permet aux équipes de toutes les divisions de s'inscrire et de se rencontrer entre elles. Avoir quatre clubs à ce niveau de la compétition est donc dingue. Quelques jours avant leur élimination, je suis allée à l'entraînement des R3 de l'Union sportive Moggio Carnon. Rendez-vous à la plaine des sports de Moggio, un mercredi soir, 19h. Il fait déjà bien nuit. Tous les terrains sont allumés, ça joue dans tous les sens. Arrivé sur le bord du terrain avec Mathis, le technicien du son, on tombe sur Mehdi, le directeur sportif du club. Posté juste à la sortie du vestiaire, il voit tous les joueurs arriver.
7: Bonsoir.
1: Bonsoir.
7: Bonsoir, vous allez bien?
1: Bonsoir, vous aussi, merci. Super bien, le jeune, il dispose de bonsoir.
7: Ah, moi, il le sent bien. Ce que je leur dis souvent, il y a des gens qui préparent la buvette, qui préparent tout. Quand vous finissez le match, première chose que vous faites, vous allez leur dire bonjour, vous mangez un morceau, vous dites bonjour à tout le monde. Là, le respect, c'est...
5: Tout en regardant les joueurs faire des jongles et des passes en attendant le coach, je demande à Mehdi depuis combien de temps il est au club.
7: Moi, je suis resté pendant 30 ans à Van Dargues.
5: Ah.
7: Après, je suis parti dans un gros club à Palavas, R1, tout ça. Là. J'ai fait 2 ans, puis après, ceux qui sont venus me chercher ici. Après, la politique d'ici ne m'a pas plu, je suis reparti. Après, ils sont revenus me rechercher.
1: La politique a changé ou quoi?
7: Ouais.
1: Ah oui, d'accord. Et c'est quoi le boulot d'un directeur sportif?
7: Toute la coordination des éducateurs, des joueurs. Quand il y a un problème, au lieu de se prendre le chou avec l'entraîneur, de venir me rencontrer, discuter.
1: D'accord.
7: Faire les planifications des matchs à l'extérieur quand on se déplace, tout gérer, tout.
1: Ah oui, c'est un sacré boulot.
7: Ah oui.
1: Et ça, c'est du bénévolat?
7: On me paye mes frais d'essence.
1: Oui, d'accord. Oui,
7: mais après, je j'attends pas ça pour vivre.
1: Oui, hein, d'accord.
7: Moi j'ai un boulot. Hein.
1: Vous faites quoi dans la vie?
7: Je suis responsable de maintenance dans une grosse société, Van Dargues.
1: Et donc le foot, ça a toujours été votre truc?
7: Ah, toujours, toujours.
1: Vous avez toujours fait deux métiers tout le temps?
7: Ah oui, moi le foot c'était... J'y jouais, j'entraînais.
1: Il n'y a jamais eu de truc de quand je serai grand, je serai Zidane?
7: Les Zidane, il y en a... on croit tout le monde les Zidane, mais il n'y en a pas beaucoup. Hein. Oui. Après, il y a des regrets bien sûr, parce que nous quand on a notre époque, on avait les copains et... Et quand tu avais tes copains, tu restais avec tes copains, j'aurais pu partir ailleurs, hein. je dis la vérité, j'aurais pu partir ailleurs. Mais quand les copains du village et tout, bon, après, c'est des choix qu'on a fait de la vie. Hein. Bon.
1: Et les copains, ils sont toujours là?
7: Oui, oui, je les vois toujours. Les
1: ah bah alors, ça valait la peine peut-être.
7: Alors, mon collègue, c'est...
5: On ne sait pas si Mehdi aurait été un grand joueur pro, mais comme directeur sportif du club amateur de Moggio Carnon, il fait l'unanimité.
7: Bonsoir.
5: Local.

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1: h 19, l'heure de votre rendez-vous les gens d'ici. Tous les jours, nous mettons en lumière une personnalité qui fait briller notre région. Elle se confie au micro de Romain Bruno et aujourd'hui, à direction un studio d'enregistrement au cœur de Paris, à la rencontre de la personne qui a créé le nouveau jingle d'Île-de-France Mobilité. Romain, vous êtes avec lui, il s'appelle Jean et vous venez d'entrer dans son studio.
2: Oui, je viens de rentrer dans ce studio qui est magnifique, un studio d'enregistrement dans le 6e arrondissement. Et j'ai Jean Dindino, il dirige la société de production chez Jean et il est ici installé derrière cette grande table de mixage. Jean, bonjour.
3: Bonjour.
2: On a l'impression d'être dans un sous-marin.
3: C'est vrai que beaucoup de gens l'associent à cette vision un peu à cause des hublots, un peu sous-marin de la, ancien et en même temps peut-être aussi cabine spatiale futuriste.
2: Et vous avez produit le nouveau jingle sonore d'Île-de-France Mobilité.
3: Ouais, sacré challenge. Composer en fait quelque chose qui va accompagner les gens en fait dans leur quotidien, comme ça sur tous les transports, sur tout le réseau d'Île-de-France.
2: Est-ce qu'on peut l'écouter ce jingle ? Ce nouveau jingle, il va remplacer quel jingle ?
3: Bah, il va unifier tout le réseau Île-de-France, en fait, donc qui concerne le métro, les bus, les tramways, le RER.
2: Ça remplacera ce jingle, écoutez. On va le décortiquer, ce jingle. Il est fait de plusieurs parties.
3: Par rapport à cette notion de mobilité, on peut déjà écouter un premier son, qui est le son d'introduction et aussi celui de conclusion, finalement, qui joue cette mobilité. Là, on est dans cette idée de mouvement, en fait. Donc, la première nappe introduit le thème qui est composé de 6 notes. Qui doivent symboliser quelque chose d'à la fois assez doux, pas agresser les gens au travers de quelque chose. Donc, il y a une douceur et une gaieté, en fait, normalement, qui se définit sur ces 6 notes. 6 notes, il y a une symétrie entre le tagada, que je vois comme une question, quoi, et la réponse qui est tindintin. Même si c'est toujours difficile d'expliquer la musique.
2: C'est une fierté au final après de pouvoir entendre sa musique, son jingle, pendant les transports.
3: Ouais, carrément. J'avoue qu'il me tarde de l'entendre. Même si, voilà, c'est aussi toujours un peu une petite angoisse de s'adresser à plein de gens. Mais non, c'est une grande fierté, bien sûr.
2: Ça fait combien de temps que Jean, vous travaillez dans l'univers du son ?
3: Ouais, j'ai commencé à 25 ans et j'en ai 65. Donc vous avez fait le calcul. Je préfère pas le dire. J'ai eu la chance de travailler dans cet univers qui est un univers très riche parce qu'il touche à la fois à la musique, aux comédiens, à la poésie, au texte. Enfin, c'est vraiment travailler dans le son, vous en savez quelque chose, vous-même qui m'a interrogé. C'est assez passionnant et ça remplit une vie tranquillement.
2: Merci Jean Dindino.
3: Ben, de rien, plaisir. Revenez quand vous voulez, 18 rue Dauphine.
2: Voilà, ici donc pour cette société de production chez Jean qui a créé entre autres ce fameux nouveau jingle sonore d'Île-de-France Mobilité qu'on a hâte d'entendre.
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3: Comment ça va ?
4: Ça va très bien et toi ?
3: Ça va super. Je suis très très contente de te revoir parce que finalement cette année on s'est croisés à des moments clés. Je me souviens t'avoir vu le soir des Victoires de la musique.
4: Ouais, c'était intense. Je pense que j'étais à moitié là dans ma tête. Donc effectivement. Ouais.
3: Alors je sais pas moi comment on peut en étant comme toi une jeune artiste qui porte en plus beaucoup de choses sur ses épaules parce que c'est vraiment ton album. C'est-à-dire que tu y as mis vraiment ton cœur, ton âme, tes tripes, etc. Et ce soir-là, du mois de février, tu étais nommée donc, dans cette catégorie révélation. Et tu l'as eu.
4: Oui, c'était intense. Honnêtement, cette soirée, elle est encore un peu floue dans ma tête.
3: Ouais.
4: Parce qu'il y a tellement de pression. Et puis même juste de se dire qu'on chante en live devant je ne sais pas combien de milliers de personnes, même plus.
3: Ah oui, je pense que c'est pas en milliers.
4: Mais je sais, oui, mais j'aime pas.
3: D'accord, ça, on ne dit pas.
4: Voilà.
3: On dit pas millions.
4: Non, ça me stresse. Mais justement, cet aspect-là m'a tellement terrifiée qu'une fois que c'était fini, vu que l'annonce de la catégorie était après, moi, je pense qu'il y a eu un boost d'adrénaline, j'ai eu toutes les hormones qui se sont mélangées en même temps. J'ai été satellisée, puis t'es très loin.
3: Et elle l'a eu. Alors, elle est où, la victoire ?
4: Elle est chez ma grand-mère, sur la cheminée, évidemment.
3: Oh.
4: Et non mais ma grand-mère elle a c'est à la fois c'est adorable et de l'autre tu me dis ça va devenir creepy parce qu'elle a mis mon EP, mon album, la réédition, la victoire, le disque, le single d'or justement de Rome, ça tu l'as donné à elle parce que déjà ça fait bizarre de l'avoir chez soi. Puis voilà, et en fait il y a tout un hôtel à ma gloire et c'est un peu comme il y a la cheminée juste en dessous, je me dis à tout moment elle fait des sacrifices dedans pour moi.
3: C'est ça. Pour avoir des streams.
4: Exactement, je pense qu'il y a ici on n'achète pas des streams, juste on sacrifie des chèvres et c'est tout.
3: Exactement. J'aime bien ce côté sorcière de grand-mère en petite fille.
4: Oui, mais c'est toutes les femmes de ma famille, on a ça. Ouais.
3: Et à la fois, est-ce que c'est pas ça justement le secret de Solane, que cette chanson, Rome entre autres, parle à la fois à une grand-mère, à une mère, à une fille, à une petite fille.

0: est extrêmement transgénérationnelle, cette chanson et ce thème.
1: C'est ce que je vois quand je vois les différentes personnes dans mon public, et ça me fait beaucoup, beaucoup de bien, parce que... Mais même, j'allais dire, ça parle aux femmes, mais je vois aussi beaucoup d'hommes qui la chantent aussi. Ça, c'est une victoire pour moi. Pareil, je suis assez honorée, mais c'est pas du tout un truc que j'avais prévu, par contre. Donc c'est bien, c'est une bonne surprise.
0: Alors, avant d'explorer cette réédition de Si on sombre, ce sera beau, souvenons-nous des chansons qui nous ont fait tomber amoureux de ce disque.

0: est sorti, je me souviens, j'avais pris le pari, j'avais dit ça en concert, ça va être énorme. Solane 2025, c'est aussi l'année où tu fais des salles de plus en plus grandes et des zéniths, etc. Est-ce que les ogres, comme Rome, c'est des moments à part dans le concert?
1: Les ogres, on a fait beaucoup de concerts, et il y en avait où on était dans un endroit où c'était pas forcément notre public, où c'était des gens qui étaient assis parce que c'est des théâtres. Et c'est parfois un peu rude, mais les ogres, c'est le moment où tout le monde se lève, et ça il fait beaucoup de bien, ce morceau. Ouais.
0: Solane, qui est ce soir, je dois vous le dire, honorée par la SACEM, qui est donc la Société des auteurs, compositeurs et éditeurs de musique, donc honorée par tes pairs,
1: voilà
0: les artistes, qui ont décidé donc de te remettre le prix de la révélation de l'année. Aux Victoires, c'était aussi ça, c'était les gens de la profession qui te récompensaient. Est-ce que cette année de concert, ça t'a aussi montré que le public répondait autant présent que la profession?
1: Oui, et c'était assez fou. Déjà, c'est comme déjà de me dire que j'ai fait un Olympia, c'était beaucoup, mais qu'il était complet et que ça continue. Enfin, dès qu'il y a une date parisienne, elle se remplit vite, et c'est génial. C'est même pas que parisienne, je sais pas pourquoi je me focus là-dessus, mais pour moi c'était un peu une étape, cette Olympia, donc je l'avais en tête. Ouais. Mais
0: oui, puis on dit que c'est dur le public parisien, que les gens sortent de chez eux, que si vraiment
1: voilà. Non, là c'était très beau. Oui, j'ai eu la chance de rencontrer beaucoup de monde de mon public, et d'avoir beaucoup de témoignages, et c'est beaucoup émotionnellement, mais c'est la chance d'une vie, quoi. Donc moi j'adore.
0: Raconter une histoire avec une réédition, ça peut sembler parfois étonnant, parce que là il y a vraiment beaucoup de nouvelles chansons. On se dit, en fait, Solane, elle avait presque de la matière pour un nouvel album, et à la fois, est-ce que c'est parce que ces chansons-là justement continuent l'histoire de Si on sombre, ce sera beau?
1: Je pense que toutes les chansons que je vais faire à partir de maintenant vont continuer de toute façon une histoire, parce que comme je me base sur moi, je suis très nombriliste, mais comme je me base sur moi, ça va, il y aura toujours un fil rouge. Oui. Ce sera toujours la continuité, mais en fait, c'était le fait de sortir une réédition, c'était plus un besoin qui fait partie de ce milieu. C'est pas un truc que je voulais faire. Moi, justement, j'avais pas envie que les gens doivent racheter déjà des chansons qui étaient sorties. Mais ça fait partie. Il faut le faire. Donc, en fait, je me suis dit, quitte à sortir des chansons en plus, je vais en mettre beaucoup. Donc, j'en ai mis 7.
0: Ouais, 7 nouvelles chansons.
1: Voilà.
0: Et croyez-moi, voilà, c'est pas bâclé. C'est des chansons qui sont incroyables. C'est pour ça, moi, plus je les écoutais, plus je me disais, mais dites donc, on est à deux doigts du deuxième album. Mais ok,
1: moi, je voulais me lancer dans le deuxième, mais bon, bah non, je me suis retenue. C'est bien.
0: Si on sombre, ce sera beau, entre parenthèses, promis. C'est bien ce petit côté rassurant.
1: Ben, allez, venez. Non, je sais, vraiment, c'est pas de souci. Je promets, on est bon. Ouais, c'était. J'aimais bien ce petit côté parenthèse.
0: Vous allez croiser le loup.

0: déjà dans l'esthétique, effectivement, s'inscrit dans l'histoire de Sion Sombre, ce sera beau, avec ce côté très synthétique, électronique, et à la fois la voix tellement pure. C'est un mélange qui fonctionne, qui glace un peu, mais c'est voulu, j'imagine.
1: Oui, en fait, c'était dans ma tête, j'ai... C'était un peu une suite de Rome, parce que ça parle de ce loup, justement. Et Rome, ce que j'avais aimé faire, c'est vrai que quand je la réécoute aujourd'hui, je me dis, comme on l'a fait il y a 3 ans et quelques, je me dis, il y a des choses que je referais différemment aujourd'hui. Mais ce que j'aime, c'est le contraste entre les couplets qui sont tout doux, qui sont très purs, et les refrains assez produits. Et là, en fait, on voulait recréer cette sensation pour le loup, qui était très, très cathartique à faire, dans tous les cas. Sur scène, elle est... Ah, elle fait un bien fou, c'est génial. Puis j'aime bien parce qu'en plus, j'ai fait les stacks de voix qu'on entend sur les refrains, je les ai faites aussi avec mon compagnon et j'aime bien les entendre à chaque fois que je suis sur scène. Et j'aime bien ce morceau. En fait, à la fois, j'aime bien, il y a de la colère dedans et de l'autre, je fais ah ouais, mais c'est sa voix lui aussi. Donc j'étais contente.
0: C'est mignon. Ouais. On va reparler de lui d'ailleurs. On le garde sous le coude.
1: Un garçon fou.
0: L'amoureux, parce qu'il est ailleurs dans la réédition. Il faut aussi poser la question. Est-ce que tu aimes cette sensation? Est-ce que tu aimes le voir dans l'œil du public ou quelqu'un qui écouterait ton album au casque? T'aimes bien quand même nous secouer, nous choquer un peu.
1: Dans quel sens choquer?
0: Eh bien, tu vois, par exemple, sur la chanson qu'on vient d'entendre, Le Loup, si on ne fait pas attention, on danse sur le refrain, on est là, on ne sait pas trop. Et là, bim, tu nous secoues avec un couplet, au contraire, très calme, où on comprend parfaitement les paroles, on comprend de quoi tu parles. Est-ce que ça te plaît, ça, de choquer, c'est peut-être un peu fort, mais en tout cas de surprendre ou de n'être pas ce qu'on pense à la première écoute?
1: Oui, j'aime bien ce côté-là, justement, de faire passer des messages qui sont parfois un peu, entre guillemets, rudes, par justement une voix toute douce et un truc très clair.
0: Oui.
1: Et j'ai bien aimé, surtout au fait, parce que pendant un temps, on l'a joué sur scène sans qu'elle soit sortie, et j'aimais bien regarder les gens pendant que je racontais ça, parce que vraiment, ils ne connaissaient pas du tout, ils n'avaient pas pu l'entendre sur le disque. Et justement, de voir que ça leur rappelait ce qui a pu plaire dans Rome, justement. Ouais. À la fois, ils étaient un peu... C'est un peu déconcertant quand on réalise le sujet. Et en même temps, du coup, ils retrouvaient quelque chose qu'ils aimaient bien.
0: Solane, sur la réédition de Sion Sombre, ce sera beau, il y a le banc.

0: Alors là, c'est dépouillement total. On se dit, est-ce qu'elle l'a enregistré dans sa chambre? C'est un effet presque de démo. Pourquoi?
1: C'était vraiment voulu. En fait, ce morceau, il a une sensation de one shot du début jusqu'à la fin. Ce morceau, il est vieux en plus parce que je l'ai écrit. C'est là que je réalise que l'idée de rentabiliser mes névroses, je l'avais depuis longtemps. Je me suis fait larguer genre un 12 juillet et le 14 juillet, je l'ai écrit d'un coup, pareil en 10 minutes. Donc c'est un morceau fleuve un peu. Et pareil en studio, je voulais garder ce truc-là et on a posé les accords au piano et j'ai enregistré du début jusqu'à la fin. Il n'y a pas de coupe, il n'y a pas de truc qui a été repris parce que je voulais ce côté. Je suis dans ma chambre sur mon piano en train de chialer comme c'est pas possible. Et c'était l'énergie qu'on voulait garder. Il y a une sensation un petit peu de mémo vocal. C'est ça qu'on voulait, ouais. Enfin, ce mémo vocal qu'on ne devrait pas envoyer, mais qu'on envoie quand même. Et c'était un peu, c'est un message. Si je m'arrête pendant que je le dis, je ne le dirai pas jusqu'à la fin. Donc, il fallait faire du début jusqu'à la fin.
0: Vous voyez, les amis, c'est ça faire de l'art. Parce que nous, qu'est-ce qu'on fait avec nos ruptures? On met la poussière sous le tapis.
1: Sauf que moi, je vais y chanter tous les soirs, ça.
0: Alors, c'est là quand même où je me pose la question, à quel point ça fait du bien et à quel point c'est trop, Solane?
1: C'est bien que je sois en paix avec cette période de ma vie parce que sinon ça peut être rude. En fait, les chansons où c'est trop douloureux, je les chante plus sur scène. Il y en a, je les fais plus, ça me fait trop de mal.
0: Ouais.
1: Mais sinon, c'est toujours un risque à prendre et c'est comme faire une chanson d'amour. Hein. C'est que
0: on ne sait pas.
1: Ça s'arrête, quoi.
0: Ouais. Voilà. Non, c'est pas évident. Est-ce que les personnes concernées par les paroles de ces chansons sont toutes au courant qu'elles sont concernées par telle chanson en particulier?
1: Cette chanson-là, oui. La plupart. Et les personnes qui sont concernées pour des chansons plus agressives se reconnaîtront tout seules et ne se montreront pas trop, je pense, ou ne me le feront pas savoir. Mais oui, non, les gens savent. Les gens autour de moi savent.
0: En tout cas, il y a des déclarations d'amour pas banales sur la réédition de l'album de Solane. Je t'aime.

0: Je t'aime et j'en suis désolée.
1: Eh oui.
0: Alors, ça va paraître complètement bateau de dire à Solane que sa voix est géniale, mais j'ai trouvé que particulièrement dans cette chanson-là, j'ai remarqué, tu vas me dire si c'est le cas, que ta palette vocale s'est élargie, t'as beaucoup bossé, ou c'est les concerts,
1: c'est
0: quoi?
1: Concerts. J'ai pris deux cours de chant, mais je pense que ça n'a pas tant joué que ça. Enfin, si, quand même, mais c'est les concerts, et c'est aussi le fait que l'autre album, on l'a fait sur une période de temps où c'était il y a un long temps, donc j'étais très timide, je le suis moins maintenant, et même en studio, j'avais ce truc où j'osais pas faire beaucoup de choses. Là, je sortais justement, on était en plein milieu de la tournée d'été, et c'était un peu, je suis en forme, je suis dans le mouvement, je vais y aller. Je voulais surtout ce sujet-là, il me faisait très très mal, il me fait toujours mal, et donc j'avais cette envie de pouvoir le lâcher aussi vocalement.
0: Donc la puissance vocale, elle vient et de l'entraînement, ouais, et de la tournée, et de...
1: Ouais, de ce qu'il y a dans la tête.
0: De ce qu'il y a dans la tête aussi. On va écouter Si tu m'aimes. Ah, oh, eh bien, pourquoi ce petit rire?
1: Parce que justement, la Lune et Si tu m'aimes sont sur la même personne, et à chaque fois, je me dis, mais ça fait partie de ces chansons où c'est bien douloureux, mais je les aime beaucoup, beaucoup, beaucoup, donc je les garde, mais c'est un peu, c'est du masochisme, ce stade, vraiment. Non.
0: Est-ce qu'il y a des infos essentielles qu'on doit avoir pour l'apprécier?
1: Non, pas du tout. Vraiment, là, ce stade, c'est juste, c'était cette chanson-là. On a voulu la construire comme vraiment son sujet, c'est-à-dire, ça parle un petit peu de, ça parle d'une personne qui se perd beaucoup dans vraiment le milieu de la teuf, dans prise de substances et tout ça, et d'un amour qui reste au milieu de ça aussi, qui est parfois très naïf, mais donc on a voulu le construire comme ça, c'est-à-dire l'amour, il est tout clair, il est tout mignon, mais ça dure pas très longtemps, et après c'est des basses comme si on était en teuf.

0: on ne sauve pas un garçon. Est-ce que c'est compris?
1: On ne sauve personne. On peut essayer, ça va être sympa.
0: Voilà, alors c'est mieux dit et de manière plus poétique quand c'est Solane qui chante Si tu m'aimes, mais on voulait passer le message. Mm-hmm. C'est radio de service public, Solane.
1: Bah là, clairement, mais le syndrome de l'infirmière, il faut pas.
0: C'est ça. Mm-hmm. Voilà. Ou alors, faites l'école d'infirmière et allez aider les gens.
1: Mais il semblerait que ce soit moins payé, donc mauvaise idée.
0: C'est vrai. Et un bisou, tiens, à tous les soignants qui nous écoutent.
1: On les embrasse.
0: J'aime bien l'idée, Solane, de te savoir entourée par d'autres artistes. Parce que c'est vrai qu'au début, quand on t'a découverte avec Rome, etc., on s'est dit, waouh, elle fait cavalière seule.
1: C'était pas un choix, c'était...
0: Voilà. Et à chaque fois que moi j'ai pu te voir, soit à des cérémonies, soit sur scène, tu es aussi très impliquée aux côtés de la Fondation des Femmes, voilà, pour qui tu as chanté. Et donc je me dis, voilà, elle mérite un crew, cette artiste. Eh bien, elle en a. Par exemple, tu as rencontré un garçon

0: avant justement ce duo-là. Ouais. Mais c'est pour ça qu'on a voulu le faire ensemble. Et il a été de très très très bons conseils. Il se retrouvait en studio avec Gaëtan Roussel. J'étais en train de me pincer toutes les 4 secondes en disant c'est en train d'arriver. Je vais prendre des photos pour ma grand-mère. Elle sera contente.
1: Il n'y a que deux invités hein, sur l'album de Gaëtan. Il y a Bernard Lavillier et Solal.
0: Voilà, j'aime bien le franchement, contraste, il me
1: le
0: plaît.
1: Gang est cool.
0: Voilà, oui, ouais.
1: Et le dîner serait très sympa aussi. Ah,
0: en fin de soirée, ça peut être drôle.
1: Évidemment. Alors, c'est pas ton. Il y a deux duos, enfin plusieurs duos dont on a envie de parler, mais c'est pas tes premiers, évidemment, hein, sur cette réédition. Tu avais chanté avec Patrick Watson une chanson qui s'appelle Ça va. Mm-hmm.

0: avec Patrick Watson. C'est quel plaisir, tiens, de chanter en duo pour toi, trouver l'harmonie, le contraste avec la voix de l'autre.
1: Ce morceau-là, c'était vraiment particulier parce que c'est le premier duo que j'ai fait. C'est la première fois que je travaillais avec quelqu'un. Le côté cavalier seul, niveau parole, j'avais ça en tête parce que j'ai travaillé avec des gens pour faire la musique, les prods, parce que je n'y connais pas grand-chose. Mais j'ai toujours eu beaucoup d'ego en me disant je veux que ce soit mes paroles. Je ne veux pas qu'on m'aide, c'est moi qui écris mes trucs. Et donc là, de travailler avec quelqu'un, surtout Patrick Watson. Patrick Watson, c'est depuis mes 15 ans, ça fait partie des gens que je cite quand je veux mettre de l'émotion dans ma musique comme lui. Et donc de pouvoir travailler avec lui, c'était à la fois fou et super, mais aussi très très intimidant. Et il m'a laissé tellement de place dans l'écriture de ce morceau. Ça a été une journée où je pense que les trois premières heures, juste on a parlé parce qu'on se connaissait pas. Et c'est très important quand on écrit et qu'on va livrer des choses de comprendre qui est la personne en face. Et on s'est trouvé sur notre côté un petit peu joueur, un petit peu sarcastique. Et on voulait une image de parisien et un peu cliché. Et j'ai le droit parce que je suis née à Paris, donc j'ai un peu ce truc de je me permets de critiquer parce que je suis, voilà, c'est moi. Mais et c'était fou. Et puis c'est un musicien de génie. Il faisait des envolées qui faisaient que ça donnait envie, justement. Ça faisait rentrer dans la chanson tout de suite.
0: J'adore, parce que je posais une question sur elle-même à Solane en disant: quel plaisir tires-tu du duo? Et en fait, elle me répond en me disant du bien de la personne avec qui elle
1: faisait. Mais
0: bon,
1: c'est difficile de dire du mal de
0: Patrick Watson. Voilà pourquoi elle mérite un crew. Alors là, il y a un crew très très chouette, ouais. Sur Si on sombre, ce sera beau, promis, puisque nous avons, mesdames et messieurs, la délicieuse November Ultra, qui partage avec toi ce morceau qui s'appelle Parfois.

0: dit quelques mots en français, mais bon, voilà, un November Ultra, on sait que ces langues, c'est vraiment l'anglais puis l'espagnol.
1: Oui, oui. Me fout les poils à chaque fois.
0: Ouais, pourquoi, alors pourquoi elle, pourquoi là, pourquoi...
1: En fait, quand on l'écoute, c'est un peu une évidence quand même de se dire pourquoi elle. Et
0: sa voix est un câlin.
1: C'est dingue. Et en fait, je viens de me souvenir que Nova, enfin November Ultra, c'est la première personne qui est venue me voir en me disant, parce que je commençais à peine, c'était quand je faisais les premières parties de Patrick Watson justement, qui est venue me voir en me disant si un jour ça devient fatigant, compliqué, pesant, la tournée, parce qu'elle a fait une énorme tournée, appelle-moi. Viens, on pourra en parler, je sais. Et c'est quand même très très doux quand on commence et qu'on nous balance toujours que cette industrie, c'est de la rivalité entre les artistes féminines et tout. Donc ça m'avait laissé un très bon souvenir. Et puis je voulais mettre des artistes féminines qui me faisaient du bien sur cette réédition. Et puis du coup, je lui ai envoyé un message. Et elle me disait, en ce moment, j'ai du mal à écrire, je suis pas, mais on peut manger ensemble, peut-être après on va au studio. Et donc, on a mangé ensemble, on s'est raconté nos vies. Je crois que c'est vraiment un truc d'artiste de raconter absolument toutes nos vies en 40 minutes. Et on s'est retrouvés au studio. Et j'avais cette chanson que j'ai faite il y a 4 ans maintenant, mais qui, pour moi, il manquait quelque chose. Et je lui ai proposé, parce qu'il y a un côté vintage qu'elle peut avoir aussi, oui. Cette guitare un petit peu toute douce. Et ça me fait toujours beaucoup rire parce qu'elle, je la vois griffonner 2-3 trucs. Elle me dit non, mais j'ai peut-être quelque chose, mais ça va pas être très très bon. Elle fait une prise, on la garde et c'était fini, quoi. Évidemment, logique. Et c'est un énorme cadeau qu'elle m'a fait d'être là parce que le morceau, je le voulais un peu éthéré, un peu tout doux, qui flotte. Et là, il montait très très haut. Donc j'étais contente.
0: Ça s'appelle Parfois et c'est à écouter sur Si on sombre, ce sera beau. Promis de Solane. Alors, l'amoureux. Mm-hmm. Partage une chanson. Alors, il n'a pas de nom, hein. C'est

0: Pas que je sois comme ça à pas vouloir le citer, c'est que c'est écrit comme ça sur l'album. Oui. Solane, dénouement, entre parenthèses, avec...
1: J'aime bien les parenthèses.
0: Avec l'amoureux. C'est une belle parenthèse. Alors,

0: tu rougis?
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1: Solène, c'est possible. Ah, ça va, c'est bon, c'est mon côté fleur bleue, j'y peux rien. C'est...
3: Alors, ça fait quoi de chanter avec l'amoureux?
1: Ben, ça fait qu'il faut pas que je me sépare. Hein. Clairement, ça serait surtout pas. Non, au-delà
3: en tout cas, vous êtes pour toujours ensemble sur cette chanson.
1: Et c'est très beau. Et j'espère dans la vie aussi, ça me ferait plaisir. Mais non, c'était une chance. J'aime son travail depuis très longtemps. Il m'a fait un peu l'honneur d'être OK de chanter sans avoir écrit. Parce qu'en tant qu'artiste, moi je le sais, j'adore, j'ai envie d'écrire mes mots, tout ce qui sort de ma bouche. J'aimerais que ce soit moi qui l'ai façonné. Et lui, il a été suffisamment gracieux pour juste chanter mes mots. Et c'est émouvant, forcément. Et quand j'aime bien entendre cette voix, elle me rassure. C'est pour ça que je l'ai fait chanter aussi, parce que sa voix de base me rassure, me fait du bien. Et donc je me suis dit, tant qu'à faire, ça va sur la réédition.
3: Ah, et c'est pour ça que tu l'appelles l'amoureux, que tu mets pas son nom. Alors c'est parce que c'est pas une chanson qu'il a fabriquée.
1: C'est pour ça. D'accord. C'était un accord entre nous. Et puis je trouve ça, je l'appelle comme ça dans la vie aussi. Donc
3: c'est beau comme tout.
1: C'est, ouais. Ouais, effectivement, je rougis, je vais boire de l'eau, c'est mieux.
3: Allez, chin chin, Solane, à tes amours. Ça, c'est important.
1: Qu'ils durent toujours, par pitié.
3: Oui, exactement. Et célibataires qui nous écoutaient, que les vôtres commencent un jour. Parce qu'on est avec vous aussi. Oui. Bonne route, Solane.
1: Merci.
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3: Bonsoir, comment ça va ?
9: Bonsoir Émilie, ça va bien. Quand je vous vois, ma vie change. Oui.
3: Eh ben, ça commence bien. Oui. Vous êtes très en forme, maestro. Oh. Je le disais tout à l'heure en disant la joie qu'on avait à vous accueillir ce soir. Vous êtes indissociable des musiques, des grandes comédies françaises. Il n'y a pas que ça dans votre carrière, mais quand on pense à vous, on pense à ça d'abord. Certains acteurs disent « Les comédies, c'est moins noble que les drames. C'est dommage que je sois que un acteur de comédie. » Vous, quel est votre rapport avec ces comédies? Est-ce que vous les aimez? Est-ce que vous en êtes fier?
9: Écoutez, je les aime puisqu'elles me donnent l'occasion d'écrire la musique que le public aime.
3: Ouais.
9: Et comme je ne fais pas de musique comique, si vous avez remarqué dans toutes mes musiques de comédie, entre guillemets, il n'y a pas de musique comique.
3: C'est
9: parce
3: vrai.
9: Que la musique de comédie, ça implique le pastiche, à la manière de... C'est une forme de moquerie de la musique et je n'aime pas ça. Et comme je considère que la musique ne décrit rien et qu'elle ne doit rien décrire, il donne une atmosphère un peu vague. Finalement, vous pouvez mettre n'importe quelle musique, du moment qu'elle est bonne, sur n'importe quelle image, du moment qu'elle est bonne. Et voilà, si l'image est moins bien, la musique va l'embellir. Voilà.
3: Et en l'occurrence, des belles musiques et des images géniales. Ça se passe par exemple dans les aventures de Rabbi Jacob.

0: Dans les incontournables de Vladimir Cosma, la chèvre. Et c'est vrai ce qu'il disait Vladimir, là c'est pas du tout une musique rigolote, c'est même une musique un peu mélancolique.
1: En quelque sorte, puisque mes musiques, la plupart de mes musiques sont écrites en mode mineur, alors que les musiques de ce qu'on appelle les musiques de comédie et tout ça, elles sont écrites en majeur.
0: D'accord.
1: Et moi je n'aime pas le mode majeur, ouais, tonitruant et qui dévoile tout d'un coup tout la musique mineure. À un arrière-pensée de larmes,
0: de mélancolie.
1: De mélancolie, voilà.
0: Ça, c'est beau. Un éléphant, ça trompe énormément.

0: Voilà un tout petit aperçu de ces bandes originales de films composées par mon invité de ce soir, Vladimir Cosma. J'étais curieuse, tiens d'ailleurs, parce que vous êtes un musicien, vous êtes un chef d'orchestre, vous êtes un compositeur. Quand on vous demande quel est votre métier, si vous rencontrez quelqu'un à un dîner qui vous dit « Ah tiens monsieur, qu'est-ce que vous faites dans la vie ?» Qu'est-ce que vous répondez ?
1: Je dis dans le meilleur des cas que je suis compositeur de musique. Et d'une manière plus simple, je dis « Je suis musicien ».
0: Musicien, voilà. C'est ça. C'est ce qui vous a toujours animé. Au départ, d'ailleurs, vous étiez musicien. Qu'est-ce qui a fait que vous êtes passé du côté obscur de la force, du côté composition ?
1: En fait, depuis que je suis petit, malgré le fait que mon père m'a fait travailler le violon,
0: oui,
1: depuis que je suis petit et depuis que j'ai 4 ans, je travaille 3-4 heures par jour le violon. J'avais mon esprit à composer de la musique et j'ai commencé à écrire de la musique à partir de l'âge de 7-8 ans. Déjà à 7-8 ans, je donnais des concerts de violon accompagnés par mon père au piano et je composais certaines musiques, pas définitives, mais qui allaient devenir parfois le Rabbi Jacob ou ouais, le Grand Blond ou autre chose, puisque j'avais rencontré un professeur quand j'étais petit qui savait que je compose et que je fais des petites choses et il m'avait dit, écoute, fabrique-toi un gros cahier de musique et dès que tu as un thème qui te plaît ou quelques notes qui te disent, marque-les dans ce gros cahier mais jamais sur des feuilles volantes parce que tu vas les perdre et comme ça sera... Sinon, tu les auras dans ce cahier, tu pourras toujours les travailler et les retrouver, là. Ce que j'ai fait, et maintenant je suis au deuxième cahier, parce que les cahiers sont gros comme
0: ah oui,
1: ça.
0: Oui, ils doivent être énormes, parce que vous avez composé quoi, plus de 1500 bandes originales.
1: Non, oui, non, pas autant que ça. Ah. 500 bandes originales de films,
0: oui,
1: et des téléfilms,
0: oui,
1: etc. Oui. Mais dans ces cahiers, je ne marque pas tout, je marque selon le début d'un thème ou une idée ou quelque chose pour que je puisse la retravailler.
0: D'accord. Donc depuis vos 7-8 ans, vous êtes à votre deuxième cahier. Et vous les mettez au coffre-fort ? Vous les mettez où ces cahiers ?
1: Je les ai dans ma chambre de torture, qui est en fait ma chambre où il y a mon piano à queue.
0: Ouais.
1: Et où je garde tout ce qui est musicalement dans ouais, l'immédiat. Et donc j'ai eu un premier cahier que j'ai tout le temps, que je garde précieusement, et j'ai été obligé de faire un deuxième cahier qui est aux trois quarts maintenant de plein. Mais j'ai des milliers d'idées musicales.
0: Waouh !
1: Et vous cherchez parfois des thèmes qui sont déjà connus et vous trouvez le début dans le premier cahier à la page 35, le thème d'un éléphant, ça trompe énormément, les premières notes d'idées avec les tierces comme ouais, ça. Eh bien, je l'avais à l'état d'ébauche et quand le film est venu et que j'avais choisi ce thème-là, je l'ai développé, je l'ai complété.

0: Mais c'est génial. Mon invité ce soir, c'est Vladimir Cosma. Et merci d'être venu nous voir, Vladimir. Ça me fait trop plaisir.
1: C'est moi qui vous remercie de penser à moi et m'appeler pour faire de la musique ensemble.
0: Ah bah oui. Voilà. Attendez, j'ai répété. Je pourrais. Non.
1: Mais c'est juste. J'aurais pu vous mettre dans les cœurs.
0: Dans les cœurs.
1: Est-ce que vous voulez venir participer au concert?
0: Ce serait génial. Ce serait.
1: Mais alors, vous êtes la bienvenue.
0: Oh, c'est trop sympa, Vladimir, mais le pays est pas prêt. Vous avez été récompensé, Vladimir Cosma, deux fois au César de la meilleure musique originale. Vous l'avez eu pour Diva,

0: C'est étonnant de se dire que celles-ci, qui sont a priori les préférées du métier, puisque vous avez été récompensées pour ces bandes originales-là, ce ne sont pas des comédies.
1: Mais vous savez, les comédies ne sont jamais récompensées.
0: C'est fou ça quand même, c'est snob.
1: Oui, c'est snob, c'est ce que vous voulez. Mais Louis de Funès n'a jamais eu de César. Ouais. Woody Allen n'a jamais eu d'Oscar. Les gens du métier aiment bien pleurer, aiment bien les drames, là. Les meurtres, les choses comme ça, mais pas la comédie, pas. Ouais. Donc, c'est pas étonnant. J'étais déjà très étonné d'avoir ces deux Césars. J'étais nommé, c'est vrai,
0: oui,
1: pour des comédies. Pour la Boum, j'ai été nominé, comme on dit, mais j'ai pas eu le
0: prix,
1: le trophée.
0: Ouais.
1: Ou pour la gloire de mon père aussi, mais. Voilà, mais ça ne fait rien, ça n'a pas une importance capitale. Quand ce qui est plus important, oui, c'est le goût du public, c'est-à-dire le fait que les disques d'or, ça représente des centaines de milliers de disques vendus dans le monde entier. Le fait d'avoir des disques d'or, et j'en ai beaucoup de disques d'or, montre que la musique a beaucoup plu à, oui, beaucoup de gens dans le monde entier.
0: C'est vrai. Vous évoquiez la gloire de mon père, forcément. We'll be right back.

0: merveilles de bande originale des années 90, La gloire de mon père, Les cigales et la valse d'Augustine, la maman de Marcel.
1: Qu'est-ce que vous préférez entre les deux ?
0: Qu'est-ce que je préfère entre les deux ? Alors, moi j'ai grandi...
1: La gloire de mon père et Château de,
0: Château de ma mère. Moi, j'ai grandi en regardant ces deux films et en lisant du Pagnol. Donc vraiment, c'est dans mon ADN. Et vos deux musiques, pour moi maintenant, sont indissociables du bouquin et des films. Mais le moment le plus émouvant, c'est la valse d'Augustine. Parce que c'est avec cette musique que se termine le Château de ma mère.
1: Oui.
0: Quand il raconte que la vie est triste.
1: Mais bien, je vais...
0: Il n'est pas nécessaire de le dire aux enfants, c'est beau ça.
1: Oui. Je vais le choisir pour le concert, pour le jouer, parce que j'hésitais entre les deux. Et maintenant, voilà, vous avez fait pencher la balance du choix.
0: Merci Vladimir. Ouais. Ah, c'est beau. Mais oui, la valse d'Augustine, c'est une merveille. Mmh. C'est vrai qu'elle est merveilleuse.
1: Mais vous laissez tomber les cigales.
0: Promis, c'est pas grave. C'est pas grave, Augustine, elle est au-dessus. Et cette valse, elle est si belle. Elle est tellement émouvante, elle fait pleurer d'ailleurs. C'est pour ça quand on dit Vladimir Cosma, ah oui, ces films tellement rigolos. Vous nous avez fait beaucoup pleurer aussi.
1: Oui, mais les films vous en fait rigoler.
0: Oui, c'est vrai. C'est vrai. Vous avez beaucoup parlé du public. Plusieurs fois, plusieurs questions que je vous ai posées, vous me répondez en parlant du public. Je me souviens qu'il y a quelques années, vous avez sorti vos mémoires, un livre de souvenirs sur votre enfance en Roumanie, vos débuts dans la musique, etc. Comment vous êtes devenu compositeur, plein d'anecdotes de films, etc. Vous avez fait des signatures de ce livre et à chaque fois, le public est venu en masse. Il y avait des centaines de personnes à chaque signature. Est-ce que ça vous a fait plaisir de les rencontrer en vrai, ces gens qui écoutent vos musiques depuis plus de 50 ans?
1: Mais écoutez, ça m'a fait un énorme plaisir, parce que j'ai vu matériellement se concrétiser ce que je vivais en quelque sorte, parce que je regardais sur mes relevés de SACEM, de droit d'auteur, je voyais que...
0: Il y avait du monde
1: et qu'il y a quelque chose qui se passe.
0: Ouais.
1: Mais les voir au concert, acheter leur place... Des salles pleines et des gens qui connaissent la musique, ça fait un autre effet, quoi.

0: solo de guitare, le slow qui tue de la boum, composé par mon invité Vladimir Cosma. Vladimir, est-ce que c'est vrai que la maison de disques aimait pas trop cette chanson?
1: C'est pas la maison de disques, mais les producteurs, tout ça, ils trouvaient que l'introduction et le couplet, le début de la... Ouais. De la chanson, c'était trop. Il fallait arriver direct au sujet, direct au thème.
0: Au refrain.
1: Refrain, sans perdre une minute au début pour ces choses-là. Et ils insistaient énormément pour que je coupe ces mesures-là.
0: Est-ce qu'on peut remettre l'intro, les enfants, quand même, pour qu'on se souvienne? C'est ces notes-là qu'ils voulaient couper, alors que ce sont des notes signatures de Reality, là, ces petites notes-là. Ah non, il ne fallait pas enlever ça. Vous n'avez pas cédé alors?
1: Non.
0: Vous n'avez pas cédé, vous avez bien fait. C'est bien. Vous vous êtes souvent battu pour des chansons, pour des morceaux?
1: Non, oui, je me suis souvent battu.
0: Ouais.
1: Parce que j'ai une façon qui n'est pas tout à fait courante d'aborder les films, la musique. Je trouve qu'il n'y a pas de rapport entre la musique et le film, c'est-à-dire sont deux choses différentes. La musique n'exprime pas une histoire. Elle vous plonge dans une atmosphère, elle vous fait fond, mais elle ne vous donne pas la clé du sujet. Il faut laisser ça aux scénaristes, aux acteurs qui jouent, mais pas essayer de transposer en musique ça. Donc, c'est une musique qui est parfois décalée par rapport à ce qu'il y a dans le film. Et j'ai toujours insisté pour ce type de traitement musical. Et c'est ça qui troublait un peu les metteurs en scène. Et donc, je me suis battu. Le grand blanc avec une chaussure noire, c'est pareil. La flûte de Pan et le cymbalum, ça n'avait strictement rien à voir avec l'histoire. Oui. Du film, au point que le scénariste du film, quand il a vu en projection au début le film, et il a entendu cette musique, il a dit, mais qu'est-ce qu'elle vient, cette flûte de Pan, là, on dirait un mariage tzigane. Ça n'a strictement rien à voir avec le film. Il aurait voulu une musique style James Bond, d'espionnage, etc. Mais c'était pas du tout ce que je pensais il faut un décalage, il faut surprendre les gens, il faut que les gens, le rire peut venir par la surprise aussi que le spectateur a par rapport à ce qu'ils attendent.
0: Bien sûr.
1: Et voilà, c'est ce que j'ai essayé.
0: La surprise, le décalage, le talent, le génie de mon invité, Vladimir Cosma. Est-ce que vous avez le trac, Vladimir, avant un grand concert comme ça?
1: Ah oui, énormément le trac.
0: Qu'est-ce que vous faites alors pour le combattre?
1: J'y vais quoi, je me lance.
0: Vous n'avez pas le choix.
1: J'ai pas le choix, voilà. Souvent, jusqu'à la dernière seconde, je me dis mais je n'irai pas, je peux pas y aller, c'est fou quoi. C'est une fois avant le début du concert. La voiture était en bas, on m'attendait pour partir. Moi, je me suis déshabillé, je suis entré dans le lit. Je voulais plus partir. Ils sont venus, ils ont insisté, etc. Et finalement, j'ai pris un camarade, chef d'orchestre. Je lui ai dit, écoute, tu viens, tu vas diriger à ma place. Et c'est comme ça que je viendrai dans ces conditions, mais pas autrement. Et bon, on est allé. Quand je suis arrivé là-bas, je me rappelle, c'était Henri Chapier. Je ne sais pas si ce nom vous dit quelque chose.
0: Ah oui, il animait le Divan, Henri Chapier. En contre, il animait oui des émissions de,
1: voilà,
0: de télé.
1: Ouais. Il présentait le programme, etc. Et dès qu'il est entré sur la scène et il a annoncé le concert, etc. Mon trac avait disparu comme par
0: enchantement.
1: Et voilà, et je suis monté sur scène et mon camarade bienveillant qui est venu me remplacer à la dernière seconde, il a assisté au concert comme un simple spectateur, mais il m'a rendu un grand service.
0: Vladimir Cosma, j'en parlais tout à l'heure en écoutant Reality, la chanson de la Boom. Dans vos bandes originales, il y a très très souvent des chansons. Et la bonne nouvelle, c'est que dans vos concerts, vous faites venir des solistes qui chantent les chansons. Florilège, les amis des chansons, signé Vladimir Cosma, que vous connaissez par cœur. Destinée, elle est tellement bien qu'elle est dans deux films, Les Sous-doués en vacances et Le Père Noël est une ordure.
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0: Chanté par Guy Marchand. Nana Mouskouri aussi a chanté sur une musique de Vladimir Cosma, L'amour en héritage.
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0: Et puis si vous êtes né dans les années 80, vous avez grandi en regardant ce dessin animé Les Mondes Engloutis. C'était les mini-stars qui chantaient la chanson composée par Vladimir Cosma. C'est vrai, Vladimir, que vos plus grands tubes, ce sont ces chansons associées à la Boom. On a entendu Reality tout à l'heure. Dans la Boom 2, il y avait Your Eyes. Ouais.

aussi dans L'étudiante, qui n'était pas une suite évidente de La Boum. Mais bon, c'était Sophie Marceau qui jouait une fille à la fac, donc forcément, on a fait le rapprochement. Il y avait une autre chanson, c'était You Call It Love.

0: des incontournables dont vous parlez tout à l'heure. Est-ce que quand vous faites un concert, il doit y avoir Richard Sanderson qui chante Reality?
1: Absolument. Et la plupart des chansons dont vous avez parlé et que vous avez donné font partie
0: du programme
1: des incontournables.
0: Ouais.
1: Bah, l'étudiante, par exemple, je ne sais pas si j'aurai la place pour la mettre.
0: Ouais.
1: Mais il y a des chances.
0: Est-ce que vous avez, vous, une bande originale préférée dans toutes vos créations? On en a dit, il y en a 500. Est-ce que vous avez une favorite?
1: Écoutez, ça dépend des jours.
0: Ah.
1: Maintenant qu'on parle comme ça, j'avais envie de vous dire la Boum, parce que c'est celle que les jeunes ont adoptée.
0: Oui.
1: Et c'est une musique qui, depuis 50 ans, ne nous quitte pas et ne quitte pas les jeunes. Il n'y a pas une chanson qui a remplacé dans le cœur des jeunes, des filles ou des garçons.
0: La Boum, non.
1: La Boum. Ouais. Elle n'est pas... J'ai jamais fait de la musique à la mode ou moderne. Quand on me dit votre musique est moderne, je ne sais pas ce que ça veut dire, puisque la musique de la Boum, par exemple, elle a 50 ans presque, et elle est au top de l'actualité et de tout ce que vous voulez.
0: Ah oui, il n'y a pas une soirée où on n'a pas un slow qui tue, on met la Boum, évidemment, on met Reality.
1: Voilà, donc je vous répondrai tout de suite.
0: La Boum.
1: La Boum. Mais avec un peu de réflexion, je vous dis non, c'est Le Grand Blanc avec une chaussure noire. Parce que il n'y a pas de parole, c'est une chanson de musique très originale.
0: Oui.
1: Et qui reste aussi, et qui est la première, première succès vraiment énorme, populaire.
0: Ben vous savez quoi, je suis d'accord avec vous et c'est pour ça que j'avais prévu qu'on se dise au revoir en écoutant Sirba, Le Grand Blond avec une chaussure noire, film d'Yves Robert, musique de Vladimir Cosma. On est en 1972 et franchement, c'est ce qui se faisait de mieux déjà à l'époque et encore aujourd'hui. Qui peut tester Vladimir Cosma? Voilà ma question. La réponse étant personne. Merci beaucoup, Vladimir, d'être venu nous voir.
1: Merci, Émilie.
0: À bientôt.
1: Quoi? C'est déjà fini?
0: Oui, c'est l'heure.
1: Oh.
0: Mais c'est l'heure du Grand Blond.
1: Oui,
0: c'est formidable.
1: Moi aussi.
0: Merci beaucoup et à très bientôt. Vous revenez quand vous voulez, Vladimir.

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2: Hola Francia, ¿cómo estás? ¿Dormiste bien?
3: Oh là, non.
2: Hein? Dormiste bien?
3: Ah non, la bouche sombrée.
2: Hein? No está demasiada?
3: Oh là,
2: hein?
3: Non,
2: no te preocupes. Te amo, Francia.
3: Ah,
2: mais oui, on t'aime, la France.
3: Bon. Porque t'es basse.
2: Porque t'es basse, exactement. Porque t'es basse. C'est pas grave, la France, on t'aime quand même.
3: On a perdu. Triste.
2: On a gagné ensemble, mais on a perdu ensemble. Je continue de t'aimer. Ça va, Éric? T'as pas pleuré?
3: Allez, bah, un petit peu quand même.
2: Je vous cache pas que j'ai failli annuler mon voyage en Espagne cet été, mais bon, qu'est-ce que vous voulez.
3: Je comprends. Ouais.
2: Voilà. Bien, allez.
3: Bravo Didier quand même, bravo Didier.
2: Ah, bravo Didier. Alors, nous sommes mercredi, nous sommes en milieu de semaine. J'ai eu un gagnant lundi, il a eu un gagnant
3: exactement,
2: hier.
3: Exactement, madame.
2: Bon, bah, j'espère qu'aujourd'hui c'est moi qui vais gagner, comment vous dire.
3: Le hasard, le destin.
2: Oh, el destino.
3: El destino.
2: El destino de la Valeria. Et donc, je vous rappelle qu'à la fin de la semaine, le premier prix, c'est un voyage à La Ciotat. On n'a pas le droit de vous dire ce que vous allez écouter comme concert, mais ce qu'on peut vous dire, c'est que ça va être dément.
3: Il y a Sabine Paturel.
2: Il y a 3 nuits d'hôtel. Évidemment, il y a tous les soirs des passes pour aller au concert, pour aller dans les coulisses. Vous ferez même une croisière en bateau. Ça va être magnifique.
4: La croisière.
2: Et vous aurez évidemment le voyage pour aller là-bas en train, pris en charge. Bien, si on ne gagne pas ça, on gagne quoi?
3: El señor Balongo.
2: El señor Balongo.
3: Sí, el señor Balongo. El gringo. Les gringos de les chapeaux. Eh oui, Joe Malongo qui, dans cette dernière ligne droite, dans cette dernière semaine, prépare la dernière et l'unique dernière machine à café 32 dosettes.
2: Ah bah oui, après il n'y en aura plus les gars.
3: Il y aura peut-être 34 dosettes sur celle-là, figurez-vous.
2: Peut-être.
3: Et pas 6 verres en verre, peut-être 8, ça, allez savoir.
2: Sorpresa. Allez, on accueille tout de suite nos deux candidats d'aujourd'hui, Edgar et Sylvie. Vamos.
3: On va se faire pourrir.
2: Hola los amigos, ¿cómo estás?
5: Bonjour.
2: Comment ça va Edgar?
5: Ça va, très bien. Je vous écoute, vous savez la pêche.
2: Oh, mais toi, un accent de quel...
3: De l'Espagne.
2: De l'Espagne que...
5: Non. Ça vient de Mexico.
2: Ah, c'est presque comme l'Espagne, c'est chantant. C'est le soleil dans la voix, mon petit chou. Alors, tu joues avec ici Paris, Île-de-France. Tu as 55 ans, tu vis avec Marianne, tu as 2 enfants. Comment s'appellent tes enfants?
5: Paloma et Perla.
3: Oh là là. Mais oui, attendez, allez.
2: Alors, le cliché dans toute sa splendeur.
3: J'adore. Mais je le connais, Edgar, en plus. On a déjà parlé ensemble.
2: Ok, tu as un petit chat qui s'appelle Albine.
5: Oui.
2: Et tu es responsable commercial dans les technologies. J'ai tout dit, là.
5: Oui, c'est un peu ça, oui.
2: C'est un peu ça, ok, d'accord. Tu fais beaucoup de vélo, il paraît que tu es un énorme sportif en vélo. Tu fais tout en vélo.
6: Fais du vélo.
5: Je fais beaucoup Paris à vélo, oui. Je préfère me déplacer en voiture et à Paris à vélo.
2: Ah bah oui, bah ça, à Paris, de toute façon, si t'es pas en vélo, tu n'avances pas. Voilà, donc à un moment donné, bon. Tu as fait du football américain, dis donc.
5: Oui.
2: Tu es donc très musclé.
5: Non, je suis comme beaucoup de personnes, normal.
2: Ouais, enfin, le football américain, si tu prends un coup, c'est... Hein? Bon, t'as arrêté, t'en fais plus.
5: C'est comme les rugby, en fait.
2: Oui.
5: Il faut être costaud, oui. Il faut supporter les coups, oui.
2: Voilà, donc c'est bien ce que je dis. T'es un peu costaud, quand même, à un moment donné. Bon, tu ne fais pas trop de bricolage. C'est pas ton truc, le bricolage.
5: Oui, je sais faire, mais c'est vrai que tu peux pas faire ça tous les jours. C'est une fois de temps en temps.
2: Oui.
5: La même chose que les jardinages. Ouais. De temps en temps, mais c'est pas ma passion.
2: Oui, c'est pas ta passion. On est d'accord.
4: La passion.
2: Mais par contre, t'aimes bien cuisiner.
5: Oui.
2: Ah, alors qu'est-ce que tu cuisines? Qu'est-ce que tu sais cuisiner de bon?
5: De bon, ben, j'aime bien. Il y a presque toutes les recettes françaises, les tartes frites, même faire des pizzas, voilà.
2: Mais tu fais quand même des plats mexicains, rassure-moi.
5: Oui, des plats mexicains, des choses qu'on connaît, des tacos, des guacamole, des choses pour les amis.
2: Ah, voilà. La vie, la bouffe, c'est la vie. Alors, oui. Edgar, on va tout de suite marquer un point, parce que j'ai décidé que c'était toi qui allais gagner, d'abord parce que tu as un accent qui me ravit. J'adore les gens qui ont des accents, ça c'est comme ça. Et donc là, je te pose la première question, vrai ou faux. Tiens, je te fais écouter Dorothée.
7: Allô, allô, monsieur l'ordinateur,
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2: Bon alors, Écoute-moi bien. Il paraît que la première souris d'ordinateur était en bois. Est-ce que c'est vrai ou faux? Top chrono, 5 secondes. La première souris d'ordinateur était en bois.
5: C'est vrai.
2: Oui, c'est vrai, bien sûr. Et oui, en 1964, c'est Douglas Engelbart qui l'a fait. Et elle avait un seul bouton, elle était nommée la souris parce qu'elle avait un petit câble qui la reliait, qui dirait une petite queue. Bravo, un point pour Edgar.
3: Je me souviens toujours de Jacques Chirac qui demande, il est où le mulot, quoi. Voilà,
2: quand bah oui, ça, mais Jaco, quoi, laissez Jaco tranquille.
3: Eh bien sûr, Sylvie est avec nous à Kissy-Isère. Sylvie qui est très stressée, mais je ne suis que amour et bienveillance, Sylvie. Bonjour.
6: Bonjour Eric et Valérie.
2: Voilà. Salut Sylvie, n'aie pas peur, tout va bien.
3: Ouais, tranquille, c'est la dernière semaine, c'est l'été, il fait beau.
2: Franchement, tout va bien.
3: Enfin, au pire, t'auras passé un bon moment. Au mieux, tu repars avec un cadeau et tu vas à la Ciotat ou une machine, café, c'est top ça. Sylvie, qui habite à Saint-Apollinaire dans l'Isère, ça va un petit peu moins chaud aujourd'hui. T'es pas dans les départements, c'est fini le rouge là.
6: Bah, il fait quand même 26 chez moi, et puis là, je sais pas, j'espère que l'orage va que l'émission s'est terminée. Hein.
3: Et oui, c'est des temps un peu orageux. Non mais 26, on est loin des 40 qu'on a eu encore 15 jours, hein, donc ça va, on respire 26. C'est pareil.
6: 26 à l'intérieur, hein, dehors, il fait plus chaud.
3: Ah, 26 à l'intérieur, d'accord, ok. Je crois qu'il faisait 26 dehors, je me suis dit, c'est quand même pas mal, 26. Tu es séparée, tu as deux filles, comment elles s'appellent les filles? Elles sont grandes, quoi.
6: Oui, elles sont grandes. Hein. Donc Lydie, 27 ans,
3: oui.
6: Et Emma, 25 ans.
3: Oui, qu'est-ce qu'elles
6: et
3: font
6: une petite fille.
3: Ah, une petite fille.
6: 7 mois.
3: 7 mois, et elle s'appelle comment, une petite fille?
6: Tessa.
3: Tessa. Et t'es grande, là, Emma et Lydie, elles font quoi dans la vie, comme métier?
6: Ah ben alors, donc la grande, elle est ingénieure en complément alimentaire.
3: Pas mal.
6: Dans un laboratoire.
3: D'accord.
6: Et puis la deuxième, elle veut faire... professeure des écoles, okay. Elle a passé son
3: concours,
6: elle a réussi son master l'année dernière, mais elle a raté le concours et l'année dernière, comme elle était enceinte, elle n'a pas pu, elle n'était pas en forme pour le passer.
3: Non mais c'est très dur, hein, l'UFM, le concours de prof des écoles, donc voilà, généralement la première fois, pas top quoi, donc elle l'aura l'année prochaine, j'en suis convaincu.
6: Voilà, il faut que...
3: Bon,
6: voilà,
3: alors avant de jouer, juste un truc, j'ai découvert que toi t'es en mode petite maison dans la prairie, t'étais comme Caroline Ingalls, c'est comme ça qu'elle s'appelait, hein. Toi tu voulais la maison, la campagne, et tu voulais 12 enfants dans ta vie. 12, j'exagère pas, hein.
6: Ah oui, carrément, ben, en plus je regardais la maison, la petite maison dans la prairie, en plus je crois que j'étais imbibé de ça.
3: Mais ton rêve c'est ça, c'est de perdre au foyer d'avoir 12 enfants. Bon, t'en as eu 2, t'es loin du compte. Mais
6: bon, oui, ça me suffit bien les deux.
3: Ouais, oui, ça suffit. Allez Sylvie, détente, on y va tout de suite pour une question à un point avec un extrait, écoute.
7: C'est pour la petite bourgeoisie qui boit du champagne. C'est pour tous les quotas français que je parle plus anglais.
3: C'est bien le champagne, c'est tellement français, avec modération évidemment. Les professionnels conseillent de conserver le champagne au freezer pour une meilleure dégustation. Est-ce que selon toi c'est vrai ou faux que l'on conseillerait top chrono de conserver le champagne au freezer pour qu'il soit meilleur?
6: Non.
3: Tu dis que c'est faux. T'as raison, parce qu'en fait il serait servi trop froid et là le champagne voit une partie de ses arômes masqués. Donc pas du tout, il faut une température entre 8 et 10 degrés. C'est pas le freezer qu'il faut pour ça. Bravo Sylvie.
2: Allez Edgar, un point. Sylvie, un point. Et là tout de suite. Oh oh oh oh oh oh oh oh. Et viva Espagne.
3: On dirait une supportrice de l'Espagne.
2: T'as vu ou pas? Frédéric Goldman Jones, vous écoutez ici à nos actes manqués.
3: Ouais. Allez les bleus.
2: Ah, Dembélé, Mbappé, je vous aime quand même. Bah, allez.
3: Allez Didier.
2: Allez.

0: Zach de Roquet. Ah mais t'as pas assez crié hier soir.
1: Ah jingle, non.
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0: On m'a dit que tu te baladais dans les rues ici. Tard le soir en plus.
1: Absolument, oui. J'avais des tas de feux d'artifice dans la rue, c'était très beau.
0: Très artificiel.
1: Très artif. Alors, voilà. Edgar 1 point, Sylvie 1 point, Edgar qui joue avec ici Paris, Le France, qui habite à Sucy-en-Brie, qui cuisine beaucoup, qui adore cuisiner, qui adore bricoler, qui a refait toute sa maison à main nue. Non, je déconne, il aime pas ça. En revanche, Edgar, t'es un très bon papa, hein, parce que t'emmènes Paloma et Perla, tu les emmènes, elles font des compétitions d'équitation.
3: Oui.
1: Dis donc, alors elles montent depuis, parce qu'elles ont quel âge? Elles ont 14 et 11 ans, c'est ça? Elles montent depuis qu'elles ont quel âge?
3: Oui, 14 et 11 ans. Et justement, on vient de rentrer des championnats de France d'équitation qui se déroulent à la Motte d'Evron.
1: Ouais.
3: Et il a une qui était championne et l'autre était en finale, n'a pas gagné, mais bon, il représente bien l'Île-de-France.
1: Ah bah voilà. Du don, c'est pas mal. C'est bien. Elles montent où? C'est où leur club? C'est
3: La Capucherie à Paris.
1: Ah d'accord.
0: À Vincennes.
3: À Paris. On voit des Vincennes.
1: Ouais. Voilà. Eh ben oui, mais non, elles montent bien en championnat de Île-de-France. J'ai jamais été si loin moi. Alors tu as fait de la figuration dans le film Two Days in Paris.
3: Oui.
1: Alors tu faisais quoi? Dis-moi, raconte.
3: Dans ce film, en fait, Julie Delphi qui venait avec son ami à Paris, il devait se balader, il devait trouver des amis, des copains. Et donc, c'était la catastrophe pour les copains parce qu'il avait trouvé beaucoup des amis de Julie. Et bon, voilà, je devais passer, dire bonjour, et voilà, faire semblant qu'on se connaissait.
1: Ah.
3: Voilà, et être dans la... Et ben... dans la figuration, dans l'ADA, oui.
1: Ah bah c'est marrant, c'est rigolo.
3: Oui.
1: C'est rigolo ça, voilà, tu es dans un film, c'est bien. C'est très bien. Bien, tu vas marquer le deuxième point, tu vas t'envoler, tu vas gagner, tu vas triompher. On va parler.
0: On va parler
1: de ça, tiens. Ouais. On va parler de la Française des Jeux.
0: Ah, ça m'intéresse.
1: Alors, écoute bien. Il paraît que c'est la Française des Jeux qui a inventé les jeux à gratter. Est-ce que c'est la Française des Jeux qui a inventé les jeux à gratter, vrai ou faux? Top chrono, 5 secondes.
3: Ouais, je dirais oui.
1: Et non, les cartes à gratter, elles ont été mises au point dans les années 70 par un informaticien, figure-toi, qui s'appelait John Cosa et son associé qui s'appelait Daniel Bauer. Elles étaient distribuées gratuitement dans les commerces et c'était surtout pour faire de la pub, c'était des trucs de promo. Et la Française des Jeux s'en inspirait, mais c'est pas la Française des Jeux qui les a inventées. Voilà.
0: Sylvie qui est avec nous, qui est à Saint-Apollinard, dans l'Isère, en Isère. Alors Sylvie, pas de sport, mais j'ai vu que c'est un petit regret dans ta vie, parce que t'aurais aimé être une grande sportive.
4: Oui, enfin quand j'étais jeune, au collège je faisais du sport, et après quand j'étais jeune je faisais du vélo, je faisais du fitness après mon travail.
0: Très bien.
4: Et puis après avoir les enfants, ben bon... Après, j'ai fait un peu de la randonnée, mais...
0: Bon, bon, mais tu te maintiens, tu fais des choses comme ça pour t'entretenir. Alors, côté cuisine, parce que ça nous a mis un petit peu en appétit, hein, les bons plats que prépare Edgar. Tu fais light en ce moment? Tu fais quoi?
4: Alors là, je fais tomates et puis des salades de carottes ou céleri rémoulade. Enfin, là, je fais rien chauffer.
0: Oui, alors c'est normal parce qu'il fait très chaud avec la canicule. Autant qu'en plus, t'as plus rien au potager. J'imagine que c'est tout sec, quoi.
4: Oh là là, bah, de toute façon, le potager, faut pas en parler.
0: Bah oui, tu m'étonnes, on va pas en parler.
4: C'est d'un autre temps, le potager.
0: Bah oui, bah alors, en temps normal, tu sais quand même préparer de bons gratins, notamment les gratins de courgettes.
4: Oui. Et puis mes filles, quand elles invitaient leurs copines, elles disaient qu'elles aimaient bien mon gratin de Martien, parce qu'il était tout vert.
0: Ah, le gratin de Martien, parce qu'il était vert, c'est drôle ça, c'est très drôle. Sylvie, tu t'es lancée dans une collection d'affiches de films également, ça c'est sympa, tu vas souvent au cinéma?
4: Ben, ça fait quelques temps que j'y suis pas mal allée, oui, j'ai acheté plusieurs fois des cartes d'abonnement, et donc j'ai pu voir pas mal de films.
0: Bon, bah tant mieux, puis t'as des affiches.
4: J'ai vraiment bien aimé, certains qui m'ont fait rire, d'autres qui m'ont appris des choses, comme l'affaire Bojarski, puis là sur Charles de Gaulle, les deux films en deux parties.
0: Ah, c'est vrai, il paraît que c'est très joli. Alors, je te parle de cinéma parce que justement, c'est l'objet de ta question qui arrive. Et alors, c'est assez marrant parce que t'as parlé du gratin de Martien. Tiens, écoute la bande originale. On va jouer avec E.T., c'est drôle. Pour jouer... Eh oui, bah oui, tu l'as vu, j'imagine, c'était cinéphile. Pour jouer le personnage de E.T., un des comédiens dans le costume de E.T. était un enfant qui était né sans jambes. Est-ce que c'est vrai ou faux ? Top chrono, 5 secondes. Vite.
4: Aucune idée.

0: Frédéric.
1: Je veux l'avoir, je l'aurai. Bah, on l'a bien vu, on l'a pas eu, hein. L'Amérique, Joe Dassin. Ah oui. Bah attends, Dallas, c'était en Amérique, là. C'est mondial. Moi, je suis triste, quoi.
0: Ne développe pas tes vannes de merde. Allez, jingle.
1: Je suis triste. C'est le supporter qui parle,
2: ici,
1: madame.
2: À midi.
1: Voilà, déception.
2: Taquet.
0: Alors, Edgar, t'as un point. Sylvie, t'as un point. Ça va être le quiz musical, l'occasion de marquer deux points chacun. Juste avant de savoir qui chante quoi, on va juste. Edgar, il paraît que si t'étais un animal, tu aimerais être un requin.
3: Oui.
0: Pourquoi
3: oui.
0: Un requin?
3: Parce que j'aime bien l'indépendance, puis se balader, et voilà, j'ai l'impression qu'ils sont vraiment un peu plus libres que nous.
0: Les requins sont plus libres que nous.
3: Ouais.
0: Alors celle-là, on ne l'avait jamais faite. C'est-à-dire que tu vois, un oiseau, ça peut être libre, tu vois, mais un requin, bon, écoute, why not?
1: Ah, vous imitez le requin, vous?
0: Non, j'ai
1: vous
0: mis le
1: pas
0: dauphin.
1: Ah, c'est le dauphin, pouvez me faire le dauphin, ça fait longtemps. Ah voilà, regardez son grand-père.
0: Oui, oui, bah oui.
1: Ça, c'est son grand-père.
0: Flipper.
1: Écoutez un peu, là.
0: Écoutez,
1: ça, c'est l'ancêtre.
0: Non, mais ça, c'est un gros requin, ça.
1: Oui, c'est un gros requin.
0: Ça, ça a traumatisé mon enfance.
1: Oui, oui.
0: Alors, Edgar, il va falloir trouver deux personnes, deux interprètes, l'un après l'autre. Je vais te faire écouter des morceaux, tu vas me dire qui chante. Écoute bien, premier morceau. Avec toi.

0: Ah, j'avais fait celle-là.
1: Alors, ouais. Qui c'est qui chante 10 secondes
2: Non, non, c'est compliqué pour moi, c'est un tien.
1: Ah, c'est compliqué pour toi. Je comprends. C'est même compliqué pour moi. C'est Guy Marchand.
0: Avec toi, avec le cri.
1: La passionnata. Alors, tu vas peut-être trouver le deuxième. Parce que le deuxième, c'est un énorme tube. C'est très simple. Tiens, écoute.

0: qui c'est qui chante?
1: Waouh, pareil, aucune idée.
0: Oh non, non.
1: Qui m'achante, ça va, mais pas celui-là.
0: Mais enfin, c'est...
2: Mais oui.
0: C'est Pino D'Angio. Ma quoi l'idée? Oh, allez. La.
2: Pas facile.
0: Bon,
2: Sylvie. Sylvie, juste avant de jouer, j'ai découvert que tu ne jetais rien. Alors, ça peut arriver d'avoir du mal à jeter les choses, mais est-ce que c'est vrai que tu gardes, par exemple, des barquettes en plastique de viande? Non mais, allô?
3: Oui, c'est pour mettre en guise de dessous de peau pour mes fleurs.
0: Ah bah voilà, bah ça sert alors. Eh bah ça sert.

0: d'accord, mais au bout d'un moment, tu pas tous quoi. Une fois que t'as tes pots de fleurs, tu les jettes quand même. Bah non, les autres marquettes en plastique.
1: En fait, j'entasse, et puis à un moment, j'ai plus de place. Alors donc, il faut que je passe à l'action.
2: Voilà. Place à l'action.
0: Allez, bah, Sylvie, passons justement à l'action avec ton quiz musical. Deux points peut-être à prendre. Qui chante? On est sur des tubes. Allons-y.

0: bien voulu faire ça hier soir. Qui chante Top Chrono? Magic in the Air.
1: Comment?
0: Bah, je te donnais le titre, Magic in the Air.
2: Mais t'as pas le droit.
0: Je fais ce que je veux.
2: Mais tu la fermes. Mais ça va pas en fait. Mais
0: c'est Magic System.
2: Eh ben oui, bah alors.
0: Oh là là là là. Ah, tu connais ça quand même. Allez, le stade,
1: oui,
0: allez.
1: Connu, bon, c'est vrai que je connais pas.
0: Hey, Magic System.
2: Non, mais tu nous as choisi un bingo de
0: Attendez, c'est vous qui avez sélectionné les morceaux pour la plupart.
2: Non, absolument pas. Moi, j'ai absolument pas choisi ça. J'ai choisi que Pino dans le jeu. Le reste,
0: j'ai
2: c'est
0: que
2: toi.
0: Du tube qui sent bon l'été. Écoutez,
2: ouais,
0: le deuxième.
2: Raison, vas-y.

0: alors qu'il chante Angela. Oh, il le dit dans le titre.
1: Non plus, je sais pas.
0: Connu à l'international. Hein.
2: Connu dans ton salon, toi.
0: Vous plaisantez ou quoi? Vous aviez quitté les années 2000.
2: Enfin, qu'est-ce que c'est? Personne.
0: Ryan Soupacro.
2: Oui, mais enfin bon.
0: Oh là là.
2: Excusez-moi, on avait dit des gros tubes d'été.
0: On sortit de Joe Dassin, là, ça y est, plus personne.
2: Non, je veux pas parler de Joe Dassin, moi, c'est vous. Moi, je veux absolument pas parler de Joe Dassin. Vous dites de n'importe quoi.

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3: La dernière.
2: 32 dosettes, 6 verres en verre. Jingle, on reprend la compète. Edgar a toujours un, Sylvie a toujours un. Alors, juste avant d'écouter nos amis là de l'Amérique, tout ça, machin, on parlait du fait que, Edgar, tu voulais être un requin, voilà, bon.
4: Oui.
2: Et si tu avais dû rencontrer quelqu'un de connu, tu aurais aimé rencontrer Machiavel.
4: Oui.
2: Requin, Machiavel, il y a une petite thématique quand même.
3: Il y a un dossier,
2: hein,
3: là.
2: Pourquoi ? Qu'est-ce que tu aurais voulu lui demander à Machiavel ?
4: Parce que c'est, je m'intéresse à la politique et les comportements de l'être humain, surtout les hommes politiques. Et donc, je pense que j'aurais bien voulu comprendre et savoir comment on pourrait faire pour mieux faire dans ce monde qui est quand même pas mal compliqué.
2: Ah là voilà. Bah je ne sais pas si Machiavel aurait été le meilleur interlocuteur, mais je ne sais pas si ça n'a pas un peu une cause perdue. Mais bon, écoute, qu'est-ce que tu veux faire ? On essaye tout ce qu'on peut, hein, voilà. Qu'est-ce que tu vas faire là ? Tu pars en vacances quand, mon petit chou ? Tu pars où en vacances ?
4: Au début des mois d'août, on part 15 jours à Marseille,
2: ouais.
4: Et 15 jours des côtés de Bretagne.
3: Oh, c'est les opposés, là.
2: C'est les opposés, là. Okay.
4: Oui, voilà, c'est la famille.
2: Ah, Marseille, on adore. Bon, alors, écoute, j'ai aussi un truc quand même un peu intéressant à raconter à nos auditeurs. Tu as un talent inutile. Il paraît que tu as un pouvoir magnétique. Ça veut dire que avec... T'as un magnétisme, tu fais avancer l'heure, et alors là, il y a un truc, va falloir que tu m'expliques. Tu fais des éclairs quand tu bouges les draps.
4: Oui, en fait, c'est ça parce que m'a posé la question. Oui, quand
2: oui.
4: J'étais enfant,
2: ouais.
4: Quand j'étais enfant, je sais pas, il y avait trop d'électricité dans mon corps, dans les cheveux, et la nuit, je voyais que ça arrivait à bouger les bras, à faire des étincelles.
2: Ah.
4: Des étincelles, beaucoup. Je sais pas si ça arrivait à le faire. Et après, avec le temps, j'ai compris que si j'arrivais à me toucher plusieurs fois, avec les mains, j'arrivais un peu à bouger les horloges comme ça de soi. Ah. Donc c'est trop marrant.
2: Ah bah tu m'étonnes que c'est marrant.
3: Sa femme qui doit être contente s'il fait des étincelles dans les draps.
2: Oh là là là là, la lourdeur du gars.
3: Il n'y a que
2: fans.
3: Vous qui voyez le deuxième sens.
2: Ah oui, c'est
3: hein,
2: sûr que les étincelles
3: les
2: dans les draps, c'est pour faire quoi la semoule. Allez, tais-toi. Bon, allez, c'est la question à choix multiple. Écoute bien, je vais te poser la question. Je vais te proposer des réponses et tu auras 10 secondes pour faire des étincelles dans ta réponse. Alors tiens, je te fais écouter une chanson. Alors, on va parler de la marmelade.
3: C'est une chanson d'Andros ? Ah, je vous la fais jusqu'à vendredi, à la totale. Hein.
2: Quel fruit est à l'origine du mot marmelade ? Alors, est-ce que c'est la myrtille ? Le pamplemousse ? Le coin ou les larmes d'Éric Bastien qui perd depuis 2 ans. Allez, quel fruit est à l'origine du mot marmelade ? Myrtille, pamplemousse, coin, les larmes d'Éric Bastien. Top chrono, 10 secondes.
4: Je dirais myrtille.
2: Et non, c'est pas myrtille, mon petit chat. Non, c'est le coin, parce que le mot marmelade, ça vient du portugais marmelada, qui désigne à l'origine une confiture de coin. Et c'est beaucoup plus tard que le mot a servi à désigner toutes les confitures d'agrumes, notamment d'orange. Pas de point.
3: Sylvie, alors tu aimerais déjeuner, on pose souvent cette question, avec un acteur qui fait partie des acteurs préférés de comédie d'ailleurs en France, c'est Gérard Jugnot. Alors, pourquoi Gérard Jugnot ? Parce que je crois que tu as une idée bien en tête si tu déjeunes avec lui.
5: Comme je sais qu'il est scénariste.
3: Oui.
5: Metteur en scène et tout, enfin, qui fait le film en fait.
3: Oui.
5: Du coup, parce qu'en fait, j'aurais bien voulu que ma vie passe au cinéma ou. Enfin, je voulais écrire le livre, mon autobiographie, mais bon, c'est trop compliqué, puis ça rapporte pas d'argent, et je me suis dit, si quelqu'un pouvait faire un film sur l'histoire de ma vie, ça serait.
3: D'accord. Voilà. Ah, t'aimerais le convaincre de faire un film sur ta vie ? Tu penses que ta vie, on peut la voir au cinéma. C'est possible, hein.
5: Bah, c'est vrai que je vois des films, c'est pas plus ni
3: d'accord.
5: moins que...
3: Écoute, chaque personne peut inspirer
2: temps,
3: effectivement un sujet
2: dire,
3: de film.
2: Elle a raison. Il y a des films que j'ai vus où tu te dis.
3: Ah ben c'est vrai.
2: Dis donc, les scénaristes, ça va au niveau du rien ? Voilà.
3: Ouais. Non, j'espère que tu pourras le rencontrer en tous les cas. Et puis un petit point mode, et tu t'habilles un peu comme un garçon manqué, toi. C'est ton style.
5: Oui, c'est vrai que les robes, ça n'a jamais été ma tasse de thé.
3: Okay. Ouais, il faut tous les styles. Hein. Non, mais c'est pratique en plus. Hein, que c'est le côté pratique qui t'intéresse. Voilà.
5: Oui, c'est ça. Oui, moi j'aime tout ce qui est pratique, qui a des poches, tout ça.
3: Parfait. Sylvie, tu restes à la mode et tu es ma préférée, parce que d'ici 13h, c'est toi qui vas l'emporter. Mais oui, elle sera avec nous vendredi pour la finale. Question, extrait.
2: Ferme-la.
3: C'est votre tube cet été, ça ?
2: Ouais,
3: ça va être sympa, je vais l'acheter. Quel animal est caché dans le logo de Toblerone ? Chocolat, bien sûr. Alors, une marmotte ? Un ours, un bouquetin ou la vilainie ? Méchanceté de Valérie Damidon envers moi. Top chrono, 10 secondes.
5: Un ours.
3: Valérie, ours, sensiblement pareil.
2: Oh, je serais
3: avec ses griffes. C'est pour le côté griffes. Hein.
2: Je ferais bien attention à ne pas tacler trop le physique.
3: C'est l'ours. C'est une bonne réponse. Oui, le logo qui représente le Cervin, le célèbre sommet des Alpes suisses. Mais un ours est dissimulé dans la montagne. C'est un clin d'œil en fait à la ville de Berne où Toblerone est né. Voilà.
2: Voilà, tu as 4, ma petite Sylvie. Voilà, et tout de suite, le temps de la chanson qui va durer à peu près 3 minutes.
3: Elle va me frapper.
2: Le temps où je vais lui fracasser son petit corps.
3: C'était pour le côté miel, vous avez
2: voilà.
3: Miel.
2: Allez, on va écouter Queen. I want it all. Vous écoutez ici, on vous aime. À tout de suite.
3: C'est moi qui vais couiner.
2: Oh.

0: Je veux tout. Ah, I want it all. I want it all. Je veux tout, c'est ça, c'est la bonne phrase ou pas?
1: Ouais, ouais, c'est ça, je veux tout. Allez, jingle, ouais, ma petite.
0: C'est bien,
1: ma petite
2: allez. Au taquet, oui. Votre jeu de midi,
0: fin d'année.
1: Ici. Oui, bien sûr.
0: Bonne note quand même.
1: Allez, nous sommes avec Edgar qui a un point et Sylvie qui en a quatre.
0: Eh oui.
1: Attends, il peut gagner le bingo, il peut gagner la prochaine question. Je serai toi, je serai profil bas.
0: Ouais. Hein,
1: voilà. Alors.
0: Elle m'a griffé pendant la disque.
1: Non, non, mais je vois. Je
0: m'en fait mal.
1: Plus, je n'en peux plus. T'es quoi comme signe astrologique, Edgar?
3: Bélier.
1: Ah oui, Bélier. C'est mieux que Lion. Moi, je peux plus te présenter.
0: Votre mec est Lion quand même.
1: Oui, bah, c'est pas pour ça que je divorcerai pas. Alors, il paraît qu'on va parler maintenant de la rencontre avec ta chérie, Marianne. C'était dans une boîte à Saint-Germain-des-Prés. Comment s'appelait la discothèque?
3: La Peña, Saint-Germain.
1: La Peña, d'accord. Alors, c'était il y a 20 ans. Hein. Et alors, qu'est-ce qui s'est passé? Comment vous vous êtes rencontrés? Coup de foudre immédiat? Comment ça s'est passé?
3: Non, c'est pas. En fait, c'est plus la politesse. Je veux qu'il est arrivé avec des amis, beaucoup de filles. Et, bon, pas de filles, deux, trois copines à elle. Et donc, il avait beaucoup de garçons qui s'approchaient. Donc, du coup, comme je connais les propriétés de la discothèque, donc, il les a invités de venir un peu s'éloigner de tous les garçons. Et voilà.
1: Oui, oui, bah oui, tu lui as dit venons dans un coin. Hein, voilà.
3: Voilà. Voilà.
1: Ouais, voilà. Oui,
3: voilà.
0: Je vais te montrer comment je fais des éclairs.
1: Voilà,
0: tout ça, quoi.
1: Je vais te montrer les éclairs, voilà. Magnétisme.
3: Les sauver des requins.
1: Oui, bien sûr, évidemment.
0: Machiavel, tout ça, quoi.
1: Machiavel, le requin, sûr. Tout ça. Allez, donc du coup, ça fait combien de temps que vous êtes ensemble?
3: Oui, 20 ans.
1: Oh là là, 20 ans. Mon Dieu, comme le temps passe vite. Oh là là. Elle est quoi, elle, comme signe?
3: Et je pense que c'est commencé en novembre, c'est poisson, je pense.
1: Non, poisson. Novembre, c'est scorpion, hein.
3: Ouais, c'est scorpion, voilà.
1: Voilà, c'est pas le poisson, c'est pas pareil, hein. C'est pas le même animal, hein, mon petit chou, hein.
3: Non, c'est pas.
1: T'as un signe qui est un peu genre, qui te déchire le visage à chaque fois, et le poisson, bon, bah, qui se barre tout le temps.
0: Mais tu veux pas faire l'horoscope à la rentrée?
1: J'adorerais faire l'horoscope, sur ici, tirer les cartes, tout
0: et
1: ça.
0: Et tout de suite, l'horoscope, Valérie Dabido.
3: Fin novembre, oui, ça va être.
1: Ah, fin novembre, ça peut être Sagittaire, c'est mieux.
3: Voilà, c'est Sagittaire.
1: Ah, voilà, le merveilleux
0: Elisabeth
1: signe.
0: Elisabeth Tessier d'ici, quoi.
1: Voilà, bon, alors, nous allons tout de suite essayer de marquer 5 points. Ça serait pas mal que tu marques 5 points. Alors, je vais te poser une question. Est-ce que tu aimes les super-héros?
3: Oui.
1: Ben voilà, alors donc c'est une question pour toi. Écoute bien. Quel est le super-héros qui arrache sa chemise quand il est en colère? Comment il s'appelle, ce super-héros?
3: Hulk.
1: Hulk. Tu m'as dit Hulk?
3: Oui.
1: Oui, c'est Hulk. Oui, bien sûr que c'est Hulk.
0: C'est
1: évidemment. C'est Bruce Banner, le pauvre. Il se transforme en géant vert. Mais oui, le pauvre. En plus, il est triste. Il peut pas. Il est. Oh là là, bon, bref.
0: Pourquoi il est triste?
1: Parce que il peut pas vivre son histoire d'amour comme il veut. Enfin, tu vois, il faut que tu regardes.
0: On dirait une musique à la Lucinda Riley.
1: Et c'est un peu lui. C'est un peu la vie de Hulk. C'est un peu un roman de Nadine Mousselet.
0: Les papillons cadavres.
1: Voilà, exactement. Eh ben, Edgar, t'as 6. Bravo.
0: Bon, Sylvie. J'adore cette musique très triste, c'est terrible. Sylvie, on a 4, il a 6 là. Il a pris un petit peu le devant. Attention, Sylvie. Attention.
1: Eh, ça y est, ça va commencer le coaching toxique.
0: Non, mais bon, un petit coup de petite pression qui va bien. Sylvie, qui est avec nous en Isère, on l'a dit, à Saint-Apollinaire, qui aimerait voir Gérard Jugnot pour lui dire qu'elle a une vie formidable et que Gérard devrait l'écrire et la scénariser. Peut-être qu'il pourrait parler de ton mariage. Parlons-en de ton mariage. Le jour de ton mariage, au moment de quitter les invités et puis de rentrer à la maison, qu'est-ce qu'il a fait ton mari?
4: Eh bien, comme il tenait donc dans ses mains la cagnotte, enfin une espèce de boîte où il y avait toutes les félicitations et la cagnotte.
0: Et l'argent de la part des invités.
4: Je lui ai demandé de m'aider à rentrer la robe dans la voiture parce que j'y arrivais pas.
0: Ouais.
4: Alors, il a posé la boîte dessus de la voiture.
0: Et oui.
4: Il a arrangé la robe. Et puis après, il a pris le volant et la boîte, elle est restée dessus le toit de la voiture.
0: Ah oh là là.
4: Et donc, après, donc dans le virage de Saint-Apollinaire, la boîte est tombée. Et heureusement, ma sœur, qui devait nous apporter la chicha, est passée sur cette même route et a vu la boîte. Elle a dit, mais qu'est-ce qui se passe? Pourquoi il y a la boîte là? Ouais. Elle l'a ramenée et elle nous l'a donnée, quoi.
0: Moi, je vois bien Catherine Deneuve là-dedans. Voilà. La charge, Junior au premier plan, la voiture qui part, Catherine qui est là. Qui... Mais où est la boîte à pognon?
1: La boîte à pognon a été volée par les demoiselles d'honneur aller boire des coups
0: bien
1: en
0: sûr,
1: boîte.
0: Alexandra Lamure, demoiselle d'honneur. Parfait. Ah non, mais là, on a le casting, on est bien. Sylvie.
1: Est-ce qu'on va marquer les 5 points?
0: Ah bon, on espère. On y va. Santiano, s'il vous plaît.
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0: Il s'est qualifié lui-même comme le chanteur le plus vieux du monde. Je crois qu'il a 96 ans, Hugo Frey, truc de fou. Il continue les tournées et de se produire. Alors
1: attention, question. Ça c'était Jean-Michel Anecdote Musicale.
0: Jean-Michel de quoi raconte?
1: À chaque fois qu'il y a un truc
0: vous adorez
1: sur un vieux chanteur, il nous raconte une anecdote. Alors Rémi Brica. Rémi achetait tous ses costumes chez Célio.
6: C'est la vie en couleur.
1: Voilà. Voilà, je vais avoir cette merde dans la tête pour toute la journée.
0: Je crois que c'est Rémi Brica qui fera la musique du film.
1: Bah voilà, allez.
0: Sylvie. Question. Par quel terme désigne-t-on l'avant d'un navire? Le devant d'un navire. Top chrono, 10 secondes. Comment ça s'appelle?
4: La proue.
0: Tu sais pas où tu dis la proue, tu dis la proue. Ne doute pas de toi, Sylvie. Bien sûr que c'est la proue, c'est la partie qui fend l'eau, qui guide le navire dans sa direction. La proue qui est renforcée pour mieux résister aux vagues et aux chocs. Et derrière, c'est la poupe. À l'arrière du bateau.
1: Voilà. Alors, ça fait 6 pour Edgar, 9 pour Sylvie. Et là, tout de suite, nous allons écouter une nouveauté, la nouveauté de Mylène Farmer, qui s'appelle C'est à qui le tour. 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À tout de suite, mes chéris.

0: c'est le nouveau titre de Mylène Farmer. C'est à qui le tour? Bonjour, pardon, merci.
1: Alors, est-ce que tu aurais une anecdote sur Mylène à nous raconter?
0: Alors, Mylène Farmer, ça fait deux ans qu'on l'a pas vue sur scène depuis 2024, donc on a hâte. Et je crois qu'elle habite vers le parc de Sceaux et qu'on la voit régulièrement promener ses chiens. C'est une vérité, ce que je veux dire.
1: Alors ça, c'est magnifique. Ça, voilà. C'est une anecdote, tu vois, qui va bouleverser nos auditeurs.
0: Je pense que Gérard Julio est déjà sur le coup là pour l'écriture du film.
2: Ici à midi, on est au taquet.
1: Et nous sommes au taquet. Alors, nous sommes au taquet avec Edgar, qui a 6, oui. Et Sylvie, qui a 9. Voilà, c'est pas mal. Edgar, alors, malheureusement, je veux dire, j'ai préparé un bingo qui va peut-être être un petit peu difficile pour toi. Bon, pour t'encourager pour ce bingo, mon petit chat, on va quand même écouter des chansons que tu adores. Tiens, on va écouter un petit bout de ça. Rolling Stone. Rolling Stone, les cailloux qui roulent, on adore. Mais tu aimes aussi notre ami Alain.
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0: Alors, j'ai une anecdote.
1: J'ai 10 ans. Ah, il a une anecdote sur Alain Souchon.
0: Non, pas du tout.
1: Jean-Patrick, anecdote. Allez. Bien, allez, Edgar, concentre-toi. Oui. Nous allons faire ce magnifique bingo.
0: Ça va le faire pour lui.
1: Ça va être dur, hein. Ouais. Je te le dis tout de suite. Ouais. Alors, il va falloir que tu me donnes, à mon top chrono, tu auras 10 secondes pour le faire, un maximum de mots anciens, les mots français qu'on utilisait dans le temps, des mots surannés, c'est-à-dire des mots qu'on n'utilise presque plus. Par exemple, je vais t'en donner un que tu ne pourras pas utiliser.
0: Oui.
1: Il y a longtemps, au Moyen-Âge, un voleur, ça s'appelait un maroufle. Tu aurais pu dire ce genre de mots, tu vois, des vieux mots comme ça qu'on n'utilise plus en français. Voilà, tu te sens prêt?
0: Oh oui.
4: Oui.
1: Allez, top chrono, 10 secondes.
4: Qu'est-ce que je pourrais dire? Peut-être que... Chevalier.
1: Ouais. Alors, écoute, il y avait Baliverne, Bagnodé, Palsambleu, Cesbaudir, Gourgandine, Paltoquet, Saperlipopette, Sapristi,
0: Arsouille,
1: Hurluberlu. Bon, évidemment, c'était très dur pour toi. Tu n'as... Bon, je vais quand même prendre. Je vais prendre Chevalier vraiment pour te faire plaisir parce que je t'adore. Mais je veux. Voilà. Allez.
0: Bien. Sylvie, nous allons jouer dans un instant, juste pour faire le triptyque Gérard Jugnot, puisqu'on a parlé tout à l'heure de ton inspiration, la vie qui pourrait inspirer Gérard Jugnot pour un prochain film. On a écouté la bande originale du Père Noël, et là, les bronzés, parce qu'il paraît que t'es aussi mauvaise que dans le film. T'as passé ta vie à te vautrer.
5: Ah oui, carrément, parce que pour la première fois, j'ai mis les pieds sur des skis à 21 ans.
0: Ah oui.
5: Donc, ski de piste au Grand Bornand. Donc, je suis restée 2 ans sur la piste verte, en fait, parce que j'étais toute seule.
0: Pendant 2 ans, tu n'as plus bougé. On est venu, personne n'est venu te chercher pendant 2 ans.
5: Je m'asseyais dans. Tellement j'en avais marre de tomber, je restais.
0: Eh oui, je comprends.
5: Assise dans. Et quand j'avais trop froid, je recommençais.
0: Eh oui, mais la neige, elle est trop molle. C'est bien connu. Écoute, je pense qu'avec tous ces arguments, il n'y a aucune raison qu'un jour, on ne sait pas. Ça peut arriver. Allez, Sylvie. Bon. Edgar, il a fait un point, quoi.
1: Ouais, on va quand même l'encourager.
0: Oui, alors on va l'encourager avec la musique qu'elle aime, bien sûr. Allons-y.
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0: Oui, parce que Sylvie aime Jeanne Masse, France Gall et Michel Berger. C'est un plaisir, ça.
1: Qui n'aime pas Michel Berger?
0: Daniel Balavoine. Évidemment. Sylvie, j'ai besoin d'un point. Enfin, de deux points. Tu le sens bien ou pas?
5: Bah, ça dépend, on sait jamais.
0: Ça peut être très dur.
5: Bon,
0: écoute, c'est le bingo. Il a fait un point. Si tu fais deux, tu reviens avec nous vendredi. Mais c'est pas facile non plus. Est-ce que je donne un exemple comme tu l'as fait avec Edgar ou restons équitables. Je vais donner un exemple. Allez, on va te demander un maximum de mots d'argot ou des mots très familiers. Par exemple, quand on parle d'une baraque. Voilà, une baraque, dire maison, on dit une baraque. C'est familier et c'est de l'argot. Ok ? Allez, top chrono, 10 secondes.
5: Les gamins, les... Je sais
1: pas
5: dire. Les
1: vioques. Ah, les vioques, tu es sauvé sur le gong, les vioques.
0: Sauvé sur le gong.
1: Très bien, il y en avait plein. Une caisse, des pompes, du fric, une gratte, des fringues, des clopes, des bécanes.
0: Des potes,
1: des frangins, enfin bon, bref.
0: Un mec.
1: Ouais,
0: c'est vrai. Deux, ça suffit. Bravo,
1: tu seras, évidemment... en finale vendredi. Edgar, je suis très déçu.
0: Bah, désolé, Edgar.
1: Je suis tellement déçu. J'aurais tellement aimé passer cette dernière finale avec
0: c'était pas
1: avec
0: facile.
1: Toi. Bon, c'était pas facile. Ben écoute, bravo Edgar d'avoir joué. Bravo Sylvie. Ben on oui, se Sylvie. Retrouve vendredi. 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
0: Qu'est-ce qu'on gagne ? Une machine à café, 32 dosettes.
1: Non mais le gars, verre. Écoutez-moi bien, il vient de prendre son téléphone, on
0: n'a
1: pas fini l'émission, et il faisait un selfie avec sa bouche en cul de poule. 17 ans qu'il fait la même gueule, qu'on soit
0: je coupe mon téléphone bon,
1: allez,
0: qui sonne.
1: Merci à Paola pour la technique, Céline à la Réal, Maître Kikandon au savoir, Alexandra au standard.
0: C'est vrai, la belle Alexandra.
1: Beyoncé au selfie. et n'oublie pas la France.
0: Jay-Z.
1: Hein, Después de todo, ti amo, tanto.
0: Gracias, ma porque te vas.
1: Gracias et à demain.
0: Et muchas.
1: Et muchas.
7: Merci Valérie Damido et Éric Bastien. Dans un instant, Johan Rock pour Ici dès 5h. Quant à moi, je vous retrouve tout à l'heure à partir de midi pour les meilleurs moments d'Otaquet sur votre radio Ici.

0: Buddy Earth, c'était évidemment REM sur votre radio locale.
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0: Content de vous retrouver ce mercredi, ici dès 5h. On est ensemble pour vous réveiller avec le sourire, l'actualité au plus près de chez vous, le tout en chanson avec, tiens, Les Innocents pour assurer la bande-son de votre début de journée. Bonjour Cyril Ardoredon.
2: Bonjour Johan Rock, bonjour à tous.
0: C'est dans l'actualité ce matin.
2: Cet incendie dans le Var qui propage une vitesse, qui progresse à une vitesse importante, 1700 hectares parcourus en quelques heures.
0: On en parle dans un instant dans le journal de 5h. Et puis économie. En privilégiant les produits date courte. Ces aliments dont la date de péremption est proche, c'est ce que Valère Coréard vous invite à congeler. C'est au programme ce mercredi de Paris. Ici, les économies dans une dizaine de minutes. Et puis, si vous le savez, vous êtes ici, chez vous, sur l'antenne. Venez donc nous raconter comment se déroule votre été, ce que vous avez prévu de faire. Cette journée globalement ensoleillée dans tout le pays. Un petit coup de fil. Et vous repartez ce matin avec votre pack été. 0810 055 056. Merci d'avoir choisi ici.
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0: C'est mercredi le 22 juillet, pour début de journée, 5h. Le journal présenté par Cyril Ardoredon, et c'est le plus gros feu de l'année en Provence.
2: Un incendie qui progresse à une vitesse très importante dans le Var, avec plus de 1700 hectares parcourus par les flammes dans l'arrière-pays toulonnais en quelques heures à peine. Ce feu s'est déclaré sur la commune de Pont-Évès avant de se diriger notamment vers Cotignac. 6 maisons ont été touchées, plusieurs voitures brûlées et 400 personnes ont dû être évacuées selon le préfet du Var, Simon Barbre.
3: Le feu qu'on appelle désormais le feu du Grand Bessillon, de la montagne qui est au-dessus de Pont-Évès, prend des dimensions beaucoup plus importantes. Il s'est réactivé en passant la crête, les crêtes et en contournant la montagne. Et nous avons demandé les évacuations de populations plus nombreuses à Cotignac, mais aussi à Corins et à Montfort-sur-Argence. Donc 3 nouvelles communes qui sont au sud de la montagne du Grand Bessillon et que les flammes menacent, puisque le feu est en train de descendre de la montagne du Grand Bessillon à une vitesse très importante qui n'était pas tout à fait anticipable vu les conditions climatiques et la baisse du vent.
2: Le préfet du Var, Simon Barbre, j'ajoute que dans ce contexte, plus de 2300 foyers sont privés d'électricité, notamment à Cotignac. Au total, 900 pompiers et 350 engins sont mobilisés sur cet incendie. En Haute-Corse, l'incendie d'Alberta s'est désormais fixé. Celui de Corté, qui a parcouru 260 hectares, continue de progresser. En Gironde, 2 pompiers professionnels ont perdu la vie en intervention. Leur camion a été pris au piège par les flammes près de l'aéroport de Bordeaux. Ce matin, les Bouches-du-Rhône, le Vaucluse et le Gard sont en rouge face à un risque très élevé de feux de forêt. 23 départements sont en orange pour un risque élevé. Dossier complet à retrouver sur ici.fr.
0: La pause estivale approche à grands pas pour les sénateurs et députés.
2: Il y avait donc un grand nombre de dossiers à boucler et de textes à voter. Le projet de loi Riposte sur la tranquillité du quotidien est définitivement adopté avec des mesures contre la consommation de protoxyde d'azote ou les rodéos urbains. Adoption définitive aussi pour l'interdiction des réseaux sociaux au moins de 15 ans. L'Assemblée nationale a également voté le projet de loi sur la protection des mineurs pour répondre à la crise de l'aide sociale à l'enfance et après l'affaire Liana, texte qui arrivera au Sénat en octobre. Et ce texte a lui été adopté définitivement avant-hier. Suite au vote de la loi d'urgence agricole, la ministre de la Transition écologique va présenter sa démission d'ici au Conseil des ministres prévu ce matin. Monique Barbu, ancienne présidente de la WWF France, s'oppose à l'un des articles qui prévoit de réautoriser 2 pesticides interdits et 10 tueurs d'abeilles.
0: Ici, 5h03, le maire d'Alès, dans le Gard, a dû être exfiltré de chez lui par le RAID.
2: Ça s'est passé dans la nuit de lundi à mardi. Une possible voiture piégée aux explosifs a été identifiée à Saint-Christol-les-Alès, à proximité du domicile de Christophe Rivinck. Un quartier pourtant tranquille où, Marekéta, personne n'ose désormais parler.
4: Des rideaux tirés dès que l'on s'approche, des refus ou des regards fuyants. Je suis juste de passage, je suis pas au courant, dit un homme, cigarette à la main sur sa terrasse. Certains acceptent d'échanger 2 bribes de deux mots, surtout pas au micro, pour exprimer leur solidarité envers Christophe Rivinck, leur voisin, et une sécurité renforcée, voiture banalisée, postée à 100 mètres du domicile du maire d'Alès, deux CRS en surveillance à l'intérieur depuis vendredi, au lendemain de cette lettre de menace de mort découverte avec deux balles de semi-automatique à l'intérieur de l'enveloppe. Vigilance des forces de l'ordre, vigilance aussi des habitants. Une voiture s'arrête, nous prend pour la police et demande si la voiture supposée piégée avec des explosifs est toujours là. Finalement,
5: moi j'ai rien vu, j'ai rien entendu.
4: C'est dans ce bar du centre-bourg de Saint-Christol-les-Alès qu'un habitant nous résume l'état d'esprit général.
5: Tout le monde a peur, hein. Ce qui se passe, c'est quand même chaud. Hein. Les gens ne veulent pas se mêler de ça, c'est à l'État s'en occuper, c'est pas aux particuliers. C'est pas un sanglier qui s'est échappé, on fait une battue, il faut que ça vienne d'en haut. Si le gouvernement me laissait faire, mais après c'est quand même l'équivalent d'un cancer dans le corps humain, hein. C'est dans la société. Hein.
4: On ne se laissera pas intimider, affirme le ministre de l'Intérieur, Laurent Nunez, qui poursuit. Cela n'entache en rien la détermination à continuer cette lutte acharnée contre le narcotrafic.
2: Marek Keta, ici Garloser, et le parquet national anticriminalité s'est saisi des faits commis.
0: Le cycliste français Paul Sexas a pris hier la 4e place du contre-la-montre individuel.
2: Ouais, sur le Tour de France, 26 km hier entre Évian-les-Bains et Thonon-les-Bains. Le Belge Remco Evenepoel remporte l'étape et Paul Sexas, 19 ans, encore 4e au général ce matin, a toujours le podium dans le viseur.
6: Physiquement, je me sens encore solide. Je sens que voilà, les jambes sont toujours là. Ça devient de plus en plus mental parce que tous les jours, on doit se battre. Ça fait 4 jours qu'on se bat pour le général. Donc forcément, c'est une première pour moi et c'est pas facile. Mais pour l'instant, je tiens le coup et je suis content de ce que je fais. Et chaque jour, on nous rapproche un peu plus de Paris. Donc forcément, chaque jour, on a un regain mental encore plus fort.
2: 17e étape du Tour de France aujourd'hui avec 174 km à parcourir entre Chambéry en Savoie et Voiron en Isère. Le peloton s'élancera à 13h20. Et puis c'est un générique absolument mythique. Le saxophoniste que l'on entend dans le thème musical mythique de la Panthère Rose est mort à l'âge de 94 ans. L'américain Place Johnson, qui a eu au cours de sa carrière l'occasion d'accompagner des légendes de la musique comme Frank Sinatra, Nat King Cole ou encore Barbara Streisand. Et je vous sais grand fan de musique, Johan.
0: Ah, l'inspecteur Clouseau, la Panthère Rose, effectivement.
2: Exactement.
0: C'était Peter Sellers, c'est incroyable.
2: C'est mythique. Une belle journée aujourd'hui en France.
0: Avec un soleil qui domine, hormis ce matin sur le Pas-de-Calais, avec la présence d'humidité, un ciel voilé pour les températures ce matin. On reprend les mêmes ingrédients qu'hier. On respire sur une large partie nord avec de fortes chaleurs attendues sur le pourtour méditerranéen, ce qui donne en matinée 15 à Lille, 11 à Charleville-Mézières, 15 à Brest, 20 à Toulouse. Et puis en Méditerranée, déjà 22 degrés en milieu de matinée à Montpellier, 23 à Marseille. Dans le courant de l'après-midi, on aura toujours de très fortes chaleurs sur le sud du pays, une canicule localisée dans le midi toulousain avec 35 en Occitanie, idem dans l'Hérault à Montpellier, une chaleur présente également sur le Bordelais mais d'une manière un peu plus atténuée, 34 à Bordeaux, 31 à La Rochelle, 31 aussi à Lyon, 29 à Dijon. Chez vous, comment ça se passe? À quoi ressemble le ciel? Bon, il fait nuit mais les températures, le thermomètre, qu'indique-t-il? Vous nous envoyez vos petits messages, vous nous les postez sur la page Facebook d'ici, le nom de votre commune, une température. Tous les matins ici, on fait la météo ensemble.
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0: On entame ce petit matin en musique avec les Innocents et leur autre Finistère. Je ne sais pas exactement où ça se trouve sur la carte, mais ça doit être ici. Bon réveil, 5h07.

0: C'est bien ici que vous écoutez votre radio locale tout près de chez vous. Il est 5h11.
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0: Les cheminots allemands savent se tirer de toutes les épreuves, y compris les plus délicates. Ça s'est passé la semaine dernière en Bavière. Un train s'est arrêté dans une petite commune dans laquelle elle n'aurait jamais dû s'arrêter. La raison, plus un seul rouleau de papier toilette dans les wagons. Ah. Une pénurie qu'a déploré nombre de voyageurs, faisant remonter l'info jusqu'aux oreilles du contrôleur en chef, qui rétrospectivement, disons-le, a su faire preuve de sang-froid. Analysant la situation avec beaucoup de recul, il a fini par se dire « Écoutez les gars, il nous reste 350 kilomètres à parcourir. Si on continue comme ça, on va droit dans le mur. » Et c'est ainsi qu'il a fait le choix de faire arrêter le train en gare de cette petite commune, à quelques mètres de laquelle se trouve une supérette. Il a fait provision de papier toilette. Le train a pu reprendre son chemin et à l'intérieur, les voyageurs ont été soulagés. La direction des chemins de fer allemands a remercié le contrôleur en chef pour son sens et son initiative et s'est excusé auprès des voyageurs de ce manquement aux règles de confort les plus élémentaires. Voyez, on peut en reprocher des trucs à la SNCF, mais pas ça. Oui. Jamais de pénurie de papier toilette.
2: Ça,
0: dans
2: c'est
0: les...
2: vrai. Ils sont très forts niveau papier toilette.
0: Ça pourrait être d'ailleurs leur slogan. C'est on n'est pas sûr de vous amener au bout de la route, mais en revanche, vous ne serez jamais au bout du rouleau. Enfin, un truc comme ça, peut-être. Un jour, je serai peut-être engagé à la communication de la SNCF.
2: L'idée
0: en attendant,
2: lancée.
0: 5h13 dans l'info d'ici. Ce matin, on va faire trempette, mais en toute sécurité, Cyril.
2: Exactement. Reportage avec celles et ceux qui réalisent les prélèvements des eaux de baignade pour s'assurer qu'on puisse effectivement se baigner en toute sécurité.
0: La musique ici à vos côtés dès le réveil, c'est avec Shakira. Ouais, pas réveillé.
2: Shakira, elle met du temps à se réveiller, mais une fois qu'elle a pris son café,
0: elle est là,
2: elle est au
0: je peux vous assurer qu'elle va vous ambiancer. C'est mercredi matin, il est 5h13, le moment de faire des économies.
3: Vous êtes peut-être déjà tombé sur des produits en supermarché avec écrit « promotion moins 30%, date courte ». Ça peut concerner des yaourts, du pain, de la viande ou même du fromage. On est à prix cassé simplement parce que la date de consommation approche. Et dans certains cas, il peut aussi s'agir de plats cuisinés. Je pense à des pizzas par exemple. Alors, bonne nouvelle, une partie importante de ces produits peuvent être congelés pour prolonger leur durée de vie et donc vous faire économiser tout en évitant le gaspillage. Évidemment, avant de ranger le produit dans le congélateur, vous vérifiez qu'il n'y ait pas d'indication contraire sur l'emballage. Et concrètement, vous pouvez mettre au congélateur le pain, les viennoiseries qui se réchauffent très bien ensuite, la viande, le poisson, à condition bien sûr de les congeler avant la date limite de consommation comme tout le reste. Les fromages à pâte dure, ça marche très bien aussi, les mentales, le comté. Certains plats préparés, à condition là aussi de les congeler tout de suite.
0: Alors Valère Correa, au sujet de ces produits date courte à congeler, vous nous avez parlé déjà de ce petit rappel qui sera le bienvenu sur la différence entre DDM et DLC, c'est ça ?
3: Oui, d'autant qu'une personne avertie en vaut deux. La différence entre ce qu'on appelle la DLUO ou DDM pour date de durabilité minimale et la DLC qui est la date limite de consommation, elle est simple mais elle est importante. La DDM, ça concerne par exemple les pâtes ou les biscuits, n'a rien d'impératif. Vous pouvez consommer après sans danger. La DLC, donc la date limite de consommation, en revanche, elle doit être respectée. Mais si vous congelez avant la date, là, il n'y a pas de problème. Résultat, vous profitez des promotions sur les produits à date courte, vous congelez et vous avez des réserves prêtes à l'emploi à moindre coût. Voilà, vous savez désormais comment économiser plusieurs dizaines d'euros par mois, tout en réduisant le gaspillage alimentaire. Alors, si vous aussi, vous avez des astuces pour consommer malin, pensez à m'écrire pour que tout le monde en profite. Mon mail, c'est parici-les-économies@radiofrance.com.
0: Merci Valère. Demain, vous nous donnerez le bon plan pour lire sans se ruiner. En attendant, vous écoutez ici. Bon réveil, il est 5h15.
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0: 5h16, avec la chaleur qu'on a connue depuis le début de l'été, on a plus envie que jamais de se baigner, par exemple.
2: Exactement, et pour ne pas que l'on tombe malade après avoir fait trempette, des analyses de nos eaux de baignade sont menées très régulièrement. Des spécialistes qui scrutent notamment les taux de certaines bactéries. Ce sont des dizaines de milliers de prélèvements qui sont faits chaque été en France, comme hier dans le Finistère sur la plage du Cap Cause à Fouesnant. C'est près de Quimper, Angeline Demoinck.
7: De superbes chaussons en plastique aux pieds, Delphine Bénard termine d'enfiler sa tenue.
8: Il s'avère que l'été est plutôt agréable en ce moment, donc on est en maillot de bain, on peut aussi porter des combinaisons.
7: La responsable du prélèvement se prépare à aller à l'eau.
8: Un gilet de sauvetage et puis j'ai mon téléphone sur moi. On indique le point que je dois respecter pour faire le prélèvement.
7: C'est juste en face du poste de secours.
8: J'ai l'obligation d'avoir une colonne d'eau d'un mètre, donc du coup je vais aller jusqu'à la taille dans l'eau.
7: Moi, je ne suis pas équipée pour la suivre, alors je la regarde de loin. Avec sa perche, elle plonge le flacon dans l'eau et le referme aussitôt.
8: Donc elle est à 20,3 et il fait 20,4 dehors.
7: La voilà de retour avec son bocal plein et une liste à compléter.
8: Il y a une fréquentation qui est faible, pas de déchets dans l'eau, il n'y a pas de déchets sur la plage.
7: Elle note aussi la présence d'un chien sans laisse à proximité, autant de critères qui jouent sur la qualité de l'eau. Depuis le début de saison, quelques mauvais résultats ont poussé des communes à fermer temporairement leurs plages.
9: Ça a été le cas pour un peu plus d'une dizaine de fois, d'ores et déjà.
7: Julien Charbonnel est le responsable santé environnement de l'ARS dans le Finistère.
9: On constate... Alors ça dépend d'une saison à l'autre, mais généralement une cinquantaine de contaminations au cours de la saison.
7: Des contaminations principalement liées aux eaux usées ou à des activités industrielles ou agricoles. Direction maintenant, le laboratoire qui va analyser l'eau tout juste prélevée.
10: Hélène Clarec, je suis responsable technique de la microbiologie des eaux sur le site de Quimper. Du coup, pour les plages spécifiquement, on recherche deux germes, les Escherichia coli et les entérocoques, qui peuvent être mauvais pour la santé si on se baigne, puis si on boit la tasse aussi. Faut mieux éviter.
7: L'échantillon est placé dans une microplaque, puis mis à l'étuve. Au bout de 24 heures, les premiers résultats permettent déjà de se faire une idée.
10: Si le résultat n'est pas bon, on signale tout de suite. Donc ça permet déjà de fermer la plage et de lancer un recontrôle. Le pire qu'on ait fait, ça doit être 2 ou 3 recontrôles maximum. Normalement, c'est vraiment ponctuel. Ça dure 24 à 48 heures dans la majorité des cas.
7: Ces tests sont effectués toutes les semaines ou tous les 15 jours selon les plages jusqu'au 15 septembre.
2: Angeline Demoinc, ici Brésisel.
0: 5h18, comment mieux consommer grâce à un jeu télévisé? C'est le programme ce soir sur M6. Pour l'occasion, Olivier Dauvert, Monsieur Conso, celui de la chaîne, sera l'invité des coulisses télé dans un instant. Pour l'heure, il est avec nous, Alain Souchon.

0: petite valse comme ça pour se réveiller, vous écoutez ici, c'est tant mieux. Bon début de journée à vous qui nous écoutez. C'est un 22 juillet qu'ils sont nés ce matin. On souhaite un bon anniversaire au chef pâtissier Christophe Michalak. 53 ans, autant de bougies, reste à savoir si elles seront posées sur un de ses gâteaux.
1: Je lui souhaite.
0: Christophe Michalak. Ah oui. Ouais, un peu de surprise, c'est bien d'aller voir un peu, de goûter les copains.
1: Et en même temps, c'est vrai que de faire son propre gâteau, c'est pas très fun.
0: Là, des trois Français à avoir remporté le championnat du monde de pâtisserie. En France, on a la Tour Eiffel, on a le Pont du Gard, et puis on a Mireille Mathieu. Un petit bout de notre patrimoine hexagonal, 80 bougies pour Mireille, exactement. Danny Glover, lui aussi, devient octogénaire ce mercredi. L'acteur américain qui fait partie des gloires d'Hollywood grâce à la franchise des Armes Fatales et son duo de flics composé aux côtés de Mel Gibson. Et puis c'est un 22 juillet qu'il nous quittait. Le roi du canular téléphonique, Jean-Yves Lafesse, disparaissait il y a 5 ans tout pile. Et puis Sacha Distel également tirait sa révérence un 22 juillet en nous laissant quelques beaux titres parmi lesquels, tiens celui-là.
2: Tu es le soleil de ma vie.
0: La reprise de Stevie Wonder avec bébé Brigitte Bardot. Tiens, allez, celui-là aussi.
2: Oh, la belle vie.
0: La belle vie, magnifique. C'est ici dès 5h tous les matins et à 5h23. Qu'est-ce qu'on regarde à la télé ce mercredi soir? J'en connais un rayon, le premier jeu autour de la consommation qui revient cet été sur M6. Apprendre en s'amusant. C'est ainsi qu'on pourrait résumer le concept de J'en connais un rayon. Un format original créé et animé par Julien Courbet qui nous fait jouer, nous, téléspectateurs, sur les bons choix à faire lorsqu'on va faire nos courses.
3: Ils pensent être des pros de la consommation.
4: Ils spécialisent des promotions dans les magasins.
5: Quand je suis pas contente, je cherche à trouver une solution.
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0: 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Et aux côtés de l'animateur, on retrouve un visage connu des émissions de Julien Courbet, l'expert Olivier Dauvert. 35 ans que ce dernier arpente les rayons des enseignes de grande distribution. Je lui ai demandé s'il lui arrivait encore aujourd'hui de se faire avoir.
8: Parfois, je dois reconnaître que je suis encore piégé devant l'imagination des marques qui sont redoutablement efficaces pour me tendre des pièges. La dernière fois que je me suis fait avoir, c'est sur le cas classique de l'origine. Ça veut dire que j'ai face à moi un produit en rayon dont tout me laisse à penser qu'il est français ou en tous les cas, il veut se dire français. Et puis quand on regarde, on se rend compte que parfois, au dos du pack, écrit en tout petit caractère, il y a la mention que le poulet, le porc, le blé, que sais-je encore, finalement, n'est pas français. 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
0: Ce soir, le candidat qui l'emportera repartira avec 20 ans de course. Restera ensuite à trouver un caddie suffisamment volumineux pour tout ramener chez lui. Ce jeu, c'est une nouvelle façon pour l'expert Olivier Dauvert de traiter du sujet de la consommation, dont il est devenu le spécialiste à la télévision. À ce propos, est-ce que sa médiatisation rend plus difficile son travail aujourd'hui auprès des acteurs de la grande distribution?
8: J'ai un avantage, c'est que je connaissais

0: tous les distributeurs et tous les patrons de la distribution avant que le grand public ne me connaisse un peu. Donc ça veut dire que ces gens-là, je les connais par cœur, et qu'aujourd'hui, avec en plus une forme d'audience, quand on cumule RTL, M6, commence à faire quelques millions, vis-à-vis d'eux, j'ai plus pris une forme de liberté que l'inverse. Parce que je représente aussi l'armée des consommateurs quelque part. Et l'armée des consommateurs, c'est leurs clients, c'est eux qui les font vivre.
1: 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Tous les matins, ici, vous venez nous raconter comment se déroule votre été. Vous restez dans votre région, vous bougez un petit coup de fil à votre radio et vous gagnez ce matin le pack été 0810 055 056. Alors, on s'appelle ?

0: La bande son de votre été, c'est tous les jours ici, Dépotron Minuet. Et avant de retrouver le 90 secondes et vos infos locales, à 5h27 ce mercredi, il est temps de retrouver Stéphane Bern pour son voyage temporel. Aujourd'hui, Stéphane, avec vous, on remonte au temps de Louis XV et de ses tirelires en porcelaine.
1: C'est l'histoire d'une poignée de terre blanche qui allait faire la gloire du Limousin et quelques jaloux. Fin du XVIIIe siècle dans le Limousin. Tout commence par une bassine. Madame Darnay lave son linge au bord d'un ruisseau à Saint-Thierry-la-Perche. Elle remarque une terre claire et fine. Intriguée, elle en parle à son mari Jean-Baptiste Darnay, chirurgien de campagne. Il vient voir et observe cette sorte d'argile qui lui rappelle quelque chose. Quelques années plus tôt, Jean-Baptiste Darnay a servi pendant la guerre de succession d'Autriche. Là-bas, il a probablement vu ces carrières de gisement, de cette matière si précieuse, le kaolin. C'est cette étrange argile blanche qui permet de fabriquer la porcelaine. Une découverte d'autant plus exceptionnelle qu'en cette année 1740, le roi Louis XV offre une prime à ceux qui découvriraient cette matière rare. De quoi mettre du beurre dans les épinards et quelques louis d'or dans une tirelire cochon. Cochon en porcelaine, bien sûr. Et c'est là que l'histoire se corse. Fort de sa découverte, Jean-Baptiste Darnay se tourne vers son ami bordelais, Marc-Hilaire Villaris, pour lui demander conseil. Sauf que ce dernier s'empresse de s'approprier la découverte. Quand on a de tels amis, on n'a pas besoin d'ennemis. Résultat, Darnay n'obtiendra aucune reconnaissance de son vivant, tandis que Villaris récolte la prime du roi et les honneurs. Qu'importe, le gisement de Saint-Thierry-la-Perche va contribuer à faire de Limoges la capitale de la porcelaine en France. Alors si demain vous voyez un service en porcelaine à un prix exorbitant et que vous entendez quelqu'un s'exclamer « mais c'est du vol », eh bien vous saurez maintenant qu'il ne croit pas si bien dire.
0: Tous les matins ici, on apprend en s'amusant avec Stéphane Bern. Le mercredi ici, notre invité est un libraire qui vous recommande son roman coup de cœur. On sera tout à l'heure avec Anne-Laure, libraire à Saint-Étienne. En attendant, il est 5h30, l'info en France et dans le reste du monde. C'est l'heure du 90 secondes avec vous, Cyril Ardo-Redon.
2: 1700 hectares de végétation parcourus en quelques heures par les flammes, 2300 foyers privés de courant, 400 personnes évacuées, 6 maisons incendiées. C'est à ce jour l'incendie le plus violent de l'année en Provence. Il s'est déclaré dans le Var hier à Pont-Évêque, dans l'arrière-pays de Toulonnais, et touche désormais plusieurs communes. 2 sapeurs-pompiers sont morts hier en intervention en Gironde, près de l'aéroport de Bordeaux. Leur camion a été piégé par les flammes. Le ministre de l'Intérieur, Laurent Nunez, se rend à Mérignac aujourd'hui pour leur rendre hommage. Ce matin, les Bouches-du-Rhône, le Vaucluse et le Gard sont en rouge face à un risque très élevé de feux de forêt. Après avoir reconnu le meurtre de son épouse Delphine, Cédric Jubilard a expliqué au magistrat l'avoir étranglé lors d'une dispute. Pendant 5 ans et demi, il a nié toute implication dans la mort de l'infirmière. Son procès en appel, initialement prévu en septembre, est reporté au premier semestre 2027. Plusieurs textes définitivement adoptés hier par les parlementaires. C'est le cas de l'interdiction des réseaux sociaux aux moins de 15 ans ou encore du projet de loi Riposte avec des mesures contre les rodéos urbains ou le protoxyde d'azote par exemple. Le Tour de France, le contre-la-montre hier remporté par le Belge Remco Evenepoel, place aujourd'hui à la 17e étape, 174 km entre Chambéry en Savoie et Voiron en Isère. Et puis c'est une légende de la chanson française, Mireille Mathieu fête ses 80 ans aujourd'hui. Pas de grand événement prévu mais une célébration avec ses proches. Son dernier concert, c'était en décembre pour ses 60 ans de carrière.
0: Ce mercredi, vous écoutez ici, il est 5h32 et l'info d'ici, ce sont 2 sapeurs-pompiers qui ont perdu la vie en intervention hier en Gironde.
2: Ils étaient mobilisés sur un incendie près de l'aéroport de Bordeaux-Mérignac. Leur camion a été pris au piège par les flammes. Des gerbes de fleurs ont été déposées hier devant leur caserne de Saint-Médard-en-Jalles. Et Jules Brelaz, c'est toute la métropole de Bordeaux qui est profondément touchée par ce drame.
3: Le drapeau bleu-blanc-rouge est en berne sur la façade de la caserne de Saint-Médard-en-Jalles. Un couple de voisins voisins, Olivia et Eric, s'approchent pour déposer quelques roses devant les grilles.
4: Franchement, ça fait très mal. C'est une petite caserne et malgré tout, on est dans une petite ville. Ça fait mal.
5: Puis bon, on a un bon ami aussi qui est volontaire, donc voilà. On vient un petit peu, parce que d'arrêter, et puis recueillement, voilà, partager un petit peu leur douleur.
3: À l'intérieur, les pompiers se prennent dans les bras, les larmes aux yeux. Michel, lui, habite à 200 mètres de la caserne.
6: Au niveau du quartier, je me sens touché. J'ai quand même du respect pour ces gens de métier, quoi. Parce que c'est quand même dangereux, puis on s'en aperçoit. C'est dramatique, quoi. Puis s'il y a une quête à faire, s'il y a quelque chose, il doit avoir des enfants, moi je donnerai un billet, quoi. Ben, c'est un drame humain, quoi.
3: Le maire de Saint-Médard-en-Jalles, Stéphane Delpera-Vincent, vient lui aussi se recueillir devant le centre de secours et d'incendie de sa commune.
7: Oui, c'est évidemment un drame terrible, et puis ce sont deux pompiers professionnels que nous connaissons très bien. L'un s'occupe du Téléthon chaque année, très engagé dans la vie municipale, toujours prêt à aider les autres. Bon, il y aura un hommage avec le ministre de l'Intérieur, donc je laisserai rendre l'hommage qu'il mérite aux hommes du SDIS-33.
3: Le ministre de l'Intérieur, Laurent Nunez, est attendu sur place cet après-midi.
2: Jules Brelaz, ici Gironde, et je précise que ce matin, les Bouches-du-Rhône, le Vaucluse et le Gard sont en rouge face à un risque très élevé de feux de forêt. 23 départements sont en orange pour un risque élevé. Dossier complet sur les incendies en France à retrouver sur notre application et sur ici.fr. On jette un coup d'œil à notre météo, Johan, et c'est une journée ensoleillée qui nous attend.
0: Le soleil qui domine, effectivement, hormis ce matin sur le Pas-de-Calais, avec de l'humidité, un ciel très nuageux. Et puis pour ce qui est des températures, ce matin, c'est un petit peu la même tendance que hier, à savoir sur une grande et large partie nord, un temps où l'on respire des températures de saison, voire même un petit peu en deçà, et puis de fortes chaleurs très localisées dans le sud, le midi toulousain et le sud-est pour tourner. Méditerranéen, ce qui donne en termes de température ce matin 13 à Strasbourg, 15 à Brest, 20 à Toulouse et puis au bord de la Méditerranée 22 degrés en milieu de matinée. À Montpellier, dans le courant de l'après-midi, on aura toujours de très fortes chaleurs sur le sud du pays et puis dans le midi toulousain par exemple 35 en Occitanie, pareil dans l'Hérault à Montpellier, quelques températures sur le Bordelais, 34 à Bordeaux, 31 à La Rochelle, 31 également à Lyon. Et chez vous, comment ça se passe? Vous nous l'écrivez à travers vos petits posts, ce que vous nous envoyez sur la page Facebook d'ici, comme l'a fait Kevin, chez qui il fait 11 degrés à Mulhouse. Le temps est nuageux. Merci à vous, Kevin. Marie, elle, vit à Aubenas, Sud-Ardèche. Il fait 18 degrés ce matin. Un ciel clair et un petit peu de vent. Paco, lui, est à La Tronche, en Corrèze. Il nous a posté une photo de vache qui est là, dans les pâturages, qui a l'air de vivre sa meilleure vie. 15 degrés chez Paco à La Tronche. Vous continuez tous les matins à nous envoyer vos posts. On fait la météo ensemble. 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
0: Ici, le son des années 80 n'est jamais très loin. Bandolero, Paris Latino sur les ondes de votre radio locale. Bon début de journée, 5h36.

0: Vous écoutez ici votre radio locale, au plus près de votre quotidien et de chez vous, dès le matin. Il est 5h40.
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0: Et tous les matins, on vous évite les arnaques en tout genre. Aujourd'hui, Cyril, le démarchage téléphonique intempestif, comment s'en débarrasser?
2: Oui, des applications existent pour justement mettre fin à ces appels qui sont, on va bien se le dire, dérangeants. Aude Razo nous dit tout dans quelques instants.
0: Et avant 6h, côté musique, Véronique Sanson nous rejoindra. C'est 5h40 ce matin, on accueille comme tous les jours ici un auditeur. Bonjour Frédéric.
2: Bonjour Frédéric.
3: Bonjour.
0: Frédéric, vous êtes chauffeur routier actuellement sur la route. Vous êtes où en ce moment?
3: J'arrive à Chalon-sur-Mine.
0: Bon, vous avez roulé toute la nuit?
3: Non, je suis parti de chez moi, c'était 4h30 du matin. Et ma journée va finir vers 3h cet après-midi.
0: Vous allez où aujourd'hui?
3: En fait, je fais une rotation, j'alimente une centrale à enrobée à Chalon-sur-Mine et je vais directement à Estelle. Je recharge et je reviens, je fais deux tours par jour.
0: Bon, donc, y a pas de vacances pour vous cet été?
3: J'ai décidé de pas en prendre, je les prendrai au mois de septembre.
0: Est-ce que c'est plus... Vous savez, la radio, par exemple, dans les couloirs, l'été, c'est une autre ambiance.
2: Il n'y a pas les chefs.
0: C'est plus détendu. Est-ce qu'il en va de même quand on est chauffeur routier, la route est plus tranquille ou au contraire, justement, il y a les vacanciers, c'est plus compliqué?
3: C'est plus compliqué. Alors, entre les camping-cars, les caravanes, les vélos...
0: Faut être encore plus vigilant. On va vous souhaiter bon courage. Je vous remercie de nous avoir appelés ce matin. Et puis, on va vous envoyer chez vous le sac, le paqueté. C'est un beau sac aux couleurs d'ici, avec plein de surprises, des lunettes de soleil pour assister à l'éclipse en août prochain. Et puis, un roman de Maxime Chattam. Tout ça va arriver d'ici quelques jours par chez vous. On vous souhaite bonne route en attendant, Frédéric.
3: Merci bien.
0: Et ça se passe comme ça tous les matins sur votre radio locale. Ici, il est 5h41.
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0: Chaque matin ici, les arnaqueurs passent un mauvais moment, un mauvais quart d'heure. La faute à Aude Razo, qui ne s'en laisse pas compter, grand bien lui fasse. Aude, ce matin, vous répondez à une question que beaucoup d'éditeurs vous posent. Comment se débarrasser des appels frauduleux et du démarchage téléphonique?
6: Oui, vous en avez ras-le-bol, mais alors ras-le-bol de ces appels incessants. Allô, c'est pour les panneaux solaires. Allô, c'est votre conseiller Enedis. C'est insupportable. On est tous d'accord. Une application que vous pouvez télécharger, c'est celle que j'ai moi. C'est Orange Téléphone. Alors, peu importe que vous soyez chez Orange, Bouygues ou autre, ça marche pour tout le monde. Quand mon téléphone sonne, l'application m'affiche immédiatement si c'est du démarchage pour les panneaux solaires, par exemple, ou si c'est un appel malveillant. C'est vraiment bien fait. Seul défaut, si vous voulez que l'appli bloque immédiatement l'appel avant même que ça sonne, c'est une option payante. Attention, réservée aux abonnés Orange.
0: Mais alors Aude, est-ce qu'il y a des applications gratuites?
6: Oui, il y en a. Vous avez ça raccroche. Petit jeu de mots, hein, ça s'écrit S-A-R-A, ça raccroche. Elle a une énorme base de données avec 15 millions de numéros indésirables et elle bloque même les textos malveillants du style « c'est le livreur »,« votre colis ne rentre pas dans la boîte aux lettres », etc. Je vous la conseille, en plus elle est très facile à installer. Vous en avez d'autres, je vais vous mettre une petite liste, tenez, sur ici.fr, comme ça vous l'aurez sous la main. Vous avez Bigone pour ceux qui ont un iPhone, vous avez WinCalls pour ceux qui n'ont pas d'iPhone. Elles vont vous permettre de bloquer par exemple tous les numéros qui commencent en 0948 ou 0162. On les voit tout le temps, vous les connaissez, c'est du démarchage. Question que vous me posez souvent, quand mon téléphone sonne et que je sais que c'est un appel indésirable, est-ce que je dois refuser l'appel ou laisser sonner ? Je vais être honnête, il n'y a pas de bonne solution. Dans les deux cas, la personne à l'autre bout risque de continuer à vous appeler encore et encore et encore. Donc prenez plutôt le problème à la racine avec les applications que je viens de vous citer.
0: Et pour retrouver donc cette liste d'applications que vient de vous donner Aude, ici.fr, c'est pas vrai, à la page arnaque. Ce matin, dans le monde merveilleux du vivant, on va s'intéresser à la plus vieille plante du monde. Benoît Prospero va vous raconter ce que ce végétal a d'extraordinaire. Le temps de poser vos oreilles sur cette nouveauté. Julien Lib, autrement, ici.

0: ce mercredi, vous êtes à la cuisine, dans votre salon, salle de bain, au volant, vous écoutez ici, quoi qu'il en soit. Et à 5h46, il est temps d'aller voir le monde merveilleux du vivant. Aujourd'hui, trois choses à savoir sur une très vieille plante terrestre. Bonjour Benoît Prospero.
1: Et oh, c'est pas moi, hein, la vieille plante terrestre. Aujourd'hui, on parle de la mousse, et plus exactement des mousses. Au programme, plantes, 500 millions et résistance. Et donc, première chose à savoir, les mousses sont des plantes. Et comme toutes les plantes, elles sont caractérisées par leur chlorophylle, mais aussi leurs cellules encapsulées dans une paroi dite pectocellulosique. Une sorte de grillage rigide, en fait, mais élastique à la fois, composé de cellulose, qui sert à faire du papier, et de pectine qui sert par exemple à épaissir les confitures.
0: Oui, vous avez raison, soyons précis.
1: Et précis aussi dans le temps. Deuxième chose à savoir, par le Bob du Cacatoès, les mousses sont les plus vieilles plantes terrestres. Enfin, pour être très précis, les bryophytes, un groupe qui comprend les mousses au sens strict, mais aussi leurs cousines hépatiques et anthocérotes. Des noms bizarres, hein, c'est vrai, mais qui regroupent plus de 10 000 espèces à l'échelle de la planète. Et alors, fait étonnant, si la Terre existe depuis 4,5 milliards d'années, les premières plantes ont colonisé la Terre ferme il y a environ seulement 500 millions d'années. Et les premières fleurs, seulement 140 millions d'années.
0: Ça signifie qu'il s'est donc écoulé plus de temps entre l'apparition des plantes et l'éclosion des premières fleurs qu'entre l'éclosion des premières fleurs et aujourd'hui, c'est ça ?
1: Eh ben c'est exactement ça. Et troisième chose à savoir, les mousses et toutes les bryophytes ne possèdent ni fleurs, ni fruits, ni racines, ni système vasculaire pour transporter la sève. Et pourtant, elles ont survécu aux 5 grandes extinctions de masse que la planète a connues depuis leur apparition il y a environ 500 millions d'années. Alors comment elles ont fait ? Eh bien en fait, elles sont capables de sécher complètement, même sur un toit brûlant, et ressusciter à la moindre goutte de pluie. Ça s'appelle la reviviscence. Même dans le désert, une mousse comme la Cintriquia peut capter la rosée avec ses feuilles en forme d'entonnoir. Ou encore dans l'Himalaya, la takakia a carrément modifié ses gènes pour réparer les dégâts des UV et tenir 8 mois sous la neige. Et des scientifiques ont même réussi à réveiller des mousses restées bloquées dans la glace ou dans les herbiers pendant 1500 ans. Le monde vivant est merveilleux. Et merci aux chercheurs du CNRS Johan Couder et à l'illustratrice Louise Jor pour le livre « Avant les fleurs, enquête scientifique aux origines des plantes » c'est publié chez CNRS Éditions.
0: Grâce à vous ce matin, Benoît Prospero, on sait que les mousses sont les plus vieilles plantes terrestres. 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
0: Et à 6h10, à la une de la presse, comme tous les mercredis, des libraires des quatre coins de France vous recommandent leur roman préféré.
3: Oui, et on est avec la librairie de Paris à Saint-Étienne où nous attend Anne-Laure.
0: Bonjour Anne-Laure.
4: Bonjour Johan.
0: Pour quelle raison vous êtes devenue libraire, vous ?
4: J'aime bien le commerce, j'ai appris tout le commerce, la passion pour les livres et l'envie de transmettre. Je crois que c'est vraiment une question d'échange en fait avec nos lecteurs.
0: Alors vous êtes non seulement libraire, mais depuis quelques années spécialisée dans le polar. Pour vous, c'est quoi un bon polar ?
4: Un bon polar, c'est quelque chose qui va m'emmener dans un univers que je ne maîtrise pas. Le polar, ça sert souvent de prétexte à découvrir un monde, soit un lieu, soit une période historique, soit un univers professionnel que je connais pas. Et c'est ça un bon polar, c'est que ça va, l'intrigue va m'emmener et va me servir quelque chose qui va m'apprendre, qui va m'enrichir à la fin.
0: Mais vous êtes plutôt du côté de celui qui élucide le meurtre ou celui qui aurait commis ?
4: Non, plutôt celui qui élucide quand même.
0: C'est un genre qui a su beaucoup se renouveler ces dernières années.
4: Ouais, il y a une vraie variété. En fait, on s'ouvre sur des styles très différents. Donc, vous allez avoir le thriller psychologique, le thriller domestique, la femme de ménage. Vous allez avoir tout ce qui va être vraiment thriller d'action. On a tout le roman d'espionnage. On a le roman noir aussi qui est quelque chose de très important. Il faut sortir le genre du polar de cette catégorie sous-genre un peu noir. Il y a beaucoup plus de choses que ça.
0: Ce mercredi, vous avez choisi le roman Prime Time de Maxime Chattam. C'est un roman qui a pour toile de fond la télévision. Quel est le point de départ de ce récit ?
4: Alors, on est vraiment dans un huis clos. Le 20h va commencer, commence. Paul, notre présentateur, commence son journal télévisé. On imagine un peu un PPDA, donc c'est vraiment une grande star de la télé. Dans son oreillette, il y a Charlie, c'est la jeune femme qui lui l'aide à mener son journal. Et là, déboule sur le plateau un homme masqué, Kratos, qui arrive avec une arme à la main et qui va prendre en otage notre présentateur. Donc là, tout s'enchaîne, en fait.
0: Qu'est-ce qui vous a plu, vous, dans ce roman, au point de le recommander ce matin aux auditeurs d'ici ?
4: C'est le côté hyper immersif dans l'action. En fait, Maxime Chattam a vraiment documenté son propos au niveau du GIGN. Il y a vraiment quelque chose de très, très immersif. Et le côté journal télévisé, en fait, on est vraiment sur un temps très court, un lieu très fermé et une action très ramassée. C'est génial, en fait, à lire. C'est vraiment très, très addictif.
0: Un coup de cœur, donc, ce Prime Time, le roman de Maxime Chattam chez Pocket, le choix de notre libraire du jour à la librairie de Paris, à Saint-Étienne, qui fait partie du groupement des libraires Ensemble. Merci Anne-Laure d'avoir été ce matin avec nous.
4: Merci Johan.
0: Dans ces tendances, ce matin, on va parler d'une mode qui a fait polémique ces derniers jours, celle du No Kids, pas d'enfants, c'est à venir. Dans un instant, le temps d'écouter Véronique Sanson qui ne chante pas la météo, puisque son titre, celui qu'on écoute maintenant, c'est Rien que de l'eau sur votre radio locale. Bon début de journée, 5h53.

0: vous écoutez ici. C'est mercredi, il sera bientôt 6h. Et avant le retour de l'info, tout près de chez vous, Muriel Jordan est arrivée. Elle débarque tous les matins dans vos oreilles pour mieux décrypter la tendance du moment. Ce matin, gros plan sur la tendance « No Kids ».
1: Ouais, non mais vous avez vu ces gens qui voudraient exclure les enfants de certains lieux pour avoir la paix ? Resto, hôtel, train, certains lieux n'hésitent plus à réserver leurs espaces aux adultes seulement ou à proposer des créneaux sans enfants. Je vois vraiment pas pourquoi. Cette tendance du No Kids qui nous vient de Corée du Sud gagne un peu de terrain en France. Alors dès que j'ai appris ça, évidemment, j'ai fait ma petite enquête. Direction un bar qui fait aussi resto un samedi soir dans une grande ville en France. Je repère cette maman de 44 ans, mariée, deux enfants. Elle dîne avec une amie, mais elle semble contrariée.
2: Là, il est 21h40, on a un samedi soir. Il y a deux gamins qu'on entend qui cassent la tête de tout le monde. Je paye une babysitter pour pouvoir sortir et avoir ce moment de kiff. Et là, il y a des parents qui sont posés, je sais même pas où, qui laissent leur gamin déranger tout le monde en fait. Moi, mes enfants, s'ils sont dans un endroit où il y a du monde, peu importe où c'est, ils savent se tenir. Là, personne n'intervient. En fait, les babysitters, c'est nous, c'est les clients.
1: Vous l'entendez, la présence d'enfants dans l'espace public peut en crisper certains. Là, c'était dans un bar, mais ça aurait pu être dans un avion, un train ou encore à la piscine.
0: Et on retrouve cette tendance du No Kids, surtout dans le secteur du tourisme, hein, Muriel.
1: Oui, et notre maman agacée du resto a testé le concept lors d'un séjour en amoureux.
2: Avec mon mari, on s'est fait une fois un hôtel interdit aux enfants. Bon, une des piscines, mais c'est merveilleux. Et des parents qui ont des enfants, mais on a besoin de moments tranquilles. Donc oui, on peut aller à la piscine, nager calmement et pas se prendre une perte de lunettes dans la gueule. Quand ils nagent, les enfants, ils éclaboussent de partout, il y en a partout. Bien sûr, moi je suis pour le No Kids, avec l'option de pouvoir emmener nos enfants ailleurs. Il y a des restos qui ont des espaces jeux pour les enfants.
1: Certaines compagnies aériennes ont aussi des espaces réservés aux adultes sur leur vol. Idem dans les trains d'une compagnie ferroviaire italienne. Et dis donc, si ça continue, bientôt les voyageurs seront limités à deux enfants qui pleurent par famille. Retour sur le terrain. Que pense de tout ça ce monsieur de 49 ans que je croise dans un parc avec ses deux enfants ?
3: La tendance No Kids, c'est un petit peu clivant. On peut à la fois être pour et contre. J'entends ceux qui sont pour quand ils n'ont notamment pas d'enfants, alors qu'ils ont laissé leurs enfants pour gagner un petit peu en tranquillité. Quand on part en week-end ou en vacances, en couple, sans enfants, avoir le bruit et la gêne des enfants des autres, ça peut être quelque chose qui est gênant, tout simplement. Après, il ne faut pas non plus que la société soit séparée, tout simplement parce que les enfants ont aussi besoin d'espace pour vivre, tout simplement.
1: Alors on peut se poser cette question existentielle. Est-ce que ce sont les enfants qui ont changé et qui sont devenus de moins en moins supportables ? Ou bien est-ce nous, adultes, qui nous agaçons de plus en plus pour rien ? Vous avez 3 heures. Bref, le No Kids pourrait devenir tendance. Je vous laisse vous faire votre propre avis là-dessus. Moi, de mon côté, je vais plutôt militer pour des wagons spéciaux destinés aux gens qui passent des appels en visio. Vous savez, avec le haut-parleur en public. Oh là là, oui, ça m'agace.
0: Ça, c'est une excellente idée, Muriel Jordan.
4: Finalement, l'enfer, c'est les autres.
0: On vous retrouve avec Jean-Paul Sartre, peut-être. Demain.
4: Exactement.
0: Donc, et en attendant, ici.fr, toute la collection des 7 tendances. Tiens, on va passer par le Tour cet après-midi. 17e étape, Chambéry-Voiron, à vivre en direct ici à partir de 13h30. En attendant, toute l'équipe d'ici matin est à vos côtés. Passez une excellente journée.
5: Elle va être belle cette journée, notamment du côté du temps, avec une journée ensoleillée, là, selon Météo France. On en parlera avec vous et pour vous. Merci, Johan Rock. À demain. Bonjour tout le monde. J'espère que vous êtes en pleine forme. Bon courage si vous devez partir travailler. En ce mois de juillet qui se poursuit, on est bien ensemble ce matin.
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5: Info locale, musique et bonne humeur, bonjour et bon réveil. C'est ici matin, il est 6h. Voici votre journal présenté par Gorka Blanco. Bonjour Gorka.
8: Bonjour Eric, bonjour à tous. Le feu ne sera pas officiellement éteint avant plusieurs jours. Hier, les pompiers de la Charente-Maritime ont lutté pendant des heures et des heures contre un important feu de forêt à Saint-Palais de Négrignac, dans le sud du département, près de Montguyon. L'incendie a éclaté dans la nuit de lundi à mardi vers 1h30 du matin, avec un risque de propagation maximale pour cause de sécheresse et du vent aussi qui soufflait dans le secteur en rafale. De très gros moyens de suite ont été engagés pour taper fort et limiter au maximum les dégâts causés par les flammes. 150 soldats du feu pour lutter au sol avec une trentaine de camions et en appui dans les airs un avion d'âge pour noyer le feu sous ses largages. 23 hectares de forêt en tout sont partis en fumée, mais le feu était fixé dès la fin de matinée. Le travail continue désormais avec une surveillance active des points chauds pour éviter la moindre reprise. Le commandant Pierre-Antoine Meunier est le chef des opérations de secours.
9: Un feu qui a démarré vers 1h30 du matin dans un relief accidenté
7: poussé par un vent de nord très présent depuis plusieurs jours et dans une végétation présentant un stress hydrique qui amène une propagation très rapide du feu. On a rapidement déployé des moyens pour essayer de réduire la propagation, notamment en tête de feu. Et ensuite, on a travaillé sur ce qu'on appelle les flancs, les côtés du feu, afin de petit à petit le resserrer pour ensuite l'éteindre. On avait la chance d'avoir une colonne armée par la zone sud-ouest et donc un moyen aérien, un dash, qui est venu réaliser un largage en appui des moyens terrestres. Ce largage permet de faciliter le refroidissement des zones sur lesquelles il a pu opérer et les moyens terrestres complètent son action au travers d'une action de noyage au sol.
8: Et dans la zone des 23 hectares brûlés dans ce feu de forêt, toute une partie est composée de tourbe au niveau du sol, ce qui permet au feu de couver, cacher plusieurs centimètres sous terre, sous la surface. Une centaine de pompiers sont donc restés sur place avec des bulldozers qui retournent ce sol sablonneux. Ils font tout pour éviter les reprises de feu en le noyant sous l'eau. Vous avez des photos de l'intervention des pompiers à Saint-Palais-de-Négrignac à retrouver sur ici.fr.
5: Les pompiers sont sur tous les fronts en ce moment.
8: Oui, les interventions s'enchaînent à un rythme effréné à cause de la sécheresse. En Charente, ils sont intervenus à Roussines, près de Montbron, dans l'est du département, pour un feu dans un bâtiment agricole, une grange où du matériel en plus était stocké à l'intérieur. Le bâtiment de 300 mètres carrés a été détruit, mais les pompiers ont réussi à empêcher la propagation des flammes attisées par le vent aux autres bâtiments environnants. L'opération a mobilisé une trentaine de pompiers, une dizaine d'engins. Les pompiers charentais qui ont prêté main forte hier à leurs collègues de Charente-Maritime sur le feu de Saint-Palais-de-Négrignac dont on vient de parler, et puis aussi en Gironde sur l'incendie près de l'aéroport de Mérignac qui a coûté la vie, vous le savez sûrement, à deux soldats du feu professionnels. On reviendra d'ailleurs sur ce drame à 7h dans le prochain journal. Sur l'île de Ré, la mairie de Saint-Clément-des-Baleines lance un appel à témoins. Elle recherche des informations pouvant aider à identifier le ou les auteurs de plusieurs dégradations. Des panneaux de signalisation arrachés et l'aire de loisirs sur le chemin du casino abîmé. Si vous avez la moindre information, contactez la police municipale locale.
5: Cette affaire pas banale à Royan-Gorcum.
8: Et qu'on pourra peut-être mettre sur le compte qui sait de la chaleur trop forte de l'été. Un couple a été arrêté en ville pour exhibition sexuelle. Les faits remontent à samedi après-midi dans les jardins de la mer. C'est le parc sur le front de mer. C'est une dame et sa nièce de 7 ans qui sont tombées face à un homme de 52 ans et sa compagne de 41 ans en pleine action, en plein ébat. Ils expliqueront aux policiers avoir un peu trop forcé sur la sangria juste avant. La femme s'en sort avec un stage de citoyenneté à effectuer. Quant à l'homme, lui, il sera pour sa part jugé devant le tribunal correctionnel en février prochain. Un cycliste sérieusement blessé hier matin à Grand Village Plage dans le sud de l'île d'Oléron. Cet homme de 67 ans a été percuté par une voiture. Les secours l'ont transporté par hélicoptère sur le CHU de Poitiers. Son pronostic vital n'est pas engagé selon les médecins. Une enquête est ouverte pour préciser les circonstances de cet accident. Elle a été confiée à la brigade de gendarmerie de Saint-Pierre d'Oléron.
5: C'est la première plateforme de remploi de matériaux du bâtiment à voir le jour en Charente.
8: Oui, elle fonctionne sur le modèle, au moins dans les grands principes de la matière à Périgny en Charente-Maritime. On découvre ce matin la bascule située à Gompontouvre dans l'agglomération d'Angoulême et qui va donner, à travers ce chantier d'insertion porté par une association, une deuxième vie à tout un tas de matériaux, des portes, des fenêtres non utilisées dans les chantiers et qui serviront du coup ailleurs et à moindre coût. On évite donc de jeter et de détruire des matériaux pour rien. Et ça, c'est une démarche particulièrement vertueuse en matière d'environnement que salue Quentin Houssin. Il est le référent pour la Charente de l'ADEME, l'Agence de la Transition Écologique.
9: Cette association, elle est exemplaire à plusieurs titres. D'abord, elle participe à réduire nos vulnérabilités à des marchés internationaux et à l'extraction de matières premières qui sort du sous-sol ou qui sort de forêt. Et tout ce bois ou toute cette matière, le but de l'association, c'est de la réemployer. Donc en fait, de réutiliser une porte, de réutiliser une cuvette de toilette dans du bâti. Donc on déconstruit proprement, on fait le tri aussi dans le chantier. Mais il y a des matériaux qui ont tout un potentiel de seconde vie et qui donc peuvent resservir dans du bâti public, mais aussi privé, chez le particulier ou pour l'école, la mairie, etc. Dans tous les projets que portent les communes et les particuliers. On économise sur la fabrication du matériau, on économise aussi sur le transport et on économise aussi sur la fin de vie. Parce que ce déchet, sinon, il aurait dû être trié, il aurait dû être enfoui ou brûlé ou déconstruit, recyclé. Mais là, il a une seconde vie. Donc on gagne beaucoup là-dessus, en termes écologiques.
8: Et sachez que les particuliers peuvent venir acheter à bas prix ces matériaux déjà utilisés dans un showroom de 800 mètres carrés. Et donc c'est au siège de l'association La Bascule, route de Paris à Gompontouvre.
10: C'est un des espoirs du rugby français. Formé à Niort, le Stade Rochelet dont il porte maintenant les couleurs compte sur lui aussi pour le futur et même rapidement. Le talonneur Gabin Garraud vient de terminer sa deuxième Coupe du Monde des U20 des moins de 20 ans avec les Bleuets sur une défaite en finale face à l'Afrique du Sud. Une compétition qui reste néanmoins particulièrement réussie pour ce jeune et talentueux joueur, auteur de 6 essais dans cette compétition en 4 matchs. On rappelle qu'il joue première ligne en talonneur en numéro 2. Le joueur du Stade Rochelet qui fait aujourd'hui partie des leaders de cette équipe de France U20, Nicolas Georgeau.
11: La belle Coupe du Monde de Gabin Garraud se termine en finale face à l'Afrique du Sud avec forcément cette pointe de regret.
12: Bah oui, toujours un peu. Je pense qu'il y en aura tout l'été, je pense. Même j'y penserai toute ma vie, j'aurai toujours un peu de regret, mais maintenant c'est fait, donc on va dire qu'il faut essayer de passer à autre chose.
11: Mais ça n'occulte pas sa belle compétition, 6 essais en 4 matchs et une entame parfaite face aux Fidji.
12: J'ai la chance de marquer 3 essais, mais comme je dis un peu à tout le monde, moi j'ai pas fait grand chose sur les 3 essais, j'ai essayé de m'appliquer sur mon lancer, et après c'est le pack de devant qui a fait le travail, et moi j'avais juste à conduire derrière et à sauter dans l'embute pour marquer les 3 essais, donc je dois plus remercier mes coéquipiers que moi-même.
11: Victoire ensuite face à l'Espagne, puis l'Australie en poule.
12: C'est un peu plus compliqué contre l'Espagne, on a été un peu plus surpris, mais après on est monté en puissance.
11: Avec un match référence en demi-finale face à la Nouvelle-Zélande, victoire 26-22 des Bleuets et 2 essais pour Gabin Garraud.
12: Ouais, c'est sûr que marquer 2 essais en demi-finale, c'est toujours très gratifiant et je suis très heureux de ça, mais c'est pas mon meilleur match du tournoi.
11: Qu'est-ce qu'on ressent quand on gagne face à une telle équipe?
12: On était très fiers et très soulagés d'accéder à notre objectif qui était la finale.
11: Malheureusement perdu, mais ce tournoi...
12: Moi, ça a été plutôt positif pour bien finir la saison niveau confiance.
11: Pas suffisamment non plus pour faire de l'équipe de France un objectif.
12: Je reste assez terre-à-terre en sachant que j'en suis à des années-lumière.
11: Pour le moment, le Niortais veut surtout s'imposer au Stade Rochelet.
10: Voilà, Gabin Garraud qu'on devrait rapidement retrouver avec l'équipe pro du Stade Rochelet en top 14. La météo en Charente et Charente-Maritime, on parlait de la sécheresse et de toutes ces interventions du coup des pompiers, ils savent plus où donner de la tête, les pauvres, on pense à eux, ils ont bien du mérite. Faut dire que là, toujours pas la moindre goutte de pluie en vue, peut-être un peu ce week-end.
5: C'est ce que je regardais, justement, on commence à parler sur le bulletin de Météo France d'un risque de pluie, peut-être pour samedi ou dimanche avec des averses, mais on parle d'averses temporaires. Risque de pluie ou d'averses aussi, peut-être sur le début de semaine également, donc en cumul sur plusieurs jours.
10: C'est dur pour les
5: jours.
10: Vacanciers, mais ça serait pour la bonne cause, quoi.
5: Une petite journée. Mais en même temps, une ou deux journées de pluie vite fait. Ouais, voilà. Et puis après, on n'en parle plus. On pourrait revenir au soleil. Ce serait pas mal. Ben, le soleil, il est là aujourd'hui, en tout cas. Journée ensoleillée pour aujourd'hui, comme pour demain d'ailleurs. Hein, il fait beau tous les jours. En ce moment, en Charente-Maritime. En fin d'après-midi, peut-être que le soleil sera voilé par quelques nuages sur le sud du département, mais des nuages qui n'apportent pas de pluie. Ça, vous l'avez compris. La température pour ce matin, ça, c'est sympa, hein, ce matin. Hein. 17 degrés à La Rochelle. En ce moment, 18 à Angoulême, 17 à Saintes et Saint-Jean-d'Angély. Voilà, 18 sur Cognac. Là où il fait le plus chaud, c'est sur l'île d'Oléron actuellement, on a 20 degrés à la Cotinière, sur la Lumineuse et l'Oléron, mais tout ça est très très correct par rapport à ce qu'on a connu les semaines passées. Cet après-midi, restons sur Oléron, c'est là où il fait le plus frais en revanche. Après-midi, 29 degrés annoncés, ailleurs on a 31 à La Rochelle, 32 à Rochefort et Cognac, 33 à Saintes et Angoulême pour cet après-midi à l'ombre.
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5: Et ça continue encore et encore avec la chaleur, hein, parce que demain et après-demain, ça peut monter jusqu'à 34 degrés sur notre région. Baisse des températures ensuite, en même temps que l'arrivée de la pluie pendant le week-end, normalement, on en reparlera. Voici Francis Cabrel. D'abord.

0: Et ça continue encore et encore avec Francis Cabrel ce matin, 6h13, les amis, bonjour et bon réveil.
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0: Les infos santé arrivent pour passer un été en pleine forme. On a le docteur Gérald Kierzek qui est avec nous. On parle des infusions froides, hydratation naturelle qui fait du bien, nous dira le docteur dans un instant.
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0: 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Un pharmacien formé vous reçoit rapidement, pose un diagnostic, vous propose un traitement si nécessaire et vous oriente vers le professionnel de santé le plus adapté. La liste complète des pharmaciens qui proposent ce service est dispo sur un site internet onisnord.fr. 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
0: Et le docteur Kierzek qui vient nous voir comme chaque jour pendant l'été. On essaie de passer cet été 2026 en pleine forme sur votre radio Ici. Les conseils santé sont là. On s'hydrate grâce à des infusions froides. Alors c'est tout bénef pour nous. C'est ça que vous venez nous dire ce matin, docteur. Bonjour.
7: Bonjour à toutes et à tous. L'infusion froide, c'est la star de l'été. Vous savez, c'est ces carafes remplies de plantes, de fruits et d'eau qui patientent sagement 8 heures au frais avant de nous offrir leur douceur. Alors d'abord, la bonne nouvelle, c'est que oui, c'est sain. Les infusions froides sont excellentes pour la santé. Pas n'importe lesquelles. Je parle des vraies infusions maison, sans sucre ajouté, sans colorant, sans arôme artificiel. Je parle pas des iced tea industriels qui cachent souvent l'équivalent de 3 morceaux de sucre par bouteille. Premier super pouvoir, ça hydrate. En été, on a souvent du mal à boire de l'eau plate. C'est vrai que c'est un peu monotone. L'infusion froide avec ses parfums naturels, un peu de menthe, du citron, de l'hibiscus, ça rend l'eau plus attrayante et ça nous encourage à boire plus régulièrement. Autre bonne nouvelle, contrairement aux idées reçues, le thé froid n'est pas diurétique, à faible teneur en caféine. Il compte pleinement dans le bilan hydrique quotidien. C'est vraiment un allié pendant la canicule. Notre super pouvoir, la préservation des antioxydants. Bah oui, les vitamines C, par exemple, elles ne sont pas détruites par la température. À froid, elles restent intactes, en fait. Ce n'est pas tout. Des études ont montré que l'infusion à froid permet de concentrer certains antioxydants, des anti-vieillissements. Donc ça, c'est vraiment très intéressant. Il y a moins d'amertume, plus de sérénité. C'est un peu du yoga dans une bouteille. Autre super pouvoir, il y a moins de caféine. L'eau froide extrait beaucoup moins de caféine que l'eau chaude. Ça, c'est intéressant. Toutes les études le montrent. Résultat, on peut en boire même le soir sans risquer de passer la nuit à compter les moutons.
0: Alors, j'ai une question pratique qui brûle les lèvres de nos auditeurs, là. Concrètement, comment on prépare une bonne infusion froide ?
7: Vous voulez ma recette ? Laissez infuser au moins 6 heures. Contrairement à l'infusion chaude, l'extraction à froid est lente. On compte 6 à 12 heures au réfrigérateur. Dosez généreusement, parce qu'à froid, l'extraction est moins puissante. Donc pour un litre d'eau, il faut 10 à 15 grammes de plantes, par exemple, contre 5 grammes à chaud. Donc il faut, si vous utilisez des sachets, prévoyez 2 ou 3 sachets par litre. Ensuite, vous commencez à température ambiante, vous remplissez la carafe d'eau, et c'est après que vous allez mettre au frigo. L'eau trop froide bloque le processus de diffusion. Puis vous pouvez être créatif, hein. Moi, j'aime bien menthe, citron vert et concombre, par exemple. C'est ultra désaltérant. On peut faire aussi verveine, pomme et cannelle. Ça, c'est parfait pour le soir. Et puis, un dernier conseil d'été, alternez les plaisirs. Eau pure, infusion froide maison, de l'eau gazeuse avec une petite rondelle de citron. Votre corps apprécie la variété. Et surtout, on boit sans attendre d'avoir soif. Quand on a soif, c'est déjà un signe de déshydratation. Allez, bon été, bonne santé à l'écoute d'ici, bien sûr.
0: Impeccable. Merci beaucoup, docteur Kierzek. Les nonnes arrivent maintenant. C'est l'après-Beatles avec ce succès incontournable planétaire Imagine qu'on écoute maintenant. Et puis il y aura le Charenté du jour aussi dans la foulée. On sera avec une Charentaise, Florence Palardi, propriétaire de la Baronie. C'est un hôtel 4 étoiles du côté de Saint-Martin-de-Ré sur l'île de Ré. On la rencontre avec Chloé Bidet dans un instant, juste après. Donc, les nonnes que voici, que voilà, je vous souhaite un bon réveil en Charente et Charente-Maritime.

0: Imagine, avec John Lennon. Allez, on y va. Avec ce rendez-vous où on met en avant les parcours, les passions, les projets, c'est Chloé Bidet qui pilote le Charentais du jour toute l'année. Et on est parti à la rencontre de Florence Palardi à Saint-Martin-de-Ré. Elle a transformé une maison d'armateur du XVIIIe siècle en un hôtel 4 étoiles avec passion et patience, bien évidemment. Ça s'appelle la Baronnie. La bâtisse est classée au titre de l'inventaire supplémentaire des monuments historiques. Et Florence Palardi est toujours la propriétaire depuis bientôt 30 ans. On l'écoute.
1: Chantal Goya et Jean-Jacques Debout nous ont invités un week-end. Et donc là, on a découvert l'île de Ré. Là, j'ai eu un coup de foudre.
2: Racontez-nous comment vous êtes arrivée ici, à l'hôtel de la Baronnie. Comment a démarré cette aventure pour vous?
1: Alors d'abord, ce n'était pas un hôtel. Et c'était il y a 30 ans. C'était en 1995, la première découverte de la Baronnie, le jour où on a, en août, poussé le portail, invité par l'actuel propriétaire, et découvert cette maison qui nous a pris au ventre, vraiment un coup de foudre fantastique. Elle était dans un très très très mauvais état. Elle avait été achetée par le propriétaire avec une bande de copains en 1954 et il n'y avait eu aucun travaux depuis des années et des années, et les travaux qu'il y avait eu remontaient peut-être à la fin du 18e.
2: Et vous avez réussi à vous projeter tout de suite, à être...
1: Oui, on n'a pas peur. On n'a pas peur des travaux et on savait que ça allait nous prendre des années et des années. Mais c'était très très fort comme coup de foudre et on ne pouvait pas résister, quoi. Donc on s'est délesté de voitures, enfin de plein de choses. On a gratté les fonds de tiroir pour pouvoir l'acheter. Et voilà, et on s'est retroussé les manches avec une perspective de, on ne savait pas combien de temps, mais les gros gros travaux ont pris une douzaine d'années. Il a fallu changer plus de 80 ouvertures, faire des persiennes, refaire des volets, refaire des toitures.
2: Et comment vous avez découvert du coup Saint-Martin-de-Ré et l'île de Ré?
1: Mais ça fait longtemps, ça date peut-être des années 72. C'était avec Chantal Goya et Jean-Jacques Debout qui avaient leur maison rue Merindeau. Donc on était très amis et ils nous ont invités un week-end. Et donc là, on a découvert l'île de Ré. Là, j'ai eu un coup de foudre, vraiment. Et je me dis, il faut absolument qu'on trouve quelque chose et qu'on vienne dans l'île de Ré. Et puis la vie nous a amenés ailleurs. Et puis finalement, moi, mon cœur revenait toujours à l'île de Ré. Et donc, on passait toujours 3-4 jours et on allait. Donc, on a découvert toute l'île. On a été dans les maisons d'hôtes, on est allé dans les campings, enfin, on est allé dans les résidences hôtelières, un peu partout dans les hôtels. Et les enfants aussi adoraient.
0: Voilà pour Florence Palardi, notre invitée du jour, charentaise du jour, propriétaire de la Baronnie, hôtel 4 étoiles de Saint-Martin-de-Ré sur l'île de Ré. Votre charentais du jour à retrouver au quotidien, bien sûr, en réécoute sur notre site ici.fr. Bonjour, pardon, merci, ça c'est le nouveau Céline Dion qu'on écoute maintenant.

0: Bonjour, pardon, merci. C'était la Céline. Céline Dion, à l'instant.
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0: De l'horoscope à quasi 6h28 avec l'excellente Catherine Viguier qui nous rejoint. Bonjour Catherine.
6: Bonjour Eric.
0: C'est un peu la réplique d'hier soir là.
6: La suite, oui, écoutez bien. Bélier, vous soignez le confort de votre entourage ou le vôtre et vous pourriez dépenser pour cela. Taureau, une journée toujours aussi passionnante que celle d'hier, il est question d'un engagement, d'une entente. Gémeaux, un mercredi idéal pour vous reposer, savoir où vous en êtes et pour prendre soin de votre prochain. Cancer, au menu, d'heureuses nouvelles très certainement, et si vous déprimiez, une éclaircie en vue. Lion, c'est peut-être tendu, mais ce n'est pas bien vous connaître, vous agissez avec brio. Vierge, au cours d'une discussion, vous vous attachez à quelqu'un ou à une info d'importance qui vous parvient. Balance, vous payez une somme, vous faites un achat et vous faites vos comptes aussi. Scorpion, vous avez quelque chose à jouer et ce soir, assurément, ce sera réglé. Sagittaire, on vous fera des confidences ou vous en ferez vous. Dans les deux cas, ce sera attentionné. Capricorne, avec le sérieux qui vous caractérise, vous lancez des invitations ou vous êtes invité et vous serez en beauté. Verseau, ça évolue. Quelle que soit votre situation, l'été n'est pas calme et c'est pas mal. Poisson, la part belle à vos voyages, à vos lectures, au cinéma, vous vous déconnectez de la réalité. Et pour nous tous, à chaque jour sa chance.
0: Merci beaucoup Catherine Viguier. L'horoscope à écouter et partager. Le replay est dispo sur ici.fr.
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0: Oui, après le rituel de l'horoscope, c'est l'information tous les matins avec vous et pour vous. Gorka Blanco, quelle est l'info d'ici dans un instant ?
7: L'info d'ici en mode chez nos voisins, comme tous les jours à 6h30 pendant les vacances. On va aller pas bien loin dans la Vienne. On va se rendre au niveau du golfe de Poitiers-Chalon parce que dans la Vienne aussi, il y a des restrictions d'usage de l'eau et on va voir que notamment, c'est interdit d'arroser les golfs, à part les greens et puis le départ. Et on va voir comment du coup les joueurs s'organisent.
0: Il y aurait besoin d'eau, mais forcément, c'est pas au menu pour aujourd'hui côté météo, peut-être dans le week-end. On va en parler dans un instant, relevé de température et les prévisions pour le week-end à suivre. 6h30, l'info en français dans le monde avec Cyril Ardo-Redon, c'est le 90 secondes.
8: C'est le plus gros feu de l'été en Provence. 1700 hectares parcourus par les flammes en quelques heures hier, notamment sur les communes de Pont-Évêque et Cotignac, dans le Var, dans l'arrière-pays toulonnais. 2300 foyers privés de courant, 400 personnes évacuées et 6 maisons touchées par les flammes. Le ministre de l'Intérieur, Laurent Nunez, attendu aujourd'hui à Mérignac, en Gironde, après la mort de 2 sapeurs-pompiers hier. Leur camion a été pris au piège par les flammes alors qu'ils intervenaient sur un incendie près de l'aéroport de Bordeaux. Ce matin, face au feu de forêt, 3 départements sont placés en risque très élevé, 23 en risque élevé. Le procès en appel de Cédric Jubilard, prévu en septembre, finalement repoussé à début 2027 après ses aveux. 5 ans et demi après la mort de Delphine Ossaguel, le plaquiste a expliqué au magistrat l'avoir étranglé lors d'une dispute. Une avancée majeure, dit Emmanuel Macron après l'adoption définitive d'une loi pour interdire les réseaux sociaux aux moins de 15 ans. Députés et sénateurs se sont prononcés sur un grand nombre de textes hier. La loi Riposte contre le protoxyde d'azote et les rodéos urbains a été adoptée, tout comme un texte sur la protection des mineurs. Le livret A, boudé par les Français à un niveau inédit depuis 2008. Depuis le début de l'année, les retraits ont dépassé les versements de près de 6 milliards d'euros. Le taux du placement préféré des Français augmentera au 1er août pour atteindre 1,7%. Et puis le Tour de France, 17e étape aujourd'hui, 174 km entre Chambéry en Savoie et Voiron en Isère. Hier, le Belge Remco Evenepoel a remporté le contre-la-montre individuel.
7: Merci beaucoup Cyril Ardo-Redon pour ce tour d'horizon de l'actu en France et dans le monde. L'info d'ici, en mode chez nos voisins, donc vous le savez, comme tous les jours à 6h30 pendant les grandes vacances. Et direction, en ce mercredi, la Vienne, département touché comme la Charente-Maritime et la Charente par des restrictions de l'usage de l'eau à cause de la sécheresse sévère. Un arrêté préfectoral pris mi-juillet là-bas interdit de remplir sa piscine ou de laver soi-même sa voiture. Plus de droit aussi d'arroser son bout de jardin dans la journée. Interdiction d'arroser qui touche aussi de plus grosses surfaces comme les terrains de sport dans les communes, les golfs aussi. Golf où seulement la zone de départ et les grilles ont droit à un peu d'arrosage. Des restrictions appliquées depuis déjà plusieurs semaines, par exemple au golf de Poitiers-Chalon. Pauline Aubel.
9: Des hectares de pelouse complètement grillés, l'herbe est toute jaune, parce qu'ici, presque rien n'est arrosé. Pourtant, les joueurs continuent de venir, parmi eux Raymond, 78 ans.
10: On est là depuis 7h30 ce matin, et avec le sourire.
9: Et contre toute attente, cette herbe sèche ne lui déplaît pas tant que ça.
10: Ça nous permet, nous qui jouons en hiver aussi, où l'herbe est plutôt haute et épaisse, les balles vont pas très vite, et là on se régale, les balles roulent indéfiniment, on arrive à faire de bons résultats. On préférerait que les conditions soient meilleures, mais on s'adapte à tout.
9: Au milieu de cette pelouse jaunie, quelques îlots de verdure résistent, les greens, ces petits cercles d'herbe rase où se trouvent les trous, ce sont les seuls à être arrosés. Sur les 33 hectares du parcours, ils représentent moins de 2% de la surface. Franck Berthelot est le trésorier du golf.
11: De toute façon, sans green, il n'y a pas de golf. On n'arrose pas les départs, on n'arrose pas les fairways, on n'arrose que les greens, 2 fois 20 minutes.
9: Autre conséquence de l'arrêté préfectoral, plus question d'arroser en pleine journée. Alors Maxime, le jardinier, a complètement revu son organisation.
12: Je vais arroser en début de nuit et le matin à partir de 5h. Je vais en remettre 25 minutes par graine.
9: Pour lui, ces nouvelles habitudes ne sont qu'un début.
12: Il faut qu'on apprenne à vivre avec la météo. On ne peut plus arroser les golfs comme on le faisait avant, c'est-à-dire tout arroser. Il faut s'habituer à ça.
9: Et le non-respect des restrictions peut être sanctionné par une amende pouvant aller jusqu'à 1500 euros.
7: Le reportage de Pauline Aubel à retrouver sur ici.fr et sur nos applis ici Radio France.
0: Dans l'actualité également, Gorka, la ville de Rochefort qui a créé un parc canin pour en finir avec les morsures sur les passants.
7: Oui, espace de liberté sans laisse pour les animaux de compagnie. Mais clos et limité. L'idée, c'est de permettre aux chiens de se défouler en espérant derrière ensuite éviter tous les débordements connus ces derniers mois à Rochefort avec des chiens sans laisse en ville qui ont mordu des passants, qui ont tué aussi d'autres chiens pour les cas les plus graves. On se rend sur place à Rochefort à 7h dans le prochain journal. Et puis, du recyclage et du réemploi de matériaux dans le bâtiment pour faire des économies et même aussi moins gaspiller, ce qui est toujours bon pour la planète. On va découvrir ce matin la première plateforme de réemploi du genre en Charente. Elle vient d'ouvrir ses portes à Gompontouvre dans l'agglomération d'Angoulême. Visite guidée à 7h. Le point sur votre météo en Charente-Maritime et Charente, c'est encore une belle journée estivale.
0: Oui, c'est ensoleillé en Charente et en Charente-Maritime. Il faut attendre la fin d'après-midi pour voir parfois, c'est vrai, le ciel et le soleil donc voilé par des nuages, mais rien de bien grave. Si vous attendez, on aurait besoin de pluie, il va falloir patienter encore. Demain, toujours du soleil. Vendredi, le soleil brille sans discontinuer du matin jusqu'au soir. C'est peut-être à partir de samedi ou de dimanche où il y aura un risque de pluie valable pour le week-end et le début de semaine. Lundi aussi, petit risque de pluie ou d'averse jusqu'à la mi-journée de lundi, nous disent les prévisionnistes de Météo France. Avant cela, nous avons toujours des températures aussi sympathiques, faut le dire, hein, le matin. Là, en ce moment, vous pouvez largement aérer, rafraîchir la maison avec un petit 15 degrés que j'ai trouvé. Il y a longtemps qu'on n'avait pas eu 15. Hein. 15 du côté de Surgères pour ce matin. 17 à Rochefort, 18 à Angoulême, 18 aussi dans la région de Cognac. 20 degrés en revanche, c'est un peu plus chaud ce matin du côté de l'île d'Oléron, où vous aurez la température en revanche la plus fraîche en fin de journée. 17h, 29 degrés sur l'île d'Oléron, 30 du côté de l'île de Ré, 31 à La Rochelle pour cet après-midi, et 33 pour la Maxi à Saint-Jean-d'Angély, à Sainte ou encore Angoulême, vous aurez 33 degrés à l'ombre. Demain, ça monte encore un peu et après-demain, 34 degrés annoncés par Météo France, mais il y aura la chute des températures ensuite pendant le week-end.
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0: Vous nous faites signe si vous rencontrez une difficulté de circulation sur le chemin du travail, sur le chemin des vacances, on est là pour en parler en direct au 05 46 50 67-68, a priori en tout cas à cette heure-ci, 6h36, ça roule.
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0: J'espère que vous passez un bon début de journée. On se lève tôt pour certains pour aller travailler, pour d'autres c'est histoire de profiter à la fraîche d'une belle journée, ensoleillée, on l'a dit, de quoi profiter de tous les bons plans sortis en Charente et en Charente-Maritime. Michael Sambello, ça c'est pour le son maniaque pour le réveil matin, pour accompagner le café maintenant.

0: Maniac avec Michael Sambello, ça donne la pêche, je l'espère en tout cas. Vous avez même envie peut-être de faire un petit peu de sport, c'est le moment, on n'arrête pas de dire attention au sport quand il fait trop chaud, mais là, ce matin, vous pouvez y aller tranquille, le soleil sera au rendez-vous, il ne fait pas trop chaud, en tout cas jusqu'à une certaine heure avant 11h du matin. C'est quoi le medical training? Nous allons en parler, ça concerne vos animaux de compagnie, c'est le docteur vétérinaire Pierre Fabien qui vient en discuter avec vous et pour vous, les conseils du véto à suivre avant 7h.
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0: C'est le coucher de soleil, sympa, hein, c'est un de vos petits plaisirs de l'été, les couchers de soleil, commenté par Isabelle, que nous aurons à notre micro dans les prochaines minutes. Et puis le Tour de France, parlons-en, une étape ouverte côté sport et de beaux paysages, c'est le programme de ce parcours qui mène les coureurs vers Voiron, le site historique d'une très célèbre liqueur. Christian Prudhomme nous en dit plus ce matin, toujours en compagnie d'Emmanuel Collardet.
3: Bonjour Christian Prudhomme.
4: Bonjour.
3: Une fois de plus, c'est un cadre privilégié qui attend les spectateurs avec la traversée de deux parcs régionaux, le Massif des Bauges puis la Chartreuse.
4: Oui, deux parcs régionaux splendides, la Chartreuse, les Bauges, avec une boucle au nord de Chambéry avant d'aller ensuite vers Voiron pour une étape dans des sites de montagne qu'on a voulu la moins rude possible pour laisser une chance aux sprinteurs qui sont encore là ou aux baroudeurs. Un début d'étape, une première partie d'étape qui sera vraiment faite pour les baroudeurs et ensuite il faudra résister aux équipes de sprinteurs qui tenteront de revenir sur la tête de course.
3: 2200 mètres de dénivelé positif, c'est vrai que les sprinteurs ont le droit de rêver, mais il faudra vraiment être costaud.
4: Oui, ça va surtout se jouer dans la première partie de l'étape en fonction de l'écart qui sera créé par l'échappée sur les sprinteurs encore vaillants, dirais-je.
3: Christian Prudhomme, l'arrivée du jour, donc c'est, vous l'avez dit, à Voiron dans l'Isère, une ville associée à une liqueur de renommée mondiale. Elle abrite, on le sait, les caves de la Chartreuse, la fameuse Chartreuse. Le Tour aime aussi raconter ses savoir-faire qui font partie du patrimoine français.
4: Oui, d'autant plus qu'il y a là un lien entre Voiron et Tarragone, donc entre le grand départ du Tour de France il y a deux semaines à Barcelone, avec un départ d'étape à Tarragone et les moines de Chartreuse et la Chartreuse. Voiron, capitale de la Chartreuse. Oui, bien évidemment, ce sont toujours des choses. Le Tour de France permet la découverte grâce à la prise de vue de France Télévisions, prise de vue de l'hélicoptère, et puis en apprenant des choses. Le Tour, c'est du sport, c'est la plus grande compétition cycliste au monde, mais c'est de l'histoire, c'est de la géographie, c'est de la culture. Et effectivement, je pense que davantage de personnes sauront que les caves de Chartreuse sont à Voiron, après le passage du Tour de France.
3: À votre santé, très belle journée à vous sur la route du Tour, Christian Prudhomme.
4: D'autant plus qu'il y a de la jaune et de la verte, un peu comme les maillots du Tour.
0: Merci Christian. Christian Prudhomme, le patron du Tour de France, avec nous tous les jours depuis le début du Tour, on continue jusqu'au bout, en compagnie d'Emmanuel Collardet, on remet ça demain matin.
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0: Avec les petits plaisirs, couleur été, justement, on y va avec Isabelle ce matin.
5: Comme de la planche à voile, de la wing. S'il y a un grand spot, du coup, il y a de la plage, il y a beaucoup de mer, donc c'est très sympa. Bonjour, je m'appelle Isabelle et mon petit plaisir de l'été, c'est de voir les couchers de soleil sur la plage l'été. Et entre amis ou toute seule, avant de naviguer en bateau. À Châtelaillon. Plage. De la planche à voile, de la wing, c'est ça.
6: Vous en faites depuis longtemps de la wing?
5: 4 ans. Donc c'est très chouette. Et puis c'est très sympa ici, il y a un grand spot, du coup il y a de la plage, il y a beaucoup de mer, donc c'est très sympa. Je travaille pour une marque de combinaisons de surf et donc c'était dans le thème, donc j'ai appris là-bas.
6: Vous y allez du coup en famille un peu faire de la wing?
5: Avec mon conjoint, à deux déjà, c'est pas mal.
0: On partage les petits coins de paradis, les bons plans de l'été ici même tous les matins. Soyez au rendez-vous pour nous écouter. 6h44.
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0: Place aux vétérinaires maintenant. On entend de plus en plus parler de medical training pour les animaux, mais de quoi s'agit-il exactement et en quoi ça peut changer la vie de notre animal? On va poser la question au vétérinaire, il est connecté avec nous. Pierre Fabin, c'est à vous là-dessus.
7: Alors le medical training, comprenez tout simplement entraînement médical, c'est tout simplement de l'éducation, mais appliquée aux soins vétérinaires. L'idée c'est d'apprendre à votre animal à participer activement à ses soins, plutôt qu'à les subir. Au lieu de forcer un chien à se laisser faire, on lui apprend à coopérer, à donner sa patte pour une prise de sang, à rester immobile pendant une auscultation, ou même à ouvrir la bouche pour un examen dentaire. Et tout ça grâce à des méthodes basées sur le renforcement positif, friandises, caresses, voix douce. Le but c'est que le soin devienne une expérience agréable.
0: Ouais. Ça veut dire qu'on peut entraîner un chien ou un chat aussi à aimer aller chez le vétérinaire.
7: Exactement, ou au moins à ne plus en avoir peur. Beaucoup d'animaux stressent dès qu'ils voient une table d'examen, une cage de transport ou même juste la porte de la clinique. Le medical training, ça permet de désensibiliser tout ça. Concrètement, vous pouvez vous entraîner à la maison. Touchez doucement les pattes de votre chien ou de votre chat, puis exercez une légère pression sur les doigts, comme si vous vouliez sortir les griffes, et récompensez-le à chaque fois qu'il reste calme et se laisse faire. Soulevez doucement ses oreilles, observez-les, puis donnez une friandise pour qu'il associe ce geste à quelque chose de positif. Et pour la cage de transport, laissez-la ouverte en permanence dans votre salon. Mettez-y une couverture, quelques jouets, des friandises, pour qu'elle devienne un endroit familier et rassurant plutôt qu'un piège de vétérinaire. Ces petits exercices faits régulièrement et sans contrainte transforment vraiment la manière dont votre animal vit les soins. C'est particulièrement utile pour les animaux suivis régulièrement ou ceux qui ont besoin de traitement sur le long cours.
0: Et puis, dernière question, docteur, ça marche aussi avec les NAC, les nouveaux animaux de compagnie, les lapins, les oiseaux?
7: Et tout à fait, et même parfois mieux. Ça, en fait, ça vient des soigneurs en parc zoologique. Ils utilisent le medical training depuis longtemps avec les fauves, les éléphants ou les otaries. Alors, avec un lapin ou un perroquet, c'est tout à fait possible aussi. Le but, ça reste le même. Éviter la contrainte, réduire le stress et rendre les soins beaucoup plus sûrs pour tout le monde. Croyez-moi, votre vétérinaire vous en sera reconnaissant. Chaque année, on a des griffes, des morsures, parfois même des blessures très sérieuses. Et avec certains animaux, les soins deviennent parfois tellement compliqués que les propriétaires finissent par abandonner les traitements au détriment de la santé de leur animal. Avec un peu d'entraînement, tout le monde y gagne en fait, l'animal, le maître et le vétérinaire.
0: Merci pour tous les conseils. Le vétérinaire Pierre Fabin avec tout, tous les matins. Chaque effet, ce qui lui plaît, de bon matin justement, c'est Chagrin d'amour maintenant à 6h47.

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0: Chacun fait ce qui lui plaît, on s'intéresse à tous les sujets. Là, c'était le groupe Chagrin d'amour pour la musique. La bouche d'une méduse, elle se trouve où exactement? Vous êtes peut-être déjà posé la question, il y a des enfants qui se posent cette question. Et on s'intéresse à ce sujet avec nos spécialistes et scientifiques d'Océanopolis. Dans les prochaines minutes, on file à Brest avec nos équipes. Par Louise Zampir qui nous régale avec les réponses à ces questions pendant l'été. C'est l'heure de vos infos plus, aussi pratique, local, utile et sympa, les infos plus, les trois plus avec Luc Yelch, au programme ce matin du ciné de plein air à Chagnier, la fête du cognac, mais d'abord direction Régelan, à côté de Ruffec en Charente.
1: Oui, et si vous avez envie de fraîcheur, sachez que les baignades de Régelan sont ouvertes en ce moment jusqu'au 30 août. Régelan, c'est un site de baignade très sympa qui a été aménagé au bord de la Charente. Sur place, vous trouvez deux zones de baignade, une zone à faible profondeur et puis une zone avec une profondeur un petit peu plus importante. Les baignades sont surveillées par des maîtres nageurs. C'est ouvert tous les jours de midi à 18h et en plus, c'est gratuit. Aujourd'hui, c'est aussi le grand retour de la fête du cognac au parc François 1er. Et cette année encore, on vous met les petits plats dans les grands. Pendant 4 jours, vous pourrez y déguster des produits locaux, des huîtres, des moules, du melon aussi. Vous pourrez aussi découvrir les vins charentais, le pinot et bien sûr le cognac. Tout ça avec modération. Et puis la fête du cognac, ce sont aussi des concerts tous plus dingues les uns que les autres. Demain soir, le duo de musique électro Polo & Pan, ce sera à 21h. Et puis vendredi, Christophe Maé et Mathieu. Vous trouverez la programmation complète sur le site lafetteducognac.fr. Et pour les retardataires, bonne nouvelle, il reste encore quelques places. Et puis si vous avez envie de vous faire un ciné, vous avez une séance de cinéma en plein air. Ce sera samedi soir à partir de 22h au Communal de Chagnier. Côté film, vous êtes gâtés, c'est une projection du dernier Top Gun qui vous est proposé. C'est Maverick avec Tom Cruise. La séance est gratuite et pour les plus gourmands, un bar à pancakes et gaufres rien que pour vous.
0: Bon, ben c'est noté. Merci pour tous ces bons plans, les plus, les trois plus, pratiques, locales, utiles et sympas. D'ici La Rochelle avec Luc Yelch qui vous accompagne pendant les vacances. Le week-end, vous le retrouvez pour le 7-10, la version week-end de votre matinale radio ici matin. Voici Guillaume Grand pour le réveil, toi et moi ici.
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0: Quand tu veux, on y va, on va y aller maintenant. Toi et moi, Guillaume Grand, des nouvelles de la météo marine, ça arrive, on filera sur l'île d'Oléron, au nord de l'île d'Oléron, rencontrer nos marins militaires qui commentent le temps du jour. À tout de suite.
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0: Il est 6h57, bon début de journée. Pourquoi la mer est salée? Est-ce que les poissons dorment? Dans l'heure du bain, il y a Louise Empire qui est avec nous tous les jours pour répondre aux questions des enfants avec des scientifiques d'Océanopolis à Brest.
8: Où elle est la bouche de la méduse?
9: Disons que la méduse mange et fait ses besoins par le même endroit.
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9: La méduse fait partie de la famille des cnidaires, de la même famille que les coraux. Elle est composée à 98% d'eau, c'est pour ça qu'elle est toute gélatineuse et surtout qu'elle flotte bien. Son corps est en forme d'ombrelle, comme un parapluie. Et pour se déplacer, elle ferme et ouvre son ombrelle qui repousse l'eau. Ça lui permet de flotter, mais pas de se diriger. La méduse n'a pas suffisamment de force pour lutter contre le courant, et c'est pour cette raison qu'elle fait partie du plancton. Les méduses mangent de petits animaux planctoniques, des petites larves de poissons et aussi des petits œufs, mais sa bouche est un peu particulière. Elle mange et fait caca par le même endroit. On l'appelle le manubrium. C'est un long tube qui se trouve entre l'ombrelle et les filaments. C'est sa bouche autant que son appareil digestif. La méduse n'a pas de poumons, elle respire par sa peau, elle n'a pas de cœur et pas de cerveau. Mais son corps est bioluminescent. Il est lumineux pour attirer les proies, faire fuir les prédateurs ou alors trouver un amoureux.
8: Elle ressemble à quoi la plus grande méduse du monde ?
9: Pour te répondre, on a posé la question aux scientifiques brestois du fonds de dotation d'Océanopolis Acts. Ils travaillent à expliquer l'océan et les manières de le préserver. On connaît pour l'instant à peu près 1500 espèces de méduses. Elles existent depuis 600 millions d'années. Et la plus grande méduse du monde, c'est la méduse à crinière de lion. Elle peut avoir une ombrelle qui mesure 2 mètres et des tentacules qui font jusque 25 mètres de long.
8: Elles étaient déjà là avant les dinosaures ?
9: Oui, on a retrouvé des fossiles en Australie et la méduse la plus petite, mais aussi l'une des plus dangereuses au monde, mesure 3 cm. Mais rassure-toi, elle ne vit pas chez nous, mais bien en Australie.
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0: Et merci à Louise Empire qu'on retrouve bien sûr dès demain. Un mot de météo marine depuis le sémaphore de Chassiron avec Grégory, bonjour.
10: Oui, bonjour à tous.
0: Quelles sont vos observations ce matin, Grégory?
10: Alors, ce matin, nous avons un vent qui vient du nord-est pour une vitesse actuelle de 30 km. On a une température actuelle de 19 degrés avec un temps humide. Nous avons un ciel majoritairement couvert aujourd'hui avec une mer plutôt calme. Une basse mer à 5h17 et une à 17h42. Une pleine mer à 11h04 avec un coefficient de marée de 45.
0: Merci beaucoup. Bonne journée, Grégory.
10: Bonne journée.
0: On retourne au sémaphore de Chassiron demain matin.
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0: N'oubliez pas les Marie-Madeleine aujourd'hui. Bonne fête Marie-Madeleine et bonjour tout le monde. Il est 7h. C'est notre Ici Matin, matinale radio avec toutes les infos, le journal. Gorka Blanco, bonjour.
11: Bonjour Eric, bonjour à tous. À Rochefort, plusieurs chiens mal surveillés ou pas surveillés du tout par leur maître ont mordu des passants. Les incidents se sont répétés tout au long de ces derniers mois, à tel point qu'après plusieurs semaines de sensibilisation des propriétaires de chiens, celles et ceux qui ne tiennent pas leurs animaux de compagnie en laisse, comme la loi l'exige en ville, seront désormais verbalisés. Plus de tolérance, car les excès ont été nombreux et les incidents avec. En contrepartie, la ville de Rochefort ouvre cette semaine Seine son premier parc canin, un espace sécurisé de plus de 2000 mètres carrés près du skatepark. Là, les chiens pourront se balader en toute liberté, sans laisse, et bien se tenir, espère la mairie, après dans le reste de la commune. Janaël Préau.
2: L'ouverture tombe à pic pour Zoé et Baptiste. Ils sont propriétaires depuis une semaine d'un husky de 3 mois. Le jeune couple va donc bien profiter de ce parc situé à 2 pas de chez eux.
12: Le rappel, c'est pas encore ça, donc je me suis dit, là, il y aura des clôtures, elle pourra courir partout, on n'aura pas à s'inquiéter de où elle est. Donc, je trouve ça plutôt bien pour elle, et puis elle peut voir d'autres chiens, ça la sociabilise, et elle peut vraiment être libre, quoi, on n'est pas obligé d'attacher.
2: Parce qu'en ville, c'est obligatoire. Et si la mairie a fait une campagne de sensibilisation ces derniers mois, elle sanctionnera désormais tous les propriétaires en infraction. Ces mesures font suite à plusieurs incidents, comme le précise Alain Giorgis, deuxième adjoint au maire de Rochefort, en charge de la sécurité.
13: Alors depuis le début de l'année, nous avons été confrontés à un certain nombre d'incidents graves, voire mortels, de chiens entre eux qui se battent, de chiens qui ont agressé des humains. Et ça ne pouvait plus durer parce que c'était quasiment tous les mois des incidents ou des accidents graves.
2: La solution, ce parc canin qui a coûté près de 5000 euros à la ville. Mais le respect des règles est aussi attendu à l'intérieur.
13: Il faut que les gens, quand même, malgré tout, surveillent leurs chiens, respectent les autres chiens, veillent à ce que, s'ils font leurs besoins, de récupérer, de le mettre dans un sac dédié. Mais les gens qui viennent ici, de toute façon, ils sont contents. Moi, je compte beaucoup sur le bouche à oreille.
2: Et la mairie envisage aussi de créer un deuxième parc canin à l'autre bout de la ville.
11: Janaël Préau pour ce reportage à Rochefort pour Ici Matin.
0: 23 hectares de forêt brûlés. Les pompiers ont lutté pendant plusieurs heures hier contre un feu à Saint-Palais de Négriac.
11: Oui, la mobilisation des soldats du feu Charentais-Maritime a été massive et dès le départ, quand l'alerte a été donnée dans la nuit de mardi à mercredi vers 1h30 du matin, dans cette commune située dans le sud de la Charente-Maritime, vu la sécheresse et le risque très élevé de propagation accentué en plus par du vent soufflant en rafale, plus d'une centaine de pompiers ont été engagés dès le départ avec une trentaine d'engins, dont 20 camions feu de forêt et dans les airs un avion d'âge en appui. Ils étaient 160 au plus fort du combat contre les flammes au sol, avec des renforts venus de Charente, mais aussi des Deux-Sèvres, de la Vienne, de Dordogne et de la Gironde. En fin de journée, une centaine de pompiers étaient toujours sur place à pied d'œuvre pour empêcher la moindre reprise des flammes dans un sol tourbé où vous le savez, le feu peut se cacher sous la surface et peut rester ainsi à couver pendant des heures, voire pendant plusieurs jours. Des bulldozers sont mobilisés pour les aider en tournant en grande quantité le sol sablonneux et permettre ainsi de noyer toutes les fumerolles. En Gironde, la journée hier a tourné au drame pour les pompiers, avec la mort, vous le savez sûrement, de 2 soldats du feu professionnels. Ils faisaient partie des premiers éléments engagés dans un très violent incendie à Mérignac, dans l'agglomération de Bordeaux, un feu qui, avec le vent, menaçait en plus l'aéroport. 2 pompiers sont morts, donc piégés dans leur camion par des flammes de 30 mètres de haut, attisées par le vent. Leurs collègues n'ont rien pu faire pour les sauver. Louise Buyens s'est rendue à Saint-Médard-en-Jalles, c'est là où se trouve la caserne où travaillaient ces 2 pompiers morts en service.
14: Devant l'entrée de la caserne, quelques fleurs ont été déposées. Le lieu est barricadé, surveillé par des gendarmes. C'est ici que vivent les familles des 2 pompiers morts. 2 hommes, la quarantaine, très engagés dans leur commune, raconte le maire Stéphane Delpera.
15: 2 pompiers très engagés, très professionnels. Il y en a un qui est responsable associatif, qui participe à beaucoup de manifestations. Évidemment, c'est des gens qu'on côtoie. On a la caserne à quelques pas de la mairie ici.
14: Il y a encore quelques jours, ils ont participé au bal des pompiers. Kim y était aussi.
16: Oui, au 14 juillet, c'est vrai que c'était une occasion de célébrer les pompiers, quoi. Donc ça nous rend encore plus triste que ça arrive juste après.
14: Une grande émotion partagée par tous les habitants que j'ai croisés hier soir, comme ce jeune homme.
17: Je suis touché, oui, ma mère était pompière fut un temps. C'est affligeant parce qu'on habite à Saint-Médard, c'est les pompiers de Saint-Médard. Et une mort par les pompiers, c'est des héros, ils nous sauvent la vie tous les jours, c'est un drame.
14: Une enquête est en cours pour savoir comment le feu a été déclenché, mais Dimitri est déjà en colère.
18: Je me dis juste qu'il y a de plus en plus d'incendies, que les 3/4 du temps c'est criminel, et qu'après il y a des familles ce soir, malheureusement leurs parents, leur père, leur mère, ils ont donné leur vie. Et on se met à leur place.
14: Un cahier de condoléances est mis en place à la mairie et un hommage doit être rendu ici dans la journée.
11: Et sachez qu'une enquête judiciaire est ouverte maintenant pour tenter de déterminer l'origine accidentelle ou criminelle donc de cet incendie à Mérignac.
0: Qui saccage le mobilier urbain de Saint-Clément-des-Baleines sur l'île de Ré?
11: La mairie lance un appel à témoins et demande de l'aide pour arriver à identifier le ou les auteurs de ces dégradations en série. Plusieurs panneaux de signalisation arrachés, l'aire de loisirs aussi bien abîmée. Elle se trouve au pied du célèbre phare qui attire de nombreux touristes chaque été. direction la Charente à présent pour découvrir ce qui est une grande première dans ce département. La première plateforme de réemploi de matériaux du bâtiment. Une activité portée par l'association La Bascule à Gompontouvre près d'Angoulême grâce à un chantier d'insertion. L'idée est simple et efficace. Pouvoir, au lieu de jeter, eh bien réutiliser des matériaux comme des fenêtres commandées en trop grand nombre sur un chantier et les mettre plutôt à un autre endroit juste en les reconditionnant. Des marches vertueuses en plus en matière d'environnement. Des matériaux quasi neufs donc, à prix plus réduit et que l'on trouve dans un showroom de 800 mètres carrés. Pierre Marsan.
19: Assis sur des bancs entièrement refaits avec des planches de bois venues d'ailleurs, les élus des communes et des communautés de communes découvrent le travail de l'association La Bascule. Le directeur Thibaut Vieuil.
20: La plateforme de réemploi de matériaux, c'est de récupérer des matériaux et de les revaloriser, qui sinon auraient été à la déchetterie. Ça permet en plus de créer de l'emploi.
19: 5 équivalents temps plein travaillent dans ce chantier d'insertion depuis l'ouverture de l'atelier en septembre 2025. Le maire de Château-Bernard, Pierre Nau, est convaincu depuis longtemps des vertus des matériaux réemployés.
21: On fait quand même pas mal de choses en régie, quitte à le faire en régie, autant le faire avec, par exemple, du bois de récupération pour faire des bancs plutôt que d'aller acheter du bois neuf qui vient de je ne sais où. Voilà, je préfère qu'on utilise des bois déjà utilisés et qui vont avoir une nouvelle vie. Et ça sera moins cher pour la commune, ça sera moins cher pour la planète aussi.
19: Jean-Marc Lacombe est le maire de Julienne, responsable des grands chantiers pour la communauté d'agglos du Grand Cognac. Il a l'habitude de faire appel à des matériaux réemployés, même s'il se heurte parfois à des complications administratives.
22: Ben, un exemple, hein. On a eu un chantier à proximité de l'hôtel d'agglomération sur lequel on a fait beaucoup de démolitions, on a récupéré toutes les parties béton et on en a fait du granulat pour du remblai. Et sur l'autre chantier, on voulait l'utiliser, le bureau de contrôle l'a pas accepté, par exemple.
19: À Angoulême, c'est tout un immeuble du quartier de la Grand-Fonds et ses 71 logements qui sont actuellement déconstruits et réutilisés par La Bascule.
11: Le reportage de Pierre Marsat à Gompontouvre, La Bascule, vous retrouvez son fonctionnement avec reportage et photos sur ici.fr. La météo en Charente et Charente-Maritime. Belle journée encore aujourd'hui.
0: Ensoleillée la journée, il faut attendre la fin d'après-midi pour voir le soleil voilé par certains nuages, surtout sur le sud de nos départements, Charente et Charente-Maritime. Nuages qui ne donnent pas de pluie. On attend de la pluie, on aurait besoin d'un petit peu d'humidité. Ça viendra a priori, on aura quelques averses temporaire, nous disait prévisionniste de Météo France pour samedi, dimanche et peut-être même lundi. On va suivre tout ça de très très près en attendant. Donc c'est le soleil qui règne en maître du matin jusqu'au soir pendant encore 3 jours. Avec du côté des températures, un peu de fraîcheur ce matin les amis. 17 degrés à La Rochelle, 18 à Angoulême, parfois même encore moins. Je pense à Surgères Centre-Ville actuellement où nous avons toujours 15 degrés relevés dans le centre de Surgères. Pour cet après-midi, vous aurez 29 degrés, c'est beaucoup plus forcément, mais c'est la température minimale. Minimale de l'après-midi sur l'île d'Oléron à la Cotinière, 29 cet après-midi, 31 à La Rochelle, 33 à Angoulême à l'ombre.
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0: Pourrait que la température remonte encore demain et après-demain jusqu'à 34 degrés sur la région, mais la baisse est annoncée en même temps que l'arrivée de la pluie, certainement, on croise les doigts, pour le week-end. Téléphone, on y va, souvenir, Cendrillon, pour vous.

0: Magnifique, c'est toujours un plaisir d'écouter le groupe Téléphone, des morceaux cultes à partager à la radio. Cendrillon pour vous ce matin.
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0: On évoque l'actualité en regardant le rétroviseur. C'est Mon œil dans le rétro avec Gérald Roux cet été. On reviendra en arrière pendant cette année pour parler de la voiture électrique. Restez dans le coin, c'est dans un instant.
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0: Aujourd'hui, tiens, c'est le grand retour de la fête du cognac. Et pour en profiter pleinement, sans vous prendre la tête, laissez votre voiture, tiens, par exemple, au parking de l'espace 3000 à Cognac. De là, vous pourrez prendre des navettes gratuites toutes les 15 minutes jusqu'au lieu du festival. L'accès à vélo est possible aussi. Vélo Modalis a mis en place une station temporaire à côté du lieu du festival. Et si vous venez avec votre propre vélo, vous trouverez des arceaux temporaires à l'entrée du lieu du festival pour stationner votre vélo facilement.
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0: Vous entendez là. La publicité qui vous parlait de Jazz au Phare, Jeanne Chéral est programmée dans le cadre de ce festival. Vous l'entendrez, ce sera notre invité Jeanne Chéral demain, jeudi, autour de 7h45. Aujourd'hui, c'est Old Olaf que vous entendrez. On l'invite à l'occasion d'un autre festival, parce que voilà, pendant l'été, il y a plein de festivals hyper intéressants, hyper sympas. Là, on parlera du Surgerbras Festival avec lui tout à l'heure, 7h45. Mon œil dans le rétro, c'est l'heure, Gérald Roux, c'est à vous. Tout cet été, on se retourne sur ce qui nous a marqué depuis le début de l'année, et ce matin, le vrai démarrage de la voiture électrique en France.
4: La bascule s'est faite au printemps, dans la foulée de la guerre en Iran. Désormais, quand les Français achètent une voiture neuve, environ un tiers d'entre eux choisissent une électrique. Dans la plupart des cas, ce n'est pas parce qu'ils sont devenus écolos, mais plutôt économes. Les prix délirants des carburants ont convaincu les clients plus que la santé de la planète. Aujourd'hui, dans l'usine Renault de Douai, qui fabrique notamment la petite R5 électrique, un gros succès, on a du mal à suivre la cadence. Alors la direction a embauché plus d'intérimaires, des travailleurs marocains, des Ukrainiens, et elle teste aussi un robot humanoïde pour soulever des pneus. Cette revanche de la voiture électrique est assez ironique, car depuis plusieurs années, la stratégie des gouvernements et des constructeurs européens est partie dans tous les sens, ce qui a désorienté la clientèle. En France et en Allemagne, les aides gouvernementales, les bonus écologiques ont été sérieusement rabotés depuis 2022, et de leur côté, les constructeurs, notamment allemands, dénonçaient l'objectif irréaliste de la Commission européenne, la fameuse interdiction de vente de voitures thermiques en 2035. Pas plus tard qu'au début février, Stellantis a même donné un gros coup de frein sur l'électrique au profit de ces voitures thermiques. Mais voilà, fin février, c'était la guerre en Iran, le pétrole hors de prix, mauvais timing pour le constructeur. Au printemps, face au choc pétrolier qui ruinait les automobilistes, le gouvernement français a donc annoncé de nouvelles mesures en faveur des voitures électriques alors qu'il les réduisait quelques mois avant. De leur côté, les constructeurs ont aussi choisi de produire des voitures électriques plus petites, moins chères, alors qu'ils ne juraient souvent que par les SUV plus rentables. Tout cela semble aller dans le bon sens, parce qu'il était temps de se réveiller face à la concurrence de la Chine, qui a foncé sur l'électrique depuis des années. L'Europe avait pourtant des atouts dans son jeu depuis bien longtemps, car la première voiture électrique qui a dépassé les 100 km/h, eh bien, elle a roulé en France en 1899.
0: Merci Gérald Roux. Karine Young, maintenant à 7h17, ça c'est pour la musique. On continue le voyage matinal pour les vacances aux eaux de la Palmyre pour parler des Ouistiti dans les prochaines minutes. À tout de suite.

0: ça donne le bon tempo, je trouve. Couleur estivale, Karine Young, à l'instant. On parle de l'été et des sites à visiter. On pense forcément aux eaux de la Palmyre. C'est un incontournable de notre région, Charente et Charente-Maritime. C'est le pays royanais dans le 17, la destination. En plus, le zoo fête ses 60 ans cette année. On lui rend une petite visite tous les jours avec Garance Roubredi et les We City aujourd'hui.
1: Bonjour Kylian.
2: Bonjour Garance.
1: Alors, on est avec Kylian de Boisvilliers, qui est soigneur We City. Et d'ailleurs, Kylian, il me semble que là, vous êtes en train de couper de la nourriture. Racontez-nous.
2: Alors là, ce que je fais, c'est que je vais couper un demi-corps pour chaque individu, une demi-tête aussi, et une cuisse chacun. Et ça sera leur ration pour ce matin à 10h. Et ce matin, ils ont une autre ration du gâteau à la banane, donc voilà.
1: Mais ça mange beaucoup, les Wistiti, alors?
2: Oui, ça mange beaucoup, effectivement. Ils ont plusieurs repas dans la journée, ils en ont trois.
1: Donc comme les humains, finalement.
2: Voilà, exactement.
1: Et puis en plus de ça, je vois que c'est assez équilibré, puisqu'il y a même des légumes. Les Wistiti mangent des carottes.
2: Oui, c'est ça, exactement. Certains individus ne vont pas manger de poussins. Donc les tamarins bicolores, eux, auront un régime plus équilibré et qui sera divisé sur la semaine, pareil.
1: Alors, ils vivent en communauté, ils sont nombreux quand même.
2: Oui, c'est ça.
1: Est-ce que vous pouvez nous expliquer ce qui se passe?
2: Alors justement, c'est quand il y a certains conflits, ils sont isolés temporairement. Et l'idée, c'est qu'on les fasse partir dans un autre zoo pour qu'ils puissent retrouver une famille sans conflit, etc.
1: Donc c'est comme les humains, finalement. Il y a des conflits, des hauts, des bas, des émotions.
2: Exactement. C'est comme nous, hein, les singes, ça, c'est l'espèce qui se rapproche le plus de nous.
1: Alors Kylian, vous êtes un soigneur Wistiti assez jeune, puisque ça fait 10 mois que vous êtes au zoo de la Palmyre. Mais est-ce qu'il y a déjà une petite anecdote qui vous est arrivée par rapport au Wistiti que vous avez pu voir?
2: Alors moi, ça sera plus une séquence émotion avec une anecdote un peu mignonne. C'est avec les macacos qui ont eu deux bébés, deux petits jumeaux. Et ils sont vraiment mignons et c'est ce qui m'a marqué.
1: Des petits jumeaux?
2: Oui, des petits jumeaux.
1: Incroyable.
2: Ils sont nés en même temps et vraiment, c'est ce qui m'a marqué parce que justement, j'ai jamais vu de bébés macacos. En plus, c'était une espèce qui venait d'arriver. Le mâle et la femelle ne se connaissaient pas forcément. Donc, le fait de les voir et que ça matche direct et il y ait des bébés, c'est ça qui m'a marqué. Et j'ai trouvé ça plutôt mignon.
1: Et ça fait quelle taille quand ça naît? Parce que là, les Wistiti sont devant nous. Ils sont déjà quand même assez petits. Donc, je me dis, un bébé, ça fait quelle taille à peu près?
2: Oh, c'est tout petit, oui. C'est à peu près la taille d'un Wistiti à l'âge adulte. Et ouais, c'est vraiment petit.
1: Et par rapport à un kiwi, une main, un savon, pour qu'on ait une sorte d'échelle.
2: Plus petit qu'une main adulte. Plus petit.
1: Une main d'enfant.
2: Ouais, c'est ça, exactement.
1: Ok, donc oui, c'est vraiment tout petit. Et on dit que les singes, c'est des voleurs. Est-ce que parfois, ils vous ont à l'usure?
2: Non, ils sont gentils ici.
1: Ils sont gentils avec
2: pas,
1: vous.
2: Oui, ils ont l'habitude justement, ils volent pas, ils sont pas comme
1: ils
2: ça.
1: Ils vous arrachent pas les cheveux.
2: Non, des fois ils sont un peu curieux, ils peuvent venir taquiner un peu, se mettre un peu sur l'épaule ou quoi, tirer un peu les vêtements, mais sinon non, c'est pas méchant, c'est plus de la curiosité.
1: Oui, puis une petite marque d'affection quoi, ils viennent vous dire bonjour.
2: C'est ça, exactement.
1: Est-ce que vous aimez particulièrement quelque chose dans votre métier? C'est quoi qui vous passionne le plus?
2: Moi, c'est surtout le contact avec les animaux, créer des liens, c'est ça. C'est ça que je trouve ça impressionnant surtout, parce que à force d'être avec les animaux, ils nous reconnaissent et tout, notre odeur, tout ça, et ça je trouve ça vraiment passionnant.
1: Vous préférez être avec les animaux ou être avec les humains?
2: Avec les animaux, j'ai travaillé avec les humains et je préfère avec les animaux.
1: Je comprends, très bien. Eh bien merci beaucoup Kylian, soigneur de Wistiti.
2: Ah ben, je vous remercie aussi.
0: Le zoo de la Palmyre, 60 ans de passion et on y retourne bien sûr dès demain. Il est 7h25, je vous souhaite un bon réveil.
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4: On est bien en mode été, franchement. Les infos arrivent dans un instant, 7h30, nouvelle vague d'informations en France, dans le monde, et l'info d'ici aussi. Direction avant cela, la Charente et la commune de Chabanais, aujourd'hui pour notre histoire du jour. Vincent Bretagnol, vous nous présentez celle qui fut la première femme à devenir maire d'une commune charentaise.
5: Elle portait un bonnet rouge, distribuait des tracts à vélo et avait connu la prison pendant la guerre. Son nom, Renée Périgaud. Et elle a ouvert une porte que personne n'avait encore franchie en Charente. Quand elle naît, en 1914, à Saint-Christophe, on n'est pas loin de Confolens, là, vraiment à la limite de la Haute-Vienne, eh bien, rien ne prédestine Renée Périgaud à entrer dans l'histoire. Fille d'un plâtrier et d'une institutrice, elle part étudier les arts décoratifs à Paris, puis devient céramiste. Mais très vite, elle s'engage. Elle adhère au Parti communiste français et surtout entre en résistance. Nous sommes alors en 1942. Arrêtée une première fois, puis relâchée, arrêtée une seconde fois et libérée après 40 jours de prison, eh bien, Renée Périgaud est assignée à résidence. Elle se réfugie alors chez sa mère à Chabanais. On est toujours à l'est de la Charente. Et là-bas, eh bien, elle continue son action de résistance et elle participe au combat pour la libération de la commune. Et puis, eh bien, arrive ce moment clé. Le 21 avril 1944, les femmes françaises obtiennent enfin le droit de vote. Et pour la première fois, elles peuvent voter, mais donc aussi être élues. Et deux ans plus tard, là on est en septembre 1946, à Chabanais toujours, eh bien notre Renée Périgaud devient la première femme maire de Charente. Être maire en 1946, c'est une victoire symbolique, mais c'est aussi et surtout une épreuve bien réelle. Chabanais est meurtri par les années de guerre, des familles sont sans abri, les écoles sont détruites, il faut reconstruire, décider, arbitrer. Et Renée Périgaud ne recule pas, fidèle à ses convictions et à son tempérament particulièrement combatif. Elle défend ses priorités, parfois contre tous. Elle va, écoutez bien, par exemple, être la seule à s'opposer à la construction du mémorial de la résistance à Chasse-Neuil. Alors, on peut s'interroger, hein, pourquoi ? Eh bien, parce qu'il y avait plein d'argent pour ce grand truc, alors que l'on n'arrivait pas à construire une école, disait-elle. Finalement, son mandat ne dure qu'un an. Elle est battue aux élections municipales de 1947 par Jean Valentin, qui, lui, va rester maire à Chabanais jusqu'en 1971. Mais au-delà de cette brève expérience, il y a le symbole, hein, celui d'une femme qui, à peine deux ans après avoir obtenu le droit de vote, devient maire. Une femme qui prouve que cette conquête n'était pas seulement un droit sur le papier. Aujourd'hui, son nom est encore peu connu, mais en franchissant la première, cette porte, Renée Périgaud a ouvert la voie à toutes celles qui, depuis, ont porté l'écharpe tricolore.
4: Merci Vincent Bretagnol. À demain pour une nouvelle histoire du jour.
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4: L'info d'ici, à suivre dans un instant, Gorka Blanco.
6: Retour sur ce feu de forêt hors norme qui a éclaté dans la nuit de lundi à mardi à Saint-Palais de Négrignac, près de Montguyon, dans le sud du département. Reportage auprès des pompiers, ils ont été mobilisés en masse, 160 pompiers au plus fort de l'incendie, venus de Charente-Maritime, mais aussi de tous les départements voisins. Et la lutte se poursuit maintenant avec le sol tourbé qui peut cacher des fumerolles comme ça, et le feu peut couver pendant des jours et des jours.
4: On voit ça après le 90 secondes, il est 7h. Cyril Ardo.
7: L'incendie qui a démarré dans le Var hier a progressé cette nuit. Il a parcouru plus de 2500 hectares et il est désormais contenu selon les pompiers. C'est le plus gros feu de l'été en Provence. 2300 foyers privés de courant, 400 personnes évacuées et 6 maisons incendiées. Alors que 3 départements sont placés en risque très élevé face aux feux de forêt, que 23 sont en risque élevé, le ministre de l'Intérieur Laurent Nunez est attendu à Mérignac en Gironde. Ce matin, il doit rendre hommage aux deux pompiers morts hier en intervention près de l'aéroport de Bordeaux. Leur camion a été pris au piège par les flammes. La ministre de la Transition écologique doit présenter sa démission ce matin d'ici au Conseil des ministres. Monique Barbu, ancienne présidente de la WWF France, avait dit son opposition à la réautorisation de pesticides tueurs d'abeilles, mesure contenue dans la loi d'urgence agricole adoptée avant-hier. Le Premier ministre Sébastien Lecornu dit ce matin qu'elle a toujours sa confiance. Plusieurs textes définitivement adoptés par les parlementaires hier avant la pause estivale. L'interdiction des réseaux sociaux au moins de 15 ans ou un texte contre le protoxyde d'azote et les rodéos urbains. Les retraits sur les livrets A ont dépassé les versements de près de 6 milliards d'euros depuis le début de l'année. Autrement dit, ce placement est boudé par les Français à un niveau inédit depuis 2008. Son taux augmente dès le 1er août pour atteindre 1,7%. Et puis le Tour de France, 17e étape aujourd'hui, 174 km entre Chambéry en Savoie et Voiron en Isère.
6: Merci beaucoup Cyril Ardorodon pour ce 90 secondes. L'info d'ici, et comme promis, on revient donc sur ce feu de forêt hors norme qui a éclaté dans la nuit de lundi à mardi près de Montguyon à Saint-Palais de Négrignac. On est là dans le sud du département de la Charente-Maritime. 23 hectares de forêt de détruits, partis en fumée. Une surface finalement assez petite, assez réduite quand on voit les dégâts qu'il y a dans d'autres feux en France tous ces derniers jours. Et ça, c'est grâce à une mobilisation massive des soldats du feu dès le début de leur intervention sur place. 160 pompiers de Charente-Maritime et des départements voisins, appuyés par un avion d'âge, ont lutté pendant des heures et des heures pour venir à bout des flammes et des braises qui couvent toujours d'ailleurs dans le sol. Pierre Marsin.
8: Le feu n'a été fixé qu'en toute fin de matinée. Il ne progressait plus, mais les pompiers ont dû continuer de l'attaquer par les flancs pour éviter les lisières, les nouveaux départs de feu. Raphaël Martineau a surveillé le comportement des flammes. Sa distillerie est assez loin du sinistre. Il n'était pas vraiment inquiet.
9: En fait, on n'a pas de stockage d'alcool beaucoup ici sur place, puis c'est entouré de prés, donc il n'y a aucun risque. Le feu est à, je sais pas, un kilomètre et demi. Donc je fais confiance aux pompiers, ils font leur job et on les ennuie le moins possible, car nous, on est de toute façon complètement inefficaces, donc on peut juste leur apporter de l'eau fraîche.
8: C'est sur son terrain, au milieu des laboratoires et des alambics, que les pompiers ont installé leur camp de base et leur poste de commandement. Coïncidence curieuse, c'est le deuxième incendie à cet endroit en moins d'un mois. Et c'était aussi en pleine nuit, témoigne Raphaël Martineau.
9: Le premier avait été très vite maîtrisé. C'était fin juin, de mémoire. Là. Voilà, il n'y avait pas de vent, très peu de surface ont brûlé. Aussi un départ de feu très tôt le matin. Bon, c'est forcément humain.
8: Dans le bourg de Saint-Palais, on surveille les événements d'un peu loin. La salle des fêtes accueille les pompiers qui viennent se restaurer. Benoît avance, lui aussi, l'hypothèse d'un geste volontaire au départ de l'incendie.
10: Que vous dire des gens mal à propos qui lancent des cochonneries, des mégots ou autre chose pour déclarer des feux? Faut voir, faut étudier. Les pompiers en seront mieux que nous, mais bon, c'est comme ça.
8: Rose, elle, prend un peu de recul. Si on a des incendies aussi dangereux, c'est à cause d'un mauvais choix de gestion de la forêt.
11: Moi, je trouve que c'est dommage qu'on ait déforesté de belles forêts de chênes pour planter des pins qui sont des véritables allumettes sur pattes. C'est des risques énormes, quoi, pour que ça soit plus vite exploitable. C'est terrible.
6: Voilà pour ce reportage à retrouver sur ici.fr et sur nos applis ici, Radio France.
4: Dans l'actualité également, Gorka, une plateforme de réemploi de matériaux pour le bâtiment qui se crée là en Charente.
6: Oui, c'est la première du genre dans le département. Cette plateforme baptisée La Bascule, située à Gompontouvre, du nom de l'association qui lui sert de support, permet grâce aux employés d'un chantier d'insertion eh bien, de donner une deuxième vie à tout un tas de matériels et de matériaux comme les fenêtres, les portes, les enduits, démarches environnementales aussi dans le BTP salué par l'ADEME, l'agence de la transition. Transition écologique, on va voir ça à 8h dans le prochain journal. Et puis à 8h aussi, rencontre avec un des jeunes joueurs ultra prometteurs du Stade Rochelet et qui revient tout juste de la Coupe du Monde des moins de 20 ans avec la France. C'est le talonneur Gabin Garou. Jette un coup d'œil à votre météo en Charente-Maritime et en Charente. Si vous avez un petit peu de temps libre, vous pouvez profiter d'une belle journée encore.
4: Oui, c'est ensoleillé. Il faut attendre la fin d'après-midi pour voir le soleil voilé par des nuages sur le sud notamment de la région. On a le soleil qui règne en maître du matin jusqu'au soir pendant plusieurs jours, jeudi, vendredi, samedi. C'est moins le cas. Risque de pluie certainement et d'averses temporaires pour dimanche aussi. Lundi matin également toujours un risque de pluie. On aurait besoin d'un petit peu d'eau. On va suivre tout ça de très très près. Mais pour l'instant, vous l'avez compris, c'est pas au programme. En revanche, ce qui est au programme, c'est la fraîcheur matinale. J'ai la liste complète du relevé météo et température du matin. On a même relevé 13 degrés 9, quasi 14, à Noilly-sur-Boutonne ce matin, 14 à Barbezieux de Saint-Hilaire, 15 degrés 2 du côté de Sainte, 17 degrés à Rochefort, 20 degrés, c'est vrai, sur l'île d'Oléron, mais 19 à Cognac, 18 à Rioux-Martin et Passirac, 18 aussi du côté de Marans, des températures sympas, fraîches pour aérer la maison et les appartements ce matin. Cet après-midi, forcément, oui, ça va grimper un petit peu. Les températures, vous aurez au minimum 29 sur l'île d'Oléron, 31 sur la Rochelle, 33 du côté d'Angoulême. Demain et après-demain, ça pourrait grimper jusqu'à 34. On avait dit qu'il y aurait une certaine hausse des températures, mais ça rebaissera pendant le week-end.
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4: 7h36, pas de difficulté de circulation sur le chemin du travail ou des loisirs. Vous roulez parfaitement en Charente et Charente-Maritime.
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4: La musique, c'est celle de France Gall. On reconnaît tout de suite forcément avec ces quelques notes de musique. Ça s'appelle Des branches, succès de nos années 80 qu'on écoute, qu'on partage maintenant. France Gall, ici.

0: débranche avec France Gall à l'instant.
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0: C'est le moment cadeau. Maintenant, nous vous offrons des places pour le Surgerbrasse Festival. C'est pour ce samedi. Benabar sera de la partie. Old Olaf aussi. Vous avez vos billets pour ce spectacle. Ces deux concerts, Benabar et Old Olaf, à apprécier du côté de Surgère. D'ailleurs, Old Olaf est notre invité dans les prochaines minutes, juste après notre jeu du matin. Vous pourrez l'entendre en interview dans les programmes d'ici La Rochelle. Allez, vous gagnez vos places pour aller le voir, Old Olaf et Benabar aussi. Au 05 46 50 67 68, je vous joue un petit truc au piano. Si vous trouvez de quoi il s'agit, eh bien vous repartez avec le cadeau. Allez, on va se faire ça demain.

0: facile, hein. Qu'est-ce que c'est jouer à l'oreille vite fait comme ça pour vous, un peu saccagé, le morceau d'un certain type? Je vais failli donner son nom. Vous l'avez, monsieur Orso, vous qui réalisez l'émission, vous l'avez? Vous l'avez, il l'a.
1: Ouais, je l'ai.
0: Vous aussi, si vous l'avez, 0546 50 67 68, titre du morceau, artiste en question, pour gagner vos billets pour apprécier Benabar et Old Laf. Comment?
1: Moi, je trouve que vous l'avez pas massacré le morceau.
0: Oui, c'est pas,
1: moi,
0: c'est pas le morceau. Oui, assez.
1: En tant que pianiste,
0: ouais. Vous êtes pianiste, vous. Ouais. Vous me ferez une démonstration, tiens, de ces quatre, on en reparlera.
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0: Allez, bonne chance, 0546 50 67 68, le jeu du piano à l'oreille pour gagner vos billets pour le Surgerbrasse Festival. Là, c'est le cœur maladroit de la Miss Marine maintenant, ici.

cœur maladroit. Avec Marine, pour le réveil matin. Ah, on est bien comme ça en ce mois de juillet, les vacances, le boulot aussi pour d'autres, et puis les loisirs qui arrivent en fin de semaine. Sur Gerbras Festival, samedi, il y a Benabar, Bruno Benabar, qui vient, vous savez, celui qui chante le dîner, bien d'autres chansons, et Old Laugh aussi, qui est notre invité dans quelques secondes. Ils sont tous les deux du côté de Surgère. On vous offre en ce moment vos billets. La bonne réponse n'est pas encore tombée, je vous le dis, pour le jeu du piano à l'oreille. Je vous rejoue quelques notes de musique, c'est ce morceau qu'il faut trouver, on y va.

0: tiens, ce morceau, ces notes de musique à qui elles appartiennent, ça vous le dit? Ça vous dit quelque chose? Oula, je me plante toujours au même endroit. Bon allez, si vous avez une idée, vous nous appelez 05 46 50 67 68, voilà. C'est en lien avec le cadeau en plus. Je pense que vous l'avez, cette fois-ci. Bonne chance, on débriefe ça dans un instant, tout de suite.
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0: Ce matin, nous sommes avec Oldelaf, bonjour.
3: Bonjour.
0: Oldelaf au Surgerbras Festival, la date approche, c'est pour ce samedi 25 juillet. Vous connaissez d'ailleurs, Oldelaf, ce festival ou c'est une découverte pour vous, la Surger?
3: Alors, le festival, je connais Surger, je connaissais pas encore le festival, ouais, j'ai pas eu l'occasion de le découvrir de plein pied, mais voilà, je suis ravi, ça va être chose faite dans une semaine.
0: Ah ouais, ça va être plutôt cool. Sur scène, en tout cas, ou en radio, on a l'impression que vous vous amusez toujours autant avec le public, hein. Ça, c'est votre truc.
3: Je chante pour moi, évidemment, mais j'ai besoin de voir les gens qui jubilent, qui jouent avec moi. Je pourrais pas avoir des publics complètement neutres. J'ai besoin de chanter pour les gens et qu'ils soient heureux de ça, ouais.
0: Alors c'est intéressant que vous parliez du public, parce que là vous allez jouer devant un public de festival. C'est un peu particulier, parce que il y a des gens qui viennent pour vous, d'autres qui viendront pour le même soir pour voir Benabar, d'autres qui viendront pour les deux, hein, aussi bien évidemment. Mais donc ce public éclectique, ça veut dire qu'il faut s'adapter. Vous abordez la chose de la même façon qu'un concert unique Oldelaf, ou vous voulez vraiment sans filtre quand même, vous faites votre truc? Comment vous abordez les choses?
3: Il y a plusieurs réponses. Déjà, je pense que là, en l'occurrence, c'est pas un public si différent de ça. On a quand même un univers, je trouve, qui est assez cohérent avec Benabar. Et je dirais même, c'est quelqu'un que je connais, qui est un pote en dehors. Donc là, il n'y a pas de... Il y a une vraie filiation et une logique entre nous deux. Maintenant, il n'empêche que je trouve que c'est ça l'intérêt des festivals. Il y a beaucoup de différences quand les gens jouent le jeu et quand le groupe joue bien, le groupe ou l'artiste qui est sur scène défend son univers. C'est toujours super d'avoir des choses qui n'ont rien à voir, et moi je suis très fan des choses très différentes, en fait. Donc je peux tout à fait voir un truc de hard et puis après un mec tout seul qui fait des chansons, et il n'y a pas pour moi d'antinomie là-dedans, et c'est génial quand on peut mélanger ces choses-là.
0: Avec les années, est-ce que votre façon d'écrire a changé? Est-ce qu'on rit des mêmes choses aujourd'hui comme il y a 15 ans? On se souvient de l'époque de la tristitude, hein, c'est un peu votre tube, hein, la tristitude. Il y a eu autre chose, bien sûr, depuis, mais est-ce que les temps ont changé? L'humour aussi?
3: Je pense qu'en effet, il faut faire aujourd'hui attention à cause des réseaux qui peuvent monter des choses en épingle sur du rien, en fait. On peut réussir à se faire détester pour aucune raison valable. Et c'est un petit peu dangereux, ouais, de il y a des phrases qui sont sorties de leur contexte, ou des gens qui se retrouvent très très embêtés, très malmenés, parce que ils ont dit un truc qui n'est pas de l'ordre de l'opinion, du machin, qui est de l'ordre du privé, et qui se retrouvent embarqués dans des mauvaises situations, voilà.
0: Est-ce qu'il y a encore des sujets peut-être qui vous font rire là, vous, aujourd'hui, que vous n'avez pas encore osé mettre en chanson, mais que vous avez dans un coin de votre tête, vous dites tiens, ça sera pour plus tard?
3: Il y a des choses que moi qui me font rire, que certainement je m'autorise plus déjà à faire. J'aime bien la moquerie gratuite, et parce que je sais avec quel degré c'est fait, mais je sais que je m'embarquerai pas là-dedans pour voilà, parce que je serais embêté, parce que on me dirait que j'ai aucune empathie, aucune voilà, mais et ce sont des blagues, c'est ça, qui sont plus de l'ordre du privé maintenant.
0: Du coup, le dosage, on l'apprend avec la radio, notamment. La radio a joué, j'imagine, un rôle important dans votre parcours d'artiste.
3: Oui, alors que c'est pas le chemin que j'imaginais, moi, de base, mais ça fait partie de ma manière de penser. Et notamment, justement, quand on chante sur une radio de très, très grande écoute, très médiatisée, voilà, on sait qu'il y a des choses qu'on ne peut pas dire. Et ça ne veut pas dire que la blague est pas marrante, c'est-à-dire que moi, il y avait un rédac chef avec qui on était très proche, donc on est toujours très proche, mais en tout cas, et qui me disait ah, ça non, évite, tu vas avoir des emmerdes, Et comme encore une fois, mon but c'est pas d'avoir des emmerdes, c'est de faire rire et de et tout le monde rit ensemble. Mais voilà. Mais globalement, encore une fois, je suis pas moi un grand polémiste. Mais oui, en tout cas, ce qui est sûr, c'est que ça m'a appris. Il y a des réflexes qui sont là. Ouais, c'est sûr, dans l'écriture.
0: Sur Gerbrasse Festival, c'est pour ce samedi 25 juillet avec Benabar, on l'a dit, aux côtés d'Oldelaf pour la même soirée. Ça va être énorme ici, mais c'est avec ici La Rochelle. Merci Oldelaf. Bonne journée.
3: Merci beaucoup. À samedi.

0: Hold the Laugh, un petit extrait comme ça pour illustrer le moment que vous allez vivre ce week-end. C'est le même soir que Benabar, samedi, qui arrive au Surgères Brasse Festival. Tiens, justement, parlons-en avec Olivier de Loiret-sur-Nie qui est avec nous. Bonjour Olivier, bienvenue.
1: Bonjour.
0: Vous faites quoi dans la vie, mon cher Olivier?
1: Je suis chauffeur poids lourd.
0: Chauffeur poids lourd, ouais. Les vacances pour bientôt, c'est fait, ça va venir, c'est comment là pour vous?
1: Ah, ça va venir, ça va être fin août, début septembre.
0: Ah bah oui, il faut toujours ce petit moment pour se ressourcer après le boulot. En attendant, il y a peut-être un concert pour vous, gratuit. Vous avez trouvé ce que j'ai joué au piano tout à l'heure? Je peux vous en refaire quelques secondes là, attendez, hop là, c'est parti. Qu'est-ce que c'est que ça?
1: Alors moi, je pensais à Benabar avec l'effet papillon.
0: Est-ce que c'est ça? Vérification.
2: C'est l'effet papillon.
0: Mais oui.
2: Petite cause.
0: L'effet papillon, un des tubes de Benabar. Il y a aussi, il y a une fille qui habite chez moi. Qu'est-ce qu'on a d'autre également? Le dîner, gros tube également de Bruno Benabar. Vous allez pouvoir apprécier live à Surgères. Il y aura Hold the Laugh qui était notre invité auparavant. Vous allez pouvoir entendre live aussi. C'est pour ce samedi au Surgères Brasse Festival, mon cher Olivier.
1: Eh ben très bien, un grand merci à ici La Rochelle.
0: Voilà. Eh ben de rien, Olivier, profitez bien de ce concert. Bon courage pour le boulot et puis les vacances qui approchent à grands pas. Alors, à bientôt.
1: Très bien, merci bien.
0: Bye bye, bonne journée, au revoir.
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0: Allez, ce sont vos vacances maintenant que nous évoquons autrement. Ce matin, on va prendre le frais sur les hauteurs de Bédarieux dans l'Hérault. Précisément, on est au-dessus d'Avennes, à 1h30 de Béziers de Montpellier. Quand les nuits sont étouffantes en plaine, il faut penser à se couvrir la nuit. Et le matin aussi, il peut y avoir jusqu'à 10 degrés de différence, comme vous l'avez constaté, Stéphane Pocher.
12: Et ce n'est pas Michel qui va dire le contraire. Ce retraité a planté sa tente.
13: Et moi qui ai pris un petit duvet, eh ben j'ai froid, mais j'adore.
12: La température est plus fraîche la nuit, évidemment.
13: Au lever du soleil, je prends le bouquin, je m'assois et me fais réchauffer par le soleil.
12: Le septuagénaire qui vit proche de l'Odève s'est d'abord installé à côté du lac du Salagou avant de finalement s'enfuir.
13: Les nuits sont chaudes là-bas.
14: Là, on est tombé à 15-16 degrés cette nuit.
12: 16 degrés quand il fait 26 sur le littoral. Ève, la gérante du camping Le Bouloc, n'a pas encore enlevé sa veste à notre arrivée. Elle la remet d'ailleurs assez rapidement en fin de journée.
14: Parce que le ratio de différence de température entre le jour et le moment où le soleil passe derrière les arbres et la montagne, il fait encore jour, ça fait monter l'humidité. Allez, à 21h30, moi je remets la chemise parce que ça descend assez vite et c'est vraiment agréable.
12: Le secteur est réputé pour ses cures thermales, ce qui veut dire une abondance d'eau à proximité. Avennes est à 10 minutes et les lacs sont nombreux.
15: On a un cadre assez exceptionnel.
12: Gauthier Balp est élu à la mairie.
15: Avec le lac, les montagnes, il y a beaucoup de randonnées à faire, de sport aquatique également, puisqu'on a le lac là du Bouloc, mais aussi on a la réserve d'eau, à la retenue d'eau du barrage derrière.
12: La journée, le mercure grimpe évidemment, il fait chaud, trop chaud, mais pas autant que sur le littoral.
15: L'air est moins étouffant, il y a de l'air, et puis il y a la rivière aussi, donc la rivière joue énormément aussi sur l'humidité.
12: L'été, la population est ici multipliée par 3, de nombreuses résidences secondaires, avec des retombées économiques évidemment non négligeables pour la commune.
15: Notamment entre le 15 juillet et le 15 août. Ça fait un gros mois où c'est qu'on voit quand même plus de monde. C'est agréable.
12: 90% de la clientèle est française et ceux qui viennent passer leurs vacances sur le littoral n'hésitent plus aujourd'hui à prendre de la hauteur pendant leur séjour. Alexis Barrois, le directeur de l'Office du tourisme Grand Orme.
16: Ils se disent, en fait, on n'a pas que envie d'aller à la plage. On a aussi envie de découvrir d'autres choses, parfois que sur la journée ou parfois sur un week-end ou autre, les pépites de l'Hérault.
12: Et celles en fait donc partie. Daniel ne va pas dire le contraire.
17: Donc on est 7 grands-parents.
12: Et ils ne sont pas venus tout seuls.
17: Et 8 petits-enfants. C'est la semaine garderie et plutôt que chacun garde ses petits-enfants dans son coin, on a proposé cette année pour la première fois d'organiser au camping un rassemblement. Donc on est 15.
18: Qu'est-ce que vous venez chercher ici?
17: Alors ici, ben, le lac, la fraîcheur de l'eau, la rivière, l'orbe qui passe derrière, avec la possibilité d'alterner entre les deux, et puis aussi un peu de fraîcheur la nuit. Et ce matin à 6h, quand je me suis levé, j'ai mis un petit sweat, quoi.
12: Et pour se baigner, forcément, la rivière est aussi beaucoup plus fraîche.
0: Ouais, carrément. Merci Stéphane Pocher pour la balade, pour ses vacances ici. On remet ça ailleurs, un des beaux endroits de France à visiter autrement le matin, dans les programmes d'ici La Rochelle, bien sûr.
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0: Avec maintenant le petit voyage dans le temps, c'est sympa aussi, avec Stéphane Bern. Bonjour Stéphane.
6: Bonjour Eric, bonjour les deux Charentes.
0: On voyage au temps de Louis XV et des tirelires en porcelaine aujourd'hui.
11: C'est l'histoire d'une poignée de terre blanche qui allait faire la gloire du Limousin et quelques jaloux. Fin du XVIIIe siècle dans le Limousin. Tout commence par une bassine. Madame Darnay lave son linge au bord d'un ruisseau à Saint-Thierry-la-Perche. Elle remarque une terre claire et fine. Intriguée, elle en parle à son mari Jean-Baptiste Darnay, chirurgien de campagne. Il vient voir et observe cette sorte d'argile qui lui rappelle quelque chose. Quelques années plus tôt, Jean-Baptiste Darnay a servi pendant la guerre de succession d'Autriche. Là-bas, il a probablement vu ces carrières de gisement, de cette matière si précieuse, le kaolin. C'est cette étrange argile blanche qui permet de fabriquer la porcelaine.
19: Un été de porcelaine.
11: Une découverte d'autant plus exceptionnelle qu'en cette année 1740, le roi Louis XV offre une prime à ceux qui découvriraient cette matière rare. De quoi mettre du beurre dans les épinards et quelques louis d'or dans une tirelire cochon. Cochon en porcelaine, bien sûr. Et c'est là que l'histoire se corse. Fort de sa découverte, Jean-Baptiste Darnay se tourne vers son ami bordelais, Marc-Hilaire Villaris, pour lui demander conseil. Sauf que ce dernier s'empresse de s'approprier la découverte. Quand on a de tels amis, on n'a pas besoin d'ennemis. Résultat, Darnay n'obtiendra aucune reconnaissance de son vivant, tandis que Villaris récolte la prime du roi et les honneurs. Qu'importe, le gisement de Saint-Thierry-la-Perche va contribuer à faire de Limoges la capitale de la porcelaine en France. Alors si demain vous voyez un service en porcelaine à un prix exorbitant et que vous entendez quelqu'un s'exclamer « mais c'est du vol », eh bien vous saurez maintenant qu'il ne croit pas si bien dire.
0: Merci Stéphane Bern, bonne journée.
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0: Info locale, musique et bonne humeur, c'est la recette au petit matin, votre matinale, il est 8h. L'actualité, votre journal avec Gorka Blanco. Bonjour Gorka.
20: Bonjour à tous. Le feu ne sera pas officiellement éteint avant plusieurs jours. Hier, les pompiers de la Charente-Maritime ont lutté avec acharnement pendant des heures contre un gros incendie à Saint-Palais de Négrignac dans le sud du département. On se trouve là près de Montguyon. L'alerte a été donnée dans la nuit, de lundi à mardi vers 1h30 du matin, avec un risque de propagation maximale à cause de la sécheresse des sols et du vent qui soufflait en rafale. De très gros moyens de suite ont été engagés pour taper fort, limiter au maximum les dégâts que pouvaient causer les flammes. 150 soldats du feu pour lutter au sol avec une trentaine de camions et en appui dans les airs un avion d'âge pour larguer de l'eau et noyer les flammes. 23 hectares de forêt partis en fumée en tout, mais un feu qui était fixé dès la fin de matinée. Le travail continue désormais avec une surveillance active de tous les points chauds pour éviter la moindre reprise. Le commandant Pierre-Antoine Meunier, chef des opérations de secours.
21: Un feu qui a démarré vers 1h30 du matin dans un relief accidenté poussé par un vent de nord très présent depuis plusieurs jours et dans une végétation présentant un stress hydrique qui amène une propagation très rapide du feu. On a rapidement déployé des moyens pour essayer de réduire la propagation notamment en tête de feu et ensuite on a travaillé sur ce qu'on appelle les flancs, les côtés du feu afin de petit à petit le resserrer pour ensuite l'éteindre. On avait la chance d'avoir une colonne armée par la zone sud-ouest et donc un moyen aérien, un dash, qui est venu réaliser un largage en appui des moyens terrestres. Ce largage permet de faciliter le refroidissement des zones sur lesquelles il a pu opérer et les moyens terrestres complètent son action au travers d'une action de noyage au sol.
20: Et une centaine de pompiers étaient encore sur place tard hier avec des bulldozers pour les aider à retourner la tourbe, ce sol sablonneux qui permet au feu de se cacher et de couver ainsi pendant plusieurs jours sous la surface. Vous avez des photos de l'intervention des pompiers à Saint-Palais-de-Négrignac à retrouver sur ici.fr.
0: Les pompiers sont sur tous les fronts là en ce moment.
20: Oui, les interventions s'enchaînent à un rythme effréné pour eux à cause de la sécheresse. En Charente, ils sont intervenus à Roussines près de Montbron, et là dans l'est du département, pour un feu dans un vieux bâtiment agricole. Une grange où du matériel en plus était stocké à l'intérieur. Le bâtiment de 300 mètres carrés a été détruit, mais les pompiers ont quand même réussi à empêcher la propagation des flammes attisées par le vent aux autres structures et bâtiments à proximité. L'opération a mobilisé une trentaine de pompiers ainsi qu'une dizaine d'engins. Les pompiers charentais qui sont allés prêter main forte hier à leurs collègues de la Charente-Maritime sur le feu de Saint-Palais de Négrignac dont on vient de parler. Ils ont envoyé aussi des renforts en Gironde sur l'incendie près de l'aéroport de Mérignac. L'incendie, vous le savez, qui a coûté la vie à deux soldats du feu professionnels. La mairie de Saint-Clément-des-Baleines sur l'île de Ré lance un appel à témoins. Elle recherche des informations pouvant l'aider à identifier le ou les auteurs de plusieurs dégradations. Des panneaux de signalisation retrouvés arrachés et l'aire de loisirs au pied du phare a sérieusement abîmé. Si vous avez la moindre info, il faut contacter la police municipale locale.
0: Cette affaire pas banale à Royan.
20: Et qu'on pourra peut-être mettre, qui sait, sur le compte de la chaleur trop forte de l'été. Un couple a été arrêté en ville pour exhibition sexuelle. Les faits remontent à samedi après-midi dans les Jardins de la Mer, le parc situé en front de mer. Et c'est une dame et sa nièce de 7 ans qui ont découvert en pleine action un homme de 52 ans et sa compagne de 41 ans. Les deux ont expliqué aux policiers avoir un peu trop forcé sur la sangria juste avant. La femme s'en sort avec un stage de citoyenneté effectué. L'homme sera pour sa part convoqué devant le tribunal correctionnel en février prochain. Un cycliste sérieusement blessé hier matin sur l'île d'Oléron au Grand Village Plage. Cet homme de 67 ans a été percuté par une voiture. Les secours l'ont transporté par hélicoptère sur le CHU de Poitiers. Son pronostic vital n'est pas engagé, disent les médecins. Une enquête est ouverte pour préciser les circonstances de l'accident et elle est confiée à la brigade de gendarmerie de Saint-Pierre-d'Oléron.
0: C'est la première plateforme de réemploi de matériaux du bâtiment à voir le jour en Charente.
20: Et elle fonctionne sur le modèle, au moins dans les grandes lignes, de La Matière à Périgny en Charente-Maritime. On découvre ce matin cette plateforme installée à Gompontouvre, tout près d'Angoulême, et qui va donner, à travers ce chantier d'insertion porté par l'association La Bascule, une deuxième vie aux portes ou encore aux fenêtres non utilisées dans un premier chantier et qui serviront donc ailleurs dans un autre chantier à moindre coût. On évite donc, en plus de jeter, de détruire des matériaux pour rien. Démarche particulièrement vertueuse en matière d'environnement. Ce que souligne Quentin Houssin, c'est le référent pour la Charente de l'ADEME, l'Agence de la Transition Écologique.
1: Cette association, elle est exemplaire à plusieurs titres. D'abord, elle participe à réduire nos vulnérabilités à des marchés internationaux et à l'extraction de matières premières qui sort du sous-sol ou qui sort de forêt. Et tout ce bois ou toute cette matière, le but de l'association, c'est de la réemployer. Donc en fait, de réutiliser une porte, de réutiliser une cuvette de toilette dans du bâti. Donc on déconstruit proprement, on fait le tri aussi dans les chantiers. Mais il y a des matériaux qui ont tout un potentiel de seconde vie et qui donc peuvent resservir dans du bâti public, mais aussi privé, chez le particulier ou pour l'école, la mairie, etc. Dans tous les projets que portent les communes et les particuliers. On économise sur la fabrication du matériau, on économise aussi sur le transport et on économise aussi sur la fin de vie. Parce que ce déchet, sinon, il aurait dû être trié, il aurait dû être enfoui ou brûlé ou déconstruit, recyclé. Ben là, il a une seconde vie. Donc on gagne beaucoup là-dessus, en termes écologiques.
20: Et pas besoin d'être un professionnel du bâtiment. Les particuliers aussi peuvent venir acheter à bas prix ces matériaux déjà utilisés dans un showroom de 800 mètres carrés qui se trouve au siège de l'association La Bascule. C'est route de Paris à Gompontouvre. En rugby, c'est un des grands espoirs français à son poste. Formé à Niort, le Stade Rochelet, dont il porte maintenant les couleurs, compte sur lui à coup sûr pour un futur assez proche. Le talonneur Gabin Garot vient tout juste de terminer sa deuxième Coupe du Monde avec l'équipe de France des moins de 20 ans. Et aventure terminée sur une défaite en finale face à l'Afrique du Sud, mais une compétition qui reste malgré tout particulièrement réussie pour ce jeune joueur, auteur de 6 essais en 4 matchs. On rappelle qu'il est talonneur et le jeune Maritime fait aujourd'hui partie clairement des leaders de cette équipe de France U20, Nicolas Georgiou.
2: La belle Coupe du Monde de Gabin Garot se termine en finale face à l'Afrique du Sud, avec forcément cette pointe de regret.
22: Bah oui, toujours un peu. Je pense qu'il y en aura, tout l'été, je pense. Même, j'y penserai toute ma vie, j'aurai toujours un peu de regret, mais maintenant c'est fait, donc on va dire qu'il faut essayer de passer à autre chose.
2: Mais ça n'occulte pas sa belle compétition. 6 essais en 4 matchs et une entame parfaite face aux Fidji.
22: J'ai la chance de marquer 3 essais, mais comme je dis un peu à tout le monde, moi j'ai pas fait grand chose sur les 3 essais. J'ai essayé de m'appliquer sur mon lancer. Après, c'est le pack de devant qui a fait le travail et moi j'avais juste à conduire derrière et à sauter dans l'embute pour marquer les 3 essais. Donc, je dois plus remercier mes coéquipiers que moi-même, quoi.
2: Victoire ensuite face à l'Espagne puis l'Australie en poule.
22: C'est un peu plus compliqué contre l'Espagne. On a été un peu plus surpris, mais après on est monté en puissance.
2: Avec un match référence en demi-finale face à la Nouvelle-Zélande. Victoire 26-22 des Bleuets et 2 essais pour Gabin Garo.
22: Ouais, c'est sûr que marquer 2 essais en demi-finale, c'est toujours très gratifiant et je suis très heureux de ça, mais c'est pas mon meilleur match du tournoi.
2: Qu'est-ce qu'on ressent quand on gagne face à une telle équipe?
22: On était très fiers et très soulagés d'accéder à notre objectif qui était la finale.
2: Malheureusement perdu, mais ce tournoi...
22: Moi, ça a été plutôt positif pour bien finir la saison niveau confiance.
2: Pas suffisamment non plus pour faire de l'équipe de France 1 un objectif.
22: Je reste assez terre-à-terre en sachant que j'en suis à des années-lumière.
2: Pour le moment, le New Yorkais veut surtout s'imposer au Stade Rochelet.
20: Voilà pour ce portrait du jeune talonneur maritime, le très prometteur Gabin Garo, qui devrait vite intégrer le groupe professionnel en vue des matchs de top 14. La météo en Charente et Charente-Maritime. On retrouve notre expert.
0: Patrick Barlière, connecté avec nous. Bonjour Patrick.
3: Bonjour Eric.
0: Soleil généreux sur notre région Charente-Charente-Maritime. Des températures maximales, qui atteignent 33 degrés dans l'intérieur des terres et une brise côtière modérée. Hein. Voilà pour aujourd'hui.
3: Ouais, effectivement, la région va bénéficier d'un temps stable et ensoleillé qui s'est installé sur la Charente et la Charente-Maritime. Cet après-midi, le mercure va grimper effectivement jusqu'à 32 degrés à La Rochelle, 33 à Angoulême. Le vent de secteur nord-est, lui, souffle modérément avec des rafales parfois quand même assez soutenues, 40 à 45 km à l'heure sur le littoral et dans l'intérieur, notamment à Cognac. Aucune précipitation n'est attendue. La vigilance météo reste verte sur la région au niveau des phénomènes météo. En revanche, même si la chaleur est marquée, on surveille évidemment toujours cette vigilance concernant les feux de forêt. Tous les paramètres sont réunis, évidemment. Température supérieure à 30 degrés, du vent supérieur à 30 km à l'heure et une humidité inférieure à 30%. C'était encore le cas hier soir. Donc oui, vigilance absolue concernant ces incendies.
0: Oui, alors on regarde la tendance pour la suite de la semaine. 3 jours de soleil avant un rafraîchissement et un peu de pluie peut-être. Alors pendant le week-end, vous allez nous le dire?
3: Oui, pour dimanche surtout, mais jusqu'à samedi, effectivement, c'est encore du grand beau temps et la grande chaleur sur la région, puisque le mercure dépassera tout le temps les 30 degrés à l'ombre l'après-midi, avec toujours un peu de vent, donc toujours cette vigilance concernant les feux de forêt qui va se maintenir jusqu'à samedi. Samedi, on attend 31 degrés, je voyage à Chassiron, 33 à La Rochelle, ça reste vraiment encore très chaud. On peut parler de forte chaleur quand ça dépasse les 30 degrés. En revanche, effectivement, changement de temps à partir de dimanche, retour d'un temps vraiment très instable. On aura des averses, alors ça restera confirmé vraiment, mais en tout cas, ça reprend vraiment la route pour ce dimanche. Tout le monde attend un peu d'eau, elle sera peut-être là au rendez-vous pour ce week-end.
0: Bon, on va continuer de commenter tout ça, bien sûr, on va affiner les différentes prévisions. Un mot de météo marine avant de se quitter.
3: Patrick. Oui, avec ces brises thermiques d'est à nord-est ce matin, puis basculant en nord-ouest l'après-midi, la mer est belle, un peu agitée au large, de bonne visibilité sur l'ensemble du bassin. On va noter des températures de l'eau qui restent quand même très très très estimées. Entre 21 et 24 degrés.
0: Bonne journée Patrick Parlière, à demain.
3: À demain.
0: Avec plaisir, il est 8h10.
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0: Et c'est parti pour une belle demi-heure de musique, je vous le dis, il y aura du Amy Winehouse. Écoutez, Back to Black. Ça c'est bien. Jeanne Masse, un de ses succès des années 80. Sauvez-moi, vous avez écouté comme moi en 45 tours à l'époque.
20: Bien sûr.
0: Qu'il y a forcément.
20: J'avais même acheté la cassette.
0: Vous avez la cassette.
20: Il y avait
0: des cassettes. J'ai retrouvé une cassette, tiens, on va la mettre maintenant. Ça y est, ça tourne. Tombé pour la France. C'est du Étienne Dao qui existait aussi en vinyle et CD à l'époque. Allez, on écoute, on partage. C'est pour vous, ici La Rochelle en vacances.

0: Au rayon des tubes d'Étienne Daho, il y avait celui-ci.
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0: On va vous offrir des billets pour du spectacle. Saint-Clément des Baleines sera votre destination pour Jazz au Phare. La légende Marcus Miller pour un concert hommage à une autre légende, Miles Davis. C'est le cadeau que je vous offrirai pendant cette demi-heure. Il y aura aussi le C'est pas vrai à suivre dans un instant avec Valentin Bertrand et Audrey Azo. On est là pour essayer de déceler les arnaques du moment. Attention aux appels frauduleux du démarchage téléphonique. C'est le message dans un instant à suivre.
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0: Vous avez envie de donner une seconde vie à vos objets, plutôt que de les jeter, allez les déposer aux déchetteries de Saint-Jean-d'Angle et de Saint-Nazaire sur Charente, près de Rochefort. Sur place, vous y trouverez des bacs de récupération. Vous pourrez y déposer tout type d'objets, jeux, jouets, livres, vaisselle, petits mobiliers, matériel de bricolage, équipements de périculture, vélos aussi. Emmaüs viendra ensuite les récupérer pour leur donner une nouvelle utilité. Chaque objet déposé, c'est moins de déchets, c'est surtout une bonne action, alors n'hésitez pas.
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0: C'est votre C'est pas vrai, rendez-vous anti-arnaque avec Audrey Azo aujourd'hui. Vous répondez, Aude, à une question que beaucoup d'auditeurs se posent. Comment se débarrasser des appels frauduleux et du démarchage téléphonique?
4: Oui, vous en avez ras-le-bol, mais alors ras-le-bol de ces appels incessants. Allô, c'est pour les panneaux solaires. Allô, c'est votre conseiller Enedis. C'est insupportable. On est tous d'accord. Une application que vous pouvez télécharger, c'est celle que j'ai moi. C'est Orange Téléphone. Alors, peu importe que vous soyez chez Orange, Bouygues ou autre, ça marche pour tout le monde. Quand mon téléphone sonne, l'application m'affiche immédiatement si c'est du démarchage pour les panneaux solaires, par exemple, ou si c'est un appel malveillant. C'est vraiment bien fait. Seul défaut, si vous voulez que l'appli bloque immédiatement l'appel avant même que ça sonne, c'est une option payante. Attention, réservée aux abonnés Orange.
0: Et est-ce qu'il y a des applications gratuites ?
4: Oui, il y en a. Vous avez Saracroche. Petit jeu de mots, hein, ça s'écrit S-A-R-A, ça raccroche. Elle a une énorme base de données avec 15 millions de numéros indésirables et elle bloque même les textos malveillants du style « c'est le livreur »,« votre colis ne rentre pas dans la boîte aux lettres », etc. Je vous la conseille, en plus elle est très facile à installer. Vous en avez d'autres, je vais vous mettre une petite liste, tenez, sur ici.fr, comme ça vous l'aurez sous la main. Vous avez Bigone pour ceux qui ont un iPhone, vous avez WinCalls pour ceux qui n'ont pas d'iPhone. Elles vont vous permettre de bloquer par exemple tous les numéros qui commencent en 0948 ou 0162. On les voit tout le temps, vous les connaissez, c'est du démarchage. Question que vous me posez souvent, quand mon téléphone sonne et que je sais que c'est un appel indésirable, est-ce que je dois refuser l'appel ou laisser sonner ? Je vais être honnête, il n'y a pas de bonne solution. Dans les deux cas, la personne à l'autre bout risque de continuer à vous appeler encore et encore et encore. Donc prenez plutôt le problème à la racine avec les applications que je viens de vous citer.
0: Merci beaucoup Audrey Azo. Tous les conseils anti-arnaque, vous en avez certainement loupé pendant toute la saison. On a mis toute la collection dispo pour tous sur ici.fr. Aussi l'appli pour nous emmener avec vous partout tout le temps. Hein, on garde un lien avec la Charente et la Charente-Maritime, même quand on est à l'autre bout de la planète bleue. Et on écoute nos tubes, les années 80, Sauvez-moi. Voici Jeanne Masse, ici.

0: marchait toujours fort. À chaque sortie de 45 tours, c'est comme ça qu'on appelait les singles à l'époque dans les années 80. La fille en rouge et noir, Jeanne Masse, Sauvez-moi, à l'instant. Chaque jour avec Ici La Rochelle, on parcourt notre territoire pour mettre en avant des parcours, justement, des passions aussi, des projets également. Et là, c'est Chloé Bidet qui est avec nous. Elle est allée rencontrer Florence Palardi à Saint-Martin-de-Ré. Elle a transformé, Florence Palardi, une maison d'armateurs du XVIIIe siècle en un hôtel 4 étoiles avec passion et patience. Ça s'appelle la Baronnie. La bâtisse est classée au titre de l'inventaire supplémentaire des monuments historiques. Et Florence Palardi en est toujours sa propriétaire depuis bientôt 30 ans.
1: Chantal Goya et Jean-Jacques Debout nous ont invités un week-end. Et donc là, on a découvert l'île de Ré. Là, j'ai eu un coup de foudre.
2: Racontez-nous comment vous êtes arrivée ici, à l'hôtel de la Baronnie. Comment a démarré cette aventure pour vous ?
1: Alors d'abord, ce n'était pas un hôtel. Et c'était il y a 30 ans. C'était en 1995, la première découverte de la Baronnie, le jour où on a, en août, poussé le portail, invité par l'actuel propriétaire, et découvert cette maison qui nous a pris au ventre, vraiment un coup de foudre fantastique. Elle était dans un très très très mauvais état. Elle avait été achetée par le propriétaire avec une bande de copains en 1954. Et il n'y avait eu aucun travaux depuis des années et des années. Et les travaux qu'il y avait eu remontaient peut-être à la fin du 18e.
2: Et vous avez réussi à vous projeter tout de suite à être...
1: Oui, on n'a pas peur. On n'a pas peur des travaux. Et on savait que ça allait nous prendre des années et des années. Mais c'était très très fort comme coup de foudre et on pouvait pas résister quoi. Donc on s'est délesté de voitures, enfin de plein de choses. On a gratté les fonds de tiroir pour pouvoir l'acheter. Et voilà, et on s'est retroussé les manches avec une perspective de, on savait pas combien de temps, mais les gros gros travaux ont pris une douzaine d'années. Il a fallu changer plus de 80 ouvertures, faire des persiennes, refaire des volets, refaire des toitures.
2: Et comment vous avez découvert du coup Saint-Martin-de-Ré et l'île de Ré ?
1: Mais ça fait longtemps, ça date peut-être des années 72. C'était avec Chantal Goya et Jean-Jacques Debout qui avaient leur maison rue Mérindot. Donc on était très amis et ils nous ont invités un week-end. Et donc là, on a découvert l'île de Ré. Là, j'ai eu un coup de foudre, vraiment. Et je me dis, il faut absolument qu'on trouve quelque chose et qu'on vienne dans l'île de Ré. Et puis la vie nous a amenés ailleurs. Et puis finalement, moi, mon cœur revenait toujours à l'île de Ré. Et donc, on passait toujours 3-4 jours et on allait. Donc, on a découvert toute l'île. On a été dans les maisons d'hôtes, on est allé dans les campings, enfin, on est allé dans les résidences hôtelières, un peu partout dans les hôtels. Et les enfants aussi adoraient.
0: Voilà, Florence Palardi, propriétaire de la Baronnie, hôtel 4 étoiles de Saint-Martin-de-Ré. On est donc sur l'île de Ré avec ce Charentais du jour. La chronique quotidienne à réécouter sur ici.fr. Merci Chloé Bidet. 8h25, vous allez nous dire merci dans les prochaines minutes parce que vous allez repartir avec un super cadeau. Deux places pour le festival Jazz au Phare édition 2026. Lundi prochain, le 27 juillet, vous allez pouvoir apprécier à 20h30 à Saint-Clément-des-Baleines sur scène la légende Marcus Miller pour un concert hommage à une autre légende, Miles Davis. C'est énorme hein, comme moment. On vous invite à cette belle soirée sur l'île de Ré au 05 46 50 67 68. Attention, deux salles, deux ambiances. Choc des cultures diront aussi certains. Voici pour vous l'intro express en mode estival. Ah ouais, ah ouais. Qu'est-ce que c'est ? Oui, on est dans la catégorie, je vous le dis discrètement. Catégorie tube de l'été. On réécoute ? Il y en a eu un certain nombre depuis les années fin 80, début 90. Qu'est-ce que c'est ? Vous avez une idée ? Vous nous appelez 05 46 50 67 68. Vous avez trouvé ce tube de l'été en mode intro express. Vous gagnez vos billets pour le festival Jazz au Phare. 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

0: Quel gâchis l'a regretté Amy Winehouse. Back to Black pour vous ce matin. Stéphane est avec nous depuis Étré, à côté de La Rochelle, en Charente-Maritime. Bonjour Stéphane.
1: Bonjour.
0: Faites quoi de beau dans la vie, Stéphane ?
1: C'est une société de nettoyage.
0: D'accord, très bien. Donc encore au boulot en ce moment ?
1: Absolument.
0: Bon courage avant d'éventuelles vacances. Allez, hop, intro express. Ça va très très très vite. Qu'est-ce que c'est ?
1: Alors, c'est Soca Dance, Charles
0: Delewis. Il est fort, hein, Stéphane. Bravo, vraiment, félicitations. C'était pas simple ce matin. Et je disais, c'était deux salles, deux ambiances, puisque nous vous offrons de jolis billets pour aller à Jazzophare, festival de renom à Saint-Clément-des-Baleines. Et là, c'est le son de Marcus Miller que vous allez pouvoir entendre pour un concert hommage à une autre légende, Miles Davis. Vous avez passé un chouette moment à Saint-Clément-des-Baleines sur l'île de Ré lundi prochain. Stéphane.
1: Génial, merci beaucoup.
0: Félicitations, passez une bonne journée.
1: Merci.
0: À très bientôt.
1: De rien.
0: Au revoir. Un mot de l'info d'ici dans un instant, Gorka Blanco.
2: 8h30, c'est chez nos voisins. L'info d'ici, vous le savez, pendant les vacances, on va se diriger dans la Vienne, le département qui lui aussi est soumis, comme nos deux Charentes, à des restrictions d'usage de l'eau. Et on va voir comment, du coup, peuvent fonctionner certaines structures sportives comme les golfs.
0: On voit ça après le 90 secondes. Signé Cyril Ardo-Redon maintenant à 8h30.
3: L'incendie dans le Var est désormais contenu. Selon les pompiers, il s'est déclaré hier à Pont-Évès et s'est propagé à d'autres communes. Plus de 2500 hectares parcourus en quelques heures à peine. C'est le plus gros feu de l'été en Provence. 2300 foyers privés de courant et 400 personnes évacuées. La mort de deux pompiers hier, ils intervenaient sur un feu près de l'aéroport de Bordeaux en Gironde. Le ministre de l'Intérieur, Laurent Nunez, se rend sur place ce matin pour leur rendre hommage. Aujourd'hui, trois départements sont placés en risque très élevés face aux feux de forêt. 23 sont en risque élevé. La vague de canicule est derrière nous. Plus aucun département en vigilance orange ce matin selon Météo France. Retrouver de la sérénité et faire des investigations sur Ici Occitanie. La première présidente de la cour d'appel de Toulouse explique pourquoi le procès en appel de Cédric Jubilard a été repoussé à début 2027 suite à ses aveux. L'audience devait se tenir initialement en septembre. Plusieurs lois définitivement adoptées hier par les parlementaires. C'est le cas de l'interdiction des réseaux sociaux aux moins de 15 ans ou encore d'un texte contre les rodéos urbains ou le protoxyde d'azote. Jamais, depuis près de 20 ans, les Français n'avaient autant boudé leur livret A. Depuis le début de l'année, les retraits ont dépassé les versements de près de 6 milliards d'euros. Le taux du placement préféré des Français augmente à 1,7% au 1er août. Et puis le Tour de France, le contre-la-montre individuel hier remporté par le Belge Remco Evenepoel, place aujourd'hui à la 17e étape. 174 km entre Chambéry en Savoie et Voiron en Isère.
2: Merci beaucoup Cyril Ardo-Redon pour ce tour d'horizon de l'actu en français dans le monde. L'info d'ici, en mode chez nos voisins, donc comme tous les jours à 8h30 et direction la Vienne, département touché comme la Charente-Maritime par des restrictions de l'usage de l'eau à cause de la sécheresse. Un arrêté préfectoral pris mi-juillet dans la Vienne interdit de remplir sa piscine ou laver soi-même sa voiture. Plus de droit aussi d'arroser son bout de jardin en journée. Une interdiction d'arroser qui touche également les communes avec de plus grosses surfaces en jeu comme tous les terrains de sport. Et les golfs où seulement la zone de départ et les greens ont droit à un petit peu d'eau. Des restrictions appliquées déjà depuis plusieurs semaines maintenant, par exemple au golf de Poitiers-Chalon. Pauline Aubel.
4: Des hectares de pelouse complètement grillés, l'herbe est toute jaune, parce qu'ici, presque rien n'est arrosé. Pourtant, les joueurs continuent de venir, parmi eux Raymond, 78 ans.
5: On est là depuis 7h30 ce matin, et avec le sourire.
4: Et contre toute attente, cette herbe sèche ne lui déplaît pas tant que ça.
5: Ça nous permet, nous qui jouons en l'hiver aussi, où l'herbe est plutôt haute et épaisse, les balles vont pas très vite, et là on se régale, les balles roulent indéfiniment, on arrive à faire de bons résultats. On préférerait que les conditions soient meilleures, mais on s'adapte à tout.
4: Au milieu de cette pelouse jaunie, quelques îlots de verdure résistent, les greens, ces petits cercles d'herbe rase où se trouvent les trous, ce sont les seuls à être arrosés. Sur les 33 hectares du parcours, ils représentent moins de 2% de la surface. Franck Berthelot est le trésorier du golf.
6: De toute façon, sans green, il n'y a pas de golf. On n'arrose pas les départs, on n'arrose pas les fairways, on n'arrose que les greens, 2 fois 20 minutes.
4: Autre conséquence de l'arrêté préfectoral, plus question d'arroser en pleine journée. Alors Maxime, le jardinier, a complètement revu son organisation.
7: Je vais arroser en début de nuit et le matin à partir de 5h. je vais en remettre 25 minutes par green.
4: Pour lui, ces nouvelles habitudes ne sont qu'un début.
7: Il faut qu'on apprenne à vivre avec la météo. On ne peut plus arroser les golfs comme on le faisait avant, c'est-à-dire tout arroser. Il faut s'habituer à ça.
4: Et le non-respect des restrictions peut être sanctionné par une amende pouvant aller jusqu'à 1500 euros.
2: Pauline Aubel, reportage au golf de Poitiers-Chalon à retrouver sur ici.fr et sur les applis ici Radio France.
0: Dans l'actualité également, Gorka, la ville de Rochefort qui a créé un parc canin pour en finir avec les morsures sur les passants.
2: Oui, espace de liberté sans laisse pour les animaux, espace clos et limité, ça doit permettre derrière aux chiens de suffisamment se défouler en espérant après éviter les débordements connus tous ces derniers mois dans la ville de Rochefort avec des chiens sans laisse en ville qui ont mordu les patients et même jusqu'à tuer d'autres chiens dont ils croisaient la route. Enfin, du recyclage et du réemploi de matériaux dans le bâtiment, dans le but de faire des économies, mais pas seulement. Ça permet aussi de moins gaspiller, ce qui est toujours bon pour la planète. On découvre ce matin la première plateforme de réemploi du genre en Charente. La Bascule, elle vient d'ouvrir ses portes à Gompontouvre dans l'agglomération d'Angoulême. La météo en Charente et Charente-Maritime, Eric.
0: On attend la pluie, bien évidemment, ce serait bien pour différentes raisons et il va falloir encore patienter. Gorka, certainement, peut-être pour samedi, dimanche ou lundi, un risque de pluie ou d'averse, mais vraiment temporaire. Donc, il va falloir savoir saisir le moment. Voilà. En attendant, le soleil est de la partie. Bon, c'est pas une mauvaise nouvelle d'avoir le soleil. Hein. Forcément, quand on est en vacances, on est ravis dans la région. Soleil tous les jours, là, jusqu'à vendredi inclus. Les températures, fraîcheur ce matin, ça va pas durer, ça aussi, il faut savoir aérer au bon moment. 17 degrés relevés tôt à La Rochelle, 18 à Angoulême, 17-18 degrés aussi dans la région de Saintes et Cognac pour cet après-midi. La minimale, c'est sur l'île d'Oléron, avec 29 degrés, on monte direct à 30 degrés sur l'île de Ré, 31 à La Rochelle, 33 dans la région d'Angoulême, à Saintes aussi, comme à Saint-Jean-d'Angély, 33 degrés, c'est la température maxi de l'après-midi. Ça peut grimper plus haut demain et après-demain, avec jusqu'à 34 degrés. Et là aussi, chute des températures normalement pendant le week-end, samedi ou dimanche, au moment de la pluie.
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0: Ça roule normalement ce matin avec un petit ralentissement à l'entrée de La Rochelle à la toute fin de la Nationale 11, mais rien de bien grave ce matin. Bonne route.
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0: Le plaisir de partager, comme on le fait tous les jours, du bon son, c'est ta chance, c'est du Jean-Jacques Goldman à écouter maintenant. Il y aura aussi Zazie, pas un classique, la nouveauté Zazie, peu importe, génialissime à écouter. Si vous n'avez pas encore entendu la nouveauté, vous allez pouvoir l'entendre dans les prochaines minutes. Il y aura aussi Bonnet M avec Sony. Bon réveil.

0: C'est ta chance avec Jean-Jacques Goldman.
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3: Faire des économies en vacances, c'est possible. Par ici les économies, Valère Correard de La Partie, bien sûr, même en vacances, on va profiter des promotions sur les produits à date courte. On va tout vous expliquer dans un instant. Mais avant cela, c'est l'étape du jour. Place au Tour de France, une étape ouverte côté sport et de beaux paysages. C'est le programme de ce parcours qui mène les coureurs vers Voiron, le site historique d'une très célèbre liqueur. Christian Prudhomme nous en dit plus ce matin, comme d'habitude, en compagnie d'Emmanuel Collardet.
4: Bonjour Christian Prudhomme.
5: Bonjour.
4: Une fois de plus, c'est un cadre privilégié qui attend les spectateurs avec la traversée de deux parcs régionaux, le Massif des Bauges puis la Chartreuse.
5: Oui, deux parcs régionaux splendides, la Chartreuse, les Bauges, avec une boucle au nord de Chambéry avant d'aller ensuite vers Voiron pour une étape dans des sites de montagne qu'on a voulu la moins rude possible pour laisser une chance aux sprinteurs qui sont encore là ou aux baroudeurs. Un début d'étape, une première partie d'étape qui sera vraiment faite pour les baroudeurs et ensuite il faudra résister aux équipes de sprinteurs qui tenteront de revenir sur la tête de course.
4: 2200 mètres de dénivelé positif, c'est vrai que les sprinteurs ont le droit de rêver, mais il faudra vraiment être costaud. Hein.
5: Oui, ça va surtout se jouer dans la première partie de l'étape en fonction de l'écart qui sera créé par l'échappée sur les sprinteurs encore vaillants, dirais-je.
4: Christian Prudhomme, l'arrivée du jour, donc c'est, vous l'avez dit, à Voiron dans l'Isère, une ville associée à une liqueur de renommée mondiale. Elle abrite, on le sait, les caves de la Chartreuse, la fameuse Chartreuse. Le Tour aime aussi raconter ses savoir-faire qui font partie du patrimoine français.
5: Oui, d'autant plus qu'il y a là un lien entre Voiron et Tarragone, donc entre le grand départ du Tour de France il y a deux semaines à Barcelone, avec un départ d'étape à Tarragone et les moines chartreux et la Chartreuse, Voiron, capitale de la Chartreuse. Oui, bien évidemment, ce sont toujours des choses. Le Tour de France permet la découverte grâce à la prise de vue de France Télévisions, prise de vue de l'hélicoptère, et puis en apprenant des choses. Le Tour, c'est du sport, c'est la plus grande compétition cycliste au monde, mais c'est de l'histoire, c'est de la géographie, c'est de la culture. Et effectivement, je pense que davantage de personnes sauront que les caves de Chartreuse sont à Voiron après le passage du Tour de France.
4: À votre santé et très belle journée à vous sur la route du Tour, Christian Prudhomme.
5: D'autant plus qu'il y a de la jaune et de la verte, un peu comme les maillots du Tour.
3: Je crois qu'il y a un expert là, pas seulement du vélo. Christian Prudhomme, le patron du Tour de France, merci beaucoup. Avec Emmanuel Collardet, messieurs, on vous retrouve demain avec ce Tour de France, lui, à consommer sans modération. Les petits plaisirs de l'été aussi, ça c'est sympa, dès le matin, c'est maintenant, avec Isabelle qui se confie. Aujourd'hui, on l'écoute.
6: Comme de la planche à voile, de la wing. Si y a un grand spot, du coup, y a de la plage, y a beaucoup de mer, donc c'est très sympa. Bonjour, je m'appelle Isabelle et mon petit plaisir de l'été, c'est de voir les couchers de soleil sur la plage l'été. Et entre amis ou toute seule, avant de naviguer en bateau. À Châtelaillon. Plage. De la planche à voile, de la wing, c'est ça.
3: Donc. Vous en faites depuis longtemps de la wing?
6: 4 ans. Donc c'est très chouette. Et puis c'est très sympa ici, il y a un grand spot, du coup il y a de la plage, il y a beaucoup de mer, donc c'est très sympa. Je travaille pour une marque de combinaisons de surf et donc c'était dans le thème, donc j'ai appris là-bas.
3: Vous y allez du coup en famille un peu faire de la wing?
6: Avec mon conjoint, à deux déjà, c'est pas mal.
3: Petit plaisir de l'été que nous partageons comme ça de bon matin, 8h43.
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3: On va parler d'autres santé aussi dans les prochaines minutes. On était en pleine forme avec le docteur Gérald Kierzek. Les infusions froides, c'est l'hydratation naturelle qui fait du bien. On va vous en donner les détails tout à l'heure. Mais avant cela, je vous avais dit qu'on allait faire des économies à notre façon. On essaie de maintenir le pouvoir d'achat. Votre pouvoir d'achat avec Valère Correard, Paris Ses Économies. On va parler des dates courtes qui se congèlent.
7: Vous êtes peut-être déjà tombé sur des produits en supermarché avec écrit « promotion moins 30%, date courte ». Ça peut concerner des yaourts, du pain, de la viande ou même du fromage. On est à prix cassé simplement parce que la date de consommation approche. Et dans certains cas, il peut aussi s'agir de plats cuisinés. Je pense à des pizzas par exemple. Alors, bonne nouvelle, une partie importante de ces produits peuvent être congelés pour prolonger leur durée de vie et donc vous faire économiser tout en évitant le gaspillage. Évidemment, avant de ranger le produit dans le congélateur, vous vérifiez qu'il n'y ait pas d'indication contraire sur l'emballage. Et concrètement, vous pouvez mettre au congélateur le pain, les viennoiseries qui se réchauffent très bien ensuite, la viande, le poisson, à condition bien sûr de les congeler avant la date limite de consommation comme tout le reste. Les fromages à pâte dure, ça marche très bien aussi, l'emmental, le comté, certains plats préparés, à condition là aussi de les congeler tout de suite.
3: Ouais, alors vous nous en avez déjà parlé, mais un petit rappel est toujours bienvenu sur la différence entre DDM et DLC.
7: Oui, d'autant qu'une personne avertie en vaut deux. La différence entre ce qu'on appelle la DLUO ou DDM pour date de durabilité minimale et la DLC qui est la date limite de consommation, elle est simple mais elle est importante. La DDM, ça concerne par exemple les pâtes ou les biscuits, n'a rien d'impératif. Vous pouvez consommer après sans danger. La DLC, donc la date limite de consommation, en revanche, elle doit être respectée. Mais si vous congelez avant la date, là, il n'y a pas de problème. Résultat, vous profitez des promotions sur les produits à date courte, vous congelez et vous avez des réserves prêtes à l'emploi à moindre coût. Voilà, vous savez désormais comment économiser plusieurs dizaines d'euros par mois, tout en réduisant le gaspillage alimentaire. Alors, si vous aussi, vous avez des astuces pour consommer malin, pensez à m'écrire pour que tout le monde en profite. Mon mail, c'est parici-les-économies@radiofrance.com.
0: Merci beaucoup, Valère Coréard. Peu importe, c'est le single du moment. Nouveauté signée Zazie. On l'écoute maintenant et on se fait un petit testé et approuvé avec une BD à découvrir dans un instant. Restez dans le coin.

0: importe.
1: Peu importe. Avec Zazie. C'était une imitation, monsieur Orso. De moi ou de Zazie? On savait pas trop. Heureusement qu'on a, on a été épargné, bien sûr, sur le direct en antenne. On vous a échappé à ça. Bon petit déj, les amis. J'espère que vous êtes en pleine forme. C'est le réveil matin, la route du travail, le chemin des loisirs aussi. Il fait beau. Il fait pas trop chaud encore à cette heure-ci. On en profite bien. 8h49. Votre testé approuvé arrive maintenant. Votre rendez-vous quotidien pour des découvertes avec ici La Rochelle. Bonnes adresses, idées de balade et de séries aussi. Et en ce mercredi, une idée de lecture, c'est ce que vous nous proposez, ma chère Chloé Bidet, on vous écoute.
2: Avec un coup de cœur pour une bande dessinée jeunesse, Brume, la nouvelle sorcière, aux éditions Glénat. Et franchement, cette petite sorcière, je l'adore. Elle est intrépide, elle est accompagnée de son ami Hugo, pas toujours très partant pour ses plans, qui l'emmène à droite à gauche dans le village et dans la forêt. Et un cochon, Hubert, qui lui aussi va de ses petites réflexions humoristiques et de son avis bien tranché sur la question. Il va leur arriver des aventures, notamment dans ce nouveau tome. Elle tombe sur une petite grenouille à qui elle veut redonner forme humaine. Mais attention, il s'agit d'une autre sorcière. Et forcément, ça va les amener dans quelques aventures assez incroyables. C'est une bande dessinée jeunesse, oui, mais elle plaît tout autant aux adultes qu'aux enfants. Franchement, on se régale. Le dessin est très joli. Il est d'ailleurs signé Karine Inder. L'illustratrice a travaillé main dans la main avec Jérôme Pellissier. Elle nous raconte.
3: Oui, c'est un travail qu'on a fait ensemble. En fait, Jérôme Pellissier est mon compagnon. Le père de mes enfants. Et il y a 7 ans, on s'est installé dans le Morbihan et on a découvert les brumes matinales d'automne. Et ça m'a beaucoup inspirée, j'avais envie de les reproduire en images. Et je me suis dit, il me faudrait un petit personnage pour faire un livre. Et j'ai pensé à une sorcière parce qu'elle a un chapeau pointu, des vêtements sombres. Et donc, avec ces ingrédients-là, je me suis tournée vers Jérôme qui sait très bien écrire des histoires. Et je lui ai demandé une histoire qui se passerait dans la brume de notre village et une petite sorcière. Et c'est comme ça qu'il est très rapidement, il a inventé l'histoire du tome 1, 2 et 3.
2: Mais Brume, c'est une sorcière qui n'est pas comme les autres. Déjà, c'est une petite fille, mais elle a bien son caractère bien trempé, j'ai envie de dire. Et on le retrouve bien, je trouve, aussi dans le dessin, dans ses expressions. Ça, c'est quelque chose avec lequel vous avez dû vous amuser.
3: Oui, mon premier métier, moi, j'étais animatrice 3D. Donc, l'objectif de mon travail, c'était de donner vie aux personnages. Et c'est quelque chose auquel je suis très attachée, de leur donner de l'expressivité. Et puis, notre petite sorcière, on avait envie qu'elle ait du caractère, qu'elle ne soit pas une héroïne toujours gentille et sage, c'est le moins qu'on puisse dire. Et donc, il fallait que ça se voie sur sa bouille. Donc, effectivement, ça a été un terrain de jeu assez réjouissant.
2: Alors, je vous conseille vraiment d'aller vous plonger dans cette aventure de Brume, la petite sorcière. Vous allez pouvoir vous régaler déjà avec les 3 premiers tomes. Le tome 4 fait partie d'une nouvelle série. Il y aura donc un tome 5 et un tome 6. Et on a hâte de lire la suite. En tout cas, c'est testé et approuvé par votre radio ici, La Rochelle.
1: C'est parfait, ça. Merci de tester pour nous. À demain pour de nouvelles aventures. Chloé Bidet, testé, approuvé, retrouvé sur ici.fr. 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Le conseil du jour du docteur Kierzek pour passer un été en pleine forme arrive dans un instant. On parle infusion froide juste après les bonnets M. C'est Sunny.

0: Sony avec les bonnets. Le sourire est garanti quand Monsieur David Morel entre dans ce studio. Et puisqu'il est là, nous allons lui dire bonjour.
1: Bonjour, bonjour Eric. David. J'aime bien le groupe bonhème.
0: Ouais, c'est bien. Bah, bien un bonhème,
1: c'est bien un bonhème.
0: c'est la taille qu'il vous faut, certainement. 8h55, les conseils du docteur Kierzek maintenant. On parle de votre santé. On s'hydrate avec des infusions froides.
1: Ah oui, toujours
0: froides. C'est tout bénef. Bonjour, docteur.
2: Bonjour à toutes et à tous. L'infusion froide, c'est la star de l'été. Vous savez, c'est ces carafes remplies de plantes, de fruits et d'eau qui patientent sagement 8 heures au frais avant de nous offrir leur douceur. Alors d'abord, la bonne nouvelle, c'est que oui, c'est sain. Les infusions froides sont excellentes pour la santé. Pas n'importe lesquelles. Je parle des vraies infusions maison, sans sucre ajouté, sans colorant, sans arôme artificiel. Je ne parle pas des iced tea industriels qui cachent souvent l'équivalent de 3 morceaux de sucre par bouteille. Premier super pouvoir, ça hydrate. En été, on a souvent du mal à boire de l'eau plate. C'est vrai que c'est un peu monotone. L'infusion froide avec ses parfums naturels, un peu de menthe, du citron, de l'hibiscus, bah ça rend l'eau plus attrayante et ça nous encourage à boire plus régulièrement. Autre bonne nouvelle, contrairement aux idées reçues, le thé froid n'est pas diurétique, à faible teneur en caféine. Il compte pleinement dans le bilan hydrique quotidien. C'est vraiment un allié pendant la canicule. Notre super pouvoir, la préservation des antioxydants. Bah oui, les vitamines C, par exemple, elles ne sont pas détruites par la température. À froid, elles restent intactes, en fait. Ce n'est pas tout. Des études ont montré que l'infusion à froid permet de concentrer certains antioxydants, des anti-vieillissements. Donc ça, c'est vraiment très intéressant. Il y a moins d'amertume, plus de sérénité. C'est un peu du yoga dans une bouteille. Autre super pouvoir, il y a moins de caféine. L'eau froide extrait beaucoup moins de caféine que l'eau chaude. Ça, c'est intéressant. Toutes les études le montrent. Résultat, on peut en boire même le soir sans risquer de passer la nuit à compter les moutons.
0: Et j'ai une question pratique des docteurs. Question qui brûle les lèvres.
1: Petit verre d'eau.
0: Non, vous êtes responsable de ce sourire. Concrètement, comment on prépare une bonne infusion froide?
2: Allez, bah oui. Dans ma recette, laissez infuser au moins 6 heures. Contrairement à l'infusion chaude, l'extraction à froid est lente. On compte 6 à 12 heures au réfrigérateur. Dosez généreusement, parce qu'à froid, l'extraction est moins puissante. Donc pour un litre d'eau, il faut 10 à 15 grammes de plantes, par exemple, contre 5 grammes à chaud. Donc il faut, si vous utilisez des sachets, prévoyez 2 ou 3 sachets par litre. Ensuite, vous commencez à température ambiante, vous remplissez la carafe d'eau et c'est après que vous allez mettre au frigo. L'eau trop froide bloque le processus de diffusion. Puis vous pouvez être créatif. Hein. Moi, j'aime bien menthe, citron vert et concombre, par exemple. C'est ultra désaltérant. On peut faire aussi verveine, pomme et cannelle. Ça, c'est parfait pour le soir. Et puis, un dernier conseil d'été, alternez les plaisirs. Eau pure, infusion froide maison, de l'eau gazeuse avec une petite rondelle de citron. Votre corps apprécie la variété. Et surtout, on boit sans attendre d'avoir soif. Quand on a soif, c'est déjà un signe de déshydratation. Allez, bon été, bonne santé à l'écoute d'ici, bien sûr.
0: C'est ça. Merci beaucoup, docteur.
1: Ah, moi, je suis ses conseils.
0: Oui, attendez, avec plaisir.
1: C'est ça. Soif, je bois. Ouais.
0: Quelques messages maintenant. On parle du contenu de votre émission, si on a le temps, dans un instant, mon cher David Morel. Et les infos de 9h arrivent dans 2 minutes.
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0: David Morel.
1: Oui, c'est moi.
0: Il y aurait du sérieux ou pas à la radio là pendant cette émission
1: essayer,
0: je me demande, parce que là,
1: faut.
0: On a fini cette matinale avec vous, avec un max de fou rire. Pour le sérieux, on peut compter sur Gorka dans un instant, bien évidemment. Vos infos, c'est important, le journal de 9h arrive.
1: Oui.
0: Et puis dans la foulée, qu'est-ce qu'on fait avec vous?
1: Des choses qu'on peut dire à la radio. Hein,
0: oui,
1: forcément. Pas ce qu'on vient de dire là à l'instant. on va faire quoi? On va vous offrir des invitations encore pour les plus beaux festivals de la région du côté de Surgères. Hein. Ça y est, je crois que c'est dès demain soir, Véronique Sanson.
0: Oui.
1: Il y a Benabar également samedi. Nous, on vous offre des places pour Deluxe. Je ne sais pas si vous connaissez Deluxe.
0: Un petit
1: groupe.
0: Peu, si,
1: ah,
0: si.
1: Ça, ça met la pêche, la banane, c'est pour vendredi. Mais on a des places à vous offrir ce matin. Et puis, je vous envoie en l'air aussi à 11h.
0: Ah, encore.
1: En Montgolfière. Et à deux en plus.
0: Très bien. Ouais.
1: Un vol pour deux personnes en Montgolfière est en jeu à partir de 11h.
0: Eh bien, profitez bien de cette émission. Gagnez de beaux cadeaux. Moi, je vous dis à demain.
1: Reposez-vous bien.
0: Ben, je serai là dès 6h.
1: Bonne sieste.
0: Bien sûr.
1: À
0: salut les amis.
1: Ciao. Alors.
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1: Et c'est déjà mercredi aujourd'hui, mercredi 22 juillet, il est 9h. Le journal, c'est avec Gorka Blanco. Bonjour Gorka.
10: Bonjour David, bonjour à tous. À Rochefort, plusieurs chiens mal surveillés ou pas surveillés du tout par leur maître ont mordu des passants. Au cours des derniers mois, les incidents ont une tendance à se répéter à tel point qu'après plusieurs semaines de sensibilisation de ces propriétaires de chiens, celles et ceux qui ne tiennent pas leurs animaux de compagnie en laisse comme la loi l'exige en ville seront maintenant verbalisés. Plus de tolérance car les excès ont été trop nombreux. En contrepartie, la ville de Rochefort ouvre cette semaine son premier parc canin, un espace sécurisé de plus de 2000 mètres carrés est dédié au toutou près du skatepark où ils pourront là se balader en toute liberté sans laisse et bien se tenir ensuite, espère la mairie, dans tout le reste du territoire communal.
1: Qui saccage le mobilier urbain de Saint-Clément-des-Baleines sur l'île de Ré?
10: La mairie lance un appel à témoins et demande de l'aide pour arriver à identifier le ou les auteurs de ces dégradations en série. Plusieurs panneaux de signalisation arrachés et puis l'aire de loisirs bien abîmée, elle se situe au pied du célèbre phare. Ce coup de chaud sur le front de mer à Royan et une que n'aurait pas dû voir une petite fille de 7 ans qui se baladait là avec sa tante dans les jardins de la mer. Elles ont découvert un homme de 52 ans et sa compagne de 41 ans en pleine action pour adultes. La police les a vite interpellés pour exhibition sexuelle et amenés au commissariat. Un couple qui a alors expliqué avoir reconnu un peu trop forcé sur la sangria qu'ils ont bu juste avant. Au final, l'homme sera jugé en correctionnel par le tribunal judiciaire en février prochain. Sa compagne s'en sort mieux avec un simple stage de citoyenneté à effectuer.
1: La première plateforme de réemploi de matériaux du bâtiment vient d'ouvrir en Charente.
10: Mais c'est une première dans le département et c'est l'association La Bascule qui propose cette activité grâce à un chantier d'insertion à Gompontouvre à côté d'Angoulême. L'idée est simple et efficace, pouvoir réutiliser des matériaux comme des fenêtres, des portes ou des câbles commandés en trop grand nombre sur un chantier pour les vendre une fois reconditionnés à prix modique, et ce qui permet d'offrir en plus une deuxième vie à tous ces matériaux au lieu de les jeter. Vous avez un reportage, des explications et les photos aussi de La Bascule de Gompontouvre à retrouver sur ici.fr. La députée de la Charente-Maritime Tim Sabine Gervais, qui a pris le relais d'Olivier Falorni à l'Assemblée nationale, a interpellé hier le gouvernement sur le sort des salariés du groupe Legrand. Legrand, le fabricant de prises électriques et d'interrupteurs, géant mondial dans son secteur d'activité, qui va fermer 4 usines en France, dont le site de Lagor, juste à côté de La Rochelle, avec des promesses de reclassement faites pour les 60 salariés concernés à Limoges, au siège du groupe. Le ministre de l'économie, Roland Lescure, a répondu à la députée avoir demandé à la direction du groupe Legrand de trouver un repreneur pour le site de Charente-Maritime. Il assure aussi que le gouvernement va suivre de très près ce plan social dans l'intérêt, dit-il, des salariés touchés. L'info d'ici, et on revient sur ce feu de forêt hors norme qui a éclaté dans la nuit de lundi à mardi à Saint-Palais-de-Négrignac, près de Montguyon, dans le sud du département de la Charente-Maritime. 23 hectares de forêt partis en fumée, une surface finalement assez réduite quand on voit les dégâts dans d'autres feux en France tous ces derniers jours. Et ça, c'est grâce à une mobilisation massive des soldats du feu. 160 pompiers de Charente-Maritime et des départements voisins, appuyés par un avion d'âge dans les airs pour lutter pendant des heures et des heures avant de réussir à venir à bout des flammes et des braises qui couvaient dans le sol. Pierre Marsin.
11: Le feu n'a été fixé qu'en toute fin de matinée. Il ne progressait plus, mais les pompiers ont dû continuer de l'attaquer par les flancs pour éviter les lisières, les nouveaux départs de feu. Raphaël Martineau a surveillé le comportement des flammes. Sa distillerie est assez loin du sinistre. Il n'était pas vraiment inquiet.
12: En fait, on n'a pas de stockage d'alcool beaucoup ici sur place, puis c'est entouré de prés, donc il n'y a aucun risque. Le feu est à, je sais pas, un kilomètre et demi, donc je fais confiance aux pompiers, ils font leur job et on les ennuie le moins possible, car nous, on est de toute façon complètement inefficaces, donc on peut juste leur apporter de l'eau fraîche.
11: C'est sur son terrain, au milieu des laboratoires et des alambics, que les pompiers ont installé leur camp de base et leur poste de commandement. Coïncidence curieuse, c'est le deuxième incendie à cet endroit en moins d'un mois, et c'était aussi en pleine nuit, témoigne Raphaël Martineau.
12: Le premier avait été très vite maîtrisé, c'était fin juin de mémoire, là. Voilà, il n'y avait pas de vent, très peu de surfaces ont brûlé. Aussi un départ de feu très tôt le matin, bon, c'est forcément humain.
11: Dans le bourg de Saint-Palais, on surveille les événements d'un peu loin, la salle des fêtes accueille les pompiers qui viennent se restaurer. Benoît avance lui aussi l'hypothèse d'un geste volontaire au départ de l'incendie.
13: Que vous dire, des gens mal à propos qui lancent des cochonneries, des mégots ou autre chose pour déclarer des feux, faut voir, faut étudier, les pompiers en seront mieux que nous, mais bon, c'est comme ça.
11: Rose, elle, prend un peu de recul. Si on a des incendies aussi dangereux, c'est à cause d'un mauvais choix de gestion de la forêt.
14: Moi, je trouve que c'est dommage qu'on ait déforesté de belles forêts de chênes pour planter des pins qui sont des véritables allumettes sur pattes. C'est des risques énormes, quoi, pour que ça soit plus vite exploitable. C'est terrible.
10: Voilà pour ce reportage de Pierre Marsa, à retrouver sur ici.fr et sur les applis ICI et Radio France.
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10: La météo, du soleil, David, et puis quelques degrés supplémentaires aussi.
16: Ouais, un petit peu, et puis du vent toujours, hein, une journée très agréable, bien ensoleillée partout en Charente et en Charente-Maritime, avec quand même l'arrivée de quelques nuages, mais pas avant ce soir et toujours sans pluie. Ce n'est que dimanche, normalement, dans la nuit de samedi à dimanche, qu'on devrait avoir des averses sur une bonne partie du territoire. En attendant, donc, un soleil. Des températures fraîches encore ce matin, hein, 12 à 14 degrés seulement au lever du jour. Elles vont très vite dépasser les 30 degrés cet après-midi un petit peu partout. 30 degrés à La Rochelle ou Rochefort et 33 degrés à La Rochefoucauld ou encore dans le Jonzaquet. Attention au vent, donc surtout en bord de mer tout au long de la journée. Une brise de nord-nord-est qui va souffler jusqu'à 40 km/h.
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16: Allez, très très bonne journée à tous. Bon réveil peut-être à 9h06. On va commencer par une petite begin en compagnie de Marc Lavoine.

0: Ça, c'était l'un des tout premiers succès de Marc Lavoine pour une Begin avec toi.
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0: Ouais, je crois même que c'était son tout premier succès, hein, bien avant le Parking des Anges notamment, au début des années 80, Marc Lavoine. Allez, bonjour tout le monde, bonjour les Charentes. 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Mais tout de suite, c'est Marie-Lou Richet et ses invités qu'on va écouter nous parler des bienfaits des cousinades.
3: Bonjour Christian Ferru.
4: Bonjour à vous.
3: Ancien maire d'Asnières La Giraud, vous êtes la référence en la matière, hein, reconnue pour votre passion de la généalogie, auteur d'un livre sur le sujet, organisateur de cousinades exceptionnelles. Entrée tout de même, s'il vous plaît, au Guinness des records, c'était en 1991 pour la plus grande famille réunie au monde. Christian Ferru, grâce à vous, le mot cousinade est entré dans le dictionnaire. Vous nous donnez sa définition grâce à vous ?
4: Alors, cousinade, c'est une réunion de famille, une réunion familiale. C'est une réunion de personnes ayant en commun un ou plusieurs ancêtres, hein, plus ou moins éloignés, parfois de plusieurs générations, justifié par un arbre généalogique. Donc, une cousinade, c'est un rassemblement de cousins vivants. Voilà.
3: Tout a commencé par votre goût pour la généalogie. Racontez-nous un petit peu comment ça a démarré.
4: Oh, ça a démarré à l'âge de 20 ans. Voilà. J'avais 20 ans, j'ai commencé à faire de la généalogie et voilà, et je suis passionné par rapport à cette science-là.
3: Voilà. Et sans rien préciser de votre âge, on peut dire que à votre âge, à 20 ans, il n'y avait pas franchement d'internet, il fallait se débrouiller, aller dans les mairies, se déplacer, téléphoner, et ça prenait un temps beaucoup plus fou encore, hein.
4: Ah oui, le monde de la généalogie a complètement changé. À mon époque, il n'y avait pas d'internet, Facebook, il n'y avait rien du tout de tout ça, pas de site internet. Enfin, voilà, c'était vraiment être généalogiste, parce que pour être généalogiste, je crois qu'il faut d'abord parcourir la France entière, en quelque part, et non derrière un ordinateur.
3: Alors, nous allons accueillir Brigitte qui nous appelait de Foura. Bonjour Brigitte.
5: Oui, bonjour.
3: Alors, racontez-nous, vous, c'est une réunion de famille qui existe depuis très longtemps aussi, hein, c'est ça ?
5: Depuis très très très très longtemps, ma grand-mère a eu 9 enfants. Et dans les 9 enfants, 8 sur les 9 ont eu au minimum 3 enfants. Donc ma grand-mère a eu 35 petits-enfants. Je suis la 30e et depuis toujours, on a fait des réunions de famille le dernier dimanche de juin. C'est sacré, c'est comme ça. Et chacun amène son pique-nique, son repas et on met tout en auberge espagnole. On met tout sur un buffet et on partage tout, les entrées, les plats, les desserts, etc. Donc on loue une salle hein, parce que évidemment
3: ah oui
5: on est
3: voilà
5: très
3: parce
5: nombreux.
3: Que et s'il pleut voilà il faut parer à tout
5: nombreux et donc il y a un trésorier qui récupère on monnaye 5 € par personne, on donne 5 € par personne au minimum hein,
3: pour la location de la salle.
5: Voilà, exactement, tout à fait. Et puis on partage un repas, c'est la fête, et l'après-midi on fait des jeux, on fait des sorties, balades, enfin ce que l'on veut, et on est toujours très très très content de se retrouver. Et moi j'ai connu tous mes oncles, mes grands-oncles, mes grands-oncles, les cousins, les cousines. Maintenant c'est la nouvelle génération qui prend le relais, puisque nous maintenant, enfin moi je suis âgée de 68 ans,
3: mais oui, ça va encore.
5: Voilà, les parents, non mais nos parents ont disparu évidemment, oui. Les fondateurs ont disparu, mes grands cousins, les aînés qui ont déjà plus de 80 ans disparaissent malheureusement aussi, et on se rend compte que la génération qui arrive, donc nos enfants qui ont 30 ans ou 35 ans aujourd'hui, prennent le relais. Et c'est vrai que ça laisse des souvenirs impérissables.
3: Oui, et vous vous avez pensé, on a Laetitia qui nous écoute en ce moment, qui est fondatrice de Bavarderie. Vous avez déjà fait un livre de photos, de témoignages,
5: bien
3: de choses
5: sûr,
3: comme
5: bien
3: ça
5: sûr. Voilà. Chaque année, on fait des photos, on imprime des livres photos, et c'est vrai que c'est extraordinaire. Et puis alors, on a établi un arbre généalogique qui fait je ne sais pas combien de mètres de long en papier. Et après, on a chacun un arbre généalogique en livre, enfin feuillet, où on peut rajouter des feuilles, parce
3: Super.
5: Que les petits-enfants maintenant ont des petits-enfants, etc. Donc en fait, on connaît toute la famille, et ça, c'est extraordinaire.
0: Les cousinades, qu'est-ce que c'est? Pourquoi c'est bien d'organiser ou d'être invité à une cousinade, hein? C'est le sujet évoqué ce matin par Marie-Laure Richet sur Ici La Rochelle avec ses invités qu'on retrouve dans quelques minutes.

0: Elle s'était fait connaître dans l'émission La Nouvelle Star sur M6 il y a quelques années. Elle avait après voulu viser la lune. Amel Bent qui nous revient avec sa nouvelle chanson, c'était L'amour, ça se donne. Allez, dans un instant, on va se faire un petit extrait du film Grease avec le duo Travolta, Olivia Newton-John.
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3: L'Institut Pasteur œuvre pour un monde en meilleure santé. On en parle dans un instant avec Florence Desparmet, chargée des relations avec les testateurs.
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0: Bah, une chanson, une scène même du film Grease, sorti la toute fin des années 70. C'était bien sûr l'acteur et chanteur John Travolta avec Olivia Newton-John, Summer Nights.
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0: Allez, on parle famille et généalogie ce matin encore sur Ici La Rochelle avec Marie-Lou Richet et ses invités jusqu'à 9h30.
3: Nous évoquons les chouettes souvenirs de retrouvailles que vous avez vécues, organisées aussi ou en cours d'organisation de cousinade. Avec nous, Laetitia Courrier, fondatrice de la maison d'édition Les Bavardises, qui s'accompagne d'un blog qui facilite cette communication et transmission dans les familles. Et Christian Ferru, référence dans le domaine de la généalogie ascendante et descendante et organisation d'une cousinade entrée dans l'histoire du Guinness des records en 91 pour la plus grande famille réunie au monde et grâce à qui le mot cousinade est entré dans le dictionnaire. Laetitia, Christian, pour vous, quels sont les ingrédients pour une cousinade réussie ?
4: Eh bien, une cousine de réussie, c'est déjà d'avoir le plus grand nombre de cousins sur les lieux. Voilà. Moi, j'estime que lorsqu'on atteint 50% des invitations, c'est déjà une réussite. Mais pour cela, il faut faire beaucoup de travail avant pour pouvoir réunir ses cousins. Lorsque vous envoyez un courrier au Venezuela, vous comprenez bien que pour qu'ils viennent, il faut avoir confiance en l'organisateur.
3: Oui, j'imagine. Laetitia, par ordre de priorité, vous diriez, il faut penser à quoi ?
5: Il faut penser, bien sûr, au lieu. Une fois qu'on a, comme Christian l'a dit, déjà, il faut lancer les invitations, il faut avoir le bon nombre de personnes. Et puis après, ça va être l'organisation du jour J, parce que l'idée, c'est d'en profiter un maximum le jour J. Et corrigez-moi si je me trompe, Christian. Et donc, pour moi, bien planifier pour que le jour J, ça soit de pouvoir profiter et de pouvoir échanger. Parce qu'une fois qu'on a fait venir tout ce monde de partout, l'idée, c'est de profiter un maximum le jour de la cousinade.
3: Oui, pas être emprisonné dans toutes les contraintes de ceci, exactement, de cela. Comme disait Brigitte, on sort le pique-nique du panier, il n'y a rien de plus simple, quoi.
5: Exactement. Profitez.
4: Mais le jour J, c'est vrai que le programme, il faut qu'il soit attirant pour que les cousins puissent venir aussi. Voilà. C'est pour ça qu'il faut y travailler aussi, sur cette journée-là qui est très, très importante pour tous.
3: Oui. Ça vous a mis combien de temps à chaque fois, à peu près, j'imagine, des semaines, voire des mois, organisés ? C'est une usine à gaz, hein.
4: Non, il faut plus d'une année pour moi.
3: Ah oui.
4: Et ce jour-là, on essaye d'apporter plein de choses, plein de choses, plein d'histoires, plein de souvenirs, enfin plein de pour que les cousins repartent avec les poches remplies de souvenirs, de réactions, de voilà. Mais c'est un moment fabuleux, extraordinaire à vivre.
3: Organiser à plusieurs, une bonne répartition des tâches, ça fait partie de ce succès, hein, comme disait Brigitte aussi de Foura tout à l'heure. Hein.
4: Oui, tout à fait. Il faut déléguer, hein, déléguer parce que le jour J, il faut

0: soyez disponible pour la famille. Hein. Voilà, ça c'est très important.
1: Une cousinade, c'est le point de départ d'une nouvelle relation, nouvelle aventure familiale avec les moyens de communication d'aujourd'hui pour faire le lien et pour que ça dure longtemps ensuite, Laetitia.
2: Oui, effectivement, c'est le moyen de créer des liens et je pense que c'est le plus important et c'est ce que disait Christian aussi. Et effectivement, aujourd'hui, avec les moyens de communication qu'on a, c'est beaucoup plus facile, j'imagine, que fut un temps.
1: Christian, maintenant que vous êtes à la retraite, vous allez en organiser une nouvelle, c'est dans les projets pour les prochains mois ?
0: Non, c'est pas dans les projets, mais je vais reprendre sérieusement la généalogie qui est une passion depuis l'âge de 20 ans. Ah oui, bien sûr.
1: Ouais, vous nous rappelez le titre de votre livre, Christian ?
0: Généalogie ascendante et descendante. Comment trouver la trace de ses ancêtres et comment rechercher et réunir sa famille.
1: Et on tapote bavardise et on vous retrouve, Laetitia, pour toutes sortes de livres, souvenirs, de blogs, de guides.
2: Exactement, on tape bavardise avec un s.com. Et si je peux me permettre, je voudrais juste passer un petit message personnel puisque ce week-end je suis en famille. Alors c'est pas une cousinade, on n'est pas 4000, on est resserré, mais c'est les 90 ans de ma grand-mère. Et je pense qu'elle est en train d'écouter.
1: Bon anniversaire à votre grand-mère. Comment s'appelle-t-elle ?
2: Claudine.
1: Claudine, alors très bon anniversaire, Claudine.
3: C'était les essentiels de votre émission Bienvenue chez vous, spéciale cousinade aujourd'hui, une émission que vous pouvez bien sûr réécouter sur l'application Ici. Demain, autre sujet, nous évoquerons le do-it-yourself, ou pourquoi et comment certaines ont choisi de tout faire et de tout réaliser, ou presque eux-mêmes, plutôt que d'acheter du neuf. On écoutera vos témoignages et vos bons plans demain de 9h05 à 9h30. On écoute aussi de la très très bonne musique sur Ici La Rochelle, bien sûr, pour vous accompagner. Un bon souvenir, tiens, des années 80 dans un instant avec le groupe Yazoo. On ira faire un petit tour au zoo de la Palmière également, faire une petite visite au Ouistiti du zoo de Royan-la-Palmière. Mais tout de suite, une magnifique chanson aussi, celle de Florent Pagny, et un jour, une femme.

0: Florent Pagny chantait « Et un jour, une femme ».
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0: À vos côtés, vous qui avez des envies de navigation aujourd'hui, ou d'aller à la plage, ou de surfer, de kitesurfer peut-être. Hein. Les jours se suivent et se ressemblent. Voici votre météo marine avec toujours aujourd'hui en bord de mer et sur la mer un très grand beau temps bien ensoleillé. Un vent de nord à nord-est toujours assez fort, attention, un vent de 20 nœuds en moyenne, soit force 4 à 5 Beaufort ce matin, mais qui devrait quand même mollir en cours d'après-midi, 10 à 15 nœuds. La mer est belle, à peu agitée, un petit peu plus au large. Les températures, elles, toujours autour de 28 degrés sur le bateau, mais jusqu'à 30, 31 degrés hein, sur les plages cet après-midi et sous le parasol, bien sûr. Une mer qui est à 22 ou 23 degrés pour la baignade. Et pour vos sorties en bateau, la pêche aux palourdes, sachez que ce sera la marée basse à 17h47. La marée haute, c'est pour ce matin, 11h15, avec un faible coefficient de 45 aujourd'hui.
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0: Allez, je vous l'avais annoncé il y a quelques instants avant d'aller faire un petit tour aux eaux de Royan-la-Palmière. Hein, comme chaque matin, ils rejoignent Garance Roubredi. Ce petit son des années 80 et du synthé à l'époque. Hein. C'est le groupe Yazoo qui chantait Don't Go.

0: Don't Go, c'était le groupe Yazoo.
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0: Bienvenue chez vous. Et chaque matin de cet été, vers 9h35, on vous emmène au zoo, à l'un des zoos les plus visités d'Europe, c'est le zoo de Royan, Royan-la-Palmyre. Et la visite, on l'a fait avec Garance Roubredi. Et Garance, on va au plus près des ouistitis ce matin.
2: Bonjour Kylian.
3: Bonjour Garance.
2: Alors on est avec Kylian de Boisvilliers, qui est soigneur ouistiti. Et d'ailleurs Kylian, il me semble que là vous êtes en train de couper de la nourriture. Racontez-nous.
3: Alors là, ce que je fais, c'est que je vais couper un demi-corps pour chaque individu, une demi-tête aussi et une cuisse chacun. Et ça sera leur ration pour ce matin à 10h. Et ce matin, ils ont une autre ration du gâteau à la banane, donc voilà.
2: Mais ça mange beaucoup les ouistiti alors?
3: Oui, ça mange beaucoup, effectivement. Ils ont plusieurs repas dans la journée, ils en ont trois.
2: Donc comme les humains, finalement.
3: Voilà, exactement.
2: Et puis en plus de ça, je vois que c'est assez équilibré, puisqu'il y a même des légumes. Les ouistiti mangent des carottes.
3: Oui, c'est ça, exactement. Certains individus ne vont pas manger de poussins. Donc les tamarins bicolores, eux, auront un régime plus équilibré et qui sera divisé sur la semaine, pareil.
2: Alors, ils vivent en communauté, ils sont nombreux quand même.
3: Oui, c'est ça.
2: Est-ce que vous pouvez nous expliquer ce qui se passe?
3: Alors justement, c'est quand il y a certains conflits, ils sont isolés temporairement. Et l'idée, c'est qu'on les fasse partir dans un autre zoo pour qu'ils puissent retrouver une famille sans conflit, etc.
2: Donc c'est comme les humains finalement, il y a des conflits, des hauts, des bas, des émotions.
3: Exactement, c'est comme nous, hein, les singes, ça, c'est l'espèce qui se rapproche le plus de nous.
2: Alors Kylian, vous êtes un soigneur ouistiti assez jeune, puisque ça fait 10 mois que vous êtes au zoo de la Palmyre. Mais est-ce qu'il y a déjà une petite anecdote qui vous est arrivée par rapport au ouistiti que vous avez pu voir?
3: Alors moi, ça sera plus une séquence émotion avec une anecdote un peu mignonne. C'est avec les macacos qui ont eu deux bébés, deux petits jumeaux. Et ils sont vraiment mignons et c'est ce qui m'a marqué.
2: Des petits jumeaux?
3: Oui, des petits jumeaux.
2: Incroyable.
3: Ils sont nés en même temps et vraiment, c'est ce qui m'a marqué parce que justement, j'ai jamais vu de bébés macacos. En plus, c'était une espèce qui venait d'arriver. Le mâle et la femelle ne se connaissaient pas forcément. Donc, le fait de les voir et que ça matche direct et il y ait des bébés, c'est ça qui m'a marqué. Et j'ai trouvé ça plutôt mignon.
2: Et ça fait quelle taille quand ça naît? Parce que là, les ouistitis sont devant nous. Ils sont déjà quand même assez petits. Donc, je me dis, un bébé, ça fait quelle taille à peu près?
3: C'est tout petit, oui. C'est à peu près la taille d'un ouistiti à l'âge adulte. Et ouais, c'est vraiment petit.
2: Et par rapport à un kiwi, une main, un savon pour qu'on ait une sorte d'échelle.
3: Plus petit qu'une main adulte, plus petit.
2: Une main d'enfant.
3: Ouais, c'est ça, exactement.
2: Ok, donc oui, c'est vraiment tout petit. Et on dit que les singes, c'est des voleurs. Est-ce que parfois ils vous ont à l'usure?
3: Non, ils sont gentils ici.
2: Ils sont gentils
3: ils
2: avec
3: pas,
2: vous.
3: Oui, ils ont l'habitude justement, ils volent pas, ils sont pas comme
2: ils
3: ça.
2: Ils vous arrachent pas les cheveux.
3: Non, des fois ils sont un peu curieux, ils peuvent venir taquiner un peu, se mettre un peu sur l'épaule ou quoi, tirer un peu les vêtements, mais sinon non, c'est pas méchant, c'est plus de la curiosité.
2: Oui, puis une petite marque d'affection quoi, ils viennent vous dire bonjour.
3: C'est ça, exactement.
2: Est-ce que vous aimez particulièrement quelque chose dans votre métier? C'est quoi qui vous passionne le plus?
3: Moi, c'est surtout le contact avec les animaux, créer des liens, c'est ça. C'est ça que je trouve ça impressionnant surtout, parce que à force d'être avec les animaux, ils nous reconnaissent et tout, notre odeur, tout ça, et ça, je trouve ça vraiment passionnant.
2: Vous préférez être avec les animaux ou être avec les humains?
3: Avec les animaux. J'ai travaillé avec les humains et je préfère avec les animaux.
2: Je vous comprends. Très bien. Eh bien, merci beaucoup, Kylian, soigneur de ouistiti.
3: Ah ben, je vous remercie aussi.
0: Les coulisses du zoo de Royan-la-Palmyre, hein, tous les jours de cet été, avec Garance Roubredi. Demain, après les ouistiti, on va prendre un petit peu de hauteur, puisque demain, nous irons plus près des girafes. Demain, 9h35.
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0: Harry Nilsson qui chantait Without You.
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0: Ouais, c'est bien Maria Carré hein, qui avait repris quelques années plus tard cette chanson Without You d'Harry Nilsson. Allez, 9h45, c'est l'heure de notre consultation quotidienne maintenant avec le vétérinaire Pierre Fabingue. Docteur, on entend de plus en plus parler de medical training pour les animaux de compagnie. Dites-nous de quoi s'agit-il exactement. En quoi ce medical training, ça peut changer la vie du vétérinaire et celle de notre animal?
3: Alors, le medical training, comprenez tout simplement entraînement médical, c'est tout simplement de l'éducation, mais appliquée aux soins vétérinaires. L'idée, c'est d'apprendre à votre animal à participer activement à ses soins, plutôt qu'à les subir. Au lieu de forcer un chien à se laisser faire, on lui apprend à coopérer, à donner sa patte pour une prise de sang, à rester immobile pendant une auscultation, ou même à ouvrir la bouche pour un examen dentaire. Et tout ça grâce à des méthodes basées sur le renforcement positif, friandises, caresses, voix douce. Le but, c'est que le soin devienne une expérience agréable.
0: Ça veut dire qu'on peut entraîner un chien ou un chat à aimer aller chez le vétérinaire?
3: Exactement, ou au moins à ne plus en avoir peur. Beaucoup d'animaux stressent dès qu'ils voient une table d'examen, une cage de transport ou même juste la porte de la clinique. Le medical training, ça permet de désensibiliser tout ça. Concrètement, vous pouvez vous entraîner à la maison. Touchez doucement les pattes de votre chien ou de votre chat, puis exercez une légère pression sur les doigts comme si vous vouliez sortir les griffes et récompensez-le à chaque fois qu'il reste calme et se laisse faire. Soulevez doucement ses oreilles, observez-les, puis donnez une friandise pour qu'il associe ce geste à quelque chose de positif. Et pour la cage de transport, laissez-la ouverte en permanence dans votre salon. Mettez-y une couverture, quelques jouets, des friandises, pour qu'elle devienne un endroit familier et rassurant plutôt qu'un piège de vétérinaire. Ces petits exercices faits régulièrement et sans contrainte transforment vraiment la manière dont votre animal vit les soins. C'est particulièrement utile pour les animaux suivis régulièrement ou ceux qui ont besoin de traitements sur le long cours.
0: Et ça marche aussi avec les NAC, les nouveaux animaux de compagnie, pas comme les lapins ou les oiseaux?
3: Et tout à fait, et même parfois mieux. Ça vient des soigneurs en parc zoologique. Ils utilisent le medical training depuis longtemps avec les fauves, les éléphants ou les otaries. Alors avec un lapin ou un perroquet, c'est tout à fait possible aussi. Le but, ça reste le même. Éviter la contrainte, réduire le stress et rendre les soins beaucoup plus sûrs pour tout le monde. Croyez-moi, votre vétérinaire vous en sera reconnaissant. Chaque année, on a des griffures, des morsures, parfois même des blessures très sérieuses. Et avec certains animaux, les soins deviennent parfois tellement compliqués que les propriétaires finissent par abandonner les traitements au détriment de la santé de leur animal. Avec un peu d'entraînement, tout le monde y gagne en fait, l'animal, le maître et le vétérinaire.
0: C'est noté. Merci beaucoup monsieur le vétérinaire Pierre Fabingue, le véto d'ici La Rochelle. On vous retrouvera demain bien sûr pour une autre consultation vers 9h45. Voici maintenant celui qui sera en concert complet vendredi soir à la fête du Cognac, Christophe Mahé.

0: Nouvelle chanson de Christophe Maé à l'instant, c'était La Lune.
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0: Allez, c'est l'heure de vos infos plus maintenant, plus comme pratique, locale, utile, sympa, et c'est avec vous Luc Yelch. Au programme ce matin, du cinéma en plein air à Chaniers, la fête du cognac aussi bien sûr, mais d'abord direction Réjalan, c'est à côté de Ruffec en Charente.
3: Oui, et si vous avez envie de fraîcheur, sachez que les baignades de Réjalan sont ouvertes en ce moment jusqu'au 30 août. Réjalan, c'est un site de baignade très sympa qui a été aménagé au bord de la Charente. Sur place, vous trouvez deux zones de baignade, une zone à faible profondeur et puis une zone avec une profondeur un petit peu plus importante. Les baignades sont surveillées par des maîtres nageurs. C'est ouvert tous les jours de midi à 18h et en plus, c'est gratuit. Aujourd'hui, c'est aussi le grand retour de la fête du cognac au parc François 1er. Et cette année encore, on vous met les petits plats dans les grands. Pendant 4 jours, vous pourrez y déguster des produits locaux, des huîtres, des moules, du melon aussi. Vous pourrez aussi découvrir les vins charentais, le pinot et bien sûr le cognac. Tout ça avec modération. Et puis la fête du cognac, ce sont aussi des concerts tous plus dingues les uns que les autres. Demain soir, le duo de musique électro Polo and Pan, ce sera à 21h. Et puis vendredi, Christophe Maé et Mathilde. Vous trouverez la programmation complète sur le site lafetteducognac.fr. Et pour les retardataires, bonne nouvelle, il reste encore quelques places. Et puis si vous avez envie de vous faire un ciné, vous avez une séance de cinéma en plein air. Ce sera samedi soir à partir de 22h au Communal de Chaniers. Côté film, vous êtes gâtés, c'est une projection du dernier Top Gun qui vous est proposé. C'est Maverick avec Tom Cruise. La séance est gratuite et pour les plus gourmands, un bar à pancakes et gaufres rien que pour vous.
0: Merci beaucoup pour ces bonnes infos. Plus Luc Yelch qu'on trouvera demain bien sûr. À nouveau un petit peu avant 10h. 10h les infos locales, l'essentiel de l'actualité en Charente et en Charente-Maritime dans quelques instants.
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0: Chanson extraite bien sûr de la bande originale du film Staying Alive. La fièvre du samedi soir avec John Travolta, c'était bien sûr les Bee Gees. La musique toujours et encore pour vous accompagner. Daniel Balavoine, on aura la toute nouvelle chanson de Gauvin Serre également. Zaz ou encore le groupe Queen. Et puis des bons plans sortis un petit peu partout en Charente et en Charente-Maritime encore ce matin. On ira notamment du côté de Cognac. Il y a quelques visites de tonnellerie qui vous seront proposées. Je vous en dis plus dans quelques instants.
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0: C'est mercredi aujourd'hui, soyez les bienvenus. Mercredi 22 juillet, il est 10h. Place aux infos, le flash est présenté par Gorka Blanco, bonjour.
2: Bonjour à tous, le feu ne sera pas officiellement éteint avant plusieurs jours. Les pompiers de la Charente-Maritime ont lutté hier pendant de longues heures contre un gros incendie à Saint-Palais-de-Négrignac dans le sud du département, près de Montguyon. 150 soldats du feu engagés au sol contre les flammes attisées par le vent, avec une trentaine de camions et en appui dans les airs un avion Dash. 23 hectares de forêt sont partis en fumée. Une surveillance active est maintenue sur place à cause du sol. C'est de la tourbe qui permet au feu de se cacher sous terre et de couver ainsi pendant plusieurs jours. Des bulldozers sont aussi sur place depuis la fin de journée d'hier pour aider à retourner et éteindre les différents points chauds qui apparaissent. Vous avez des photos de l'intervention des pompiers à Saint-Palais-de-Négrignac à retrouver sur ici.fr.
0: C'est une affaire pas banale à Royan.
2: Un couple arrêté en pleine ville pour exhibition sexuelle. Ça n'arrive pas tous les jours. Les faits remontent à samedi après-midi dans les Jardins de la Mer, le parc situé en front de mer. Et c'est une dame et sa nièce de 7 ans qui se promenaient, qui ont découvert. Donc un couple, un homme de 52 ans et sa compagne de 41 ans en pleine action. Ils ont expliqué tous les deux aux policiers avoir un peu trop forcé sur la sangria juste avant. La femme s'en sort avec un stage de citoyenneté à effectuer. L'homme sera quant à lui convoqué devant le tribunal correctionnel en février prochain. Justice toujours avec ce nouveau report dans la procédure au long cours qui oppose les associations 9e Art Plus et FIBD d'un côté et les nouveaux organisateurs du Festival International de la Bande Dessinée de l'autre. Pour la 5e fois, le procès en référé a été reporté à la demande des avocats qui n'ont pas fini leurs échanges de conclusions. Ils ont jusqu'à mercredi prochain, le 29 juillet, pour présenter leurs différents écrits. Puis il faudra attendre le 16 septembre désormais pour le procès. Le Tour de France, 17e étape aujourd'hui dans les Alpes entre Chambéry en Savoie et Voiron en Isère. 175 km à parcourir. Hier, le Belge Remco Evenepoel a brillé dans le contre-la-montre individuel en surclassant tous ses concurrents, dont le maillot jaune Tadej Pogacar. Le Français Paul Sexas aussi a fait forte impression. Le plus jeune coureur jamais engagé sur la Grande Boucle depuis 1937, à 19 ans à peine, a signé hier le 4e chrono et il reste en 4e position aussi au classement général. Il peut, à 5 jours de la fin, viser clairement le podium et aussi le maillot blanc de meilleur jeune de la course.
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2: David, les températures repassent au-dessus des 30 degrés dans pas mal de secteurs de nos deux Charentes aujourd'hui.
0: Tant aller dans les parcs pendant un petit peu l'ombre, hein. Tout bien tout honneur bien sûr, que ce soit Royan ou ailleurs. Ce qui est bizarre, c'est qu'ils n'ont pas été condamnés à la même chose.
2: Et oui, ça nous intrigue tous.
0: Ouais, hein.
2: Et ça a même intrigué le commissaire de police qui nous a donné ces informations. Ah, bah oui. On ne sait pas pourquoi les juges ont fait un traitement comme ça différencié.
0: Bah, oui. Affaire à suivre.
2: Oui.
0: Ça se passait du côté de Royan et aujourd'hui à Royan, comme partout ailleurs en Charente et en Charente-Maritime, vous l'avez dit, Gorka, va faire chaud. Hein, les températures vont dépasser partout les 30 degrés. Enfin, 30 degrés à La Rochelle ou encore à Rochefort, 31 à Royan justement et jusqu'à 33, peut-être même 34 degrés sous abri dans les terres à La Rochefoucauld, du côté de Port-Nonvaux également ou encore à Jonzac, 33 degrés avec un grand beau soleil, mais du vent aussi, surtout en bord de mer. Attention encore tout au long de la journée, une brise de nord-nord-est qui va souffler jusqu'à 40 km/h.
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0: Si vous habitez Cognac, si vous êtes en vacances du côté de Cognac, il y a plein de belles choses à faire ces jours. Il y a la fête du Cognac bien sûr ce week-end et puis des visites également de tonnellerie. On vous en parle dans un court instant après Daniel Balavoine, mon fils, ma bataille.

0: Mon fils Mabata et Daniel Balavoine, bien sûr.
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0: Allez, dans un instant, on va apprendre une nouvelle recette estivale pour réussir vos apéros dînatoires, si vous recevez des amis ou de la famille cet été. Et pour cela, on fait appel sur Ici La Rochelle à la chef cuistot d'Étré, Claire-Marie Restoux. Dans une petite vingtaine de minutes, on va sortir la plancha ou les poêles, puisque Claire-Marie va nous proposer une recette originale d'encornet au chorizo. Puis je vous rappelle que le Sur Gerbras Festival, ça démarre demain avec en concert notamment Véronique Sanson, encore Benabar samedi, mais également le groupe Deluxe. Deluxe, c'est vendredi à Surgère, donc un groupe plein de musiciens déjà, plein d'énergie, plein de cuivre également sur scène. Ça sera au pied du château de Surgère, le concert, et vous allez pouvoir gagner deux places avec notre jeu de la carte postale vers 10h45. Mais tout de suite, donc, on part ou on s'arrête au pays du cognac. Bonjour Pamela Briot.
3: Bonjour.
0: Pamela, vous travaillez à l'Office du Tourisme, destination Cognac. Et donc à Cognacville, bien sûr, et dans les alentours, on fabrique, on produit du cognac, le spiritueux. Mais pour bien conserver, pour bien faire vieillir le cognac, on les met dans des tonneaux, on le met dans les tonneaux, ce cognac. Est-ce que vous nous proposez, vous, de découvrir ces prochains jours, c'est la visite de deux tonnelleries. Comment ça se passe, une visite de tonnellerie? Qu'est-ce qu'on y voit, ou entend même, peut-être, Pamela?
3: Alors, la visite de tonnellerie, effectivement, c'est bien, parce que quand on visite les maisons de cognac, c'est bien de voir aussi le savoir-faire autre que le produit, et ça va être la tonnellerie, et c'est vrai que c'est une expérience super. On a l'avantage d'avoir deux tonnelleries qui proposent de faire découvrir ce savoir-faire, et on va découvrir sur deux aspects différents, parce que on a, nous, la tonnellerie Navarre qui fabrique des tonneaux, et on va avoir la tonnellerie à Bassac 109 qui, elle, répare des tonneaux. Ah. Donc, c'est vraiment deux savoir faire différents, ouais, qui sont vraiment passionnants à découvrir.
0: Est-ce que c'est en bois, hein, c'est ça, hein, je ne me trompe pas,
3: c'est en bois de chêne, ouais, et on découvre vraiment de A à Z comment on va avoir ces mérins qui vont devenir des douelles et qui vont se construire petit à petit pour devenir des tonneaux où on va déposer notre précieux cognac.
0: Les fameuses douelles de bois, exact, qu'il faut arrondir plus ou moins ou encercler là, pour fabriquer des gros tonneaux pour ensuite abriter et conserver le bon cognac. Et donc ça, on le visite dans ces tonnelleries. Vous l'avez dit, donc c'est à Navarre notamment, à la tonnellerie de Navarre, à Val de Cognac, et puis à Bassac aussi, hein, une tonnellerie que pas très loin de Cognac, j'imagine. On appelle l'Office du Tourisme avant pour connaître les jours.
3: Les deux tonnelleries sont ouvertes du lundi au jeudi. Bassac est ouvert en plus le vendredi matin. On peut appeler l'office pour des renseignements, ou après on peut directement les joindre. Ils ont des sites internet ou maintenant des pages sur les réseaux sociaux. Ouais. Et voilà, faut juste penser à réserver avant pour être sûr de pouvoir visiter cette fabrication.
0: Ouais, j'imagine que ça se fait en petit groupe forcément, hein, pour celles et ceux qui travaillent dans ces tonnelleries encore cet été, donc à Val de Cognac et à Bassac. Et puis à Cognac, on en parle aussi depuis quelques jours, bien sûr, Pamela, c'est aussi une terre de musique, de rock, de concerts. Hein. Moi, je pense au festival Cognac Blues Passion qui vient de se terminer, mais il y a d'autres concerts là qui se profile, qui arrive très très bientôt. Déjà la fête du cognac, hein, c'est dès ce soir, non?
3: La fête du cognac commence dès ce soir. Ce soir c'est complet.
0: D'accord, oui, c'est la raison du succès. Hein.
3: Voilà, ça a eu pas mal de succès. Mais par contre, on a effectivement, à partir donc de jeudi jusqu'à samedi, donc la fête du cognac. Ouais. Alors, aussi, attention, c'est complet vendredi, mais on a quand même encore la soirée de jeudi et de samedi qui sont dispo, avec de la musique électro le jeudi, et le samedi, on a Suzanne qui vient avec Théa mettre l'ambiance sur Cognac. Mais pour ceux qui peuvent pas venir le vendredi, on a deux autres options. C'est pour ça que on a un vrai gros week-end musical sur la destination. On a la basse plein air de Cognac, un groupe pop rock. Donc la basse plein air, lieu de verdure, bord de Charente, avec un snack, donc super pour les familles. Et on a en Châteauneuf sur Charente, une autre, au Le Bain des Dames, qui est une autre zone de plein air, avec aussi un concert, plutôt soirée années 80, vendredi.
0: Bien. Et c'est vendredi également, vous l'avez dit, hein, pour cette soirée des 80, au Bain des Dames. C'est à Cognac aussi, le Bain des Dames ?
3: Non, le Bain des Dames, c'est à Châteauneuf-sur-Charente.
0: Châteauneuf-sur-Charente, voilà. Effectivement.
3: Et puis, on reste sur le bord du fleuve Charente, ouais. Mais on s'éloigne un peu plus en direction d'Angoulême.
0: Voilà, de quoi écouter de la bonne musique, même si vous l'avez dit, hein, pour Christophe Maé, c'est vendredi soir et c'est complet. Mais sinon, il y a les autres soirées. Puis ce qu'il y a de bien à cette fête du Cognac, c'est qu'il y a la musique, mais on peut toujours manger des bonnes choses, j'imagine, avant le concert, tout au long de la journée. C'est le principe, hein, des bons produits locaux, non ?
3: Et ce qui fait le succès aussi de la fête du Cognac, bah oui. C'est qu'au-delà de la musique, il y a plein de stands avec des produits locaux. Voilà, on est dans le parc, il y a plein de tables, plein de stands et c'est très convivial.
0: Des produits locaux et forcément un petit peu de cognac et de pinot avec modération, bien sûr. Un grand merci à vous pour ces belles idées de sortie, Pamela Brio, et on n'hésite pas à appeler l'Office du Tourisme pour en savoir un petit peu plus, bien sûr. Pamela Brio de l'Office du Tourisme Destination Cognac. À très très bientôt, Pamela. Au revoir.
3: À bientôt, bonne journée.
0: Au revoir, merci. Lui n'est pas en concert très bientôt dans notre région. Heureusement, il est à la radio. Voici la chanson préférée de toutes les mamans en ce moment. C'est la chanson de Gauvin Serse, 4 enfants plus loin.
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0: Vincers, sa toute nouvelle chanson à l'instant sur Ici La Rochelle, c'était 4 enfants. Plus loin, allez, comme promis, une petite recette de cuisine d'encornet au chorizo dans un instant.
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1: L'Institut Pasteur œuvre pour transmettre aux générations futures un monde en meilleure santé. On en parle dans un instant avec Arnaud Fontanet, chercheur.
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0: Zaz qui chantait et qui faisait un instant, c'était cheveux.
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0: Pareil qu'un instrument de musique, avec sa bouche, faisait cette... à la fin de sa chanson, Zaz. Allez, je sais pas si vous êtes comme moi, moi j'adore les encornets. Les encornets, en général, on les cuisine ou on les sert avec un beurre fondu, de l'ail, du persil. Alors, c'est pas mal, mais Claire-Marie Restoux, qui est chef à l'atelier gourmand à Étré, près de La Rochelle, elle nous propose ce matin une recette d'encornets au chorizo. Écoutez bien, elle est aux côtés de Leïla Petitjean sur Ici La Rochelle.
3: Bonjour Claire-Marie.
4: Bonjour Leïla.
3: Aujourd'hui, encornets sautés au chorizo.
4: J'adore. C'est une super recette que mon conjoint adore faire et qui est délicieuse, vraiment. Donc là, on a quelques minutes pour l'expliquer, mais bien entendu, c'est plus simple d'avoir toute la présentation en cours de cuisine, puisque l'encornet, c'est très sympa. Vous avez, là, c'est pour 125 grammes d'encornet et 20 grammes de chorizo. Donc ça, c'est l'équivalent pour une personne. Demandez, quand vous achetez votre encornet à votre poissonnier, de vous le préparer. C'est bien plus pratique. Ensuite, donc, quand vous l'avez, vous le coupez en cubes. L'idée, c'est de le couper un tout petit peu plus gros que le chorizo pour que ça se mélange facilement. Et tout simplement, quand votre plancha est bien chaude, vous y...

0: un mélange de plein de légumes différents, donc 75 g de concombre, 75 g de poivron, un petit peu d'oignon, d'ail si vous le souhaitez, et des tomates confites, 20 g, c'est 3-4 tomates confites. Vous lavez vos légumes, vous les pelez et vous les mixez.
1: Okay.
0: Et ça vous fait un très joli coulis qui peut venir en accompagnement donc de vos encornets sautés.
1: Ben merci beaucoup Claire-Marie.
2: Et pour retrouver en détail les ingrédients, la recette des encornets chorizo de Claire Marie Restoux, vous avez rendez-vous dès maintenant sur l'appli Ici La Rochelle, Claire Marie Restoux. Et ces bonnes recettes demain à nouveau sur Ici La Rochelle. Puis pour des cours de cuisine, si vous avez envie, n'hésitez pas, Claire Marie Restoux, vous la retrouvez à l'Atelier Gourmand, c'est à Étré, tout près de La Rochelle.
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2: Alors on va faire fuir les fourmis qui ont peut-être pu envahir votre jardin ou votre terrasse dans un instant. Et on va s'en débarrasser naturellement avec les bonnes recettes de Mamama et de Pierre Nus, juste après le groupe Queen.

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0: Rock You avec le groupe Queen. Et quand l'été fait son retour, bah bien souvent, les fourmilières se réveillent, des insectes en tout genre aussi retrouvent le chemin de notre cuisine. Pas de panique, Pyrnus et ses astuces de Mamama sont là pour nous proposer des solutions naturelles, économiques et souvent déjà bien présentes dans nos cuisines pour s'en débarrasser, n'est-ce pas Pierre ?
1: Une seule éclaireuse trouve une miette oubliée derrière le grille-pain et en moins d'une heure, une autoroute miniature de fourmis s'est formée sur votre plan de travail. J'étais déjà en train de sélectionner les produits de ma future guerre chimique lorsque ma maman m'a ressorti son fidèle paquet de craies blanches. Eh ben oui, ça sert à plein de choses les craies et surtout à éliminer le marquage des fourmis. Ces dernières ne se déplacent pas au hasard. Lorsqu'une éclaireuse trouve de la nourriture, elle dépose des phéromones, des signaux chimiques, tout au long de son trajet retour vers la fourmilière. Les autres fourmis captent ces signaux avec leurs antennes et suivent la trace au millimètre. Et même si vous tuez les fourmis visibles, la piste chimique reste active et invite sans arrêt de nouvelles recrues. La craie devient une véritable ligne Maginot, mais qui fonctionne. Après avoir un peu nettoyé la zone avec du citron ou du vinaigre blanc, tracez une ligne épaisse et continue à la craie, là où les fourmis entraient. Cadre de porte, seuil et rebord de fenêtre, n'oubliez pas d'en mettre autour des pieds de la table de cuisine ou le long des plinthes. Tracez aussi un petit cercle dans l'étagère autour des contenants sucrés, le pot de miel, la boîte de sucre. La craie n'est pas toxique, mais elle brouille les sens des fourmis et les repousse physiquement. Le carbonate de calcium de la craie est extrêmement poreux. Il absorbe et neutralise les phéromones déposés par les fourmis. La piste s'arrête net au pied de la ligne de craie. Pour la fourmi, c'est une voie sans issue. En prime, la poussière de craie obstrue leurs capteurs et leurs pattes. Si vous avez des fourmis, la craie les empêchera de rentrer, mais il faudra quand même chercher où est cachée cette satanée fourmilière. C'est une solution de gestion de trafic, pas d'extermination. Quand même, merci maman.

0: Italien qui chantait en anglais, enfin, cette chanson en tout cas. I want to know, c'était Adriano Celentano.
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0: 10h32, c'est l'Info Express, hein, avec des bons plans sortis dans la région comme chaque matin et cet été. Sachez que vous pouvez vous initier à l'escalade en Charente grâce à Bruno Silva qui vous propose donc des séances d'initiation, des essais sur les falaises de Charente. Et bien sûr, dans un cadre sécurisé, adapté à tous, hein, adultes comme enfants. Ça se passe à la Vallée des Eaux Claires depuis moyen tous les mardis et les mercredis de cet été. C'est à 18h, mais aussi sur le site de la Fond qui Pisse à Châteauneuf. Oui, c'est son nom, la Fond qui Pisse à Châteauneuf. Et là, l'initiation à l'escalade vous est proposée les samedis matins à 9h30. Alors, il vous en coûtera 30 euros pour 3 heures d'escalade, initiation, aussi bien pour adultes que pour enfants. Et donc, si vous êtes intéressé, si vous voulez essayer l'escalade aux côtés d'un pro, eh bien, vous pouvez téléphoner auparavant à ICI La Rochelle. On tient au standard ses coordonnées. Et le numéro d'ICI La Rochelle, 705 46 50 67 68.
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0: Allez, le festival de Surgères, le Surgères Brass Festival, ça démarre demain avec la venue de Véronique Sanson en concert à Surgères. Et puis le lendemain, vendredi, ça sera le groupe Deluxe en concert. J'ai deux places à vous offrir pour le Surgères Brass Festival et Deluxe après Alain Souchon.

On est bien là, hein, sur Ici La Rochelle avec la musique, la chanson d'Alain Souchon, l'ultra moderne solitude. Allez, je vous propose maintenant, comme promis, de gagner vos places, vos deux places pour aller au prochain Surgères Brass Festival, festival de musique et de cuivre surtout, hein, qui démarre demain jeudi avec Véronique Sanson et ses musiciens en concert. Samedi, ce sera Benabar. Benabar, ça fait longtemps qu'on ne l'a pas entendu dans le coin, dans la région en concert. Donc samedi, Benabar à Surgères. Et puis vendredi soir, sur la grande scène du parc du château de Surgères, ce sera le groupe Deluxe.

0: Ah, c'est vraiment bien de luxe, hein. En concert demain, après-demain soir, vendredi soir à Surgères, donc au festival de Surgères Brass. Et juste avant, d'ailleurs, il y aura le groupe Masbeat, qui est un bon groupe de funk également et qui va vous faire danser, vous mettre l'ambiance à Surgères vendredi. Alors, pour gagner vos deux invitations pour cette grande et belle soirée, vous allez devoir deviner de quelle commune de Charente ou de Charente-Maritime cette carte postale a été envoyée. Je vais vous la lire, bien sûr, une carte postale qui a été écrite sous forme de charade ce matin encore. Et si vous avez la bonne réponse, donnez-la vite, hein, par téléphone au 05 46 50 67 68. Et je répète, peut-être pour les vacanciers qui nous rejoignent, qui ne connaissent pas encore ce numéro par cœur, le coût d'une communication locale, bien sûr, 05 46 50 67 68. Mon premier est une étendue de terre propre à la culture du blé ou du maïs, par exemple. Mon deuxième est le contraire de mauvais. Et mon tout est une commune de près de 1000 habitants qui est située entre Surgères et Aigrefeuille-d'Aunis. Quelle est cette commune de Charente ou de Charente-Maritime, pas très loin de Surgères justement et du festival? Vous avez la bonne réponse, appelez-nous vite 05 46 50 67 68 et je vous offre vos deux places pour cette grande et belle soirée vendredi soir, hein, au Surgères Brass Festival. Bonne chance!
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0: Who's that girl? Bah, cette fille, c'était bien sûr Madonna. Madonna qui sera pas en concert hein, cet été par chez nous. Non, mais on a mieux. On a Deluxe, par exemple, vendredi soir à Surgères, au Surgères Brass Festival. Et j'ai surtout deux places à vous offrir et que je vais offrir d'ailleurs dès maintenant à Nathalie qui est avec nous. Bonjour Nathalie.
1: Bonjour.
0: Nathalie à Lorignac, hein, c'est bien ça.
1: C'est oui, là que vous habitez. C'est ça, à Lorignac.
0: Ouais. Je vois que vous êtes famille d'accueil pour personnes âgées, Nathalie, c'est ça?
1: Oui, c'est ça.
0: Ah, ça, c'est très, très bien. Bravo, Nathalie. Et là, ça
1: d'ailleurs, j'en profite pour lancer. J'ai une place à la maison.
0: Si ah, bah, écoutez, j'allais vous demander justement si, vous, en général, vous accueillez une, deux, trois, combien de personnes âgées?
1: Trois.
0: Trois, d'accord, super.
1: Trois.
0: Ah, bah, ça, c'est bien parce que, bah, voilà, tout le monde n'a pas forcément les moyens ou la possibilité d'aller en maison de retraite, en EHPAD. Et là, je pense que c'est même mieux. Parce que bah on a Nathalie
1: c'est
0: notamment.
1: Mieux. On est plus en famille.
0: Bah, voilà. Puis effectivement, ça permet de se faire aussi des copines, comme vous dites, vous en avez trois ou des copains peut-être. Ce sont des femmes, des hommes, les
1: c'est
0: deux.
1: Des femmes. C'est et que bah, des filles.
0: Bon. Ouais. Bon, en tout cas, là, je pense que vous irez vous changer un petit peu les idées ou l'esprit hein, pour ce festival de Surgères, voilà. Nathalie. Passez un bon moment. Alors, d'autant que la journée, hein, il y a plein de spectacles aussi qui sont proposés, plein d'animations gratuites. Et puis, bien sûr, il y a les concerts du soir, après payantes, hein, sur cette grande scène de Surgères. C'est pour vous les places, Nathalie? Ouais, c'est vous qui allez y aller ou vous allez les offrir
1: ben,
0: à quelqu'un?
1: Je sais pas, si je trouve une nounou, j'y vais. Sinon, ah. Je les offrirai à quelqu'un.
0: Bah oui, bien sûr. C'est un bon moment, effectivement, à passer. Voilà, bon, et puis... Elles ont quel âge vos mamies chez vous du coup Nathalie là sont à soin.
1: Alors la plus jeune à 92 et après 94.
0: Ah la plus jeune 92. Ah bah, super.
1: Oui.
0: Bon bah
1: des jeunes filles.
0: Eh ben bah, je sais pas si elles nous écoutent, on leur fait un petit coucou à ces jeunes filles Nathalie. Bravo
1: elles
0: en tout cas.
1: Aussi.
0: Bravo de vous en occuper. Et deux places donc si vous me dites de quelle commune a été envoyée la carte postale du jour. Alors elle est pas très très près de chez vous hein, mais avec la charade peut-être que vous l'avez deviné forcément. Mon premier est une étendue de terre propre à la culture du blé ou du maïs, par exemple.
1: Donc là, c'était le champ.
0: C'était le champ. Mon deuxième est le contraire de mauvais. C'était...
1: C'est bon.
0: C'était bon. Et Montoux, une commune de près de 1000 habitants, pas très loin de Surgères, justement, où d'Aigrefeuille-d'Aunis, c'était la commune de...
1: Chambon,
0: effectivement, et ça Chambon à Chambon. Bravo Nathalie, c'est bien la bonne réponse. Vous gagnez vos deux places, voilà pour cette belle soirée au festival de Surgères vendredi soir et le groupe Deluxe ou encore le groupe Masbeat. Hein. Belle journée à vous Nathalie, bravo et puis des bisous à vous
1: merci
0: mamie.
1: Merci beaucoup.
0: À très très bientôt. Merci à vous.
1: À bientôt.
0: Et bravo.
1: Au revoir.
0: Allez, un petit peu d'histoire maintenant, hein. Il est 10h47 comme chaque matin et direction maintenant le cœur de la Charente d'ailleurs et de la commune de Chabanais avec notre histoire du jour. Vincent Bretagnol nous présente celle qui fut la toute première femme à devenir maire d'une commune charentaise.
2: Elle portait un bonnet rouge, distribuait des tracts à vélo et avait connu la prison pendant la guerre. Son nom, Renée Périgot. Et elle a ouvert une porte que personne n'avait encore franchie en Charente. Quand elle naît, en 1914, à Saint-Christophe, on n'est pas loin de Confolens, là, vraiment à la limite de la Haute-Vienne, eh bien rien ne prédestine Renée Périgot à entrer dans l'histoire. Fille d'un plâtrier et d'une institutrice, elle part étudier les arts décoratifs à Paris, puis devient céramiste. Mais très vite, elle s'engage. Elle adhère au Parti communiste français et surtout entre en résistance. Nous sommes alors en 1942. Arrêtée une première fois, puis relâchée, arrêtée une seconde fois et libérée après 40 jours de prison, eh bien, Renée Périgot est assignée à résidence. Elle se réfugie alors chez sa mère à Chabanais. On est toujours à l'est de la Charente. Et là-bas, eh bien, elle continue son action de résistance et elle participe au combat pour la libération de la commune. Et puis, eh bien, arrive ce moment clé. Le 21 avril 1944, les femmes françaises obtiennent enfin le droit de vote. Et pour la première fois, elles peuvent voter, mais donc aussi être élues. Et deux ans plus tard, là on est en septembre 1946, à Chabanais toujours, eh bien notre Renée Périgot devient la première femme maire de Charente. Être maire en 1946, c'est une victoire symbolique, mais c'est aussi et surtout une épreuve bien réelle. Chabanais est meurtri par les années de guerre, des familles sont sans abri, les écoles sont détruites, il faut reconstruire, décider, arbitrer. et René Bérigaud ne recule pas. Fidèle à ses convictions et à son tempérament particulièrement combatif, elle défend ses priorités, parfois contre tous. Elle va, écoutez bien, par exemple, être la seule à s'opposer à la construction du mémorial de la résistance à Chasseneuil. Alors, on peut s'interroger, hein, pourquoi ? Eh bien, parce qu'il y avait plein d'argent pour ce grand truc, alors que l'on n'arrivait pas à construire une école, disait-elle. Finalement, son mandat ne dure qu'un an. Elle est battue aux élections municipales de 1947 par Jean Valentin, qui, lui, va rester maire à Chabanais jusqu'en 1971. Mais au-delà de cette brève expérience, il y a le symbole, celui d'une femme qui, à peine 2 ans après avoir obtenu le droit de vote, devient maire. Une femme qui prouve que cette conquête n'était pas seulement un droit sur le papier. Aujourd'hui, son nom est encore peu connu, mais en franchissant la première cette porte, René Bérigaud a ouvert la voie à toutes celles qui, depuis, ont porté l'écharpe tricolore.
0: L'histoire et le patrimoine de nos deux Charentes, c'est tous les jours avec Vincent Bretagnol à 10h45, mais également sur Internet, bien sûr. Je fais ça.

0: parfaite pour moi.
1: L'imparfaite, c'était bien sûr Amir. Des bonnes adresses, des loisirs, des idées de balades, de séries télé également. C'est votre rendez-vous testé et approuvé maintenant. Mais c'est aussi, en ce mercredi, une idée de lecture proposée par Chloé Bidet.
2: Avec un coup de cœur pour une bande dessinée jeunesse, Brume, la nouvelle sorcière aux éditions Glénat. Et franchement, cette petite sorcière, je l'adore. Elle est intrépide, elle est accompagnée de son ami Hugo, pas toujours très partant pour ses plans qui l'emmènent à droite à gauche dans le village et dans la forêt. Et un cochon, Hubert, qui lui aussi va de ses petites réflexions humoristiques et de son avis bien tranché sur la question. Il va leur arriver des aventures, notamment dans ce nouveau tome. Elle tombe sur une petite grenouille à qui elle veut redonner forme humaine, mais attention, il s'agit d'une autre sorcière, et forcément ça va les amener dans quelques aventures assez incroyables. C'est une bande dessinée jeunesse, oui, mais elle plaît tout autant aux adultes qu'aux enfants. Franchement, on se régale, le dessin est très joli. Il est d'ailleurs signé Karine Inder, l'illustratrice a travaillé main dans la main avec Jérôme Pellissier, elle nous raconte.
3: Oui, c'est un travail qu'on a fait ensemble, en fait, Jérôme Pellissier est mon compagnon, le père de mes enfants, et il y a 7 ans, on s'est installé dans le Morbihan, et on a découvert les brumes matinales d'automne. Et ça m'a beaucoup inspirée. J'avais envie de les reproduire en images. Et je me suis dit, il me faudrait un petit personnage pour faire un livre. Et j'ai pensé à une sorcière parce qu'elle a un chapeau pointu, des vêtements sombres. Et donc, avec ces ingrédients-là, je me suis tournée vers Jérôme qui sait très bien écrire des histoires. Et je lui ai demandé une histoire qui se passerait dans la brume de notre village et une petite sorcière. Et c'est comme ça qu'il est très rapidement, il a inventé l'histoire du tome 1, 2 et 3.
2: Mais Brume, c'est une sorcière qui n'est pas comme les autres. Déjà, c'est une petite fille, mais elle a bien son caractère bien trempé, j'ai envie de dire. Et on le retrouve bien, je trouve, aussi dans le dessin, dans ses expressions. Ça, c'est quelque chose avec lequel vous avez dû vous amuser.
3: Oui, mon premier métier, moi, j'étais animatrice 3D. Donc, l'objectif de mon travail, c'était de donner vie aux personnages. Et c'est quelque chose auquel je suis très attachée, de leur donner de l'expressivité. Et puis, notre petite sorcière, on avait envie qu'elle ait du caractère, qu'elle ne soit pas une héroïne toujours gentille et sage, c'est le moins qu'on puisse dire. Et donc, il fallait que ça se voie sur sa bouille. Donc, effectivement, ça a été un terrain de jeu assez réjouissant.
2: Alors, je vous conseille vraiment d'aller vous plonger dans cette aventure de Brume, la petite sorcière. Vous allez pouvoir vous régaler déjà avec les 3 premiers tomes. Le tome 4 fait partie d'une nouvelle série. Il y aura donc un tome 5 et un tome 6. Et on a hâte de lire la suite. En tout cas, c'est testé et approuvé par votre radio. 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

0: Benny.
1: Belle moustache à l'époque, de beaux cheveux longs également. Francis Cabrel qui chantait Les Murs de Poussière. Belle journée à tous, c'est mercredi, aujourd'hui mercredi 22 juillet, il est tout juste 11h. Le flash est présenté par Gérald Paris. Bonjour Gérald.
2: Bonjour David, bonjour à tous. C'est l'incendie le plus important en France actuellement. Dans le Var, un feu a déjà ravagé plus de 2500 hectares sur la commune de Pontevès. Près de 500 personnes ont été évacuées cette nuit. Plus de 1000 sapeurs-pompiers étaient sur le terrain cette nuit. Le foyer ne progresse heureusement plus ce matin. Et puis en Charente-Maritime, l'incendie à Saint-Palais-de-Négrignac, dans le sud du département, près de Montguillon, reste sous surveillance pendant plusieurs jours. Une surveillance active pour éviter une reprise du feu. Hier, 23 hectares de forêt sont partis en fumée. Nouvelle mobilisation des salariés de Legrand hier avec un rassemblement devant le siège du groupe à Limoges. Les syndicats dénoncent le plan de restructuration annoncé début juin qui prévoit la fermeture de 4 sites en France, dont ceux de Confolens en Charente-Limousine et de Lagorre près de La Rochelle. Il y avait hier 300 à 400 salariés. On les entendra tout à l'heure dans notre journal de midi. Droite dans ses bottes, opposée à l'utilisation de certains pesticides dans l'agriculture, Monique Barbu, la ministre de la Transition écologique, présentera sa démission à Emmanuel Macron aujourd'hui avec le vote hier de la loi d'urgence agricole. Certains produits controversés interdits en France sont finalement de nouveau autorisés à titre dérogatoire. Angoulême, c'est un nouveau report dans la procédure judiciaire opposant les associations 9e Art Plus et le FIBD d'un côté et les nouveaux organisateurs du festival de l'autre. Ce matin, pour la 5e fois, le procès en référé a été reporté à la demande des avocats qui n'ont pas fini leurs échanges de conclusion. Ils ont maintenant jusqu'à mercredi prochain pour présenter leurs écritures. Il faudra ensuite attendre le 16 septembre pour le procès. Enfin, le Tour de France, après un contre-la-montre individuel hier au bord du lac Léman, le Tour de France partira de Chambéry aujourd'hui pour rallier Voiron en Isère. Une 17e étape de 175 km. Pogacar est toujours en jaune, même si hier il est arrivé en 2e position derrière le Belge Remco Evenepoel.
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1: Ouais, juste rappeler avant la météo qu'on suit bien sûr en direct ce Tour de France sur ici La Rochelle, l'arrivée notamment pour cette étape de montagne, ça se passe dans les Alpes aujourd'hui et l'arrivée vers 17h30 à peu près, je pense.
2: Grosso modo, attention, c'est évolutif en fonction de la vitesse des coureurs.
1: Ouais. Le petit français, c'est que ça, ce qui est pas mal.
2: En pole position ou pas le soleil?
1: Ça fait longtemps. Là, il est leader depuis quelques jours maintenant et il va le rester encore. Au moins jusqu'à dimanche, nous dit Météo France, du grand beau soleil en Charente et en Charente-Maritime. Quelques nuages peut-être, mais pas avant la soirée et des nuages sans pluie ce soir. Ce n'est que dimanche normalement ou dans la nuit de samedi dimanche qu'on devra avoir des averses sur une bonne partie du territoire. Et en attendant donc du grand soleil, des températures un petit peu fraîches le matin, 12 à 14 degrés levé du jour, mais ça va monter très très vite cet après-midi. 30 degrés à La Rochelle ou encore à Rochefort, 33 degrés dans les terres de Charente, à La Rochefoucauld, 33 également en Haute-Saintonge du côté de Jonzac. Attention au vent, surtout en bord de mer. Tout au long de la journée, encore une brise de nord-nord-est qui va souffler jusqu'à 40 km/h.
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1: La musique du groupe Toto, dans un instant, on aura un bon Michel Sardou également. Oui, La Maladie d'amour, ça sera après Diana Ross. Upside Down, très bonne journée. Puis on joue aussi bien sûr ensemble, votre vol en montgolfière est à gagner.

0: disco de Diana Ross à l'instant sur Ici La Rochelle, c'était Upside Down.
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0: Allez, on joue, c'est reparti jusqu'à midi comme chaque matin du lundi au vendredi. On s'amuse, on apprend des choses et vous gagnez de très très beaux cadeaux. Je vous invite à voler cette semaine. 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Et à cette occasion, ici La Rochelle, votre radio est partenaire, hein, et vous invite donc à gagner, à voler en montgolfière. Deux vols, d'un vol pour deux si vous voulez, en couple, hein, bien sûr, pour grimper dans la nacelle le samedi 1er août. Ce sera au petit matin au décollage de Mainfond pour admirer un lever de soleil exceptionnel et bien sûr en toute sécurité. Donc pour gagner ce vol en montgolfière d'une valeur de 480€ pour deux, eh bien vous allez devoir jouer à Objectif 5 points auparavant, répondre à mes questions plus ou moins difficiles, mais appelez-nous auparavant pour participer par téléphone 05 46 50 67 68.

0: Michel Sardou est sur Ici La Rochelle. C'était La Maladie d'amour. Allez, insistez bien, n'hésitez pas avant midi si vous souhaitez voler en montgolfière ou pourquoi pas offrir votre vol en montgolfière si vous le gagnez. C'est un vol pour deux personnes qu'on vous propose de gagner cette semaine d'une valeur de 480 €. Un vol que vous effectuerez le samedi 1er août prochain à l'occasion de la Coupe d'Europe de montgolfière qui se déroule à Mainfond au sud Charente. N'hésitez pas, on vous appelle 05 46 50 67 68. Vous êtes quatre à tenter votre chance chaque jour pour tenter de gagner ce vol ou ces vols en montgolfière. C'est le rêve, je sais, pour beaucoup d'entre vous. Et c'est à gagner maintenant, peut-être pour Jean-Marc. Bonjour Jean-Marc.
1: Bonjour à tout le monde.
0: Ça va Jean-Marc?
1: En pleine forme.
0: Ça a l'air. Vous êtes en vacances peut-être, non Jean-Marc? Non?
1: Pas encore, je suis en télétravail.
0: En télétravail. Donc tranquille, à la maison, voilà, la petite pause en écoutant Ici La Rochelle aussi. Hein. On peut peut-être vous inspirer au travail, je ne sais pas Jean-Marc, c'est quoi votre boulot à vous?
1: Je suis commercial, donc oui, c'est pour ça que c'est pas mal de télétravail quand je ne voyage pas.
0: Ah, bah voilà, ou dans la voiture aussi, hein, pourquoi pas Jean-Marc?
1: Ou dans la voiture, bien sûr.
0: Est-ce que vous vendez quoi vous du coup Jean-Marc?
1: Je suis dans un métier qui s'appelle le verre plat, donc tous les gens qui font du verre bâtiment ou du verre automobile.
0: Ah oui, d'accord, ok. Ah ouais, les pare-brises, tout ça, les vitres, ou alors les grandes baies vitrées.
1: Exactement.
0: Ok, d'accord Jean-Marc.
1: Bon, j'ai tout compris.
0: Bon, et là les vacances, c'est pour bientôt ou pas vous Jean-Marc du coup?
1: La semaine prochaine.
0: Ah bon, pour aller sans problème voler en montgolfière Jean-Marc, hein, bien sûr, du côté de Mainfond. Là c'est le tout dernier week-end de juillet, début août. Hein. Vous avez déjà volé en montgolfière vous Jean-Marc ou pas?
1: Oui, une fois dans le Poitou, il y a à peu près 25 ans,
0: c'est plus. Et donc vous en gardez forcément un très très bon souvenir hein, si vous rejouez Jean-Marc, j'imagine. C'était plutôt sympa, ouais. Ça a été une bonne expérience.
1: Étonnant,
0: ouais. Ouais, c'est vrai que c'est, je le répète tout le temps, n'ayez pas peur, ça se fait en toute sécurité, hein, quel que soit son âge.
1: Oui, bien sûr.
0: Voilà, même
1: bien
0: si on a eu des fois des gagnants ou des gagnantes ou des gens à plus de 80, 85 ans qui sont allés faire du vol en montgolfière et c'est
1: pas
0: toujours
1: mal.
0: Ouais, c'est une très très bonne expérience Jean-Marc. Là c'est pour deux, en plus vous pourriez inviter qui vous voulez si vous le souhaitez Jean-Marc, si vous gagnez bien sûr vos points à notre jeu, 5 points, il faut me donner vos réponses en moins de 3 secondes à chaque fois. On fera les comptes hein, Jean-Marc, sachant que vous avez le droit à 2 erreurs, donc pas de panique, pas de stress comme on dit. Jean-Marc, voici ma première question. Dites-moi quel monument français est surnommé la Grande Dame de Fer?
1: Tour Eiffel.
0: Oui, voilà, on va en faire exactement. Il n'y en a pas des millions et à Paris, bien sûr. La Dame de Fer, c'est la Tour Eiffel. Bravo Jean-Marc, c'est bien parti. Un point. Deuxième question. Quel chanteur s'est fait connaître avec les chansons andalouses ou gitano?
1: Je sais pas.
0: Et andalouse, par exemple. Écoutez. Kenji Girac.
1: Ah, Kenji, oui.
0: Ouais, ouais. Et Ritano, peut-être pas bien prononcé, Ritano. Et Andalouse, aussi belle que jalouse, l'Andalouse. Bon, allez, c'est pas grave, je rappelle que vous avez droit à deux petites erreurs. Première erreur, écoutez bien celle-ci, on est dans de la télévision maintenant. Dans quelle série de télé sur M6 voit-on des sketchs avec les couples Emma et Fabien ou José et Liliane? Non, vous regardez pas, hein, vous regardez peut-être plus le foot, le sport, la Coupe du Monde, le vélo, non?
1: Le sport, on est d'accord.
0: Ouais. Là, ça fait de nombreuses années hein, qu'on voit cette série avec des couples.
1: Ouais, c'est connu,
0: Scène de ménage, la série. Scène de ménage. Bon. Attention maintenant, là, Jean-Marc, vous n'avez plus le droit à l'erreur.
1: Les deux jokers.
0: Ouais, les deux jokers, ça y est, c'est utilisé. Écoutez bien celle-ci. Ah, on reste sur de la télé. Aïe. Bon, mais attention, il y a de la radio aussi. Écoutez bien. Qui présente sur France 3 ce soir à 21h l'émission Secret d'Histoire et votre chronique radio Voyage dans le temps sur Ici La Rochelle chaque matin à 7h55?
1: Je connais pas.
0: Histoire. Ah, présentateur d'histoire, Jean-Marc, non?
1: Pas trop vite.
0: Il présente aussi l'Eurovision de temps en temps, je crois.
1: Oui.
0: Stéphane Bern. Oui, voilà, c'est Stéphane. Aïe, mais vous l'avez compris, hein, c'est arrivé un peu trop tard, il y a 3 secondes seulement. Bon, Jean-Marc, C'était un essai, un premier essai peut-être pour vous à ce jeu, non, Jean-Marc ?
1: Premier essai,
0: bon,
1: exactement.
0: Bah, vous voyez comment ça se passe maintenant. Donc la prochaine fois, il y aura forcément une bonne réponse de plus. Et vous avez toutes vos chances la prochaine fois, Jean-Marc. N'hésitez pas à revenir en télétravail ou en vacances, quand vous voulez, bien sûr. Il y en a pour 5 petites minutes. À très très bientôt pour jouer avec nous, Jean-Marc.
1: Un grand merci et un bel été.
0: Et puis, belles vacances à vous très bientôt aussi. Alors, à bientôt, Jean-Marc.
1: Merci.
0: Au revoir.
1: Au revoir.
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0: Vous en rêvez, rêvez de voler. Oui, à deux en plus, avec qui vous voulez pour vous accompagner dans une montgolfière. Voilà ce qu'on vous propose de gagner maintenant et cette semaine à votre jeu objectif 5 points. Suffit de nous appeler 05 46 50 67 68. Un vol pour deux du côté de Barbezieux, Sud-Charente, est en jeu. Je vous attends pour le gagner, pour jouer 05 46 50 67 68.
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0: Le groupe Toto sur votre radio ici La Rochelle avec Africa. Allez, direction non pas l'Afrique mais Saint-Genis-d'Yersac maintenant. On va y rejoindre Kevin. Bonjour Kevin.
1: Oui, bonjour David.
0: C'est là que vous habitez, hein, Saint-Genis, Kevin?
1: Ouais. Oui, oui.
0: Bon,
1: bien,
0: et vous,
1: ça, oui.
0: Dites-moi tout, vous êtes en vacances, au boulot, vous, Kevin, là, en ce moment?
1: Non, bah, il me reste encore deux jours de travail.
0: Deux jours.
1: Après, ça sera les vacances.
0: Ah, bien. Vous allez bouger un petit peu ou pas, vous, Kevin? Vous restez dans le coin?
1: Oui, bah, on part en Bretagne la semaine prochaine.
0: Ah, bien.
1: Avec les enfants, les parents et les beaux-parents.
0: Bien. Ah oui, toute la famille, là. Ouais. Vous allez où en Bretagne
1: exactement? Oui.
0: Ouais, dans quel secteur en Bretagne?
1: À côté de Guérande, dans un camping, là, en mobilhome.
0: Oui, bien, tranquille. Ouais, puis il devrait faire grand beau encore, hein, toute la semaine prochaine. Donc, bah, par avance,
1: oui, normalement,
0: déjà.
1: Normalement, ça devrait.
0: Bonne vacances pour vous.
1: Pas trop mal.
0: Et puis, bah, peut-être aussi, je l'espère, un vol en montgolfière, Kevin, hein, ou à offrir à qui vous voulez, bien sûr, dans votre entourage. Kevin, c'est en jeu. Hein. C'est à l'occasion de cette Coupe d'Europe de montgolfière qui a lieu chaque été à Mainfond, exactement, pas très loin de Barbezieux, au sud d'Angoulême, au sud de la Charente, dans un cadre magnifique. Une expérience vraiment assez exceptionnelle, hein, de voler en montgolfière, comme ça, sans risque. Et c'est ce qu'on vous propose de gagner. C'est pour deux personnes, Kevin. Mais vous avez sans doute entendu le candidat précédent ou les autres jours, hein, faut gagner vos points. C'est pas bien passé pour l'instant.
1: Oui.
0: Avoir les bonnes réponses. Bon, trois bonnes réponses déjà, ça serait pas mal dans un premier temps. Mais vous avez toutes vos chances, Kevin. Hein, y a pas de souci. Faut donner vos réponses rapidement. Ça c'est la règle, Kevin. 3 secondes, pas plus. Et puis après, on fera les comptes, les points. Il en faut 5 en tout. Kevin, première question. Dans un dictionnaire, Kevin, il y a deux familles de noms. Il y a les noms propres et les noms.
1: Commun,
0: bravo,
1: commun.
0: Ça c'est la bonne réponse, les noms communs, effectivement, les mots de tous les jours, les noms propres, c'est plutôt les noms de personnalité, on va dire, c'est la bonne réponse, un point, bravo. Écoutez bien, celle-ci, elle demande un petit peu de réflexion, mais pas trop, justement, 3 secondes, qu'est-ce qui commence par la lettre B, comme Baptiste, hein, par exemple, ou Béatrice, qu'est-ce qui commence par la lettre B, et peut-être de marche, de ski ou de twirling?
1: Des bâtons.
0: Le bâton, bah oui. Bâton de ski, bâton de marche et le twirling, vous savez, les majorettes. Il faut pas dire majorette, paraît-il, justement, quand les jeunes filles, souvent, qui font du twirling bâton, là, bah, c'est pas des majorettes, justement, mais c'est un petit peu le même. Voilà, lance le twirling, le bâton en l'air, effectivement, pour le rattraper. Ça vous rapporte un point, vous, en tout cas. Kevin, bravo. 2 points. Ah, attention, celle-ci, elle est pas évidente non plus, mais vous en sortez bien pour l'instant, Kevin. Là, je vous fais 3 propositions. Donc, la bonne réponse, elle est forcément dans mes 3 propositions. Donc, donnez-moi une au hasard si vous ne savez pas, et en moins de 3 secondes. Après La Rochelle, quelle est la ville la plus peuplée de Charente-Maritime selon le dernier recensement? Est-ce que c'est Saintes, est-ce que c'est Rochefort ou est-ce que c'est Royan?
1: J'aurais dit Saintes.
0: Oui, bravo Kevin, bravo. Oh. C'est bien avec un hasard, ouais, alors ça joue à pas beaucoup.
1: Il y a beaucoup de vacanciers, c'est ça, sûrement.
0: Mais... Ouais, mais on les compte pas forcément, hein, les habitants à l'année. Et à l'année, alors ça joue à pas grand-chose. Saintes, c'est 26 000 habitants à l'année. Rochefort, c'est 24 000. Et Royan, encore plus petite, hein, 19 000. Alors forcément, l'été, il y a plus de monde à Royan, mais en temps normal, on va dire, c'est bien Saintes, la ville la plus peuplée après La Rochelle, qui elle est à 80 ou 90 000. 1 point pour vous de plus, Kevin. 3, bien. Attention, sport maintenant. Dans quel sport se sont illustrés, dans les années 80, Stéphane Edberg, Guillermo Vilas ou Ivan Lendl?
1: Au tennis.
0: Bravo, Kevin, oui. Vous êtes tout jeune, vous, en plus, non, Kevin, non?
1: Ouais. De 89, mais je regarde pas mal, donc après les matchs historiques, enfin bref, les noms me parlaient.
0: Ah ouais, bravo, bah oui, parce que là, ouais, c'était début des années 80, le Suédois Stefan Edberg, c'est lui qui a un peu mis en place la volée, comme on dit, au tennis.
1: Le style, oui.
0: Ouais, Guillermo Vilas, qui a été un concurrent de Yannick Noah à l'époque, ou encore Ivan Lendl. Bravo, Kevin, 4 points. Ouh là là. Attention, peut-être un 5 points dès maintenant. Écoutez bien, quel roi charentais a ordonné la construction du château de Chambord?
1: François Ier.
0: Oh, bravo, Kevin. Alors là, je dis... Alors là, Charentais de Jarnac, exactement,
1: oui,
0: d'Angoulême.
1: Par déduction. Oui.
0: Mais oui, effectivement. Et c'est lui qui voulait son grand château du côté de Chambord. C'est bien François Ier. Eh bien, écoutez, Kevin, bravo, c'est un sans faute pour vous. Ça veut dire que vous êtes,
1: merci
0: bien
1: beaucoup,
0: sûr.
1: Oui.
0: Vous avez même, non pas un, mais 2 tickets pour le tirage au sort pour gagner votre vol en montgolfière, vos vols en montgolfière. Hein, vous

0: Vous êtes inscrit deux fois, vous, pour le tirage au sort, parce que vous n'avez pas eu besoin de la question de rattrapage. Un grand bravo, Kevin. On vous tient au courant, bien sûr, d'ici vendredi, hein, vendredi vers 11h50. Et on vous appelle, bien sûr, si vous êtes tiré au sort et si vous gagnez vos vols en montgolfière. OK, Kevin?
1: Très bien. Je vous remercie.
0: Sinon, je vous souhaite une bonne fin de semaine. Bon courage au boulot. C'est quoi votre boulot, vous, Kevin?
1: Multiple de jour. Oui, je suis ouvrier dans une usine de carton. Là, je fais les équipes.
0: Okay.
1: Donc, c'est pour ça que j'embauche d'après-midi. Là, c'est mes deux derniers jours. Donc,
0: bon,
1: vendredi, alors, je serai tranquille à la maison.
0: Courage. Et puis après, bonnes vacances du côté de Guérande. Alors, Kevin, à très très bientôt.
1: Non.
0: Au revoir.
1: Merci beaucoup.
0: Et bravo à vous.
1: Au revoir.
0: Peut-être à vendredi.
1: Merci.
0: Au revoir.
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0: Je vous souhaite tout le bonheur du monde, à vous aussi bien sûr. Et tout le bonheur du monde, c'est cette chanson du groupe Sensemilia. Et puis on rejoue juste après bien sûr, Objectif 5 points.

0: le bonheur du monde, le groupe Sine Semilia.
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0: Et les jours se suivent et se ressemblent, un côté météo avec encore aujourd'hui, en bord de mer et sur la mer, un très grand beau temps bien ensoleillé, nous dit Météo France. Un vent de nord-nord-est, toujours assez fort. Un vent à 20 nœuds, hein, en moyenne. Attention, soit force 5 Beaufort ce matin, mais qui devrait mollir un petit peu cet après-midi. 10 à 15 nœuds. La mer sera en général belle à peu agitée au large. Et les températures 28-29 degrés sur le bateau cet après-midi, mais jusqu'à 31 degrés, hein, sur les plages en moyenne de la côte atlantique et des îles également, et sous le parasol bien sûr. La mer, elle, est à 22-23 degrés pour la baignade, pour ressortir en bateau, pour la pêche aux palourdes aussi, pourquoi pas, ou au coq. Ça sera la marée basse à 17h47, hein, fin d'après-midi. La marée haute, c'est depuis un petit quart d'heure, hein, depuis 11h15, avec un faible coefficient de 45 aujourd'hui.
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0: Allez, viens, je t'emmène. Voici la chanson de France Gall. Juste après, je vous offre deux vols en montgolfière. C'est votre jeu Objectif 5 points. À tout de suite.

0: Gall. Eh bien, je t'emmène avec France Gall. Ouais, je vous emmène à participer à la prochaine Coupe d'Europe de Montgolfière. C'est à partir du 30 juillet jusqu'au 2 août, le dimanche 2 août. C'est à Mainfond, au sud de la Charente, pas très loin de Barbezieux, avec 80 montgolfières dans le ciel charentais durant ces 4 jours. Et puis des vols, bien sûr, qui vous sont proposés durant ces 4 jours. Un grand meeting aérien également le dimanche, un grand show également de drones. C'est une belle journée, une belle Coupe d'Europe de Montgolfière. Et comme ici La Rochelle, votre radio est partenaire, eh bien on vous invite aussi à voler en montgolfière, un vol pour deux d'une valeur de 480 € pour avoir une vue magnifique, des sensations assez extraordinaires. Un vol peut-être pour Audrey qui va jouer maintenant. Bonjour Audrey.
1: Oui, bonjour.
0: T'as Brissou-Chalais, vous Audrey, hein, c'est bien ça? En Charente également?
1: C'est bien ça.
0: Pas très très loin, oui. Hein, de Mainfond, de Barbezieux, donc peut-être que si vous gagnez le vol, vous verrez la maison là où vous habitez, on sait jamais, hein, en hauteur.
1: Ah, c'est possible.
0: Hein, parce que vous avez une vue vraiment, peut-être même croisée, je sais pas, mais des cigognes, des oiseaux en montgolfière, hein, ce qu'on vous propose. À deux en plus, hein, vous y allez avec qui vous voulez, bien sûr, si vous gagnez, Audrey, ça sera plutôt sympa le samedi 1er août, hein, à l'occasion de cette grande et belle manifestation près de chez vous, Audrey. Pour gagner ce vol, il va falloir déjà être disponible. Hein. Ça ira le 1er août pour vous, Audrey. Ouais, c'est bon, ça sera
1: oui, c'est
0: possible. Bon,
1: bon,
0: super. Vous êtes peut-être même déjà en vacances, non, Audrey, là, ou au boulot? Non.
1: Non, pas en vacances, mais bientôt, oui.
0: Bientôt, bon, ok Audrey, donc là au boulot, j'ai l'impression qu'il ne faut pas le dire trop fort. Si, ça va, ça ne pose pas de soucis.
1: Non, pas de soucis, je suis à la maison.
0: Ah bon, ça va, tant mieux. Audrey, bien tranquille, donc bien concentrée pour répondre à mes questions. Et donc pour gagner ce vol, Audrey, voici mes questions. Attention, hein, 3 secondes toujours maximum pour me donner votre réponse. Voici la première. Dites-moi Audrey, dans le dessin animé, que mange toujours Bugs Bunny?
1: Des carottes.
0: Oui, bravo, bah oui. C'est un lapin, bien sûr. Quoi de neuf, docteur? Bugs Bunny, il mange des carottes. Bravo, un point, Audrey. Bien, c'est bien parti. Deuxième question. On va remonter quelques années en arrière. Dans la chanson et le tube d'Ophélie Winter, en 1996.
1: Allô?
0: Ah, vous m'entendez là? Audrey, oui, allô? Allô, allô? Est-ce que vous m'entendez? Ah, un petit souci, je pense qu'elle a dû appuyer sur un bouton qu'il fallait pas. Audrey, vous êtes revenu ou pas? Allô? Ah mince, aïe aïe aïe, on va être obligé de passer à un autre candidat là malheureusement. Audrey, vous revenez ou pas? Alors je pense que nous on l'entend. Est-ce que Audrey nous entend? On va appuyer sur le haut-parleur, je ne sais pas. Bon bah tant pis, on va ou un petit problème de notre standard. On va écouter une chanson du groupe One Republic et puis on va essayer de rejoindre par téléphone Audrey pour continuer le jeu, ou alors on va prendre un autre candidat. N'hésitez pas, vous avez toutes vos chances encore jusqu'à midi pour gagner vos vols en montgolfière. N'hésitez pas, 05, un dernier essai. Audrey, allô, allô? Non, on réessaye. 05 46 50 67 68. Appelez-nous, vous, pour jouer et tenter de gagner vos points en jouant avec nous à Objectif 5 points.
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0: Le groupe One Republic qui chantait Runaway. On a retrouvé Audrey. Bonjour Audrey, là ça marche j'imagine. Allô, allô Audrey ?
1: Oui,
0: ça va. Bon, ne touchez plus à rien, s'il vous plaît. Pas de téléphone, pas de touche, juste le téléphone sur l'oreille, s'il vous plaît. Pas de haut-parleur, sinon ça va encore couper. Oui, il y a des bruits bizarres. Mais bon, on va essayer de faire vite, Audrey. Vous aviez la première bonne réponse hein, à ma question, les carottes de Bugs Bunny. Et voici ma deuxième question, si vous le voulez bien, avant que ça coupe. Audrey, dites-moi, dans la chanson et le tube d'Ophélie Winter, qui lui a donné la foi ?
1: Dieu,
0: là, c'est bon, là-bas. Bravo. Allez, je vous laisse quand même déstresser un petit peu Audrey, hein. Chaque ça a été compliqué avec le téléphone. Mais c'est bien, vous avez les bonnes réponses pour l'instant. Vous êtes toujours bien concentré, 2 points. Écoutez bien cette troisième question Audrey. En mathématiques, quand un angle est compris entre 90 et 180 degrés, on dit que c'est un angle comment ?
1: Obtus.
0: Oh là là ! Alors celui-là, il vient de loin, Audrey, bravo ! Vous êtes peut-être, je ne sais pas, prof de maths, non ? Ou,
1: non, du tout.
0: Bon souvenir, en tous les cas. Ouais, celui-là, l'angle obtus, bravo, c'est la bonne réponse. À part l'angle droit ou l'angle plat, mais je ne le connaissais pas, celui-là. Vous voyez, l'angle obtus, bravo, 3 points, Audrey. Attention, on est dans du sport, maintenant. Quel joueur de foot français est toujours actuellement ballon d'or, soit le meilleur joueur du monde ?
1: Mbappé ?
0: Aïe, non. Non, c'était bien tenté quand même, parce que c'est un Français. Alors Mbappé, il l'a toujours pas eu. Il aimerait bien l'avoir, hein, peut-être qu'après la Coupe du Monde. Non, c'est Ousmane Dembélé. Dembélé, le joueur de Paris, qui est meilleur joueur au monde, toujours en titre, avant le prochain 2026. Donc c'est bien Ousmane Dembélé que j'attendais comme réponse. C'était bien tenté Mbappé, hein. Il aurait pu, il l'espère en tout cas. Malheureusement, non. Ah, on va pouvoir se rattraper, Audrey, j'espère, sur cette question musicale. Je vais vous demander de me dire, on va écouter un extrait d'une chanson qui est bien connue, de me donner, alors pour vous, c'est me donner le nom du film dans lequel on entend cette chanson, Audrey.
1: D'accord.
0: Vous avez compris, c'est pas le chanteur, ni la chanteuse, ni même le titre de la chanson, mais dans quel film on entend cette chanson ?
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0: Allez, stop, Audrey.
1: Les filles de Rochefort ?
0: Les quoi ?
1: Les filles de Rochefort ?
0: Ah, je peux pas l'accepter malheureusement. C'est pas les filles, elles le disent plus ou moins dans la chanson, c'était les demoiselles de Rochefort. Audrey, avec Catherine Deneuve et Françoise d'Orléac, mais le vrai titre du film, c'était pas les filles de Rochefort, c'était les demoiselles de Rochefort. Aïe, malheureusement Audrey, je peux pas. Je peux pas, sinon on va me taper sur les doigts, c'est pas la bonne réponse, on reste à 3 petits points seulement Audrey. Bon, pas grave hein, Audrey, c'est qu'un jeu bien sûr, ok ?
1: Oui.
0: Bon, revenez jouer quand vous le voulez et avec un téléphone qui marchera un petit peu mieux la prochaine fois. À bientôt Audrey, bonne journée à vous.
1: À bientôt.
0: Au revoir, merci à vous.
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0: Bah tiens, cinéma toujours, ça c'était dans le film Pulp Fiction je crois, écoutez. Good.

0: Ah, ça, c'est dans le film Pulp Fiction avec John Travolta, justement, un film de Quentin Tarantino. C'était la chanson de Urge Overkill. Il est midi moins 10, on arrive au terme de notre jeu à Objectif 5 points comme chaque matin entre 11h et midi moins 10 du lundi au vendredi, avec cette semaine un super cadeau, de quoi vous faire plaisir vraiment, vous faire plaisir à qui vous voulez dans votre famille, parmi vos amis, puisque ce sont deux vols découvertes en montgolfière qu'on vous offre, deux vols à effectuer le 1er août prochain, l'occasion de la Coupe d'Europe de montgolfière à Mainfond, au sud Charente. Brigitte qui va tenter sa chance, bonjour Brigitte.
1: Bonjour David.
0: Prête à voler, Brigitte, ouais, en montgolfière?
1: J'aimerais bien, oui.
0: Je veux dire, pas trop loin de chez vous, vous habitez aux Essarts, hein, c'est ça, Brigitte, vous?
1: Oui, c'est
0: ouais,
1: ça.
0: Bon, voilà, un vol dans la campagne charentaise, voilà ce qu'on vous propose, c'est un magnifique panorama, vue magnifique, sensation aussi, bien sûr, en toute sécurité, en montgolfière, avec un pilote, bien sûr, à vos côtés, qui fera... pour faire monter ou descendre la montgolfière. Brigitte, voilà oui. Le cadeau qu'on vous propose. Hein. C'est plutôt sympa. 480 €, puisqu'il y en a pour deux vols en montgolfière, Brigitte. Allez, pour gagner, il va falloir répondre à mes questions. Vous connaissez les règles, hein, Brigitte, sans doute?
1: Oui,
0: bon.
1: Tous les jours.
0: Ah, bah c'est bien. Donc, vous connaissez les règles. Répétez, redonnez-moi les bonnes réponses rapidement, s'il vous plaît, Brigitte. Hein. 3 secondes maximum. Voici ma première question. Brigitte, quels sont les fruits qui poussent dans un cognacier?
1: Les coins.
0: Eh oui, les coins. Pour faire de la bonne gelée de coin, notamment. À manger comme ça, c'est pas top. Hein. En général, on croque dedans, bof, mais en gelée, c'est pas mal du tout, les coins. Ça, c'est la bonne réponse, Brigitte. Deuxième question. Comment est-ce qu'on appelle l'examen d'imagerie médicale courant pour surveiller une grossesse?
1: L'échographie.
0: Bravo Brigitte, bah oui, vous avez peut-être déjà fait, non? Oui. Des échographies.
1: Oui,
0: il y a quelques temps, quelques années peut-être.
1: Quelques années. Et là, je viens d'en faire une pour l'épaule.
0: Pour l'épaule, ah oui, il n'y a pas que pour la grossesse, effectivement. Ouais. On met toujours le gel là-dessus, sur l'épaule, ensuite avec l'appareil pour faire l'examen, oui, sans doute, même pour l'épaule, ouais.
1: Bah, oui.
0: Bah, ça va mieux l'épaule, ouais, ça va Brigitte, oui, ça va.
1: Oh bah, l'échographie ne va pas tout guérir. Hein.
0: Ah ouais, non, bon, et bah, peut-être qu'il faut tenir le téléphone de l'autre main, du coup, alors Brigitte, peut-être. Attention, vous êtes à 2 points, c'est bien parti. Dites-moi, qu'est-ce qui commence par la lettre D et peut-être d'or, compact ou de stationnement? Non, il n'y a peut-être pas de stationnement payant du côté des Essarts, je ne sais pas, ou de stationnement bleu. C'est le disque de stationnement, le disque compact, hein, ou le compact disque, et le disque d'or. Bon, Brigitte, pas grave, petite erreur. Vous ne savez pas sur cette question, il y a le roi 2. Donc, pas de souci. Voici la 4e question. Saint-Exupéry, c'est le nom de l'aéroport de Lyon, mais c'est aussi l'auteur du Petit Prince. Quel était le prénom de Saint-Exupéry?
1: Antoine.
0: Oh bravo, là vous l'avez, là il n'y a pas photo. Antoine de Saint-Exupéry, bravo de son prénom. Bien sûr que c'est la bonne réponse. Vous avez peut-être lu le Petit Prince sans doute, ouais, Brigitte.
1: Oui.
0: C'est pour ça que vous en souvenez, ouais, vous avez encore le prénom et le nom sous les yeux peut-être. 3 points Brigitte, bravo. Allez, 2 de plus maintenant. Là je vais vous demander à vous Brigitte le titre d'une chanson qu'on va écouter. Non pas le chanteur ou la chanteuse, mais là c'est le titre vraiment que je vous demande. Une chanson très connue, chanson française, si ça peut vous rassurer Brigitte. Écoutez bien et dites-moi quel est le titre de cette chanson.
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0: Allez, stop. Brigitte, vous l'avez?
1: Non, c'est Alain Souchon, mais...
0: Oui, oui, la chanson, c'est... Non. Aïe, aïe, aïe, ouais, vous avez reconnu la voix forcément, mais la chanson, écoutez-la dans le refrain sans doute.
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0: L'amour à la machine.
1: Oui.
0: Aïe, qui est l'un des grands succès d'Alain Souchon. Malheureusement, on n'a pas eu le temps, en tout cas, de nous donner la bonne réponse et de la reconnaître, la chanson. Aïe. Bon, Brigitte, c'est qu'un jeu, hein. Vous le savez, vous qui écoutez tous les jours, retentez votre chance. D'accord, Brigitte?
1: D'accord. Très bien.
0: Oui, à très bientôt. Et d'autres beaux cadeaux, bien sûr, dès la semaine prochaine. Hein. Merci à vous, Brigitte. Belle journée aux Essarts. À très bientôt.
1: Oui.
0: Au revoir.
1: Merci.
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0: Il est presque midi, si vous venez de nous rejoindre à l'instant, ça sera demain pour jouer à nouveau avec nous à Objectif 5 points. Je rappelle qu'il y a deux vols en montgolfière qui sont à gagner, donc demain, vous pourrez tenter votre chance à nouveau. Il tend à nouveau, c'est le titre de la chanson de Jean-Louis Aubert maintenant, et demain, dès 11h, votre jeu Objectif 5 points.

0: à nouveau, c'était bien sûr Jean-Louis Aubert.
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0: Nous sommes mercredi aujourd'hui, c'est le mercredi 22 juillet et les midi. Le journal est présenté par Gérald Paris.
2: Une nouvelle mobilisation des salariés de Legrand hier devant le siège du groupe à Limoges. CGT en tête, les syndicats dénoncent le plan de restructuration annoncé début juin qui prévoit la fermeture de 4 sites en France, dont ceux de Confolens en Charente-Limousine et de Lagor près de La Rochelle. 300 à 400 salariés étaient devant le site hier. Reportage de Fabienne Joigneau.
3: Trop de sites ont fermé depuis les années 2000 et il faut que la tendance s'inverse, explique la CGT, qui fait défiler à la tribune ses représentants, ceux de la CFDT et les élus, plusieurs maires des secteurs concernés, pendant que les manifestants occupent l'avenue juste devant le siège de Legrand. 300 à 400 personnes, les employés de Chalut sont là, ou encore de Confolens, comme Sonia, à qui le groupe propose un reclassement à Limoges. Ça ne séduira pas grand monde, selon elle.
4: Il y en a peut-être un ou deux qui pourront venir travailler là, mais on est beaucoup où on habite après Confolens, quoi. Pour moi, ça fait 1h15. C'est pas possible, quoi. Déménager non plus. Je vais pas sacrifier non plus ma vie pour Legrand, quoi.
3: Même chose, en pire, pour Alexis Richard, délégué CGT du site de Lagor, près de La Rochelle.
5: Le site de receveur le plus proche est à 3 heures de route de La Rochelle. Et on ne va pas forcément tout plaquer pour le boulot, quoi.
3: Sacrifier les salariés et les territoires ruraux pour le profit, c'est aussi la lecture de la situation que fait le député insoumis Damien Modet.
6: Le chiffre d'affaires, ils veulent le doubler d'ici 2030. On a une marge opérationnelle qui est de 20% selon les syndicats. On a des dividendes qui sont distribués chaque année. Pourtant, on nous annonce 180 suppressions d'emplois.
3: Mais le directeur général France de Legrand s'inscrit en faux. Morgane Malcotte rappelle les chiffres.
7: Il y a 178 suppressions de postes et on va créer 109 postes sur les sites qui vont recevoir de la production.
3: Et la CGT promet de remobiliser à la rentrée avant le début des négociations sur ce plan.
2: Et des négociations qui débuteront véritablement fin octobre. On reste vigilant pour un troisième jour consécutif. La préfecture de Charente-Maritime place le département au niveau très sévère pour les incendies. Le cinquième niveau sur une échelle de 6. On rappelle qu'hier, 23 hectares sont par exemple partis en fumée dans le sud du département à Saint-Palais-de-Négrignac. Un incendie qui a mobilisé au plus fort de la journée 160 pompiers et un avion d'âge.
0: À Rochefort, le premier parc canin vient d'ouvrir.
2: Ouais, c'était lundi, un espace de 2000 mètres carrés de terrain tout près du skatepark, exclusivement pour les chiens, un parc qui peut accueillir jusqu'à 20 chiens avec un objectif, celui de limiter les incidents apparus ces derniers mois. Reportage de Janaël Préau.
8: L'ouverture tombe à pic pour Zoé et Baptiste. Ils sont propriétaires depuis une semaine d'un husky de 3 mois. Le jeune couple va donc bien profiter de ce parc situé à 2 pas de chez eux.
9: Le rappel, c'est pas encore ça, donc je me suis dit là, il y aura des clôtures, elle pourra courir partout, on n'aura pas à s'inquiéter de où elle est. Donc, je trouve ça plutôt bien pour elle, et puis elle peut avoir d'autres chiens, ça la sociabilise, et elle peut vraiment être libre, quoi, on n'est pas obligé d'attacher.
8: Parce qu'en ville, c'est obligatoire. Et si la mairie a fait une campagne de sensibilisation ces derniers mois, elle sanctionnera désormais tous les propriétaires en infraction. Ces mesures font suite à plusieurs incidents, comme le précise Alain Giorgis, deuxième adjoint au maire de Rochefort, en charge de la sécurité.
10: Alors depuis le début de l'année, nous avons été confrontés à un certain nombre d'incidents graves, voire mortels, de chiens entre eux qui se battent, de chiens qui ont agressé des humains, et ça ne pouvait plus durer parce que c'était quasiment tous les mois des incidents ou des accidents graves.
8: La solution, ce parc canin qui a coûté près de 5000 euros à la ville. Mais le respect des règles est aussi attendu à l'intérieur.
10: Il faut que les gens, quand même, malgré tout, surveillent leurs chiens, respectent les autres chiens, veillent à ce que, s'ils font leurs besoins, de récupérer, de le mettre dans un sac dédié. Mais les gens qui viennent ici, de toute façon, ils sont contents. Moi, je compte beaucoup sur le bouche à oreille.
8: Et la mairie envisage aussi de créer un deuxième parc canin à l'autre bout de la ville.
2: Et d'ailleurs, les Rochefortais ont déjà pris l'initiative de créer une communauté sur les réseaux pour se donner des conseils ou tout simplement des rendez-vous avec leurs chiens. Enfin, l'esprit peut être un petit peu trop embué par une sangria. Un couple s'est laissé aller sans trop réfléchir à faire des galipettes en public à Royan, dans les Jardins de la Mer, à 2 pas de la plage. C'est une dame et sa nièce de 7 ans qui ont découvert l'homme de 52 ans et sa compagne de 41 ans en plein ébat. Le couple a été arrêté pour exhibition sexuelle. Madame devra effectuer un stage de citoyenneté. Monsieur devra s'expliquer devant le tribunal correctionnel en février prochain.
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11: Temps à faire, David. Des galipettes, pourquoi pas, comme vous dites, hein, mais pas dans les parcs.
0: dans le jardin, éventuellement chez soi. En privé, c'est du grand beau temps aujourd'hui. Un grand beau soleil, on ne sera pas mouillé en tout cas. Des températures qui vont très vite grimper, hein. Ça va être chaud. 33 degrés du côté d'Angoulême ou de Jonzac, et un petit peu moins sur le bord de mer, mais quand même 30 degrés à La Rochelle. Attention à un vent de nord-nord-est jusqu'à 40 km/h encore aujourd'hui. Allez, belle journée en compagnie de Valérie Damido et d'Éric Bastien maintenant. C'est votre jeu au taquet.
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13: Bonjour, bonjour, j'espère que tout va bien chez vous. Alors que vous soyez en vacances, au travail ou à la maison, la prochaine heure est là pour vous donner le sourire et vous changer les idées. Aujourd'hui, Valérie Damido et Éric Bastien sont avec des candidats plus sympas les uns que les autres. Laetitia, qui n'écoute pas son mari. Adam, un fan de Dorothée. Mais aussi Thomas, qui rêve d'être une torche humaine. Pourquoi pas? Et Karine, qui veut que sa maison soit rangée tout le temps au cas où. Mais au cas où quoi? Réponse avant 13h et juste après Rick Astley sur votre radio ici.

0: le plus grand succès de Rick Astley qui nous ramène à la fin des années 80, Never Gonna Give You Up, sur votre radio ici. Alors en novembre dernier, c'est Laetitia d'ici La Rochelle qui jouait avec nous. Laetitia qui a un petit défaut qui rappelle à Valérie que son mari a le même. Et puis il y avait aussi Vincent d'ici Normandie, un pro des desserts qui a donné envie à Éric Bastien et qui peut peut-être vous inspirer pour midi ou ce soir.
1: Alors Laetitia, là. Elle a une autre manie qui énerve un peu son mari, notre Laetitia. Il paraît, hein, c'est ton mari qui nous a raconté ça, mon petit chat, hein, Mathieu, hein, il nous a dit que quand tu lui poses une question, il répond, tu dis ok, mais 5 minutes après, tu reposes la même question, parce que t'as pas écouté, c'est vrai ou pas cette histoire ?
2: C'est vrai.
1: Ah, voilà. Mais en fait, t'écoutes pas ce qu'il te dit ou qu'est-ce qui se passe ?
2: Mais si, j'entends sur le coup, et puis après, oui, en fait, je fais souvent autre chose en même temps, donc voilà.
1: C'est-à-dire que tu fais semblant d'écouter, mais tu n'écoutes pas ton pauvre mari, quoi.
2: Bah si, quand même, mais voilà.
1: Voilà. J'en connais un qui est comme ça. Mon mari, c'est l'inverse. Moi, je parle et il fait ouais, et il n'entend pas. C'est les gens qui, je pense, ont un problème, qui se pensent supérieurs à nous. Voilà, c'est tout ce que j'ai à dire. Mathieu, je compatis avec toi. Alors, tu as un autre truc que tu rêverais d'avoir. Il y a des gens, leur super pouvoir, ça serait d'être invisible, de gagner au loto, de... Non. Notre Laetitia, elle, son super pouvoir, ça serait que la maison soit toujours bien rangée et propre.
3: Voilà. Bah oui, pour les cambrioleurs. Parce qu'elle en a peur.
1: Mais qu'est-ce que c'est que ce super pouvoir ? C'est pas un super pouvoir, ça !
2: Ben si, parce que comme ça, je peux faire autre chose que ranger la maison et faire le ménage, la lessive. Je peux aller se balader, dépenser, voilà.
1: Mais tu sais que ça, tu peux le faire sans pouvoir magique. Il suffit de le décider, tu sais.
2: Oui, c'est vrai.
1: C'est une question de choix, mon petit chaton. Tu regardes le truc et puis tu te dis, hey, tu sais quoi, je le ferai plus tard. Et puis tu, hop là.
3: Laetitia, il paraît que tu aimes bien ranger ta maison. Je repose la question parce que vous avez dit au bout de 5 minutes, elle a oublié. Donc,
2: c'est vrai.
3: Voilà.
1: Bon, ma petite sorcière bien-aimée, nous allons tout de suite essayer de marquer davantage de points. C'est la question à 3 points, c'est la question à choix multiple.
3: Davantage, c'est le mot. Hein.
1: Alors, je pose la question, je te fais des propositions à mon top chrono, t'as 10 secondes pour me donner ta proposition. Tiens, je te mets un petit Billy the Kick.
4: Mangez-moi.
1: Voilà. Alors, nous n'allons pas parler de champignons hallucinogènes, nous allons parler de chaîne alimentaire. Laetitia, le cycle de la chaîne alimentaire commence par les herbivores, les prédateurs, les plantes. Éric Bastien.
5: Oui, bien sûr.
1: Top chrono, 10 secondes. La chaîne alimentaire commence par herbivores, prédateurs, plantes. Éric Bastien.
2: Prédateur.
1: Et non. La chaîne alimentaire commence par les plantes. Grâce à la photosynthèse, elle transforme la lumière du soleil, l'eau et le dioxyde de carbone en matière organique. Ça sert ensuite de nourriture aux herbivores qui nourrissent à leur tour les carnivores et ainsi de suite. Bon, pas de points, mais voilà, maintenant tu sais.
3: Dire que vous lui avez dit tout ça il y a 5 minutes et qu'elle l'a déjà oublié, elle aurait pu vous répondre sans problème. Vincent, ah notre Vincent, à Conches-en-Ouche avec tous les Conchois dans l'heure, qu'on salue. Alors Vincent, il travaille dans les services d'eau potable, on l'a dit, il n'aime pas trop le bricolage, c'est un grand sportif. Il fait aussi de la cuisine. Hein. Enfin, ta femme est visiblement un peu meilleure que toi.
6: Ma femme est sur les plats salés.
3: Ah.
6: Effectivement, plus régulière, bien meilleure. Et moi, sur le sucré. Moi.
3: Ah, alors vas-y, fais-moi un petit peu rêver là. Qu'est-ce que tu pourrais nous proposer comme petit dessert sympa ce midi ?
6: Oh, bah, les petits classiques voilà, de tous les jours, on va dire. Les petits gâteaux fondants au chocolat, les gâteaux aux noisettes. J'adore les noisettes. Donc, voilà. Après, là, on arrive sur les bûches de Noël.
3: Mais oui.
6: Traditionnelles, crème au beurre, mais pas trop lourdes. Juste ce qu'il faut de crème. Avec une génoise bien légère. Ça descend tout seul après le gros repas de fête.
3: Oui, bah oui, c'est sûr. Après, avec la petite verveine citronnée, ça descend tout seul.
1: Avec la verveine citronnée au whisky.
3: Voilà. Non, mais il a des arbres qui donnent des pommes, donc du coup, c'est aussi pour ça que tu fais plein de desserts.
6: Ah oui, c'est vrai que le crumble aux pommes, pomme poire, c'est traditionnel.
1: J'aime bien quand tu dis Il a des arbres qui donnent des pommes. Ben ça oui. s'appelle comment les arbres qui donnent des pommes?
3: Des pommiers.
1: Voilà.
3: Voilà. Le Paris-Brest, le tiramisu, grâce au tiramissier, bien sûr, qui donne le tiramisu, l'arbre le plus connu. Et puis la forêt noire. Et alors là, Valérie va être contente parce que tu aimes la moto.
1: Oui. Ouais, Johnny.
3: Et on salue ta candidate. La Tia Tia. Voilà.

0: Dans son, un des derniers titres de Céline Dion, écrit et composé par Jean-Jacques Goldman dans la playlist d'ici. Comment un éléphant peut amener à la suspension d'un permis de conduire? C'est ce que nous explique maintenant Frédéric d'ici Touraine. Quant à Zoé d'ici Orléans, elle raconte à Valérie Damido et Eric Bastien son dernier séjour au ski. Et elle s'en souvient bien sur votre radio ici.
1: Alors Frédéric Petit, paraît qu'il t'est arrivé une histoire un peu rigolote. T'es allé à Thoiry avec tes parents et là t'as vu un éléphant s'asseoir sur la voiture de devant.
2: C'est un parc animalier, hein, Thoiry.
1: Oh my god. Et donc, comme ça, il s'est approché de la voiture et pof, il s'est assis.
3: Ouais, deux voitures devant. Et c'est une image qui m'est restée pendant très longtemps. C'était pendant les années 70, tu vois. C'est une image qui m'est restée et mes parents étaient... Et puis un jour, ils ont décidé d'aller là-bas. Et puis, le guest, une deux chevaux. Il s'est assis sur une deux chevaux.
1: Oh, bah il a pas du, il a eu de la chance de repartir parce que fesses de l'éléphant. Et alors, il paraît que plus tard, t'as entendu cette histoire racontée par le propriétaire de Thoiry, hein, le vicomte de la Panouse.
2: Bien sûr, le vicomte.
1: Et donc, ça fait beaucoup rire parce que toi, tu l'as vécu en direct, ce truc.
3: Alors, je me posais la question de savoir si c'était pas que c'était arrivé une autre fois. Vu le nombre de personnes qui passent, ça peut être arrivé aussi. Et le mec, il a été arrêté par les flics. Et les flics l'ont pris, ont dit mais vous déconnez, ils l'ont fait souffler. Et le gars, il avait bu un canon en déclarant faire la déclaration pour l'assurance chez le comte de la Palouse. Et puis, il a perdu son permis.
1: Ah bah super, bah voilà, on dit qu'on a un éléphant qui s'assoit et on perd son permis. Bon.
2: Ah, ça change des chevreuils. Hein.
1: Ça change des chevreuils. Alors Frédéric, on va essayer...
3: Les sangliers, c'est mieux, hein.
1: Les sangliers aussi. On va essayer de marquer des points. Tu n'en as qu'un, je te propose d'en marquer 5 d'un coup. Alors attention, écoute bien la question. Dans quelle célèbre série télé les braqueurs portent une combinaison rouge et un masque de Salvador Dali? Dans quelle célèbre série télé les braqueurs portent une combinaison rouge et un masque de Salvador Dali? Top chrono, 10 secondes. Fredo? Fredo?
3: Aucune idée.
2: Aucune idée.
1: Aucune idée. Eh bien, c'était la Casa de Papel.
4: Una mattina.
1: La la la la la la la la la la la la. Ciao. Et oui, Bella Ciao, ils ont remis cette chanson un peu à la mode.
2: Oui.
1: Bravo la Casa de Papel, avec un braquage exceptionnel, comme on aime en voir plus souvent à la télé.
2: Voilà.
1: Alors, bah pas de points.
2: Mais non. Zoé, est-ce que tu l'avais? Tu connaissais la Casa de Papel?
5: Oui.
2: Ouais, tu l'avais.
1: Bien sûr.
2: Bon, j'espère que tu auras la réponse à la question qui va arriver dans un instant. Zoé, je sais pas pourquoi je dis Chloé. Zoé, donc ici Orléans. Notre Zoé, voilà, qui est active pour, on l'a dit, hein, notamment le Canitrail. Tu as déjà fait la figuration aussi dans un clip. C'était quoi? C'était quelle chanson?
5: On s'était pas du tout connu, hein. C'était quelqu'un qui est venu vers chez moi et qui voulait des figurants.
2: Non, mais c'est bien. Tu as 29 ans, donc bientôt 30 ans, t'as un rêve. Hein. Pour tes 30 ans, t'aimerais aller là. Et c'est où, là? Où tu veux aller?
5: La Guadeloupe.
2: La Guadeloupe. Et pourquoi? Qu'est-ce qui t'attire? Qu'est-ce qui fait que, voilà, les 30 ans, tu voulais passer là-bas?
5: Bah, ça fait quelques années que je voulais y aller et pour l'instant bah j'ai pas eu l'occasion, mais voilà, j'aimerais bien y aller pour mon anniversaire. Enfin, l'année de mon anniversaire.
2: Bah, je te le souhaite, on va quitter le soleil pour un autre soleil. Eh oui, les sports d'hiver. Zoé, elle n'a pas vraiment de bol aux sports d'hiver. Elle y a été il y a quelques années avec une copine. Tu t'es retrouvée sur une piste et qu'est-ce qui s'est passé?
5: Bah, j'étais tétanisée.
2: Ah, tétanisée, t'es arrivée. Alors, pourquoi t'es partie au ski?
5: J'ai pas réussi. Bah, parce que ça faisait longtemps que j'avais pas été et puis j'avais envie.
2: Ouais.
5: Et ça faisait longtemps, comme je dis, ça faisait longtemps que j'ai pas été. Et en fait, j'avais pas du tout. Normalement, c'est une piste verte, hein, mais
2: oui,
5: bah,
2: c'est
5: bleu,
2: facile.
5: Ouais. Et en fait, j'avais pas du tout d'idée de ce que j'avais devant moi. C'était vraiment une pente bien pentue, en fait.
2: Donc, du fait,
5: je voyais pas où j'allais.
2: Ouais, et alors, donc, t'es resté à la station manger de la raclette, quoi. Et boire du chocolat chaud.
5: Voilà, et faire des raquettes.
2: Ouais. Et des raquettes. Bon, pas de tétanisation maintenant avec la question qui arrive. Elle vaut 5 points, la voici. Et on va parler de couleurs, on parlait des pistes bleu, rouge, jaune. Tiens, une autre couleur que nous cherchons ensemble. De quelle couleur, écoute bien, est la gorge du rouge-gorge? De quelle couleur est la gorge d'un rouge-gorge? Top chrono, 10 secondes.
5: Bah, elle est rouge. Non, elle est...
2: effectivement, on s'emballe vite parce qu'on entend rouge-gorge, ouais. On a envie de dire rouge et tu vas le regretter parce que tu nous as dit marron, tu la vois, elle est marron, tu le vois, hein.
0: Non.
2: Eh ben non. Non, c'est orange. Eh oui, tache et voilà. Orangée qui est reconnaissable dans nos jardins.
0: Et voilà. Ouais.
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0: extrait de son premier album Sur la route de Palmas. Vous écoutez ici dans moins d'une minute votre agenda de l'été avec vos bons plans de sortie dans votre région. Ensuite, Julien Clerc vous accompagnera avant de retrouver les meilleurs moments d'Otaquet avec Valérie Damido et Eric Bastien sur votre radio ici.
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4: Vous avez choisi le pays royanais pour y passer vos vacances cet été. Vous êtes venu avec vos vélos, c'est une très bonne idée. D'autant que pour circuler à vélo à Royan et dans la CARA, la communauté d'agglomération de Royan Atlantique, des ateliers vélo mobiles sont proposés et animés par un technicien professionnel. Il propose gratuitement des services d'entretien comme le graissage de vos chaînes, le gonflage de vos pneus, mais aussi des conseils sécurité et des infos sur les pistes cyclables de la région. C'est un atelier itinérant, donc présent dans différentes communes de la CARA durant tout l'été, tous les mardis et jeudis de 10h30 à 17h30 hors jour férié. Mais vous pourrez aussi le rencontrer demain, jeudi, au port de Méché-sur-Gironde. Mardi 28, il sera sur la promenade de Duguay-de-Mont à Royan, ou encore jeudi prochain, le jeudi 30, à la plage de Nozan sur Vaux-sur-Mer. Donc profitez-en, je vous rappelle que c'est gratuit pour tous, pour les vacanciers et pour les locaux.
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0: Bienvenue, si vous nous rejoignez jusqu'à 13h, ce sont les meilleurs moments d'Otaquet avec Valérie Damido et Eric Bastien. De quoi vous donner le sourire pendant l'été, on a évidemment une pensée pour celles et ceux qui sont au travail. Avant de les retrouver, place à Julien Clerc qui est en tournée dans toute la France à partir de la rentrée. Première date à Cannes, Montluçon et Gap. Voici Hélène dans la bande-son d'ici.

0: Julien Clerc, Hélène, sur votre radio ici. Si vous êtes un fidèle d'Otaquet, vous savez qu'Éric Bastien ne parle pas bien anglais et qu'il est aussi un pro de la blague nulle et des jeux de mots faciles au grand désespoir de Valérie Damidot à chaque fois. Voici un exemple maintenant avec Adam et Sylvie qui habitent tous les deux dans des communes qui ont bien inspiré Éric. Valérie n'était pas en reste, cette fois-ci. Heureusement que nos deux candidats avaient de l'humour.
1: Alors Adam, tu joues avec ici Touraine, tu habites à Bléré en Indre-et-Loire. Tu es électricien?
2: C'est ça.
1: D'accord. Moi j'aime pas l'électricité, j'ai toujours peur de... Voilà.
3: Ça pique.
1: Et alors, tu petit, tu te pas, bon, tu sais pas trop ce que tu voulais faire, mais tu voulais être cordonnier. Qu'est-ce que c'est que cette histoire?
2: Ah, j'ai toujours adoré. J'ai toujours adoré l'odeur quand on rentre dans les vieilles cordonneries, l'odeur de colle, de cuir, préparer les chaussures, les belles chaussures en cuir. Ça m'a toujours plu. Voilà.
1: Mais t'as pas fait ça finalement. Mais tu quand même, tu fabriques des sacoches, des trucs en cuir. Tu crées des choses en cuir, même si t'es pas cordonnier.
2: C'est ça, je suis assez bricoleur, voilà, comme je joue un peu à la pétanque, j'ai fabriqué des sacoches pour mettre les boules de pétanque dedans, voilà, support à vélo, enfin je fais un petit peu de tout, j'aime bien bricoler, j'aime bien inventer surtout.
1: Alors, mon petit chat, on va essayer tout de suite de gagner le premier point avec la question vrai ou faux. Quand je dis top chrono, tu vas vite, hein, c'est 5 secondes. Tiens, je te mets une petite chanson.
2: Pas de soucis.
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1: Alors,
3: ça va votre diabète, vous?
1: Ah ben moi j'ai pas de diabète. Moi,
3: oh,
1: c'est,
3: ça va, alors.
1: Moi c'est le cholestérol, comme tous les vieux. Alors, le carré de sucre, Adam, a une forme rectangulaire, car pendant la guerre, les soldats s'en servaient pour remplacer leurs dents manquantes. Alors, le sucre est-il rectangulaire pour remplacer les dents manquantes des soldats pendant la guerre? Vrai ou faux? Tu dis quoi?
2: Faux.
1: Eh ben, même pas 5 secondes d'attente et il dit faux. Eh bien, tu as totalement raison. Au 19e, le sucre était vendu en gros pain qu'il fallait casser à coups de marteau. Et une fois, sa femme s'est blessée. Du coup, Jacob Christophe Rade a eu l'idée de créer des petits morceaux plus pratiques et beaucoup moins dangereux depuis... On a cette petite forme. Bon, maintenant, ils font des ronds et tout ça, mais voilà. Donc, très bien, un point pour Adam.
3: Eh bien, en face d'Adam, c'est Sylvie. Oui, il y a concurrence. Vous savez qu'il y a deux teams. Il y a la team d'Amido, il y a la team Bastien. De toute façon, j'aime pas votre concurrent. Voilà, j'aime pas votre candidat, Adam. Je vais même vous dire, hein, je peux pas le blairer. Parce qu'il habite Bléré. En Indre-et-Loire, vous avez dit.
1: Alors, il est chanson, mais les vannes de merde, il les a toujours. Ça va partir comme l'autre fois avec Pulse.
3: Ouais, c'est marrant.
1: T'es prêt, Adam,
3: quand
1: même. Tu vas t'en taper toute l'émission.
3: C'est drôle quand même. C'est comment
2: J'ai l'habitude.
1: Ouais. Ah bah oui.
3: Et les habitants de Bléré, c'est comment leur nom?
2: C'est pas des blaireaux, hein, je te dis tout de suite.
3: Allez, je suis pas permis.
2: Comme ça, je l'ai battu. Hein,
3: alors c'est quoi alors?
1: C'est des blairais.
2: Des blairois.
3: Voilà. Okay. On n'est pas mieux avec Sylvie qui habite à Vertou. Marrant comme nom, ça, Vertou. Bonjour Sylvie, c'est où Vertou?
5: Banlieue sud, bonjour déjà,
3: bonjour.
5: Et c'est la banlieue sud-est de Nantes.
1: C'est Vertou, quoi.
5: Vertou, c'est le vignoble.
3: Vertou est pas très loin non plus. Voilà. Vous pouvez envoyer la blague, pas drôle pour Valérie quand même. Pas mal celle-là.
1: Et comment ça s'appelle les habitants de Vertou?
5: Les Vertaviens et les Vertaviennes.
3: Vous avez des enfants ou pas?
5: Nous, deux chacun, voilà.
3: Deux chacun, ok, donc voilà, enfin, Fabien recomposé.
5: Ils ont 40 et 37 ans, hein, c'est des grands.
3: Ah oui, c'est
1: des petits ados, quoi.
3: Donc il y a des petits enfants, j'imagine, dans tout ça.
5: Voilà, et j'en ai une qui va arriver dans une demi-heure, là.
1: Oh my god, elle est à la clinique.
3: Elle accouche dans une demi-heure ou elle arrive à la maison?
5: Non, elle arrive à la maison.
1: Ah
5: non,
1: bon.
3: Vous savez d'accord. Comment elle s'appelle? Qui c'est qu'on retrouve à 13h, tous les jours à 13h?
1: Bah Wendy.
3: Elle s'appelle Wendy, le petit bout de chou qui a un an et demi.
5: Et bah ma deuxième petite fille s'appelle Wendy.
3: Magnifique.
5: Et ma première s'appelle Mona.
3: Alors on est infirmière en bloc opératoire, donc très content.
5: On essaie.
3: Rassure-moi, moi je suis content d'avoir une infirmière là. Plus t'as repris du service, t'as vacciné les gens pendant le Covid, t'as toujours voulu être infirmière.
5: Oui, mais c'est fini là, hein, c'est bon.
3: Ah, c'est fini. Bon, allez. Attendez, mais attention, ça va à 12-7, on est bien.
1: Allez, pose ta question.
3: Sylvie, voici la question avec un petit extrait.
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3: Est-ce que tu vois un peu comment Otaquet fait bien les choses? On parlait de Wendy, là, il n'y a même pas deux secondes.
1: Wendy.
3: Ben voilà, Peter Pan, maintenant, dans l'histoire originale. Peter Pan est un assassin. Moi, je la ferme. Est-ce que c'est vrai ou faux? Voici le confort de 5 secondes.
1: Top chrono. Vite.
3: Vite.
5: C'est vrai.
3: Attention, réponds bien sur les 5 secondes. Vrai, elle l'a dit sur le top.
1: Ouais. Hein.
3: Oui, c'est vrai, ouais. Dans les textes de James Matthew Barry, donc en 1860, Peter Pan est bien plus sombre que dans Disney. Il se bat sans pitié contre les pirates et c'est un assassin. Il élimine les garçons perdus qui grandissent trop vite. C'est dingue, ça.

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1: Marc Lavoine de retour avec Occupé, titre qu'il partage avec son ami Patrick Fiori. Patrick Fiori qui est sur scène demain à Sainte-Maxime. Nous retrouvons Adam d'Issy-Touraine, un fan de Dorothée, mais alors un vrai, hein, vous allez voir pourquoi et comment. Et Sylvie d'Issy-Loire-Océan qui fait partie d'une chorale. Éric Bastien et Valérie D'Amédo tentent de la faire chanter. Vont-ils y arriver? En tout cas, ils ont donné de la voix pour la motiver sur votre radio ici.
2: Adam, qui donc habite à Bléré dans l'Indre-et-Loire, a dans son super pouvoir qu'il aimerait avoir, et ben ça serait revenir à l'époque de quand il était jeune, c'est-à-dire il n'y a pas longtemps, c'était avant-hier, hein, et pour passer un après-midi avec le club Dorothée.
3: C'est ça.
2: Alors, pourquoi? Parce que tu voulais voir ton nom quand il y avait les anniversaires, là, dans le générique?
3: C'est ça, déjà, à la fin, parce que, bah, jeune, j'ai pas pu, enfin, mes parents m'ont pas inscrit.
2: Ah,
3: et, et je suis hyper nostalgique du club Dorothée. De Dorothée, du club Dorothée.
4: Et tu vas l'avoir en concert, là, au mois de mai, à Paris ou pas?
3: Oui, pas à Paris, parce que les places, je crois que ce sont...
4: Ah, c'est parti en deux secondes, ouais.
3: 13 minutes, un truc comme ça.
4: Ouais.
3: Et donc, par contre, je vais à Nantes.
2: Ah, tu vas à Nantes?
3: Voir Dorothée à Nantes.
2: Voilà. Bah, peut-être bien que tu vas réussir à la rencontrer à la sortie pour avoir un petit autographe, parce que...
3: Ah, je vais essayer, je vais essayer.
4: Et c'est quoi ta chanson préférée de Dorothée, histoire qu'on chante, là, un truc?
3: Le tremblement de terre.
5: C'est comme un tremblement de terre.
2: Ah là, bah, je t'entends pas beaucoup
4: terre.
2: Chanter, hein.
4: Hey.
5: Un tremblement de terre.
4: Ouais.
5: La vigne sur la terre.
2: Hey, Dorothée, si tu nous écoutes, je t'en supplie, à Nantes, sois gentil avec notre petit Adam qui est très très fan. Parce que je vais vous dire à quel point il est fan, notre petit Adam.
4: Ah.
2: Pour son enterrement de vie de garçon, t'étais déguisé en quoi?
3: En Dorothée.
2: Et voilà.
4: Est-ce qu'on peut voir une photo de
2: alors,
4: ce truc-là?
2: Alors, j'aimerais que tu envoies à Maître Coupez, notre responsable, une photo. Tu as évidemment des photos de ce moment.
3: Oui, enfin, vous allez beaucoup rigoler. Hein.
2: Bah, c'est le but.
4: C'est le principe. Hein.
2: Si c'est pour qu'on rigole pas, non.
3: Pour vous donner un détail, collant rose,
2: ouais.
3: Perruque blonde.
4: Normal.
3: Voilà. Il m'avait fait des couettes.
2: Eh ben oui.
3: Voilà.
2: Eh ben
3: c'était
2: oui.
3: Ravissant.
4: Mais on va se faire un plaisir de mettre ça sur les réseaux, dis
2: mais
4: donc.
2: Oui, ben oui, il a fait. Attends, il s'est baladé dans la rue en Dorothée. Il a fait un paintball, pop. Bon, voilà. Alors, écoute, moi, je trouve que ça mérite un autographe à la sortie du
4: et
2: concert.
4: On salue Jackie parce qu'il écoute des fois l'émission. Jackie, qui était dans le club de. Il nous écoute des fois.
2: Non, nous, on s'en fout. Lui, il est fan de Dorothée, il est pas fan de Jackie.
4: Ouais, mais Jackie, c'est Dorothée.
2: Non.
4: C'est pareil.
2: Oh, Dorothée.
3: Si je vois Jackie, je veux bien aussi un autographe.
4: Ah, oui.
2: Ah bon, ça
3: c'est
2: va.
3: Vraiment.
2: Alors.
3: Okay. C'était vraiment l'équipe de l'époque. Quoi.
2: C'est pas faux. Alors, Adam, tu as 4 points. Là, je te propose d'en marquer 5 de plus avec la question cash. Écoute bien, je te mets une petite pub. C'était une pub avec Vanessa Paradis en petit oiseau. Hein, une pub pour Chanel. Nous allons parler de Chanel. Adam, quel était le prénom de la célèbre créatrice de mode surnommée Coco Chanel? On l'a surnommée Coco Chanel, mais c'était quoi son prénom? Top chrono, 10 secondes.
3: C'est pas Corinne.
2: Non, c'est pas Corinne.
3: C'est pas Corinne. Claude, peut-être?
2: Nope. C'était Gabrielle oui. Bonheur Chanel, dite Coco.
3: Je ne l'avais pas.
2: Et
3: je
2: voilà. Pas. Bon, bah, tu ne l'avais pas. Bah, sans regret. Alors, tu as 4 points.
4: Sylvie, il est 12h45. Il est l'heure de la chorale de Otaquet.
6: Mon chemin.
4: Oui, parce que notre Sylvie, elle fait partie d'une chorale. Alors, déjà, bah, comment s'appelle cette chorale? Et qu'est-ce que vous chantez,
7: le
4: Sylvie?
7: Le cœur du chêne.
4: Le cœur du chêne. C'est chez toi? C'est à Vertou?
7: Oui, le Chêne, c'est un quartier de Vertou. Ils ont appelé il y a très longtemps. Hein, c'est une vieille chorale déjà.
4: Et tu chantes quoi? Alors vous apprenez quoi en ce moment ou
7: de tout. On fait tout. Maintenant, non, je ne vais pas vous dire. Vous allez me faire chanter.
4: Bah, évidemment. Attends, tu nous vois venir. Bien sûr qu'on a envie de t'entendre un petit quelque chose. Allez.
7: Non. Et puis ça, on fait des canons. Alors faut être.
4: Mais attends, mais nous, on sait faire les canons. Attends, tu nous as pas vus physiquement. Alors, nous sommes des canons.
2: Non, alors on n'est pas des canons, mais par contre, moi j'ai appris à chanter un canon à l'école.
4: Alors, bah oui, allez, vas-y, on se fait une tierce, une quinte, là, on est comme ça.
7: Qu'est-ce qu'on a? Bon, en ce moment, on révise pour les illuminations de la ville, donc ouais. On chante des chants de Noël, hein, alors sur Noël, c'est Oh, je sais plus. Non,
2: vous Jingle bell.
7: On l'a fait l'année dernière. Non, je sais pas. Faudrait que
2: All I want for Christmas is you.
4: Sylvie,
7: ouais,
4: t'inquiète pas.
7: Non, mais... ce genre de chanson-là. Enfant de Palestine, enfant d'Israël, d'Amérique ou de Chine, en ce jour de Noël, que ton regard se pose sur la terre ou le ciel, ne retient qu'une chose, il faut croire à Noël.
4: Ouais.
7: Donc voilà, Noël des enfants du monde.
4: Bravo Sylvie. J'ai cru que t'allais pas le faire. Hein.
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0: Michel Jonas, qui a quelques dates de concert à partir d'octobre. Il sera par exemple à Bourgoin-Jallieu en Isère et au Blanc-Mesnil en Seine-Saint-Denis en décembre. Dites-moi dans la playlist d'ici. Allez, restez avec nous dans une poignée de secondes. Valérie Damido et Eric Bastien sont avec deux autres candidats d'Au Taquet. Thomas d'ici Paris-Île-de-France qui a un rêve étrange. Je pense que depuis 2 ans, c'est le seul à nous avoir dit cela. Et Karine d'ici Lorraine qui veut absolument que sa maison soit impeccable avant d'aller se coucher pour une raison très particulière. Là aussi, je pense que c'est la seule fois où on nous a donné cette explication sur votre radio ici.
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3: Thomas, tiens, si je te mets ça, qu'est-ce que tu penses, hein?
4: Oh, un champignon.
3: Ouais, alors, parce que... Eh oui, notre Thomas, il collectionne les consoles vintage des années 80-90.
4: Ah ouais, la Game Boy.
5: C'est ça.
3: Alors, qu'est-ce que t'as comme console?
5: Alors, j'ai la Wii, j'ai la Nintendo NES, la Nintendo 64, la Sega Mega Drive, la Mattel Intellivision, la...
4: La Xbox?
3: Mais c'est trop récent.
5: Xbox, je ne l'ai pas, non, je l'ai revendue.
4: Ah, la première Xbox est sortie il y a presque 20, plus de 20 ans. Hein.
3: Oui, mais ça, c'est pas années 80, tu vois.
4: Ah oui, c'est années 80, mais quand même, ça devient vite.
5: Je ne sais même plus, j'en ai tellement.
3: Et alors, qu'est-ce que t'en fais? Parce que moi, j'ai une vieille console à Paris, et je l'ai mise dans un cadre, et je l'ai encadrée, et elle est au mur chez moi.
5: Eh ben, on joue avec Baptiste de temps en temps.
3: Ah bon ? C'est quoi ton jeu préféré ?
5: Ah, Street Fighter 2.
3: Ah oui.
5: On peut se taper dessus autant qu'on en veut et.
3: Ouais, c'est pas mal.
5: Bah, comme moi j'ai grandi avec ça, Baptiste il touche pas les boutons quoi.
3: Ah bah oui.
5: Déjà mort.
3: Eh oui, bah bien sûr, donc c'est tellement injuste. Tu es horrible.
5: J'adore.
3: Ouais, je vois bien. Alors. Tu as un rêve, c'est être cascadeur au Puy du Fou, être torche humaine.
5: Ah, j'aurais adoré.
3: Mais c'est-à-dire, explique-moi.
4: Ça, c'est un rêve de dingue, on n'avait pas eu ça.
3: On n'avait pas eu ça. C'est-à-dire.
5: Eh ben, en fait, sur le spectacle historique, il y avait pas mal de tableaux dans lesquels je jouais, donc la plupart du temps, je venais à mourir.
3: Ah, bah oui.
5: Et j'avais une. Bah oui, comme ça. Et j'avais une scène où je mourais sur un bûcher. Et, bon, et bien sûr le foyer était placé devant nous, mais l'illusion d'optique faisait que. Et du coup j'adorerais faire une vraie torche humaine. Et puis bah, le Puy du Fou c'est tellement extraordinaire.
3: Ah bah oui.
5: Si j'avais l'occasion d'être Puy Follet et de participer à ce genre de spectacle, j'en serais le plus heureux du monde.
3: Et bah voilà, bon. Alors,
4: un joli rêve en tout cas.
3: Ouais, c'est un joli rêve, ouais. Cascadeur au Puy du Fou. Alors écoute bien, nous allons tout de suite poser la question à 5 points.
5: Ok.
3: Quel romancier français a signé ces dernières années les best-sellers suivants? La fille de papier, Central Park ou La vie secrète des écrivains? Qui a écrit ces livres? La fille de papier, Central Park, La vie secrète des écrivains.
5: Je le sais, je le sais.
3: Top chrono, 10 secondes.
5: Je le sais, je le sais. La fille de papier, je l'ai à la maison. Guillaume Musso.
3: Et c'est une... Bonne réponse! Guillaume Musso, il a vendu plus de 28 millions d'exemplaires dans le monde. C'est un super grand écrivain qui vend beaucoup. Bravo, tu as gagné. Tu as 11 points.
4: C'est un sans faute, hein, j'ai l'impression.
3: Faute pour Thomas.
4: Ouais. Oh là là, c'est pas le moment de tomber malade, Karine. Hein. Je t'entends tousser, là. Il nous reste encore 12 minutes après. Bon, voilà. Karine, ici Lorraine qui a quand même 4 points. Alors là, on a trouvé quand même quelqu'un qui avait qui a un rêve un peu fou. C'est vrai qu'on avait jamais eu quelqu'un qui voulait être torchman au Puy du Fou. Là, Valérie, j'ai un spécimen aussi.
3: Ah.
4: Mais alors, on va parler de manie. C'est-à-dire que vous allez me dire, bon, voilà, sa manie, avant de se coucher, il faut que la maison soit propre. Jusque-là, rien d'exceptionnel. D'accord. Il faut que le bouquet de fleurs soit sur la table.
3: Ça commence déjà à être un peu...
4: Mais là où ça devient étrange, c'est que si la maison n'est pas propre, si le bouquet de fleurs n'est pas sur la table, Karine appelle le médecin.
5: Mais non.
3: C'est-à-dire ?
4: C'est-à-dire qu'il faut que tout soit propre et rangé au cas où il faudrait appeler le médecin et que le médecin vienne. Elle ne supporterait pas que si le médecin vienne, ce soit pas propre et rangé. C'est ça l'histoire ?
3: Attends, j'ai pas compris.
4: Mais c'est-à-dire qu'à quel moment tu dis va y avoir un médecin qui va venir, je vais me casser la figure, tiens, c'est super, on va faire le 15.
6: Ah ouais.
4: Non, mais
6: je suis traumatisée par ce genre de choses, oui.
4: C'est maintenant que ça se joue, là. Hein. Enfin, même s'il y a le bingo qui arrive dans un instant. Mais on a 5 points à dérober, là. On y va. Dans les dessins animés Disney, tu connais Disney, Fastoche.
6: Oui.
4: Qui sont Richard, Firmin et Louis? Qui sont Richard, Firmin et Louis chez Disney? Top chrono, 10 secondes. Réfléchis bien. Richard Firmin.
0: Tu l'avais la réponse, Thomas?
5: C'est pas les neveux de Donald?
4: Si. Si. Riri, Fifi, Loulou.
0: Riri, Fifi.
4: Vous la voulez? Je l'ai. Loulou. Oui. Et ouais, c'est les neveux de l'oncle Picsou. En anglais, ils s'appellent Huey, Davy et Louis. Mais effectivement, Richard Firmin et Louis, en français, c'est Riri, Fifi, Loulou. Ah, tu vas t'en vouloir.
0: Ah là là là là.
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Kids, Stand on the World. Je ne sais pas vous, mais moi, ça m'a donné envie de danser. Et voilà, les meilleurs moments d'Otake avec Valérie Damido et Eric Bastien, c'est terminé pour aujourd'hui. On se retrouve demain à partir de 12h05 pour une autre sélection d'instants savoureux. Nous serons avec un auditeur qui compte tout et tout le temps, une candidate qui garde un souvenir particulier d'un voyage en Angleterre et puis une autre qui a eu une drôle d'aventure en faisant de la déco. Je ne vous la souhaite pas d'ailleurs. Et puis, il y aura bien d'autres choses sur votre radio ici. We'll be right back.

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1: Très bel été avec votre radio ici, il est 13h. Les informations, Valentin Bertrand. Bonjour Valentin.
2: Bonjour Catherine, bonjour à tous.
1: À la une aujourd'hui.
2: Le Var grignoté par les flammes malgré la mobilisation exceptionnelle des pompiers. Ils sont plus d'un millier sur place. Des pompiers endeuillés avec la mort de deux de leurs collègues en Gironde. Un hommage est organisé aujourd'hui. Monique Barbu ne claque plus la porte du ministère de l'écologie. Elle reste à la demande du président, dit-elle, malgré les désaccords sur la loi d'urgence agricole. Nous serons aussi en direct sur la route du Tour de France, marquée par deux abandons chez les favoris ces derniers jours, avec des questions soulevées sur la sécurité des coureurs.
1: Des maisons totalement détruites, des évacuations par centaines, des vignobles calcinés à perte de vue.
2: À nouveau, les tristes images de l'impuissance face à la progression des flammes dans le Var. À Pontevès et Cotignac, dans l'arrière-pays toulonnais, le feu a parcouru en 24 heures 2500 hectares. C'est déjà plus que l'incendie en forêt de Fontainebleau la semaine dernière. Christelle Marquès, vous êtes sur place pour ICI Provence, où les pompiers continuent de lutter d'arrache-pied.
3: Il ne progresse plus, ça c'est la bonne nouvelle, dans son périmètre en tout cas, mais il subsiste encore de nombreux brasiers. Une cinquantaine d'habitations a été impactée, dont une dizaine a priori détruite, mais le chiffre reste à affiner. Les habitants évacués ne peuvent toujours pas rentrer chez eux, déjà parce que, on l'a dit, les différentes zones ne sont pas totalement sécurisées, mais aussi, en fait, pour tout simplement éviter l'engorgement des routes et puis laisser le passage aux pompiers, parce que vous le savez, dans cette zone-là, des chemins sont parfois très étroits, et ils ne permettent pas le passage de deux véhicules côte à côte. Alors, pour terminer par une note positive tout de même, c'est parlons quand même de l'extraordinaire engagement des soldats du feu, venus pour certains de toute la France hein, pour lutter contre ces flammes. Et puis c'est aussi cette solidarité qui s'est mise en place très rapidement de la part des élus dont les communes n'ont pas été touchées, mais aussi venant des habitants épargnés dans les communes concernées ou celles d'à côté. Et puis ce feu s'est aussi stabilisé, donc ça aussi c'est une excellente nouvelle. Pas de triomphalisme en revanche, soulignait le préfet du Var, car le combat continue.
2: Les pompiers dans une course contre la montre, car demain le vent se lève justement dans ce département du Var. L'enquête, elle ne fait que débuter pour déterminer l'origine de cet incendie, mais pour le maire de Cotignac, Jean-Pierre Véran, les appels à la prudence n'ont pas tous été respectés.
4: Je lance encore un appel, prudent, prudent. Il y a des imbéciles qui jettent encore des mégots. Hier, le contrôleur général a vu devant lui, à 500 mètres, un homme qui jetait un mégot dans un brasier. Mais vous voyez un peu, ils sont fous les gens. Je crois que les gens deviennent fous. Quand on dit c'est dangereux, c'est dangereux. Le préfet, il a été excellent parce qu'il a dit le Var est en rouge, extra rouge. Ça veut dire qu'il ne fallait plus du tout marcher dans les forêts, etc. Malgré tout, il y a des imbéciles qui ont continué d'aller dans la forêt. Et moi, depuis que je suis maire, le rouge, je ne l'ai jamais vu. Il y a 36 ans que je suis maire, c'est la première fois que la mise en place de ce qu'il appelait l'alerte rouge, je ne l'avais jamais vu à Cotignac. Jamais.
2: Jean-Pierre Véran, le maire de Cotignac, est dossier complet à retrouver sur ici.fr. En Gironde, un drame s'est noué hier dans les flammes et ce midi, c'est l'émotion qui domine après la mort de deux sapeurs-pompiers professionnels pris au piège dans le brasier à côté de l'aéroport de Bordeaux-Mérignac. Le ministre de l'Intérieur, Laurent Nunez, est attendu ce soir dans leur caserne à Saint-Mandard en Jalles pour leur rendre hommage à Alice Marot.
5: Deux jeunes visages qui s'affichent sur les réseaux sociaux depuis hier soir et dont l'identité est confirmée ce matin par l'amicale des sapeurs-pompiers de Saint-Médard-en-Jalles, des collègues qui se disent fiers d'avoir côtoyé ces deux hommes d'exception, gentils, serviables et excellents professionnels. Tous les deux avaient une trentaine d'années. L'un habite Saint-Jean-d'Illac où, en plus de son travail de pompier professionnel à Saint-Médard-en-Jalles, il vient faire des missions de pompier volontaire. Un double engagement, une double vocation au service de la protection des autres, jusqu'au sacrifice ultime, écrit le maire de Saint-Jean-d'Illac dans un communiqué. L'autre victime est un ancien pompier de Paris, fan de surf, très impliqué dans le monde associatif. Il faisait partie des organisateurs du Téléthon à Saint-Médard-en-Jalles. Pour que chacun puisse leur rendre hommage, la ville de Saint-Médard a mis en place un cahier de condoléances à la mairie.
2: Alice Marot, d'ici Gironde.
1: 13h04, Monique Barbu ne va finalement pas quitter son siège de ministre.
2: Elle annonce ce midi poursuivre sa mission à la demande du chef de l'État, quelques heures après avoir officialisé sa démission dans un message sur le réseau social LinkedIn, un poste dans lequel elle évoquait le revirement environnemental de trop, référence au retour de deux pesticides interdits, de nouveau autorisés par la loi d'urgence agricole, un maintien sous condition, comme l'a détaillé à l'instant la porte-parole du gouvernement, Maud Bréjon.
6: Le président de la République a refusé sa démission et ils se sont en revanche accordés sur trois piliers fondamentaux qui fondent son action. La question des forêts, la question de l'eau et la question de la santé environnementale. Trois piliers, trois chantiers donc sur lesquels Monique Barbu a accepté de rester pleinement investi et le président de la République, le Premier ministre et Monique Barbu se sont accordés à dire que notamment sur ces trois chantiers que sont l'eau, la forêt et la santé environnementale, son action et son engagement étaient évidemment déterminants. Voilà, et donc Monique Barbu a pris cette décision de rester, estimant, mais c'est mon interprétation, et là je parle en mon nom et pas évidemment en son nom, que son action serait plus importante, plus impactante et plus déterminante de là où elle est, essentiellement sur les chantiers que je viens de citer, pas uniquement mais notamment.
2: Explication donnée à l'issue du Conseil des ministres ce midi. Sébastien Lecornu prépare, lui, les esprits à un budget d'austérité. Il ne faut pas attendre la prochaine élection présidentielle pour entreprendre des réformes structurelles pour réduire le déficit. Il le dit dans une interview à Paris Match, sans préciser ses intentions, mais en actant que l'objectif de ne pas dépasser 5% du PIB sera difficile à tenir cette année.
1: Et plus de réseaux sociaux avant 15 ans.
2: La proposition de loi largement adoptée hier par les députés et sénateurs, c'est une première en Europe avec une application envisagée dès le 1er septembre pour les créations de comptes et un contrôle réalisé a posteriori début 2027 pour les utilisateurs déjà actifs. Une mesure radicale qui partage ces ados interrogés par ici Belfort Montbéliard.
7: Ouais, il faut. Parce que les réseaux sociaux, les gens, ils restent dessus, tout, ils se prennent la tête.
8: Il y en a qui sont trop jeunes pour être sur les réseaux, parce que des fois, je tombe sur des vidéos de jeunes filles de 10 ans, et je trouve qu'elles n'ont pas forcément la maturité pour être sur les réseaux, donc c'est bien quand même.
9: Il y aurait quand même un manque, mais je pense qu'on peut apprendre à vivre sans. Ça fera un changement, mais ça reste une bonne idée.
10: C'est bien de mettre des règles un peu plus sécurisées et tout ça, ou interdire certaines vidéos, parce qu'il y a des choses un peu dangereuses quand même sur les réseaux. Après, parce que 15 ans, c'est bien, je sais pas.
1: Et dernier répit avant la haute montagne pour le Tour de France.
2: 17e étape aujourd'hui entre Chambéry et Voiron en Isère, 174 km avec un profil taillé pour les baroudeurs. Départ dans un peu plus de 10 minutes maintenant avec le maillot jaune toujours solidement installé sur les épaules de Tadej Pogacar. Mais au-delà de la course pure, un autre sujet a ému le peloton. Bonjour Bruno Blanza. Deux abandons parmi les favoris ces derniers jours, Bruno, c'est aussi après deux chutes aux lourdes conséquences.
11: Oui, à chaque fois la clavicule qui a cassé, que ce soit pour Lipovic hier, l'Allemand dans le contre-la-montre individuel, pas très loin de l'arrivée dans la dernière partie, dans un virage à droite, il vient heurter le trottoir après tout simplement que son vélo soit parti sur le côté, que sa roue avant ait glissé, et c'était le même cas quelques jours plus tôt pour Vingegaard, donc deux favoris, c'est pour ça aussi qu'on en parle un petit peu plus, et il y a eu trois principaux abandons sur ce Tour de France avec Gaviria, le sprinter. À chaque fois c'est la clavicule lors d'une chute, lui qui a cassé. Pourtant, ils ont leur casque, mais c'est vrai qu'ils vont de plus en plus vite, ces cyclistes, et c'est vrai qu'il y a aussi un peu plus de pression, malgré le fait, il ne faut pas l'oublier, qu'il n'y ait pas eu la pluie depuis ce départ de Tour de France. 5 arrivées au sprint, une seule chute collective, c'était à Chalon. Donc il faut aussi comprendre que, eh bien, il n'y a pas une seule raison à cela.
2: Bruno Blanza en direct depuis la route du Tour de France que l'on va vivre encore toute cet après-midi avec vos points toutes les demi-heures sur votre radio ici. Enfin Catherine, Si je vous demande en vacances quel est le modèle de chaussures que vous avez vissé au pied, vous me dites?
1: Alors c'est plutôt les tongs ou alors les petites baskets en toile style Ben Simon.
2: Alors il va falloir se mettre à la page Catherine, car cet été les Crocs ont la cote. Ces sabots en résine synthétique souvent moqués pour leur style. Il s'arrache, popularisé par les réseaux sociaux à tel point, Thomas Schoner, qu'à Roubaix, la boutique, voit passer chaque week-end jusqu'à 5000 clients.
12: Dans le magasin, beaucoup de clients sont des habitués. Léane, par exemple, qui a des crocs aux pieds et qui vient de s'acheter une nouvelle paire.
13: Ça doit faire ma cinquième paire, là, je crois.
12: Ou encore Martine, qui est venue en acheter pour ses petits-enfants.
14: Tous les styles, toutes les couleurs, ils adorent les couleurs. Et ils adorent les crocs fourrés aussi.
12: Avec de la moumoute, c'est pour l'hiver?
14: C'est ça, les crocs moumoute, ils appellent ça. Et ma petite fille, qui a 2 ans et demi, elle met des crocs.
12: Laura, c'est en prévision, elle, des vacances qu'elle est venue. Elle repart avec sa toute première paire de crocs.
15: Je vais à la Côte d'Azur, et piscine et plage.
12: Jusqu'à présent, vous aviez quoi aux pieds pour aller à la plage?
15: Des Havaianas. J'avoue que je change.
13: blanc cette année. J'ai l'impression que c'est un petit peu à la mode, donc j'ai suivi le move.
12: Effectivement, Zoé voit énormément ces jours-ci de vidéos sur les réseaux sociaux.
13: C'est ça, il y en a partout.
12: Car on peut personnaliser ses crocs avec des accessoires. Parallèlement, la marque multiplie les collaborations.
16: Moi j'en ai des Barbie, elles sont top.
12: Mathieu est un peu sceptique, il préfère attendre à l'extérieur du magasin.
17: Une fois j'ai essayé, j'ai pris les coups de soleil avec, ça fait bizarre.
12: C'est les coups de soleil mouchetés quoi.
17: C'est exactement, c'est ça, ça fait super mal en plus. Bah non, c'est moche, je comprends pas l'engouement, c'est vraiment affreux quoi.
12: L'argument esthétique pour Nathalie, ce n'est pas le plus important.
18: On peut tout faire avec, voilà. On peut faire de la randonnée, de l'escalade, enfin on fait tout avec nous, on vit nos vacances avec.
12: Et si pour les vacances, la marque propose des modèles tongs ou des modèles sandales, c'est bien la Crocs originale à Roubaix qui reste numéro 1 des ventes.
2: Et nous voilà à la page grâce à Thomas Schoner d'ici Nord.
1: Merci Valentin Bertrand. Rendez-vous tout à l'heure avec des tongs ou des crocs ou des Ben Simon. Qu'est-ce que vous portez vous?
2: Je vais garder mes baskets okay. Si vous m'en voulez.
1: Allez, à 14h pour les infos. Aujourd'hui, le Tour de France arrive à Voirou, l'occasion parfaite pour se balader dans cette ville iséroise dont l'une des spécialités est le pavé de Voiron. Avis aux gourmands, restez avec nous. Nous partons là-bas dans quelques minutes sur votre radio ici.

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14: Vous cherchez des idées de week-end, des destinations de vacances, ou vous avez tout simplement envie de vous évader le temps de quelques minutes? Ça tombe bien, tous les jours à cette heure-ci, nous vous proposons de partir en France. Aujourd'hui, nous sommes en Isère à la découverte notamment d'une spécialité du coin.
15: La ville de Voiron est centrale en Isère. Elle est située aux portes des Alpes, au pied du massif de la Chartreuse. Mais moi, j'ai envie de vous parler d'une autre chartreuse, la liqueur, fabriquée par les moines, qui fait rayonner Voiron à travers le monde entier. Et à la fin de cet épisode, vous saurez pourquoi une liqueur produite par des moines isolés s'est retrouvée dans les films de Quentin Tarantino. Je m'appelle Célia Buniroman, je suis chroniqueuse à Ici Isère et je suis absolument ravie de vous emmener à Voiron, visiter les caves de la Chartreuse. D'aussi loin que je me souvienne, mes repas de famille ou avec mes amis se terminent souvent avec une lichette de Chartreuse. Il nous arrive même d'en mettre quelques gouttes dans du chocolat chaud après une longue journée de ski. Enfin, pas pour les enfants bien sûr, et toujours avec modération. Bienvenue dans Partir, dans le massif de la Chartreuse, Voiron et sa mystérieuse liqueur. Notre point de départ, c'est l'église Saint-Bruno, en plein centre de Voiron. On ne peut pas la rater, au milieu d'une place dégagée et du haut de ses 67 mètres, c'est bien simple, on ne voit qu'elle. Elle a un style néo-gothique, facile à reconnaître. Elle a deux grandes flèches dressées vers le ciel, une rosace centrale et un portail tout en sculpture. Cette église, elle est tellement belle que tout le monde la prend pour une cathédrale. Moi, je vous conseille de garer votre voiture sur l'un des nombreux parkings de la ville. Ou mieux encore, de venir en train. Le centre est petit, vous pourrez tout faire à pied. Le samedi matin, il y a le marché face à l'église. Il est très sympa. On y trouve de bons produits locaux. Je connais même des Grenoblois qui font le déplacement exprès pour y aller. Maintenant, détaillons un peu la façade de l'église. Regardez la gravure au-dessus de la porte principale. On appelle cette partie le tympan. Côté droit, on trouve trois moines chartreux, dont Saint Bruno lui-même, père fondateur de l'ordre, qui d'ailleurs donne son nom à l'église. Ensemble, ils offrent symboliquement l'édifice à Dieu. Et pour cause, elle a coûté très cher cette église, et ce sont les habitants et les moines chartreux qui ont financé la fin des travaux. Je vous conseille évidemment d'entrer la visiter. Arrêtez-vous notamment devant l'orgue, classé monument historique. Il est tellement réputé qu'on vient de toute l'Europe pour en jouer. Des concerts sont organisés de mai à octobre. Pour vous renseigner, regardez sur le site des Amis de l'Orgue de Voiron ou sur leur page Facebook. En sortant de l'église, traversez la rue. Entrez entrer dans le temple de la gourmandise, la très jolie boutique de chocolat Bona. Bona, c'est l'un des plus anciens chocolatiers de France, fier inventeur de l'orangette. Il propose aujourd'hui des chocolats fins, pleins de saveurs, parfaitement équilibrés. Franchement, j'ai beau les goûter, je n'arrive toujours pas à choisir celui que j'aime le plus. Mais je vous ai promis de vous faire découvrir les caves de la Chartreuse, ce lieu un peu mystique, à 10 minutes à pied de l'église Saint-Bruno. On y découvrira les fameuses liqueurs et les tisanes fabriquées par les moines. Allez, on y va tout de suite. Ici, on est donc aux caves de la Chartreuse. Depuis l'allée, regardez autour de vous. Chaque plante, chaque arbre, chaque buisson vient directement du massif de la Chartreuse. On entre ensuite dans un grand bâtiment blanc. C'est un musée qui retrace 4 siècles d'histoire de l'élixir, de la liqueur, du savoir-faire des moines chartreux. Ce musée, mes parents y allaient déjà quand ils étaient jeunes. Les caves ont été ouvertes au public en 1966. Je me souviens quand j'étais petite, j'avais été hyper impressionnée en découvrant ces foudres, ces tonneaux immenses qui contiennent la liqueur. Le site est ouvert toute l'année, tous les jours de 10h à 18h, sauf le 1er janvier et le 25 décembre. Organisez-vous en avance, la réservation est obligatoire. Vous pouvez la faire par téléphone ou par internet. Il y a beaucoup de monde le week-end, je vous conseille de ne pas tarder à réserver. La visite guidée dure 1h20. Mais contrairement aux autres musées où vous allez ouvrir grand vos yeux, ce que je vous conseille, c'est d'ouvrir aussi grand vos oreilles, votre bouche et votre nez. Ici, vous allez non seulement voir, mais aussi sentir, entendre, et goûter, bien sûr. La visite est pensée comme une expérience multisensorielle. Tous vos sens seront en éveil. Pour nous guider, je me suis adressée à Marilyn Boero, responsable des visites aux caves de la Chartreuse. Elle y travaille avec passion depuis plus de 20 ans.
2: On ressent du calme quand on arrive dans ce hall. On laisse la ville, la route, les voitures à l'extérieur. Et selon les jours, évidemment. Si vous arrivez un samedi, 15h, ben là, par contre, ça grouillera, il y aura beaucoup de monde. Mais en général, c'est plutôt une déconnexion quand on arrive chez Chartreuse. Et là, on entre vraiment dans l'espace muséo. Ah, on a cette odeur de forêt chartreuse, parce que Chartreuse, avant d'être une liqueur, c'est une montagne qui a donné son nom à un ordre monastique, puis à des liqueurs et puis à une couleur, le vert chartreuse.
15: Les odeurs, c'est une des choses qui marquent dans ce musée. D'ailleurs, il y a une salle que j'aime beaucoup, c'est l'atrium. On y trouve des sphères à senteurs, de jolies bulles de verre suspendues qui contiennent des feuilles, des fleurs, et on y plonge le nez pour essayer de deviner de quelle plante il s'agit. Moi, je n'ai eu qu'une seule faute. Et puis, on voit aussi toutes ces bouteilles alignées. Dans chacune d'elles, une plante différente. Ce sont peut-être quelques-uns des mystérieux ingrédients distillés dans la liqueur. Depuis 400 ans, le secret est bien gardé. Aucun indice sur les 130 plantes qui la composent n'a jamais filtré. Ils ne sont que 2 moines à connaître la recette et la gardent précieusement dans leur grand monastère au cœur du massif de la Chartreuse. Le secret de la liqueur, ce n'est pas le seul de ce musée. Il y a aussi une salle cachée.
2: Ben là, on va entrer vraiment dans un lieu que vous voyez nommé apothicairie. Et puis, ben, l'espace, il est magique, quoi. Là, on est encore plus déconnecté. On est dans une ancienne pharmacie. En l'occurrence, là, ce meuble provient de la pharmacie de l'ancien hôpital de Voiron. Il a été restauré par des ébénistes. Mais on a fait un bond en arrière, là, enfin, avec tous ces pots de pharmacie.
15: Dans ces pots de pharmacie, on trouve tous les ingrédients que les moines utilisent pour faire, non pas la liqueur, mais des tisanes. La bonne nouvelle, c'est que cette salle secrète vous sera ouverte si vous participez à un atelier de confection de tisanes. Il faut réserver votre séance en marge de votre visite. Et en bonus, vous repartirez avec votre propre infusion.
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15: Il y a un autre espace que j'adore, c'est celui dédié à la publicité. Ce sont les vieilles affiches, les bouteilles de collection, les cendriers, qui vous rappelleront peut-être certains moments de votre enfance. Mais maintenant, approchez-vous. Lisez ce cartel. Quentin Tarantino est chartreuse. Il nous apprend que la liqueur est une star d'Hollywood. Et oui, je vous avais dit au début de l'épisode que la chartreuse s'est retrouvée dans les films de Quentin Tarantino. Il en vante les mérites haut et fort dans Boulevard de la Mort. Et ses personnages en boivent dans Inglourious Bastard. L'autrice Amélie Nothomb, le groupe ZZ Top, Bruce Springsteen et d'autres encore. La chartreuse ne laisse personne indifférent. Si vous avez encore un peu de temps devant vous, si votre week-end n'est pas terminé, j'ai une dernière idée pour vous. On va grimper jusqu'au point culminant de la ville et admirer la vue depuis la monumentale statue Notre-Dame de Vouize. On est maintenant tout en haut de la colline qui surplombe Voiron. Après avoir quitté les caves, on est retourné devant l'église et à partir de là, le chemin est fléché. On a traversé des zones résidentielles. Ça grimpe un peu, mais ça n'est rien comparé au chemin forestier qui mène tout en haut. Pour arriver au pied de la statue de Notre-Dame de Vouize, il faut compter 1h30. Il vous faudra de bonnes chaussures, de l'eau et surtout de bonnes jambes pour gravir 430 mètres de dénivelé en moins de 4 km. Notre-Dame de Vouize, elle fait 7 mètres de haut. Elle est posée sur un piédestal que vous atteindrez en gravissant encore 90 marches à l'intérieur d'une tour. Petit conseil, prenez une lampe, la tour n'est pas éclairée. Une fois sortie, vous serez devant un paysage incroyable. Si cette statue est là sur les hauteurs de Voiron, eh bien, c'est une histoire de foi et de fortune. Au XIXe siècle, Voiron est une ville riche.

0: la montagne. À tout juste 30 minutes de Voiron, elle abrite les moines et le monastère de la Grande Chartreuse. On peut s'y rendre et le voir de loin, et même visiter un petit musée qui décrit leur vie faite de silence et de pauvreté. Mais ça, vous le découvrirez quand vous viendrez.
1: Exactement. Merci Célia Bunyromand d'ici Isère pour ses idées gourmandes et les autres à Voiron. Rendez-vous demain au train de la Mure, toujours en Isère. Cet épisode de Partir et d'autres sont en réécoute sur ici.fr. Dans quelques minutes, nous serons également en Isère avec le Tour de France. L'étape du jour se déroule entre Chambéry et Voiron. Donc, mais pour le moment, c'est François Fellman. Rien que pour toi sur votre radio ici.

0: 175 km de plat entre Chambéry et Voiron ce mercredi. Il y a quand même quelques côtes sur le tracé. Les coureurs sont partis il y a quelques minutes et on les suit avec votre radio ici, radio officielle du Tour de France 2026.
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3: Bonjour à tous. Aurons-nous droit cet après-midi à une étape de transition après le contre-la-montre d'hier remporté par le Belge Evenepoel et le maillot jaune toujours solidement sur les épaules de Tadej Pogacar qui possède 4 minutes et 32 secondes d'avance sur le vainqueur belge hier, donc sur son dauphin au classement général, et avant une grosse étape de montagne demain qui nous mènera de Voiron où se joue l'arrivée aujourd'hui, où elle se jouera tout à l'heure, vous la vivrez sur votre antenne. Votre radio ici, et puis l'arrivée à Orcières-Merlette demain, c'est une vraie question de savoir si les sprinteurs pourront ou pas jouer quelque chose aujourd'hui sur cette étape. Thomas Coignac, bonjour, vous êtes sur la moto ici, le départ réel va avoir lieu dans quelques kilomètres, 4 kilomètres exactement depuis Chambéry en Savoie, parce que les difficultés sont sur le début de cette étape.
4: Oui, exactement, il y a 4 difficultés réparties sur les 59 premiers kilomètres, 3 cols de 4e catégorie et un col de 3e catégorie avec plutôt des bonnes pentes pour le col des Prés notamment. On va monter sur 3,5 km à 7% quasiment, et puis à noter qu'on fera une petite boucle puisqu'au bout de 65 km environ, on reviendra à Chambéry avant de descendre vers le sud.
3: Mais effectivement, et il y aura-t-il des sprinteurs encore à ce moment-là? Ce sera une vraie question. Ou est-ce que ce sera un baroudeur? Vous la vivez, cette étape, la 17e de ce Tour de France, longue de 174 km, tout l'après-midi sur votre radio ici. À tout à l'heure.
5: Ici La Rochelle, 13h30, bonjour, c'est Fabien Lecour avec vous jusqu'à 16h. Bel après-midi avec, dans un instant, le retour de la musique. Et ça fait du bien, hein. David Bowie, c'est juste après votre offre d'emploi, tout de suite.
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5: Alors j'ai trouvé pour vous un poste d'agent, agente de service hospitalier en Charente, à Zéjonzac, dans l'EHPAD Rabbi Barboteau, on dirait le personnage d'un dessin animé. Et pourtant c'est un vrai poste, l'agent de service est en charge de l'entretien des locaux et de l'accompagnement des résidents. Le poste permet une évolution quand même, pour devenir pourquoi pas aide-soignant. En revanche, avant de postuler, une première expérience sur le secteur d'agent, agente de service hospitalier est souhaitée, et même sur place, vous aurez le droit à une formation pour améliorer votre poste. Qui se trouve d'ailleurs, je le disais, à Zéjonzac en Charente, mais pour un contrat en CDD de 2 mois, 35 heures semaine travail, si vous êtes intéressé, pourquoi pas. N'hésitez pas à envoyer votre candidature à l'EHPAD Rabbi Barboteau en Charente, à Zéjonzac.
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0: J'espère que tout va bien pour vous, en voiture, à la maison et au travail. C'est Kiki qui fête ses 60 ans. Eh bien, c'est le zoo de la Palmyre qui se trouve à Royan. Hein. 60 ans de passion. Et pour fêter ça, on retrouve sur place Garance qui nous partage aussi sa passion. Mais surtout l'univers du zoo de la Palmyre. C'est juste après le retour de la musique. On se fait plaisir. On s'écoute Marine avec son titre Excro. Et ça rime pour vous. Ou pourquoi pas, je sais pas. Faut voir. Hein. Bon début d'après-midi. En tout cas, avec Ici La Rochelle, on est là avec vous, avec vos chansons préférées toute la journée.
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1: Bonjour Kylian.
2: Bonjour Garance.
1: Alors on est avec Kylian de Boisvilliers, qui est soigneur Ouistiti. Et d'ailleurs Kylian, il me semble que là vous êtes en train de couper de la nourriture. Racontez-nous.
2: Alors là, ce que je fais, c'est que je vais couper un demi-corps pour chaque individu, une demi-tête aussi et une cuisse chacun. Et ça sera leur ration pour ce matin à 10h. Et ce matin, ils ont une autre ration du gâteau à la banane, donc voilà.
1: Mais ça mange beaucoup les Ouistiti alors?
2: Oui, ça mange beaucoup, effectivement. Ils ont plusieurs repas dans la journée, ils en ont trois.
1: Donc comme les humains, finalement.
2: Voilà, exactement.
1: Et puis en plus de ça, je vois que c'est assez équilibré, puisqu'il y a même des légumes. Les Ouistiti mangent des carottes.
2: Oui, c'est ça, exactement. Certains individus ne vont pas manger de poussins. Donc les tamarins bicolores, eux, auront un régime plus équilibré et qui sera divisé sur la semaine, pareil.
1: Alors, ils vivent en communauté, ils sont nombreux quand même.
2: Oui, c'est ça.
1: Est-ce que vous pouvez nous expliquer ce qui se passe?
2: Alors justement, c'est quand il y a certains conflits, ils sont isolés temporairement. Et l'idée, c'est qu'on les fasse partir dans un autre zoo pour qu'ils puissent retrouver une famille sans conflit, etc.
1: Donc c'est comme les humains finalement, il y a des conflits, des hauts, des bas, des émotions.
2: Exactement, c'est comme nous, hein, les singes, ça, c'est l'espèce qui se rapproche le plus de nous.
1: Alors Kylian, vous êtes un soigneur Ouistiti assez jeune, puisque ça fait 10 mois que vous êtes au zoo de la Palmyre. Mais est-ce qu'il y a déjà une petite anecdote qui vous est arrivée par rapport au Ouistiti que vous avez pu voir?
2: Alors moi, ça sera plus une séquence émotion avec une anecdote un peu mignonne. C'est avec les macacos qui ont eu deux bébés, deux petits jumeaux. Et ils sont vraiment mignons et c'est ce qui m'a marqué.
1: Des petits jumeaux?
2: Oui, des petits jumeaux.
1: Incroyable.
2: Ils sont nés en même temps et vraiment, c'est ce qui m'a marqué parce que justement, j'ai jamais vu de bébés macacos. En plus, c'était une espèce qui venait d'arriver. Le mâle et la femelle ne se connaissaient pas forcément. Donc le fait que de les voir et que ça matche direct et il y ait des bébés, c'est ça qui m'a marqué et j'ai trouvé ça plutôt mignon.
1: Et ça fait quelle taille quand ça naît? Parce que là, les Ouistiti sont devant nous, ils sont déjà quand même assez petits. Donc je me dis, un bébé, ça fait quelle taille à peu près?
2: Oh, c'est tout petit, oui. C'est à peu près la taille d'un Ouistiti à l'âge adulte. Et ouais, c'est vraiment petit.
1: Et par rapport à un kiwi, une main, un savon, pour qu'on ait une sorte d'échelle?
2: Tout petit, une main adulte, tout petit.
1: Une main d'enfant?
2: Ouais, c'est ça, exactement.
1: Ok, donc oui, c'est vraiment tout petit. Et on dit que les singes, c'est des voleurs. Est-ce que parfois, ils vous ont à l'usure?
2: Non, ils sont gentils ici.
1: Ils sont gentils avec
2: pas,
1: vous.
2: Oui, ils ont l'habitude justement, ils volent pas, ils sont pas comme
1: ils
2: ça.
1: Ils vous arrachent pas les cheveux?
2: Non, des fois ils sont un peu curieux, ils peuvent venir taquiner un peu, se mettre un peu sur l'épaule ou quoi, tirer un peu les vêtements, mais sinon non, c'est pas méchant, c'est plus de la curiosité.
1: Oui, puis une petite marque d'affection quoi, ils viennent vous dire bonjour.
2: C'est ça, exactement.
1: Est-ce que vous aimez particulièrement quelque chose dans votre métier? C'est quoi qui vous passionne le plus?
2: Moi, c'est surtout le contact avec les animaux, créer des liens, c'est ça que je trouve ça impressionnant. Surtout parce que à force d'être avec les animaux, ils nous reconnaissent et tout, notre odeur, tout ça, et ça, je trouve ça vraiment passionnant.
1: Vous préférez être avec les animaux ou être avec les humains?
2: Avec les animaux. J'ai travaillé avec les humains et je préfère avec les animaux.
1: Je comprends. Très bien. Eh bien, merci beaucoup, Kylian, soigneur de Ouistiti.
2: Ah ben, je vous remercie aussi.
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0: Vita, premier mois ici La Rochelle, dans 5 minutes, retour de l'actu. Côté musique, ne bougez pas, on a aussi pour vous la dernière séance d'Eddie Mitchell.
1: Bye bye.
0: Dans une toute petite minute. Ne bougez pas, ça arrive juste après ça.
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1: Ici La Rochelle, 14h. L'heure, c'est l'heure. Alors voici tout de suite un nouveau point sur l'actualité.
2: 10 maisons détruites dans le Var et déjà 2500 hectares parcourus par les flammes à Pontevès et Cotignac au nord de Toulon. C'est plus que la surface brûlée en forêt de Fontainebleau la semaine dernière. Le feu, désormais contenu mais toujours pas fixé, avec une crainte, le vent attendu demain dans le département. En Gironde, l'émotion des habitants de Saint-Médard-en-Jalles, la commune endeuillée par la mort de deux pompiers professionnels piégés par les flammes hier près de l'aéroport de Bordeaux-Mérignac. Le ministre de l'Intérieur, Laurent Nunez, attendu sur place ce soir pour une cérémonie d'hommage. Sa collègue à l'écologie, Monique Barbu, fait finalement machine arrière. Elle va poursuivre son action au gouvernement à la demande d'Emmanuel Macron après avoir obtenu des engagements du chef de l'État sur trois sujets: l'eau, la forêt, la santé environnementale, sans recul donc sur les néonicotinoïdes, sujet qui avait valu une menace de démission. Il a été frappé au visage puis mis à terre, le maire de Beux au nord de Poitiers, sous les coups d'agresseurs cagoulés hier. Il était seul à la mairie au moment des faits, selon Ici Poitou, et porte à présent un bouton d'alerte par précaution. Le livret A n'est plus le placement préféré des Français depuis le début de l'année. Un peu moins de 6 milliards d'euros déposés, soit le niveau le plus bas des 20 dernières années. Un livret plus attractif dès le 1er août, avec le taux relevé à 1,7 contre 1,5% aujourd'hui pour tenir compte de l'inflation. Dernier jour de répit avant la haute montagne pour le Tour de France, 17e étape aujourd'hui entre Chambéry et Voiron en Isère, que l'on vit sur votre radio ici.
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3: 174 km au menu de cette 17e étape entre Chambéry et Voiron. Un peu plus de 20 km déjà parcourus. Thomas Coignac, vous êtes sur la moto ici. Il y avait un Français, Vauquelin, qui a été repris. La tête de peloton à 200 mètres de la première difficulté de la journée, la côte de Bassa.
4: Ouais, qui est pas très très dur, mais qui en fait est un petit peu plus longue que ce qui n'y paraît, parce que nous on vient de passer le sommet et ça continue de monter après le sommet officiel. Il y a beaucoup de monde sur les derniers kilomètres de cette côte de Bassa, mais peut-être pas suffisamment dur pour qu'une échappée puisse se former.
3: En tous les cas, les quatre premières difficultés et les quatre principales, elles arrivent très rapidement dans cette étape, hein, sur les 70 premiers kilomètres, et notamment cette côte de Bassa, où on voit notamment Valentin Paré-Peintre, le Français, tenter de défendre ses points pour le maillot à pois. Il est deuxième pour le moment derrière Tadej Pogacar. Cette étape, vous la vivez tout l'après-midi sur votre radio ici. Elle est animée pour le moment.
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1: Soleil, vent et température de 32 degrés du côté de Saintes et Angoulême. 30 degrés, c'est pour La Rochelle. Pour le vent, lui, il est un petit peu moins fort quand même qu'hier, avec des rafales de 40 à 45 km/h. Hier, on était à peu près à 50-55. Alors demain, c'est clairement un copier-coller à celle d'aujourd'hui, avec de belles éclaircies au petit jour et des températures identiques à celles de cet après-midi. Concernant le vent, pareil, il continuera de nous apporter cette petite fraîcheur en terrasse avec des rafales de 45 km/h.
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0: Ici La Rochelle, 100% musique dans les deux Charentes. À suivre vos chansons préférées. Oui, mais attention, trois chansons françaises à la suite. Et aujourd'hui, je vous propose un petit truc. Et si on allait au bout de nos rêves avec Jean-Jacques Goldman ? Ça arrive, rien que pour vous dans un petit instant. Puis on écoutera aussi Manon Lisa, Le Petit Pêcheur et Daniel Balavoine quand on arrive en ville. C'est dans un instant avec Ici La Rochelle.
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2: Et oui, le 17e épisode de ce Tour de France en ce mercredi 22 juillet, 174 kilomètres entre la Savoie et l'Isère, entre Chambéry et Voiron, avec pas mal de difficultés en ce début d'étape, hein, ce n'est pas commun.

0: quatre difficultés de quatrième, de troisième catégorie. Et à 135 km de l'arrivée, Thomas Coignac, vous êtes sur la moto ici, pilotée par Alexandre Abergel. Le peloton est de nouveau groupé parce que l'échappée a vraiment du mal à se former.
1: Oui, malgré beaucoup de tentatives, notamment celle du maillot vert, Mats Pedersen, qui est un sprinter certes, mais un sprinter qui aime bien quand ça grimpe. Et bien voilà, je pense que l'échappée intéresse tout le monde aujourd'hui et que tout le monde ne peut pas aller dans l'échappée, sinon effectivement on appelle ça un peloton. Mais donc ça roule à vive allure, et bien pour empêcher les autres de former une échappée sans qu'un membre de son équipe y soit. Et c'est pour ça qu'on n'a pas réussi à faire la différence sur ces routes assez escarpées. Là, on a passé tout à l'heure la côte de Rosillon. On approche du col des Prés, classé en troisième catégorie. Alors c'est très joli en revanche, c'est assez dur, mais c'est très joli avec sur la gauche de la route, là, sur la gauche des coureurs, on aperçoit les sommets du massif des Bauges. C'est très vert, on est à l'ombre, mais c'est la bagarre dans le peloton qui a vraiment pas le temps d'en profiter.
0: Et après le massif des Bauges, il y aura celui de la Chartreuse, effectivement, avec la plus grosse difficulté de la journée, hein, que vont attaquer les coureurs du peloton. Cette côte des Prés dont vous parliez, Thomas, 3,5 km à près de 7% de moyenne. Il ne fait pas non plus trop chaud sur le tour cet après-midi et c'est en train de se profiler en tête. 10 secondes d'avance sur le peloton pour quelques échappées. À tout à l'heure pour vivre votre étape sur votre radio ici.
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3: À vos côtés avec des infos pratiques, ici La Rochelle vous informe tout de suite avec une info santé. Ouais. Si vous avez un abcès, une carie ou une grosse rage de dents et que votre dentiste n'est pas dispo, pas de problème. Votre pharmacien peut prendre en charge, pourquoi pas, ce problème dans la communauté de communes d'Aunis Atlantique, à Maran, Andilly, Charon et La Ronde. Un pharmacien formé vous reçoit rapidement, pose un diagnostic et vous propose un traitement si nécessaire et vous oriente vers le professionnel de santé le plus adapté. La liste complète des pharmaciens qui proposent ce service est sur un site internet cpts-onisnord.fr.
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0: Michel à suivre dans un tout petit quart d'heure, le retour de l'actu. Et puis. Eh, on peut être un peu amoureux aujourd'hui, s'il vous plaît, avec Véronique Sanson qui nous chante L'Amoureuse.
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0: Ah, j'adore Véronique Sanson, hein, super. Véronique Sanson, L'Amoureuse, c'est dans un instant avec Ici La Rochelle. À tout à l'heure.
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2: Deux hommes engagés jusqu'au sacrifice ultime après la mort en intervention hier de deux pompiers professionnels. Les hommages à ces soldats du feu morts près de l'aéroport de Bordeaux-Mérignac dont le camion s'est retrouvé entouré par les flammes. Le ministre de l'Intérieur, Laurent Nunez, est attendu ce soir dans leur caserne à Saint-Médard-en-Jalles. La lutte acharnée contre les flammes commence à payer dans le Var. Le feu est contenu mais pas encore fixé. Il a parcouru en 24 heures 2500 hectares, touché une cinquantaine de maisons, dont 10 totalement détruites. Autre conséquence, 400 foyers sont privés d'électricité. En Côte d'Or, là, le feu est parti après la panne d'un train de marchandises au sud de Dijon. Le trafic est depuis interrompu sur toute la ligne jusqu'à Lyon. Le retour à la normale est espéré par la SNCF dans une heure. Elle ne démissionne plus, mais n'a pas encore retiré son message d'au revoir sur le réseau social LinkedIn. Monique Barbu reste au ministère de l'écologie malgré le désaccord sur les néonicotinoïdes réintroduits par la loi d'urgence agricole. Elle explique avoir reçu le soutien du président de la République. Il a remporté 13 millions d'euros au loto spécial Fête des Mères en jouant les numéros fétiches de sa maman décédée récemment. On vous raconte sur ici.fr ce joli clin d'œil du hasard qui a réjoui un Picard de Saint-Just en Chaussée dans l'Oise. Une étape pour les baroudeurs aujourd'hui sur le Tour de France. 17e étape entre Chambéry et Voiron en Isère avec 174 km au programme que l'on vit sur votre radio ici.
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3: Et alors que l'échappée a eu du mal à se dessiner au cours de cette étape entre Chambéry et Voiron, la 17e de ce Tour de France. Et après, les quatre principales difficultés sur ce premier tiers de course, il se passe des choses avec un groupe d'une quarantaine de coureurs. Ils sont 41 exactement. À l'avant, il y a le maillot jaune Tadej Pogacar. Tout cela s'est dessiné lors de l'ascension de la côte de Saint-Jean d'Arvey. Un kilomètre, à près de 6% de moyenne, c'est pas redoutable. Mais il y a quelques coureurs qui sont partis aux avant-postes, qui ont rejoint un groupe d'échappés. Je vous le disais, il y a notamment Tadej Pogacar, il y a également Paul Sexas, le quatrième, le français, le deuxième Evenepoel, mais pas le troisième de ce classement général, le maillot blanc Del Toro, qui s'est fait piéger. Lui, l'équipier de Pogacar, il y a une quarantaine de secondes. Peut-être que c'est en train tranquillement de se jouer là. Il reste quand même 111 kilomètres. Mais pour le moment, Sexas est virtuellement troisième de ce Tour de France, d'une étape que vous suivez tout l'après-midi sur votre radio ici. À tout à l'heure.
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1: Soleil, vent et température de 32 degrés du côté de Saintes et Angoulême. 30 degrés, c'est pour La Rochelle. Pour le vent, lui, il est un petit peu moins fort quand même qu'hier, avec des rafales de 40 à 45 km heure. Hier, on était à peu près à 50-55. Alors demain, c'est clairement un copier-coller à celle d'aujourd'hui, avec de belles éclaircies au petit jour et des températures identiques à celles de cet après-midi. Concernant le vent, pareil, il continuera de nous apporter cette petite fraîcheur en terrasse, avec des rafales de 45 km heure.
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0: Ici La Rochelle, le retour de la musique, ça arrive dans quelques instants. Trois artistes français à la suite. Voilà ce qu'on vous propose avec Benabar, Quoi qu'on en dise, Michel Berger, Diego, Libre dans sa tête et Laurent Voulzy. Le soleil donne. Ah ben ça, on le sent, hein. Dans quelques instants, Laurent Voulzy nous chante sa chanson. Et puis vous, ne bougez pas parce qu'on a corde lourd à vous proposer jusqu'à 19h avec aussi des cadeaux. On vous en parlera dans quelques instants. Allez, passez une belle après-midi.
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2: Et il reste 5 étapes dans ce Tour de France 2026, 5 étapes sur les 21 au programme, et celle-ci mène le peloton de Chambéry en Savoie jusqu'à Voiron en Isère. Pas de grosse ascension aujourd'hui, à l'inverse de ce qui va se passer demain par exemple avec l'arrivée à Orcières-Merlette, mais en attendant, eh bien une étape probablement pour Baroudeur. C'est en train de skier, de se dessiner à 91 km de l'arrivée. Il ne reste pas de difficultés importantes. Les quatre ont été franchis, un groupe de 16 coureurs à l'avant, parmi lesquels on peut citer Van Der Poel, on peut citer Bernal par exemple, ou le champion des États-Unis Quinn Simmons. Et puis trois Français sont là: Alex Baudin, le Savoyard, il y a Braz Afonso, le Lotois, et puis Guillaume Martin, le Normand. Ce groupe de 16 qui possède 40 secondes d'avance sur le peloton

0: maillot jaune. Thomas Coignac, vous êtes sur la moto ici, pilotée par Alexandre Abergel, devant ce groupe d'échappés qui tient bon pour le moment.
1: Ouais, qui tient bon, mais qui prend pas beaucoup de marge. Et on peut se demander, Bruno, si ce sera même pas une étape pour sprinter aujourd'hui, parce que vous l'avez dit, il y a plus beaucoup de difficultés à passer, plus de difficultés répertoriées en tout cas, et il reste des sprinteurs dans le peloton à seulement 40 secondes de l'échappée. On peut notamment citer le néerlandais Olaf Coy de l'équipe Decathlon CMA CGM, et il me semble d'ailleurs, si ce qu'on entend dans Radio Tour est exact, que c'est l'équipe Decathlon qui roule avec, pourquoi pas, comme objectif de faciliter un sprint tout à l'heure dans les rues de Voiron, alors qu'on rentrera en Isère dans une quinzaine de kilomètres.
0: Il reste quand même 90 km. Et dans ce groupe, il y a également Pedersen, Philipsen et Warren Skolj, qui a déjà gagné, lui le Norvégien, une étape au sprint sur ce Tour de France. Mais Guirmay et Canter, eux, sont coincés. Vous la vivez tout l'après-midi, cette 17e étape du Tour de France, sur votre radio, ici, à tout à l'heure.
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3: Ici La Rochelle, c'est votre radio locale dans les Deux-Charentes, avec des infos pratiques qui tombent toutes les heures. Aujourd'hui, le grand retour de la fête du cognac. Et pour en profiter pleinement, sans vous prendre la tête, laissez votre voiture au parking de l'espace 3000 à Cognac. De là, eh bien, vous pourrez prendre des navettes gratuites toutes les 15 minutes jusqu'au lieu du festival. L'accès à vélo est possible aussi, avec Vélo Modalis, qui a mis en place une station temporaire à côté du lieu de festival. Et puis si vous venez avec votre propre vélo, vous pourrez trouver de quoi vous garer temporairement à l'entrée du lieu du festival pour le stationnement facilement. Alors bon festival à Cognac, mais attention quand même, l'abus d'alcool est dangereux pour la santé, à consommer avec modération.
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0: Vos chansons préférées? Eh bien, c'est toute la journée, ici La Rochelle, à suivre les infos de 16h. Et juste après, tentez votre chance dans le jeu de l'énigme pour gagner votre pack famille, pour visiter 8 sites des deux Charentes. Ouais, c'est possible. Comme par exemple le château de Pont, le parc aventure Colongalouc à Royan. Et puis, un petit truc aussi à vous dire. À 16h, c'est la première de Garance qui fait sa toute première en direct à la radio. Et c'est avec elle que vous allez jouer. Et pour l'encourager, on se fera plaisir avec Félix Gray, la gitane.
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0: Le retour de la musique, eh ben ne bougez pas, ça arrive dans un instant. Bel après-midi avec Ici La Rochelle.
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1: Pour les deux Charentes, bienvenue ici La Rochelle, 16h. 16h, voici tout de suite un nouveau point sur l'actualité.
2: C'est officiel, la canicule de la fin juin devient la plus meurtrière depuis celle de 2003, avec un bond de plus de 5700 décès selon les données publiées par Santé publique France. Il note une surmortalité plus marquée dès l'âge de 45 ans. Un autre bilan est déjà attendu, celui de la dernière vague de chaleur autour du 14 juillet. La course contre la montre dans le Var, où les pompiers espèrent toujours fixer le feu dans l'arrière-pays de Toulon avant l'arrivée du vent. Demain, 2500 hectares déjà parcourus par les flammes, 500 habitants évacués et environ 50 maisons touchées. En Espagne, l'odeur de brûlé continue d'envahir la région au nord de Madrid, touchée par un incendie monstre depuis plus d'une semaine. On parle là de 32 000 hectares parcourus dans une zone très aride où une trentaine de hameaux ont totalement été vidés de leurs habitants. Elle reste finalement au gouvernement. Monique Darbu revient sur sa démission malgré son désaccord sur le retour des néonicotinoïdes. Après un échange avec Emmanuel Macron, elle explique avoir reçu le soutien du chef de l'État et des engagements sur trois autres sujets, l'eau, les forêts et la santé environnementale. En plein rebond des prix du carburant, le groupe Total Energy relance son opération prix plafonné. Le samplon 95 à 1,99€ tous les jours. Et si vous roulez au diesel actuellement à 2,25€ le litre, l'opération s'appliquera uniquement le week-end pour coller aux grands chassés croisés des vacances. À 5 jours de l'arrivée du Tour de France sur les Champs-Élysées, il y a bataille pour le podium. Le français Paul Sexas est à 20 secondes du 3e Isaac Del Toro au classement général.
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3: Et c'est la 17e étape que vous vivez tout au long de ce mercredi 22 juillet sur l'antenne d'ici entre Chambéry et Voiron, 174 km entre la Savoie et l'Isère, et on voit ce changement de physionomie de course à l'instant avec l'attaque de Mats Pedersen, le maillot vert qui croit plus que jamais en une deuxième victoire d'étape sur ce Tour de France, parce que les hommes de tête au nombre de 19 ne vont probablement pas tarder à se faire rejoindre. Là, ils possèdent 25 secondes d'avance sur le peloton maillot jaune. D'où vient de s'extraire Mats Pedersen qui, avec quelques coureurs derrière lui, pourrait croire à la victoire. On pense à Philipsen notamment, ou encore à Olaf Koy. Il reste 64 km avant cette arrivée ici en Isère à Voiron. On vient de basculer du côté du peloton dans le département isérois et 20 secondes d'avance seulement pour le peloton maillot jaune. Vous la vivez tout l'après-midi, cette étape du Tour de France sur votre radio ici. À tout à l'heure.
4: Cet après-midi, le soleil va largement dominer en Charente-Maritime. Quelques nuages feront leur apparition en fin de journée, mais rien de bien méchant. 31 degrés à La Rochelle, 32 à Rochefort, 32 également à Royan et 30 degrés sur l'île de Ré. Le vent de nord-est, lui, soufflera encore un peu, surtout sur le littoral, avec des rafales allant jusqu'à 30 km/h. En Charente, même ambiance, un grand soleil tout l'après-midi avant l'arrivée de quelques nuages en soirée. 26 degrés à Angoulême, 25 à Cognac, 25 également du côté de Ruffec. Et puis, côté trafic, aucun problème cet après-midi en Charente et en Charente-Maritime. La circulation est fluide. Mais si jamais vous avez un problème, appelez-nous au standard de La Rochelle au 05 46 50 67 68.
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4: Bonjour à tous et bienvenue sur votre radio locale, ici La Rochelle. Bon, je dois vous avouer que c'est un jour assez particulier pour moi, puisqu'aujourd'hui c'est ma toute première fois en direct avec vous à la radio. Et sachez que je suis très heureuse de passer ce moment avec vous. Et le hasard fait plutôt bien les choses, on dirait, puisque tout de suite, c'est Jeanne Masse qui nous accompagne avec toute première fois.

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0: Cet après-midi, on va écouter de la musique, on va s'amuser, mais surtout, nous allons jouer ensemble au jeu de l'énigme. Bienvenue sur le jeu de l'énigme. Alors, le principe est tout simple. À 16h40, on reçoit un invité qui va nous faire découvrir une commune des Charentes. Sauf qu'avant ça, c'est à vous de deviner où on va. Et oui, alors comment, vous me direz-vous? Eh bien, tout simplement avec des indices que je vous donne jusqu'à 16h40. Mais bien évidemment, qui dit jeu, dit cadeau. Et cette semaine, autant vous dire que c'est plutôt très chouette puisqu'on vous fait gagner un pack entier des 8 sites coup de cœur en Charente et en Charente-Maritime. Comme par exemple le Paléocyte ou encore la Bambouseraie de Matin. Et alors attention, puisque le tout a une valeur de 330 €. Alors pour gagner vos places, il suffit de jouer avec nous cette semaine et puis de trouver l'énigme. Si vous arrivez à la voir, et ben vous serez peut-être le grand gagnant final vendredi. Alors attention, on commence. Voici le premier indice. On recherche une commune de Charente. Elle est située sur un axe que des milliers d'automobilistes empruntent chaque jour entre Paris et l'Espagne. Alors si vous pensez l'avoir trouvée, tentez votre chance en nous appelant au 05 46 50 67 68. Et en attendant, place à une étoile montante de la pop britannique, Simply Red, Stars.

Simply Red, Stars sur SI La Rochelle. Attention à vous, soyez vigilants, il y a un incendie de végétation au niveau du pont de Martrou, du côté de Rochefort. Alors faites très attention et soyez vigilants à vous surtout. On revient à notre jeu de l'énigme pour peut-être tenter votre chance, peut-être que vous avez eu le temps d'y réfléchir. Je vous redonne les indices. Le premier indice, c'était on recherche une commune de Charente. Elle est située sur un axe qu'empruntent chaque jour des milliers d'automobilistes entre Paris et l'Espagne. Alors, est-ce que vous avez trouvé, hein ? Appelez-nous toujours au 05 46 50 67 68. Et puis bon, je vais quand même vous en donner un deuxième si jamais c'est compliqué. Voici le deuxième. Pendant des siècles, cette commune était une ville fortifiée. Aujourd'hui encore, elle possède un joli cœur historique et une église qui attire les amateurs de patrimoine. Est-ce que vous pensez l'avoir trouvée ? Si jamais c'est le cas, appelez-nous dès maintenant au standard d'ici La Rochelle. Bonne chance à vous !

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0: C'était Julien Clerc, ce n'est rien sur votre radio ici, La Rochelle. Côté trafic, il y a une voiture en feu au bord de la route du pont de Martrou. C'est en cours d'extinction, mais attention quand même, soyez vigilants, je vous le signalais déjà tout à l'heure. Alors, est-ce qu'il y a des bons enquêteurs avec nous cet après-midi? On repart avec le jeu de l'énigme, je vous redonne le premier indice. On recherche une commune de Charente, elle est située sur un axe qu'empruntent chaque jour des milliers d'automobilistes entre Paris et l'Espagne. Et puis, pendant des siècles, cette commune était une ville fortifiée. Aujourd'hui encore, elle possède un joli cœur historique et une église qui attire les amateurs de patrimoine. Et si vous pensez avoir trouvé la bonne réponse, appelez-nous dès maintenant au 05 46 50 67 68. Et d'ailleurs, on a Corinne qui est avec nous. Bonjour Corinne.
1: Bonjour.
0: Comment allez-vous?
1: Ça va, très bien.
0: Vous faites quoi là en ce moment?
1: Là, je suis en voiture, je rentre de Bordeaux.
0: Ah, vous êtes allée faire quoi à Bordeaux?
1: Je suis allée faire quoi? Malheureusement, je suis allée à des obsèques de ma tante.
0: Ah, bon, écoutez, bref. on est désolée pour vous.
1: Et voilà, pour tout vous dire, mais c'est pas moi qui conduis, rassurez-vous.
0: Non. Alors voilà. Corinne, vous nous écoutez, vous avez pensé à quelle ville par rapport au jeu de l'énigme?
1: J'en pense à deux, mais bon...
0: Alors
1: voilà. Donc mon cœur balance entre les deux, mais le premier indice dit que c'est sur un axe reliant sur un axe où on passe quand on va de Paris à l'Espagne.
0: Ouais.
1: Voilà, donc je penserais plutôt Fourac, mais bon, je sais pas...
0: Et non, malheureusement Corinne, on est désolée, c'est pas la bonne réponse, mais en tout cas on est content de vous avoir vu avec nous et puis j'espère que vous allez passer une excellente soirée. Et puis en tout cas j'ai été ravie de vous avoir.
1: Merci.
0: Au revoir Corinne.
1: Au revoir.

0: C'était les Gypsy Kings. Allez, on change complètement d'ambiance. Casque, vélo et maillot jaune, le Tour de France est de retour sur ici La Rochelle avec la 17e étape du jour entre Chambéry et Voiron.
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3: Et c'est la 17e étape que vous vivez cet après-midi sur votre radio ici. Étape entre Chambéry et Voiron, quasiment 175 kilomètres. Nous sommes à 42 kilomètres de l'arrivée sous le soleil ici à Voiron en Isère. Et ce sera probablement un baroudeur, en tous les cas un homme échappé qui va s'imposer tout à l'heure dans la ville iséroise qui accueille pour la deuxième fois la grande boucle. Parce qu'à 42 kilomètres de l'arrivée, il y a un groupe d'échappés. Ils sont exactement 607. Dont effectivement, eh bien Mats Pettersen, l'homme fort, le maillot vert, il possède 1 minute 15 d'avance sur un groupe de contre-attaquants mené par Mathieu Van Der Poel, derrière lequel vous vous trouvez, Thomas Coignac. Il y en a un petit peu de partout, des coureurs cet après-midi.
4: Ouais, et justement ça s'entend pas trop, ce groupe Van Der Poel, ça roule pas assez vite pour rejoindre le groupe Pettersen, et nous on le voit avec Alexandra Bergel derrière ce groupe, parce qu'il y a plein de coureurs qui reviennent, qui étaient décrochés et qui parviennent pourtant à rejoindre ce groupe Mathieu Van Der Poel. C'est signe que ça roule plus vite devant que derrière aujourd'hui, et que ce sera compliqué pour le groupe Van Der Poel Coy de reprendre les échappés. Ce sont probablement un des hommes de devant qui va se jouer la victoire, qui serait le premier vainqueur du Tour à Voiron, parce qu'on y est déjà passé, mais c'était pour un départ d'étape, première arrivée de l'histoire du Tour de France à Voiron. À noter que la ville iséroise a accueilli l'année dernière, et c'est même pas une blague, une étape du Tour d'Espagne. On est pourtant loin de Madrid ici.
3: Mais oui, mais le Tour d'Espagne qui doit partir de Monaco cette année de mémoire, et donc qui part également et qui passe par moments en France. Voiron qui sera également

0: la ville de départ demain pour amener le peloton vers Orcières-Merlette. Il reste une bonne minute 15 d'avance pour les échappés, les 6 de devant qui se dirigent tranquillement vers le sprint intermédiaire et peut-être vers la victoire d'étape ici à Voiron, que vous vivrez tout à l'heure en direct sur votre radio ici. À tout à l'heure.
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2: Si chez vous, il y a des objets dont vous ne vous servez plus, ne les jetez pas tout de suite, ils peuvent servir encore. Des bacs de récupération viennent d'être installés dans les déchetteries de Saint-Jean-d'Angle et de Saint-Nazaire-sur-Charente, près de Rochefort. Vous pouvez y déposer des livres, des jouets, de la vaisselle, du petit mobilier, des vélos ou encore du matériel de bricolage. Et tous ces objets seront ensuite récupérés par Emmaüs, qui les donnera une seconde vie. Alors si vous faites un peu de tri cet été, c'est peut-être le bon moment pour vous.
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2: Ce que j'aime le plus à cette heure-ci, c'est de me dire qu'on est tous en train de faire quelque chose d'un peu différent. Certains rentrent du boulot, d'autres sont en vacances et nous on est là et puis on est en train de passer l'après-midi ensemble en musique sur Ici La Rochelle avec Patricia Cass, Mademoiselle chante le blues.

0: Mademoiselle chante le blues sur votre radio ici La Rochelle. J'adore les jeux, je sais que vous aussi. Alors j'ai hâte de vous avoir au téléphone pour savoir si vous êtes de vrais détectives. Alors je vais vous redonner le premier indice de l'énigme. Je vous rappelle que c'est une commune qui est située en Charente, auquel les automobilistes passent le plus souvent. Et puis je vous rappelle surtout que le cadeau, c'est 8 sites coup de cœur de Charente et de Charente-Maritime. Par exemple, il y a le Paléocite, le Château des Énigmes, la Bambouseraie de Mata, le Cep Enchanté ou encore le Château des Énigmes et puis encore bien d'autres. Et le deuxième indice, pendant des siècles, cette commune était une ville fortifiée. Encore aujourd'hui, elle possède un joli cœur historique et une église qui attire les amateurs de patrimoine. Alors si vous l'avez, appelez-nous au 05 46 50 67 68. Et nous avons Aurélie qui nous appelle. Bonjour Aurélie.
1: Bonjour.
0: Comment allez-vous?
1: Bien.
0: Bien, vous faites quoi Aurélie?
1: Eh bien, je reviens de la plage.
0: Ah, et pas mal, vous êtes en vacances?
1: Non, on est juste allé passer une journée.
0: Ah bon, ça fait du bien quand même de temps en temps.
1: Impeccable.
0: Alors, Aurélie, d'après vous, quelle est la solution?
1: Angoulême, la ville d'Angoulême.
0: Ah, malheureusement, Aurélie, ce n'est pas une bonne réponse. On est désolés pour vous. Mais bon, on était ravis de vous avoir. Est-ce que vous voulez faire passer un petit message à la radio?
1: Eh bien, écoutez, un bonjour à tous ceux qui nous font confiance avec notre métier. On est conseiller immobilier. Donc, si vous avez besoin d'un bon conseiller, contactez mon mari, Vincent Stévenard, au 06 93-75-88.
0: Aurélie, vous êtes incroyable. Une vraie pub en direct, quoi. Franchement, c'est magnifique et très bien joué à vous. Merci Aurélie. Au revoir.
1: Bonne journée, au revoir.
0: Alors bon, je vais vous donner un troisième indice. L'église Saint-André, l'un des symboles de cette commune, sa façade romane est classée monument historique depuis plus d'un siècle. Et attendez, nous avons un nouvel auditeur, Françoise. Bonjour Françoise, vous allez bien?
2: Bonjour, très bien.
0: Vous faites quoi Françoise, vous?
2: Eh bien, je suis en voiture, je vais à Angoulême.
0: Ah, vous allez faire quoi à Angoulême?
2: Eh bien, je vais déposer mon petit-fils qui est venu passer une semaine de vacances.
0: Ah, et ça s'est bien passé cette semaine?
2: Super.
0: Au top, vous avez l'air incroyable, Françoise.
2: Oui.
0: Alors, Françoise, est-ce que vous avez votre réponse ou pas?
2: Eh bien, ma réponse serait au buteur sur drone.
0: Ah non, c'est une mauvaise réponse, Françoise.
2: Ah, dommage.
0: Mais cherchez encore, je suis sûre que vous allez pouvoir l'avoir.
2: On était sûrs.
0: Bah oui, je comprends, mais bon, vous êtes bien entouré avec votre petit-fils, puis vous allez pouvoir profiter d'Angoulême.
2: Oui, on va dire ça comme ça.
0: Merci à vous en tout cas, Françoise. Et pour vous donner encore un peu d'énergie, vous pouvez nous appeler, mais surtout, on écoute Gala, Freed from Desire.

0: Elle était là il y a 2 semaines pour les Francofolies de La Rochelle avec une énergie mais juste folle. Et elle nous a vraiment donné le sourire, Zaz. Allez, c'est le jeu de l'énigme, on continue toujours. Et puis alors, on espère qu'on aura peut-être un gagnant aujourd'hui. Et d'ailleurs, je vois qu'on a Marie-Noël qui est là avec nous. Bonjour Marie-Noël.
1: Oui, bonjour Yaron.
0: Vous allez bien?
1: Oui.
0: Alors, vous faites quoi dans... Comment?
1: Je vous parle, alors je vais bien.
0: Oh, c'est gentil. Ben, moi aussi, vous savez quoi? Vous me faites très plaisir. Vous êtes ma première auditrice en plus aujourd'hui qui me dit ça. Enfin, en même temps, c'est la première fois, c'est mon premier direct, donc c'est pas compliqué.
1: Bien, voilà.
0: Vous faites quoi dans la vie, Marie-Noël?
1: Je suis retraitée.
0: Ah, d'accord. Et alors, vous profitez? Oui. Vous faites quoi?
1: Eh ben, écoutez, là, je fais surtout des mots croisés quand il fait très chaud, comme ça, l'après-midi, je ne sors pas.
0: Hein. Ah, bah oui,
1: sinon,
0: je comprends.
1: Je prends même mon petit chien et puis je fais des sorties, voilà.
0: Mais vous savez quoi, les mots croisés, c'est ce qu'il y a de mieux. Hein. Moi, j'en fais tous les jours aussi. Hein. C'est sous-côté, je trouve. On est d'accord. Alors, Marie-Noël, vous avez une réponse. Enfin, dites-nous à quoi vous pensez exactement.
1: Oui, j'ai pensé à la ville de Ruffec.
0: Et pourquoi?
1: Ben pourquoi? Parce qu'on la traverse tout le temps, ça c'est sûr, parce que j'allais souvent, moi, de région parisienne, même si je suis installée maintenant en Charente-Maritime, mais de région parisienne, j'allais à Jarnac, en Charente.
0: D'accord.
1: Je passais toujours à Ruffec, c'est vrai.
0: Eh ben écoutez, Marie-Noël, vous êtes au top, vous venez de gagner, oui. Remporter oui. L'énigme, c'était bien Ruffec. Bravo à vous, Marie-Noël.
1: Oui. Je suis très contente.
0: Ah bah oui, vous êtes sélectionnée, Marie-Noël, pour le grand tirage vendredi soir. J'espère que vous allez pouvoir remporter les places pour les 8 sites coup de cœur de Charente et de Charente-Maritime.
1: On espère, voilà.
0: Je croise les doigts pour vous, Marie-Noël.
1: Merci à vous.
0: Et je vous souhaite une très très belle soirée. On est avec l'ambassadrice du jeu de l'énigme de Ruffec. Alors, on est avec Moana, puisque comme chaque jour, cette semaine, on part découvrir une commune des Charentes. Alors, bonjour Moana.
2: Bonjour.
0: Vous allez bien?
2: Ça va et vous?
0: Oui, ça va. Alors, Moana, vous faites des balades dans Ruffec, il me semble. Mais c'est des balades un peu particulières, non?
2: Oui, exactement, des balades ludiques.
0: Alors, est-ce que vous pouvez nous en dire un peu plus?
2: Alors en fait, on est l'office de tourisme du Nord-Charente et en fait on propose différents types de balades ludiques sur le territoire et notamment les balades au fil de nos histoires qui sont des petites balades avec un quiz.
0: Ouais, et par exemple, comment ça se passe? On scanne un QR code
2: Exactement, en fait c'est un petit QR code à scanner directement dans les villages que vous voulez visiter et en fait vous allez répondre à un quiz de façon plutôt ludique, donc avec une petite touche d'humour et aussi des questions historiques histoire de découvrir un peu les secrets des villages et c'est des petites balades généralement qui font soit entre 30 minutes, soit 2 heures, ça dépend de la balade que vous choisissez. Et puis surtout, voilà, c'est un itinéraire qui a été vraiment fait sur mesure, et testé par nous et par les mairies. Donc c'est vraiment extrêmement bien détaillé et très précis sur tout l'itinéraire.
0: Mais c'est trop chouette. Et vous, par exemple, vous préférez quoi dans cette balade quand vous l'avez créée?
2: Sur celle de Ruffec?
0: Oui, c'est ça.
2: Oui, alors il y a plein de points que j'ai beaucoup aimés, mais je ne vais pas mentir, je pense que le petit passage sur le Jardin des Arts est quand même très sympa à faire, surtout quand il fait beau. Et puis, comme deuxième point, c'est vrai que le stop au niveau du lavoir avec la vue sur le château aussi est quand même assez sympa au bord de l'eau.
0: Et alors, le public, il préfère quoi exactement?
2: Oh, bah, ça dépend, il y a un petit peu de tout, ça dépend vraiment de ce que vous aimez. C'est ça l'avantage, c'est qu'il y a vraiment de différents stops. Donc ça peut être au niveau des églises, au niveau de l'eau, juste sur des devantures de maisons. Il y a vraiment des histoires cachées un petit peu partout. Et l'avantage, c'est qu'on peut faire ça en famille. Donc pour les parents ou les grands-parents avec des jeunes enfants, c'est quand même assez chouette.
0: Ouais, c'est pas trop dur, tout le monde peut participer.
2: Oui, tout le monde peut participer et surtout le gros point fort, c'est que la société, en fait, au fil de nos histoires, a créé du coup une partie pour les adultes, donc un quiz adulte et aussi un quiz enfant plus adulte. Donc ça permet vraiment aux enfants d'avoir vraiment des questions accessibles pour eux, qui sont vraiment visées pour eux. Et puis il y a différentes manières de le faire. Donc c'est soit vous voulez vraiment le faire en famille avec un smartphone et puis chacun répond, chacun s'aide pour pouvoir découvrir les réponses. Ou si vous avez un petit peu plus l'esprit de compétition, c'est aussi chouette que chacun ait son smartphone et après c'est la course à celui qui a le plus de meilleures bonnes réponses.
0: Et bah c'est trop bien Moana, je trouve que c'est une très belle idée. Si vous devez essayer de me convaincre là en 20 secondes de venir faire cette balade, vous me dites quoi ?
2: Ah bah venez déjà découvrir Ruffec dans tous les cas parce que c'est quand même une zone à découvrir et puis après s'arrêter sur le Nord Charente, il faut quand même le faire. Et puis voilà, moi je suis pas du tout du coin de bas, ça fait que quelques mois que je suis arrivée et c'est justement grâce à ces balades au fil de nos histoires que j'ai pu découvrir les différents villages qu'on a et puis surtout de m'amener dans des coins où j'y serais jamais allée de moi-même si j'étais juste venue pour flâner dans le village. Donc je vous conseille fortement de venir.
0: Vous êtes au top, Moana. Merci beaucoup en tout cas à vous.
2: Merci à vous.
0: À bientôt, au revoir.
2: À bientôt, bonne journée.
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0: Bienvenue sur votre radio locale, ici La Rochelle, il est 17h. Et tout de suite les infos avec vous Gérald Paris.
2: Bonjour, on reste vigilant pour le troisième jour consécutif. La préfecture de Charente-Maritime place le département au niveau très sévère pour les incendies, le cinquième niveau sur une échelle de 6. Un début d'incendie d'herbe sèche perturbe par exemple le trafic à Rochefort au pied du pont du Martrou. Un incendie de végétation avec au départ le feu d'une voiture. On rappelle qu'hier déjà 23 hectares sont partis en fumée dans le sud du département à Saint-Palais de Négrignac. Un incendie qui a mobilisé tout de même au plus fort de la journée 160 pompiers et un avion d'âche. Encore une agression d'un élu, cette fois c'est dans la Vienne. Le maire de Beaux, Thomas Boulet, a été agressé hier après-midi au sein même de la mairie. Deux personnes cagoulées ont surgi dans son bureau. L'élu a été frappé au visage avant d'être mis à terre. Les individus ont pris la fuite. L'élu a d'abord été pris en charge par les secours, puis transporté au centre hospitalier de Loudun. Il a pu tout de même regagner son domicile hier soir. Une enquête a été ouverte, bien sûr, en flagrance pour violence en réunion sur un élu public et menace de mort. Pour protéger d'ailleurs le maire de Beaux, la préfecture de la Vienne va lui attribuer un bouton d'alerte pour lui permettre de prévenir les forces de sécurité en cas de besoin. La compagnie Ryanair va supprimer un quart de ses avions basés en Belgique à l'aéroport de Bruxelles-Charleroi dès l'année prochaine. 5 avions sur 20. Une réponse aux taxes sur le transport aérien dès le 1er janvier prochain. Une taxe fédérale belge de 7 euros pour chaque embarquement depuis le sol belge. Un vol Ryanair relie cet été La Rochelle à Bruxelles, pas de changement pour 2026, mais des craintes de suppression pour l'été prochain, selon Thomas Juin, le directeur de l'aéroport de La Rochelle. Ces taxes sont déjà à l'origine de la disparition de la liaison La Rochelle-Porto.
0: Et puis Gérald, à Loulé, au sud-est de Surgères, c'est la tuile pour les habitants et les vacanciers de passage cet été.
2: Ah oui, surtout quand il fait chaud, la piscine est fermée jusqu'en juin 2027. Après des travaux de réparation sur le bassin mené au mois de mai, une nouvelle fuite importante a été repérée le week-end dernier. Une fuite non accessible, précise la municipalité, située sous le bassin. Une entreprise spécialisée va devoir intervenir et des travaux plus conséquents seront ensuite planifiés. La piscine avec un bassin extérieur restera donc malheureusement fermée tout l'été. Mauvaise surprise vraiment pour une vacancière d'une quarantaine d'années qui prenait sa douche au camping Les Sables à Étré vers 23h jeudi dernier. Elle s'est rendue compte qu'à côté, la personne dans l'autre douche ne faisait pas de bruit. En se penchant un petit peu, elle s'aperçoit qu'un homme était en train de la filmer avec son téléphone. Il s'enfuit, mais elle a donné rapidement l'alerte au gérant du camping. Le voyeur d'une quarantaine d'années, lui aussi touriste de passage, a été vite retrouvé suite à son signalement. L'homme n'est pas connu des services de police. Il a été placé sous contrôle judiciaire avec 4 mois de sursis probatoire. Enfin, le Tour de France, après un contre-la-montre individuel hier au bord du lac Léman, les coureurs du Tour sont partis de Chambéry pour rallier Voiron en Isère, une 17e étape de 175 km. Un groupe de tête de 6 coureurs, à un peu plus de 5 minutes d'avance sur le groupe Maillot Jaune. On fait d'ailleurs un point spécial à 17h30 tout à l'heure.
0: Du soleil quasiment partout en Charente-Maritime, il brillera largement avec simplement quelques nuages qui arriveront en fin de journée sans conséquence. 31 degrés à La Rochelle, 32 à Rochefort, 32 également à Royan et 30 degrés sur l'île de Ré. Le vent de nord-est restera présent, surtout près du littoral, avec des rafales jusqu'à 30 km/h. En Charente, même scénario avec un grand soleil tout l'après-midi avant quelques nuages en soirée. 26 degrés à Angoulême, 25 à Cognac et 25 degrés du côté de Ruffec.
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0: Côté trafic, faites toujours très attention, hein. Il y a toujours des fortes risques d'incendie pour alors faites attention et surtout il y a des bouchons au pont du Montrou du côté de Rochefort, donc faites très attention.
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0: Il y a des petits trucs comme ça dans la journée qui ne coûtent rien, mais qui mettent instantanément de bonne humeur. Recevoir un message qu'on n'attendait pas, trouver une place de parking juste devant chez soi, ou alors entendre une chanson qu'on n'avait pas écoutée depuis longtemps, par exemple Eli Medeiros, Bailar Cali.

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1: Tester et approuver, c'est votre rendez-vous quotidien pour des découvertes avec Ici La Rochelle, des bonnes adresses, des idées de balades, de séries, mais aussi en ce mercredi, une idée de lecture. C'est ce que vous nous proposez aujourd'hui, Chloé Bidet.
4: Avec un coup de cœur pour une bande dessinée jeunesse, Brume, la nouvelle sorcière aux éditions Glénat. Et franchement, cette petite sorcière, je l'adore. Elle est intrépide, elle est accompagnée de son ami Hugo, pas toujours très partant pour ses plans qui l'emmènent à droite à gauche dans le village et dans la forêt. Et un cochon, Hubert, qui lui aussi va de ses petites réflexions humoristiques et de son avis bien tranché sur la question. Il va leur arriver des aventures, notamment dans ce nouveau tome. Elle tombe sur une petite grenouille à qui elle veut redonner forme humaine. Mais attention, il s'agit d'une autre sorcière. Et forcément, ça va les amener dans quelques aventures assez incroyables. C'est une bande dessinée jeunesse, oui, mais elle plaît tout autant aux adultes qu'aux enfants. Franchement, on se régale. Le dessin est très joli. Il est d'ailleurs signé Karine Inder, l'illustratrice a travaillé main dans la main avec Jérôme Pellissier, elle nous raconte.
5: Oui, c'est un travail qu'on a fait ensemble. En fait, Jérôme Pellissier est mon compagnon, le père de mes enfants. Et il y a 7 ans, on s'est installé dans le Morbihan et on a découvert les brumes matinales d'automne. Et ça m'a beaucoup inspirée, j'avais envie de les reproduire en images. Et je me suis dit, il me faudrait un petit personnage pour faire un livre. Et j'ai pensé à une sorcière parce qu'elle a un chapeau pointu, des vêtements sombres. Et donc, avec ces ingrédients-là, je me suis tournée vers Jérôme, qui sait très bien écrire des histoires, et je lui ai demandé une histoire qui se passerait dans la brume de notre village, et une petite sorcière. Et c'est comme ça qu'il est très rapidement, il a inventé l'histoire du tome 1, 2 et 3.
4: Mais Brume, c'est une sorcière qui n'est pas comme les autres. Déjà, c'est une petite fille, mais elle a bien son caractère bien trempé, j'ai envie de dire. Et on le retrouve bien, je trouve, aussi dans le dessin, dans ses expressions. Ça, c'est quelque chose avec lequel vous avez dû vous amuser.
5: Oui, mon premier métier, moi, j'étais animatrice 3D. Donc, l'objectif de mon travail, c'était de donner vie aux personnages. Et c'est quelque chose auquel je suis très attachée, de leur donner de l'expressivité. Et puis, notre petite sorcière, on avait envie qu'elle ait du caractère, qu'elle ne soit pas une héroïne toujours gentille et sage, c'est le moins qu'on puisse dire. Et donc, il fallait que ça se voie sur sa bouille. Donc, effectivement, ça a été un terrain de jeu assez réjouissant.
4: Alors, je vous conseille vraiment d'aller vous plonger dans cette aventure de Brume, la petite sorcière. Vous allez pouvoir vous régaler déjà avec les 3 premiers tomes. Le tome 4 fait partie d'une nouvelle série. Il y aura donc un tome 5 et un tome 6. Et on a hâte de lire la suite. En tout cas, c'est testé et approuvé par votre radio, ici La Rochelle.
1: Merci Chloé Bidet. Et puis tout de suite, on va retrouver le Tour de France avec vous, Thomas Cognac. Vous allez adorer.
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6: Ah, quelle étape, quelle finale lors de cette 17e étape du Tour de France en ce mercredi 22 juillet entre Chambéry et Voiron. On ne savait pas trop si les équipes de sprinteurs allaient cocher cette étape ou si les baroudeurs allaient s'en charger. On est à 2,5 km de l'arrivée et figurez-vous qu'il y a un groupe d'une vingtaine de coureurs qui peut s'imposer alors qu'il y a quelques instants, on était tout simplement en train de penser eh bien que Jasper Stuyven, le Belge, avait peut-être course gagnée. Il était parti seul à 25 km de l'arrivée en faussant compagnie à ses 5 compagnons d'échappée. Il a été rattrapé malheureusement pour lui, malgré son expérience. Le coureur de la Soudal Quickstep à moins de 3 km de l'arrivée, à 3 km et 800 mètres de l'arrivée. On est sous les 2 km, la banderole des 2 km. Et là, ils sont une vingtaine à frotter pour aller chercher une victoire d'étape ici en Isère avant demain, de nouveau de la haute montagne. C'est l'occasion peut-être pour Mats Pedersen de montrer qu'il est le plus fort, le plus puissant. Il y a également Mathieu Van Der Poel dans ce groupe, Thomas Cognac. Tout va se jouer quelque part, probablement dans un sprint. On attendait peut-être un sprint massif. Là, c'est un sprint entre baroudeurs. Il y a des hommes forts après une journée totalement folle.
7: Ouais, on n'a pas bien compris ce qui s'est tout le temps passé aujourd'hui. Il y a eu des petits groupes, des gros groupes, des sprints qui ont
0: ont attaqué le maillot jaune et Paul Sexas qui se sont même retrouvés à l'avant à un moment. Ça a été une étape indécise tout le long et là j'ai l'impression que ça continue. Bruno, je vous avais quitté Jasper Stuyven filait vers la victoire avec 5 coureurs derrière lui, ben voilà qui sont 20 en tête.
6: Exactement, avec pas mal d'équipes représentées, c'est la Flamme Rouge désormais, un groupe d'une vingtaine d'hommes qui possède, je vous le disais, énormément de temps d'avance sur le groupe maillot jaune. Attention au virage là, le dernier à angle droit et ça continue par monter, vous entendez les spectateurs ici, on est à 900 mètres de la ligne, le faux plat montant et c'est parti assez rapidement devant avec un coureur notamment de la formation qui est la formation Net Company Ineos, un dernier virage à gauche il me semble, vraiment à angle droit et en file indienne avec Tish Benoit qui est là en sixième position, toujours emmené ce groupe par un coureur de la Net Company. On va surveiller Van Der Poel, on est en train de se replacer là sur le côté et le voici, le dernier virage avec une victoire d'étape à aller chercher. Il reste 500 mètres, 300 mètres en ligne droite et on va filer avec cette fois-ci Van Der Poel qui y va, qui est le plus fort, Mathieu Van Der Poel, pour probablement une nouvelle victoire ici. Attention derrière lui, il y a le retour, il s'est mis sur le côté pour cette fois-ci Philipsen. J'ai l'impression que c'est lui qui va s'imposer, ça se joue à rien et la victoire elle est là effectivement pour ce coureur de la formation Alpecin avec effectivement Jasper Philipsen. Qu'est-ce que ça a été mené de main de maître effectivement par la formation Alpecin, parce qu'on a cru que c'était un autre Belge qui allait s'imposer et finalement Stuyven a été rattrapé, je vous le disais, à moins de 4 km de la ligne. Lui Jasper Philipsen qui courait après la confiance, qui courait après la forme, qui courait après la puissance, magnifiquement emmené par Mathieu Van Der Poel qui a déjà gagné cette année sur le Tour. Et figurez-vous, alors nous ça nous fait rire les Français, mais les Belges ne rigolent pas, il n'y a pas de black belge sur ce Tour de France. C'est la 6e victoire pour un homme du plat pays, 6 victoires en 17 étapes et la 3e de suite après les dieux, les deux de Remco Evenepoel en montagne au plateau de Solaison il y a 3 jours et hier dans le contre-la-montre individuel. Mais Thomas Coignac, vous êtes juste derrière la ligne d'arrivée, eh bien quel sprint quelque part, parce qu'il y avait aussi dans ce coup-là Pedersen, mais Mathieu Van Der Poel a fait un énorme travail pour Jasper Philipsen, on le sait, la pointe de vitesse du Belge ensuite a fait la différence.
0: Ouais, il y avait Pedersen, il y avait Olaf Coy, il y avait des sacrés clients dans ce groupe, effectivement, on a vu passer Olaf Coy très déçu, on voit passer là devant nous Clément Russo, le Français qui était aussi dans ce groupe, qui est aussi un des coureurs rapides, mais voilà, ils n'avaient pas réussi à conclure les Alpecin, alors que plusieurs fois, Van Der Poel avait parfaitement emmené Philipsen. Cette fois-ci, ça a été réussi, c'est quand même plus facile dans un groupe d'une quarantaine de coureurs que dans un peloton lancé à toute allure.
6: Et il gagne avec facilement 4 mètres d'avance, hein, Jasper Philipsen, notamment sur Olaf Coy, ce sprint en léger faux plat montant, et c'est là où il fait la différence. Mais vous voyez, quand je vous disais qu'il manquait quelque part de confiance, de puissance, et peut-être même vraiment le terme, c'est confiance, hein, pour Philipsen, qui a déjà gagné 10 étapes sur le Tour de France dans les années passées, hein, c'est sa 11e, et qui a porté également le maillot vert à Paris. Il ne s'est retourné qu'une fois la ligne d'arrivée franchie et après avoir levé les deux bras derrière ses lunettes de soleil. Il revient de loin sur ce Tour de France, Jasper Philipsen, mais il revient de loin également sur cette étape parce qu'à un moment donné, il était décroché, il était dans le dur, il était loin des échappés et tout s'est joué lors de cette étape folle, quelque part dans les 5 derniers kilomètres, alors que l'on pensait qu'à un moment donné, eh bien, ça allait être tout simplement Stuyven qui allait s'imposer, mais ils y ont cru et surtout à un moment donné ça descendait beaucoup, mais on n'oubliait pas, et notamment dans les équipes quand on connaît le parcours par cœur, et bien que ça montait sur la fin et c'est là où il fait la différence. N'hésitez pas, Thomas Coignac, vous avez passé la journée sous le soleil, on a parlé de 28-30 degrés sur les routes de Savoie, de Haute-Savoie et d'Isère sur la moto. Ici vous êtes désormais derrière la ligne d'arrivée pour recueillir les réactions, alors qu'on voit Braz Afonso, l'un des Français, échapper à un moment donné, passer la ligne. N'hésitez pas, si vous avez une réaction au micro d'ici quelques instants, après 3 heures et 41 minutes de course depuis le départ de Chambéry tout à l'heure.
0: Si vous parlez néerlandais couramment et que vous pouvez traduire, Bruno, je peux vous faire Olaf Kooi. Mais...
6: c'est un peu dur, mais il doit être un peu déçu, Olaf Kooi, qui fait 3e de l'étape. Philipsen devant Mauro Schmidt, le vainqueur à Belfort. Olaf Kooi, vainqueur à Pau, lui. Donc on a quand même du beau monde également. Et le premier français, c'est Clément Russo de la Groupama FDJ qui lui prend la 6e place. Mats Petersen finalement est 8e, hein, Thomas. C'est rare de le voir dans un sprint comme ça qui peut convenir à ses qualités, mais il avait tellement donné, le Danois, qu'il n'avait plus de jus sur la fin pour aller jouer la victoire.
0: Ouais, exactement. Et quand vous voyez que Mauro Schmidt fait 2e et qui bat Philipsen, bon, vous dites que, et qui bat, pardon, Olaf Kooi qui est 3e, vous vous dites, bon, normalement, Kooi est plus rapide, mais bon, des sprints comme ça, après une journée à batailler devant, à essayer de rattraper un groupe qui était parti plus loin, bon, ça nous donne des sprints pas forcément des plus lisibles. Et même si là, c'est peut-être pas le plus fort qui a gagné, mais en tout cas, celui qui a été le mieux emmené.
6: Effectivement, et encore une fois, l'énorme travail de Van Der Poel que l'on revoit au ralenti pour cette nouvelle victoire belge, hein, sur le Tour de France. Je vous en parlais avec effectivement Jasper Philipsen qui a beaucoup gagné jusqu'à présent avec des victoires il y a 2 ans à Nîmes, à Pau, également à Saint-Amand Montrond, on s'en rappelle. Et puis il avait gagné aussi à Paris sur les Champs-Élysées. C'est quand même, et il ne faut pas l'oublier, un grand bonhomme du Tour de France, le Belge de 28 ans qui est loin au maillot vert. Mats Pedersen l'a probablement assuré. Il reste 4 étapes après celle-ci, dont celle de demain, qui va amener et emmener le peloton de Voiron, où nous nous trouvons en Isère. Et c'est rare d'être ville étape, c'est-à-dire d'être ville arrivée et départ le lendemain, ce sera le cas de Voiron, jusqu'à Orcières-Merlette dans les Hautes-Alpes demain, pour une dernière ascension classée en première catégorie. Mais Mats Pedersen, il a pas mal de points d'avance sur le vainqueur du jour, Jasper Philipsen, le Danois, sur le Belge là, pour la course au maillot vert. Et ce serait une grande première pour lui, effectivement, d'amener le maillot à Paris. Il reste 2 km, un peu plus, pour le groupe maillot jaune, avec un coureur qui est très tranquille là, le maillot jaune, effectivement en 3e position, Pogacar. Thomas en fond de ligne, peut-être, non, pas de Thomas Coignac en fond de ligne. Eh bien, l'occasion de vous expliquer que, eh bien, tout simplement, les coureurs arrivent les uns après les autres parce que elle aura fait quelques dégâts, hein. Et on a vu Adam Yates vraiment malade, l'un des équipiers du maillot jaune, lui, le Britannique, alors qu'il a été à l'attaque cette année sur le Tour de France. Il a beaucoup aidé son leader slovène. On a cru à un moment donné, eh bien, peut-être croire à une victoire française, la première dans ce tour. Il y en avait 3 hein, pendant longtemps échappés. Guillaume Martin notamment qui était présent à l'attaque. Il y avait Braz Afonso, il y avait Alex Baudin. Et au final, c'est une victoire belge, toujours pas de victoire française. On revient sur tout cela dans le journal du Tour à 18h30 avec Gilles Damingue. À tout à l'heure.
1: Merci les garçons. Et puis tout de suite, on part direction les traces de la grotte de Lascaux. Oui, parce que certains détails passent complètement inaperçus. Alors cet été, Clément Leblon nous emmène à la découverte de ses secrets. Et aujourd'hui, on s'intéresse à ces animaux que nos ancêtres considéraient peut-être comme les plus redoutables.
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7: Le bestiaire de Lascaux représente principalement des grands herbivores assez paisibles, mais on va aussi y trouver des animaux dits dangereux. Alors, ces animaux dits dangereux à Lascaux, ils sont toujours sur les parois de façon assez particulière, puisqu'ils se retrouvent en général cachés. Le premier dont je vais vous parler, c'est l'ours. On a un ours qui se situe dans la première salle de Lascaux, la salle des taureaux. Cet ours, il est caché dans la ligne ventrale d'un taureau. Et il est même bien caché, puisque ce taureau dans lequel on a caché l'ours a une ligne ventrale absolument énorme par rapport au reste des taureaux de Lascaux. Le deuxième animal dit dangereux que l'on va retrouver à Lascaux, c'est le rhinocéros laineux. lui aussi caché, hein, puisque il se trouve au fond d'une salle que l'on appelle le puits, à 5-6 mètres de profondeur. Donc c'était vraiment une vraie épreuve pour aller l'observer. Les autres animaux dangereux que l'on trouve à Lascaux, ce sont les lions des cavernes. Alors, les lions des cavernes, eux, ils sont aussi dans une position assez particulière à Lascaux. On les retrouve dans ce qu'on appelle le diverticule des félins, dans un espace très réduit, très difficile d'accès. Il faut passer dans un voyau de 80 cm de large pour pouvoir les observer.

0: être assez courageux pour observer des animaux dangereux et peut-être ensuite, pourquoi pas les affronter ou les voir dans la nature.
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2: 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Allez, on ose la suite en musique avec Alain Bachung, Osez Joséphine.

0: Alain Bachung, Osez Joséphine sur votre radio locale, ici La Rochelle.
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0: Dans la prochaine demi-heure, restez avec nous, on va parler d'une activité qui cartonne pendant les vacances, les labyrinthes de maïs. Je recevrai Manon Dely, responsable d'un labyrinthe installé à Jarnac. Elle nous expliquera pourquoi on aime autant s'y perdre et vous verrez qu'il n'y aura pas que des énigmes au programme. Côté trafic, c'est toujours compliqué au niveau du pont de Martrou. Alors soyez vigilants sur la route, ça risque de coincer au niveau de Rochefort. Mais sinon, autour, c'est assez fluide, donc il n'y a pas de problème.
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0: Merci d'être avec nous sur votre radio locale, ici La Rochelle. Installez-vous, que vous soyez à la maison, en voiture ou en vacances. On continue de passer cette fin d'après-midi ensemble. Et tout de suite, Eyes in the Sky.

0: Son nouveau titre sorti il y a quelques semaines, premier extrait de son prochain album Volatile.
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0: Tous les jours sur Ici La Rochelle, on vous donne des idées de sorties à faire pendant les vacances. Et aujourd'hui, je vous emmène dans un endroit où, pour une fois, le but, c'est simple, c'est de se perdre. Un immense labyrinthe de maïs avec des jeux, des énigmes et même des soirées en pleine nuit. Et pour nous en parler, je suis avec Manon Dely, la responsable du Popcorn Labyrinthe. Bonjour Manon.
3: Bonjour à vous.
0: Vous allez bien ?
3: Oui, merci, très bien, et vous ?
0: Ça va super. Alors Manon, déjà racontez-nous, quand on pousse la porte du labyrinthe, qu'est-ce qui nous attend exactement ?
3: Eh ben, on rentre dans un champ de maïs qu'on a complètement transformé en parc de loisirs. Donc les clients ont le choix entre plusieurs activités, entre un parcours jeux en bois, où là c'est des grands jeux en bois sur lesquels ils vont s'affronter les uns contre les autres. On propose aussi un parcours jeu de piste, où là ça va être plus des énigmes à résoudre tout au long du parcours. Donc on peut un peu se creuser la tête ou un peu plus voilà, sur des jeux ludiques, se divertir entre amis, en famille. Voilà, c'est, les deux sont faisables. On propose également des nocturnes.
0: Ah, c'est incroyable.
3: Deux fois par semaine. Oui, ça plaît aussi, surtout en ce moment, au vu des chaleurs. Les nocturnes sont fortement appréciées. On en fait une le mercredi et le samedi. Et là, on transforme complètement le parc. Donc les clients ont toujours le choix entre le parcours jeu en bois et on vient rajouter une activité qui est la Corn Murder Party. C'est un meurtre qui est à résoudre tout au long du parcours.
0: Et alors, est-ce qu'il y en a qui sont déjà perdus et qui ne sont jamais ressortis du labyrinthe ?
3: Eh ben écoutez, pour tout vous dire, oui,
0: c'est
3: actuellement,
0: vrai
3: qui est en cours même. On a dû faire intervenir la gendarmerie carrément parce que l'enfant, on le retrouve pas malgré notre intervention. Si, c'est une anecdote là qui est en train de se produire actuellement. Donc voilà. Mais c'est très rare. On arrive normalement à retrouver tout le monde. Mais voilà, c'est une petite anecdote.
0: Mais alors du coup, c'est génial puisque donc du coup, c'est pas trop simple. C'est-à-dire que tous les adultes peuvent aussi participer, même les grands-parents avec les petits-enfants, c'est top quoi.
3: Tout à fait, oui. On vise vraiment tout public. En général, l'activité plaît autant qu'aux enfants qu'aux adultes. On essaye de toucher tout le monde et passer un moment en famille, c'est toujours agréable. Donc, on a essayé d'allier tout ça pour que tout le monde puisse s'amuser chez nous au Popcorn Labyrinthe.
0: Et vous, j'imagine que vous l'avez déjà fait. Vous avez préféré quoi ?
3: Oh oui. Alors moi, je conseille toujours le parcours jeu en bois ou également nos nocturnes nuits de l'horreur, parce qu'on fait également des nuits de l'horreur. Mais c'est vrai que le parcours jeu en bois, c'est vraiment la base de notre activité. On a commencé par ça chez Popcorn Labyrinthe et c'est vraiment ce qui le plaît. Je pense qu'il plaît le plus, pour ma part en tout cas.
0: Ouais.
3: Si j'avais un choix à choisir, ce serait le parcours jeu en bois.
0: Et alors vous, est-ce que si on vous met en plein milieu du labyrinthe, vous allez être capable de ressortir ou vous allez vous perdre ?
3: Heureusement que oui.
0: Ah.
3: Heureusement que oui. Après, ça m'arrive quand même de me perdre de temps en temps dans mon propre labyrinthe. Mais à force de faire et de faire, on finit par le connaître par cœur, heureusement. Mais ça m'arrive, surtout en nocturne, pendant la nuit, parce que la dimension est complètement... ça n'a rien à voir en journée. Donc c'est vrai qu'en nuit, je me perds peut-être un peu plus qu'en journée.
0: Et alors, comment vous avez eu l'idée ?
3: Eh ben, alors pour tout vous dire, c'est pas moi spécialement qui a eu l'idée, mais l'idée est venue de mon beau-frère. Il y a 18 ans de ça, il a créé son premier labyrinthe en Bretagne. Il voulait quelque chose qui se déconnecte complètement, on va dire, de la vie de tous les jours, déconnecter des écrans, puis se retrouver pour jouer, pour chercher un peu son chemin, pour il voulait quelque chose de très nature. Et puis l'idée lui est venue comme ça il y a 18 ans et puis maintenant. On a une trentaine de Popcorn Labyrinthe dans toute la France.
0: Ah ouais, quand même.
3: Oui, c'est une franchise, c'est devenu une franchise.
0: Ok, bah écoutez, c'est génial Manon, et puis merci beaucoup pour votre intervention.
3: Merci à vous, merci beaucoup.
0: Très belle soirée à vous. Au revoir. Bon, et si vous vous perdez dans le labyrinthe cet été, au moins vous aurez une bande-son. Voici Billy Paul avec Your Song sur votre radio, ici La Rochelle.

0: George Michael, One More Try sur Ici La Rochelle. Vous êtes toujours sur votre radio Ici La Rochelle, on écoute de la musique cet après-midi et puis juste après, ce sera les infos.
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0: Jean-Jacques Goldman sur votre radio locale, ici La Rochelle. Très belle après-midi à vous.
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0: Bienvenue sur votre radio locale, ici La Rochelle, il est 18h. Tout de suite les infos avec Gérald Paris.
2: Bonsoir, on commence d'abord avec cet accident de la route mortel à Barret, près de Barbezieux, dans le sud Charente. Une automobiliste est décédée cet après-midi au carrefour des départementales 731 et 125. Elle n'aurait pas respecté le cédé le passage et refusé la priorité à un camion qui arrivait d'Archiac. La conductrice a été tuée sur le coup. Sa passagère a été héliportée en urgence absolue au centre hospitalier d'Angoulême. Le chauffeur du camion, lui, n'a pas été blessé. À La Rochelle, la série Greenwood Atlantique est proche de la faillite. L'audience a eu lieu hier au tribunal de commerce de Niort. La décision sera rendue demain. 57 employés sont concernés, 35 sur le site de la Palice à La Rochelle, plus 22 dans les Deux-Sèvres. Les salariés n'ont pas été payés depuis le mois de mai. Ils s'attendent à une liquidation. Mathieu Laridon est le représentant des salariés au tribunal de commerce. Une situation évidemment très mal vécue par les employés.
3: Il s'est engagé à soutenir l'activité pendant 2 ans, ainsi que les salaires. Ils bafouent leur propre engagement parce que la période de fin, c'était fin décembre. Et aujourd'hui, ils sont en train de liquider alors qu'ils s'étaient engagés avec des fonds à hauteur de 50 millions d'euros. Même si on savait que ça allait pas fort parce qu'on voit très bien que l'activité était loin d'être ce qu'on faisait au maximum il y a quelques années. Nous, on était tous persuadés d'être là au moins jusqu'à décembre. Et quand on est passé en redressement judiciaire le 23 juin, on s'attendait pas à une annonce de la liquidation un mois après avec des licenciements immédiats derrière. On a une population qui est relativement âgée, fidèle à la société, avec des gens qui ont beaucoup d'ancienneté. Plus de 30% du personnel qui a plus de 50 ans. Pour reclasser ces gens-là, ça va être compliqué. Pour ces gens-là qui ont vécu toute leur vie dans la Syrie, en fait, c'est vraiment violent ce qui se passe, parce qu'ils sont à quelques années de la retraite, ils imaginaient aller au bout. Et là, se retrouver licencié comme ça, c'est vraiment dur. Quoi.
2: Mathieu Laridon, le représentant des salariés de la Syrie Greenwood Atlantique à La Rochelle, avec Gilles Capret. En Charente-Maritime, la préfecture maintient la frange littorale et les îles en risque très sévère pour les incendies. Un risque à 5 sur 6 depuis lundi est valable encore demain. À l'intérieur des terres, le risque est sévère, un cran de moins, mais vigilance. Il y a tous les jours, depuis le début de la semaine, une douzaine de départs d'incendies en Charente-Maritime. À Rochefort, par exemple, un feu d'herbe sèche perturbe, par exemple, le trafic au pied du pont du Martrou. Ou encore, ce départ d'incendie, il y a un petit peu plus d'une heure, en bord de la Nationale 10 à Montlieu. La garde, un feu de champ qui mobilise déjà 15 camions de feux de forêt des pompiers. C'est signalé aux pompiers qui nous précisent que ce n'est plus à peine de les appeler pour ce secteur. Le standard est saturé. À Loulet, près de Surgères, c'est une très mauvaise nouvelle pour les habitants, les touristes de passage et même pour la municipalité. La piscine ne va finalement pas pouvoir ouvrir cette année. Après des travaux de réparation sur le bassin menés depuis le mois de mai, une nouvelle fuite importante a été repérée le week-end dernier. Une fuite non accessible apparemment située sous le bassin. Et c'est vraiment la tuile. Jacques Hiraud est le vice-président de la communauté de communes en charge du sport et de la culture.
4: On a essayé à plusieurs reprises, on a eu pas mal de problèmes depuis l'ouverture, dont différentes pannes qu'on a pu résoudre. Et il s'avère que la dernière, il y a 8 jours, on l'a re-rempli la piscine et dans la nuit qui a suivi, elle a perdu presque la moitié de son volume. Donc là, il y a vraiment un gros problème au niveau du bassin, je pense. Et le temps de faire des investigations, et on a un arrêté maintenant préfectoral où il est interdit de remplir ou de vider les piscines, même les piscines municipales. Hein. Donc on a décidé de faire un diagnostic beaucoup plus poussé du problème, parce qu'on s'aperçoit que c'est un problème de bassin, je pense, qui bouge, et que pour perdre de 300 mètres cubes dans une nuit, il y a un gros problème, quoi. Donc là, il faut qu'on résoudre ce problème de manière qu'en 2027, on puisse ouvrir dans des très bonnes conditions. Quoi.
2: Voilà, Jacques Hiraud avec Mélanie Domange. La piscine de Loulet est donc fermée jusqu'en juin 2027. Léa Nature, basée à Périgny, vient de racheter, via sa filiale espagnole Biocop, la société Nahual Alimentación, spécialiste des tortillas, des fajitas et des wraps de maïs. Une entreprise fondée en 2003 près de Barcelone qui produit chaque année près de 20 millions de tortillas.
0: En rugby, c'est la fin des les vacances pour les joueurs du Stade Rochelais, Gérald.
2: Oui, parce que la rentrée, c'est demain pour les Maritimes. Une reprise à un peu moins d'un mois du premier match de préparation face à l'UBB. Ce sera le 21 août prochain à Marcel Le Flandre, à La Rochelle. Un retour au centre d'entraînement sans les internationaux, comme le troisième ligne Oscar Jégou ou encore Nolan Negaret, qui était bien sûr avec le 15 de France de Galtier ces dernières semaines. Le championnat reprendra, lui, le dimanche 6 septembre avec la réception de Toulouse, le champion en titre. Enfin, le Tour de France, vous avez vécu l'arrivée en direct tout à l'heure sur notre antenne vers 17h15. Le Belge Jasper Philipsen qui remporte la 17e étape à Boiron. Pas de changement au classement général. Pogacar reste en jaune avec plus de 4 minutes d'avance sur Remco Evenepoel. Isaac Del Toro est 3e et le premier français, le petit jeune Paul Sexas, est 4e avec plus de 7 minutes de retard sur le leader.
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0: Pour cette soirée, on garde un ciel parfaitement dégagé sur toute la Charente-Maritime. Les températures vont redescendre doucement, mais l'ambiance restera très agréable. À La Rochelle, comptez 25 degrés, 26 à Rochefort, 27 à Royan et 24 degrés sur l'île de Ré. Le vent de nord-est, lui, faiblira progressivement. Et demain, on repartira sous un grand soleil avec une nouvelle journée bien chaude en perspective. En Charente aussi, la soirée s'annonce calme et ensoleillée. Il fera encore 23 degrés à Angoulême, 22 à Cognac, 22 degrés à Ruffec. Là aussi, demain matin, le soleil sera déjà bien installé avant une après-midi qui s'annonce de nouveau estivale.
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0: Bonsoir à tous et merci d'être là avec nous. Chaque jour, on passe la soirée ensemble sur votre radio locale ici, La Rochelle. Une heure pour souffler un peu, sourire beaucoup et écouter de la bonne musique toujours.

0: Bonnie Tyler, It's a Hot Tech sur votre radio ici à La Rochelle. Merci d'être avec nous. J'espère que votre journée s'est bien passée. Nous, on est là jusqu'à 19h pour vous accompagner avec de la bonne musique, des infos et surtout de belles histoires d'ici. Et justement, je vous emmène sur l'île de Ré avec le Charentais du jour. Et oui, chaque jour, on part à la rencontre d'une femme ou d'un homme qui fait vivre notre territoire. Aujourd'hui, Chloé Bidet s'est arrêtée à Saint-Martin-de-Ré chez Florence Palardi. Depuis près de 30 ans, elle redonne vie à la baronnerie. C'est une ancienne maison d'armateurs transformée en un hôtel 4 étoiles. Une belle histoire de passion à découvrir juste après Phil Collins.
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2: Chantal Goya et Jean-Jacques Debout nous ont invités un week-end. Et donc là, on a découvert l'île Dorée. Là, j'ai eu un coup de foudre.
3: Racontez-nous comment vous êtes arrivée ici, à l'hôtel de la Baronnie. Comment a démarré cette aventure pour vous?
2: Alors d'abord, ce n'était pas un hôtel. Et c'était il y a 30 ans. C'était en 1995, la première découverte de la Baronnie, le jour où on a, en août, poussé le portail, invité par l'actuel propriétaire, et découvert cette maison qui nous a pris au ventre, vraiment un coup de foudre fantastique. Elle était dans un très très très mauvais état. Elle avait été achetée par le propriétaire avec une bande de copains en 1954 et il n'y avait eu aucun travaux depuis des années et des années, et les travaux qu'il y avait eu remontaient peut-être à la fin du 18e.
3: Et vous avez réussi à vous projeter tout de suite à être...
2: Oui, on n'a pas peur. On n'a pas peur des travaux et on savait que ça allait nous prendre des années et des années. Mais c'était très très fort comme coup de foudre et on ne pouvait pas résister, quoi. Donc on s'est délesté de voitures, enfin de plein de choses. On a gratté les fonds de tiroir pour pouvoir l'acheter. Et voilà, et on s'est retroussé les manches avec une perspective de, on ne savait pas combien de temps, mais les gros gros travaux ont pris une douzaine d'années. Il a fallu changer plus de 80 ouvertures, faire des persiennes, refaire des volets, refaire des toitures.
3: Et comment vous avez découvert du coup Saint-Martin-de-Ré et l'île de Ré?
2: Mais ça fait longtemps, ça date peut-être des années 72. C'était avec Chantal Goya et Jean-Jacques Debout qui avaient leur maison rue Merindeau. Donc on était très amis et ils nous ont invités un week-end. Et donc là, on a découvert l'île Dorée. Là, j'ai eu un coup de foudre. Vraiment. Et je me dis, il faut absolument qu'on trouve quelque chose et qu'on vienne dans l'île Dorée. Et puis la vie nous a amené ailleurs. Et puis finalement, moi, mon cœur revenait toujours à l'île Dorée. Et donc, on passait toujours 3-4 jours et on allait. Donc, on a découvert toute l'île. On a été dans les maisons d'hôtes, on est allé dans les campings, enfin, on est allé dans les résidences hôtelières, un peu partout dans les hôtels. Et les enfants aussi adoraient.
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0: Phil Collins, In the Air Tonight, sur Ici La Rochelle. Ici, la mer n'est jamais bien loin. Hein. Alors, dans quelques minutes, on va s'y intéresser d'un peu plus près avec l'heure du bain. On se pose toujours des questions. Pourquoi la mer est-elle salée? Est-ce que les poissons dorment? Alors, Louise Lempire mène l'enquête avec les scientifiques d'Océanopolis Act. Mais d'abord, on va écouter Marine avec Escroc.
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1: Où elle est la bouche de la méduse?
2: Disons que la méduse mange et fait ses besoins par le même endroit.
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2: La méduse fait partie de la famille des cnidaires, de la même famille que les coraux. Elle est composée à 98% d'eau, c'est pour ça qu'elle est toute gélatineuse et surtout qu'elle flotte bien. Son corps est en forme d'ombrelle, comme un parapluie. Et pour se déplacer, elle ferme et ouvre son ombrelle qui repousse l'eau. Ça lui permet de flotter, mais pas de se diriger. La méduse n'a pas suffisamment de force pour lutter contre le courant, et c'est pour cette raison qu'elle fait partie du plancton. Les méduses mangent de petits animaux planctoniques, des petites larves de poissons et aussi des petits œufs, mais sa bouche est un peu particulière. Elle mange et fait caca par le même endroit. On l'appelle le manubrium. C'est un long tube qui se trouve entre l'ombrelle et les filaments. C'est sa bouche autant que son appareil digestif. La méduse n'a pas de poumons, elle respire par sa peau, elle n'a pas de cœur et pas de cerveau. Mais son corps est bioluminescent. Il est lumineux pour attirer les proies, faire fuir les prédateurs ou alors trouver un amoureux.
1: Elle ressemble à quoi la plus grande méduse du monde ?
2: Pour te répondre, on a posé la question aux scientifiques brestois du fonds de dotation d'Océanopolis Acts. Ils travaillent à expliquer l'océan et les manières de le préserver. On connaît pour l'instant à peu près 1500 espèces de méduses. Elles existent depuis 600 millions d'années. Et la plus grande méduse du monde, c'est la méduse à crinière de lion. Elle peut avoir une ombrelle qui mesure 2 mètres et des tentacules qui font jusque 25 mètres de long.
1: Elles étaient déjà là avant les dinosaures ?
2: Oui, on a retrouvé des fossiles en Australie et la méduse la plus petite, mais aussi l'une des plus dangereuses au monde, mesure 3 cm. Mais rassure-toi, elle ne vit pas chez nous, mais bien en Australie.
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1: La Belgique domine ce Tour de France. Jasper Philipsen s'impose au sprint à Voiron en Isère au terme de la 17e étape. 11e victoire sur la grande boucle pour le sprinteur de l'équipe alpecine. Et c'est aussi la 6e victoire d'un coureur belge depuis le départ de Barcelone, la 3e consécutive. Bonsoir Bruno Blanza.
2: Bonsoir.
1: Une étape hyper animée aujourd'hui et un Jasper peut en cacher un autre. En fin d'étape, on a pensé que Stuyven pouvait l'emporter. C'est finalement Philipsen qui s'est imposé au sprint.
2: Oui, après cette étape folle pour une 11e victoire, vous l'avez dit, Gilda. En fait, c'était la 6e possibilité vraiment pour lui, qui est un grand bonhomme du Tour de France, il ne faut pas l'oublier. Il y avait quand même eu 5 arrivées au sprint. Jamais il n'avait réussi à s'imposer jusque-là. Il manquait de confiance, il manquait de puissance quelque part. Il le dit d'ailleurs. Hein. Avec cette victoire, j'ai perdu plusieurs années d'espérance de vie, tellement il a mis le cœur à l'ouvrage pour revenir avec les échappés. Et très honnêtement, c'est un grand monsieur du Tour de France qui s'impose. Il a gagné sur les 5 derniers Tours de France, et notamment celui-ci, Philipsen, tout comme seulement Tadej Pogacar, vous imaginez ?
1: Ouais, idéalement lancé hein, par Mathieu Van Der Poel dans la dernière ligne droite, la fusée, Jasper Philipsen devance le Suisse Mauro Schmidt et le Néerlandais Olaf Kooi, équipier de Paul Sexas. Jasper Philipsen qui sauve son tour avec ce succès à Voiron.
3: First stages, the first 12 days were just horrible and couldn't find the feeling I was hoping for.
4: Les 12 premiers jours étaient horribles. J'avais pas les sensations que j'espérais. Mon équipe a toujours cru en moi alors que j'étais en colère à table le soir. L'équipe a dû faire avec, les coureurs, le staff. Cette victoire est pour eux parce qu'ils ont continué à y croire et à se battre jusqu'à la 17e étape.
3: Just fighting back until stage 17.
1: Un premier Français aujourd'hui, c'est Clément Russo, 6e chez lui. L'Isérois est content de sa journée.
5: Ouais, satisfait. La journée était difficile dès le départ. Mais j'ai senti que j'avais de bonnes sensations. Surtout, j'avais aussi une petite crainte dans la dernière montée. Je savais que certains voulaient essayer de faire péter certains sprinters. Donc, je me suis dit là, il faut vraiment pas lâcher, il faut tout donner. Et après, c'est vrai que ça, dans le sprint, c'était vraiment mental. J'avais plus grand chose, j'avoue. Mais je pense comme la plupart. Donc, j'ai pu faire 6e. C'est mieux que mes 3 fois 8e place. Donc, je suis satisfait. J'espère récupérer et bien finir à Paris.
1: Alors on l'a vu aujourd'hui, hein, c'est vraiment une belle bagarre pour le gain du maillot vert. Il sera toujours demain sur les épaules de Mats Pedersen, mais le Danois n'a plus que 7 points d'avance sur Jasper Philipsen. Pedersen a remporté le sprint intermédiaire, 25 points, mais Philipsen en a pris 50 à l'arrivée. C'est donc une mauvaise opération pour Mats Pedersen, le vainqueur de l'étape de Foix. Ce sera donc une belle bagarre jusqu'au bout. 8 Français étaient à l'avant de la course aujourd'hui dans la seconde partie de l'étape. Le premier à avoir attaqué, c'est Baptiste Westhoffer. Mais c'était trop dur aujourd'hui pour le Breton.
6: Ouais, je sais pas si c'était vraiment intelligent, si je me suis fait péter le moteur direct. Après, j'en ai chié toute la journée, j'étais à fond. Là, je finis

0: Fini limé aussi. Et bon, tout le peloton commence à être poncé, comme on dit, enfin vraiment fatigué. Je sais pas si c'était vraiment intelligent de ma part. Bon, c'était peut-être ma seule option pour essayer de prendre une échappée. Je l'ai essayé. Là, je suis plus. Non, là, ça va être survie. Hein. Survie jusqu'à Paris.
1: Hein. Bruno Blanza, il ne reste plus que 4 étapes hein, avant Paris jusqu'à Paris. Autrement dit, les chances s'amenuisent pour les coureurs français s'ils ne veulent pas rentrer bredouille.
2: Oui, et vous savez, Gilda, c'est quand même dingue. Cette stat, elle est folle. Depuis le début de l'histoire du Tour, hein, en 112 éditions, il n'y a eu que 2 éditions lors desquelles aucun Français n'a gagné. C'était il y a 100 ans. Et c'était il y a 27 ans. Donc on l'attend toujours. Et maintenant, il y a 3 arrivées en altitude. 2 fois à l'Alpe d'Huez et il y aura les Champs-Élysées. Difficile d'y voir clair, très honnêtement, et difficile d'être optimiste. Il y en a qui se montrent, mais à l'image de Westhofer, ils sont en fin de tour et dans la difficulté. Mais il ne faut pas oublier qu'il y a par exemple 4 ans, c'était à l'avant-dernière étape que Christophe Laporte l'avait emporté.
1: Ouais, il y a encore de l'espoir, effectivement. Et à l'issue de cette 17e étape, il n'y a pas de changement au classement général. Mais ça pourrait bouger à partir de demain. Avec un triptyque très pimenté qui attend les coureurs. Ça commence par cette 18e étape entre Voiron et la station d'Orcières-Merlette dans les Hautes-Alpes. 185 km avec 5 ascensions au menu et notamment cette montée finale vers Orcières-Merlette. Mythique, rappelle le directeur du Tour de France, Christian Prudhomme.
3: Orcières-Merlette, c'est une montée célébrissime dans la grande histoire du Tour de France. Par l'exploit de Luis Ocaña, celui qu'on appelait l'Espagnol de Mont-de-Marsan en 1971, il avait écrasé l'étape. Il s'était imposé devant le Belge Lucien Van Nîmes de 5 minutes 52 et Eddy Merckx 3e, 8 minutes 42. Merckx, c'était celui qui gagnait tout et qui ne pouvait évidemment pas s'attendre à ça. Le Tour est revenu ensuite quelques fois Orcières-Merlette, notamment il y a 6 ans en 2020 pendant la pandémie, avec une victoire ce jour-là du Slovène. Roglic.
1: Cette 18e étape, elle sera à vivre sur votre radio ici demain à partir de 13h30. Merci Bruno Blanza, vous étiez en direct de Voiron et merci également à Benjamin Troncin pour les liaisons techniques. Bonne soirée et à demain.
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0: America, a horse with no name sur ici La Rochelle. Allez, on allume la télé. Johan Rock nous attend dans les coulisses. Télé, aujourd'hui, il revient sur J'en connais un rayon, le premier jeu autour de la consommation qui revient cet été sur M6.
1: Apprendre en s'amusant. C'est ainsi qu'on pourrait résumer le concept de J'en connais un rayon, un format original créé et animé par Julien Courbet qui nous fait jouer, nous, téléspectateurs, sur les bons choix à faire lorsqu'on va faire nos courses.
2: Ils pensent être des pros de la consommation.
3: Spécialiste des promotions dans les magasins.
4: Quand je suis pas contente, je cherche à trouver une solution.
5: À gratter comme Élodie.
6: Mais êtes-vous aussi malin que vous le dites quand vous achetez ?
1: Ce soir, en plateau, 50 candidats, dont 3 personnalités, vont être confrontés à des situations inspirées du quotidien rencontré par les consommateurs. Et aux côtés de l'animateur, on retrouve un visage connu des émissions de Julien Courbet, l'expert Olivier Dauvert. 35 ans que ce dernier arpente les rayons des enseignes de grande distribution. Je lui ai demandé s'il lui arrivait encore aujourd'hui de se faire avoir.
7: Parfois, je dois reconnaître que je suis encore piégé devant l'imagination des marques qui sont redoutablement efficaces pour me tendre des pièges. La dernière fois que je me suis fait avoir, c'est sur le cas classique de l'origine. Ça veut dire que j'ai face à moi un produit en rayon dont tout me laisse à penser qu'il est français ou en tous les cas, il veut se dire français. Et puis quand on regarde, on se rend compte que parfois, au dos du pack, écrit en tout petit caractère, il y a la mention que le poulet, le porc, le blé, que sais-je encore, finalement, n'est pas français. Et à ce moment-là, on n'a qu'une envie de dire aux marques, mais est-ce que vous fichez pas un peu de moi quand même ?
1: Ce soir, le candidat qui l'emportera repartira avec 20 ans de course. Restera ensuite à trouver un caddie suffisamment volumineux pour tout ramener chez lui. Ce jeu, c'est une nouvelle façon pour l'expert Olivier Dauvert de traiter du sujet de la consommation, dont il est devenu le spécialiste à la télévision. À ce propos, est-ce que sa médiatisation rend plus difficile son travail aujourd'hui auprès des acteurs de la grande distribution ?
7: J'ai un avantage, c'est que je connaissais tous les distributeurs et tous les patron de la distribution avant que le grand public ne me connaisse un peu. Donc ça veut dire que ces gens-là, je les connais par cœur et qu'aujourd'hui, avec en plus une forme d'audience, quand on cumule RTL M6, commence à faire quelques millions, vis-à-vis d'eux, j'ai plus pris une forme de liberté que l'inverse. Parce que je représente aussi l'armée des consommateurs quelque part. Et l'armée des consommateurs, c'est leurs clients, c'est eux qui les font vivre.
1: J'en connais un rayon, présenté par Julien Courbet, avec ce soir la participation de 3 candidats VIP, Isabelle Morini-Bosque, Norbert Tarrère et Delphine Vespizer. Ce soir, 21h10 sur M6.
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2: Oui, tout à fait. Et avec ces encornets, donc au chorizo, vous pouvez les présenter avec un coulis de légumes. 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Donc 75 grammes de concombre, 75 grammes de poivron, un petit peu d'oignon, d'ail si vous le souhaitez, et des tomates confites, 20 grammes, c'est 3 quêtes de tomates confites. 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

0: Céline Dion, ne partez pas sans moi. Dans quelques minutes, on fait le point sur l'actualité. Mais il y aura surtout tout à l'heure 100% années 80 avec l'heure de Laurent Petit-Guillaume. Alors préparez-vous à danser et à chanter. Ça va arriver tout de suite.
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1: Bienvenue sur votre radio ici La Rochelle, il est 19h. Tout de suite les infos.
2: Ce sinistre, même s'il est très compliqué.
3: Un millier de pompiers toujours mobilisés dans le Var et malgré ces moyens très importants, 50 maisons ont été touchées par les flammes et 10 détruites. C'est maintenant officiel, la canicule de la fin juin devient la deuxième plus meurtrière dans l'histoire de France. Après celle historique de 2003, près de 6000 décès supplémentaires enregistrés par Santé publique France, dont 2/3 chez les plus de 75 ans. C'est le coup de théâtre politique de la journée. La ministre de l'écologie, Monique Barbu, ne quitte finalement plus le gouvernement. Sa démission, annoncée ce matin sur les réseaux sociaux, est refusée par Emmanuel Macron. Pas de marche arrière sur le sujet épineux des néonicotinoïdes. Mais par contre, des engagements pour peser dans les futures décisions autour de l'eau ou des forêts. Une bonne nouvelle pour le pouvoir d'achat, le groupe Total Énergie réactive dès demain son prix plafond 1,99€ le litre d'essence dans l'ensemble de ses stations-service. En pleine remontée des cours de l'essence, c'est un geste plus que bienvenu pour Diego, interrogé par ICI Picardie.
4: Ça nous permet de respirer un petit peu. On a besoin de sa voiture pour se déplacer, pour aller faire ses courses, pour aller au travail. Voilà, je suis auto-entrepreneur, donc je me déplace très très souvent et des trajets assez loin. Si vous voulez, je me suis déplacé pour des raisons professionnelles vers le sud et le plein, il était 210 et il est passé à 140. Donc 30€ de différence, c'est énorme. Et à un moment donné, on ne pouvait carrément pas travailler parce que toutes les pompes à essence étaient vides. Je vais pas vous mentir, la voiture, je n'y touche pas trop, sauf pour les déplacements, que ce soit professionnel pour déposer ma femme au travail. Ça m'arrive d'aller au triport changer un peu d'air, et je peux vous assurer que je suis dans les 250 par mois à peu près. C'est pas rien, je pense.
3: Et cette annonce des prix plafonnés intervient alors que le groupe Total Énergie doit dévoiler demain ses résultats qui s'annoncent très bons. Une troisième victoire consécutive pour un Belge sur le Tour de France. La 17e étape remportée à Voiron en Isère par Jasper Philipsen. Les Français, eux, ont tenté, mais sont encore restés bredouilles à l'image du Breton Jordan Gégat, 14e de l'étape.
5: Aujourd'hui, c'était une classique comme une course d'une journée, mais au final, maintenant, le Tour, c'est que des courses d'une journée. C'est 21 classiques. Si on veut gagner, il faut aller de l'avant. On sait que dans les montagnes, c'est les mecs super forts qui gagnent, quoi. Et nous, on n'est pas super forts.
3: Et pas de changement au classement général. Paul Sexas, toujours à 20 secondes du podium, à 5 jours de l'arrivée sur les Champs-Élysées. Le maillot jaune toujours sur les épaules de Tadej Pogačar. Demain, direction la haute montagne, Orcières, Merlette, au nord-est de Gap, dans les Hautes-Alpes.
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1: Pour cette soirée, on garde un ciel parfaitement dégagé sur toute la Charente-Maritime. Les températures vont redescendre doucement, mais l'ambiance restera très agréable. À La Rochelle, comptez 25 degrés, 26 à Rochefort, 27 à Royan et 24 degrés sur l'île de Ré. Le vent de nord-est, lui, faiblira progressivement. Et demain, on repartira sous un grand soleil avec une nouvelle journée bien chaude en perspective. En Charente aussi, la soirée s'annonce calme et ensoleillée. Il fera encore 23 degrés à Angoulême, 22 à Cognac, 22 degrés à Ruffec. Là aussi, demain matin, le soleil sera déjà bien installé avant une après-midi qui s'annonce de nouveau estivale.
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8: Bonsoir à tous et nous revoilà pour mettre un petit peu d'ambiance à l'heure de l'apéro ou sur la route du retour de boulot parce que tout le monde n'est pas en vacances. Hein. On se complique pas la vie, c'est efficacité assurée, rien que des tubes des années 80 et ça commence comme ça.

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0: Mais oui, qui n'a pas rêvé d'aller à New York avec la bonne personne, hein, franchement. Je sais pas vous, mais en tout cas, c'est un rêve que les membres de Téléphone ont réalisé lors d'une mini-tournée des clubs dans cette grande ville en 83. Mais c'est en Angleterre, dans la ferme studio d'un producteur britannique, qu'ils enregistrent l'album Un Autre Monde en 84. Et qui sera d'ailleurs le dernier album de ce groupe. Bah oui, ils se sont séparés ensuite et on se demande toujours pourquoi. Why? Enchaînement, tout trouvé. Why? Bronski Beat.
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0: Luna Parker, c'était tes États d'Amérique. Un joli numéro 10 dans le top 50 pour ce duo sympa, c'était en février 87, 1987. Dorothée quitte Antenne 2 pour créer le club Dorothée sur TF1. C'est un triomphe qui a marqué toute une génération. D'ailleurs, cette année, Dorothée est remontée sur scène. En avril dernier, tous les zéniths étaient complets. On n'oublie jamais les années 80. Et surtout pas Texas. I don't want a lover, juste après ça.
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0: Ici La Rochelle, c'est 100% années 80 jusqu'à 20h. Et tout de suite, quelques infos près de chez vous.
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2: Vous avez choisi le pays royanais pour y passer vos vacances cet été. Vous êtes venu avec vos vélos, c'est une très bonne idée. D'autant que pour circuler à vélo à Royan et dans la CARA, la communauté d'agglomération de Royan-Atlantique,

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0: La preuve, après U2, je vous propose David et Jonathan. Eh ben, on a le droit d'aimer les deux, hein. Juillet 88, Est-ce que tu viens pour les vacances et troisième du top 50. C'est un des plus gros tubes de l'été 88. Le clip a été tourné sur la plage d'Amamet en Tunisie. Bref, on bronze en écoutant ce tube. Le duo s'est reformé cette année et en 2027, ils seront à l'affiche d'une nouvelle tournée avec d'autres artistes des années 80. Et tout de suite, ils sont ici, David et Jonathan.
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0: Barbara Streisand, Woman in Love. Une femme amoureuse, c'est d'ailleurs le titre de la reprise par Mireille Mathieu, sortie la même année en 80, bah oui. Allez, bientôt 20h, c'est l'heure de retrouver une femme amoureuse de musique et de chansons. Émilie Mazoyer pour les essentiels de son émission Décibel. Mais on reste encore quelques instants dans les années 80. En préparation, Jean-Pierre Madère et son Macumba, et je vous souhaite la meilleure des soirées.
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1: Belle soirée, bel été à l'écoute d'ici, il est 20h.
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2: Salut à toutes, salut à tous. Bienvenue dans Décibel. À ma droite se trouve Catherine Ringer, rockeuse fabuleuse Rita Mitsouko Forever et qui nous a offert la meilleure Marseillaise depuis la libération de Paris. Bonsoir Catherine.
3: Ah bah ça c'est gentil, merci.
2: Et à ma gauche, Mauro Gioia, chanteur, acteur et metteur en scène, mais on m'a dit napolitain avant tout.
4: Oui, c'est vrai.
2: C'est très important.
4: Je confirme.
2: Mauro, c'est vous qui mettez en scène Catherine Ringer, donc sur scène, cet érotisme de vivre qui part en tournée, on va tout vous raconter. Tous les deux, vous vous êtes rencontrés en 2002 sur une comédie musicale qui s'appelait Concha Bonita. C'est ça. Vous jouiez le rôle titre, Catherine.
3: C'est ça, je jouais la Concha.
2: La Concha, et vous étiez l'amant de Concha.
4: Le secrétaire amant.
2: Secrétaire amant. C'est bien, faut toujours faire plusieurs choses. Faut se rendre utile.
3: C'est ça. C'était une drôle d'histoire. C'était l'histoire d'un footballeur argentin qui finalement était devenu, c'était transsexuel, disons, et était arrivé à Paris. En emmenant ses couilles dans le formol qu'il avait mis dans le buffet.
2: Dans une boîte.
3: Oui. Ça faisait une chanson où il disait « Eh, mes couilles sont dans le formol !» ou je sais plus quoi. Et donc, il avait pris avec facilité une femme pour jouer un homme trans. Mais bon.
2: En tout cas, c'était votre point de départ,
3: voilà.
2: À vous. Et donc, vous vous êtes retrouvés en 2021 autour de cet érotisme de vivre. Au départ, un spectacle pour la réouverture du théâtre de la Huchette après le Covid. Mais en fait, c'est vite devenu un projet important au long cours autour des poésies d'Alice Mendelssohn. Alors, qui était-elle, Alice ?
3: Alice Mendelssohn, née en 1925, fut une petite fille très heureuse dans les rues de Paris où elle avait la chance d'aller jouer. Son père était et ses parents tenaient un salon de coiffure. Et puis, pendant la guerre de 39-45, comme ils étaient d'origine juive, son père a été pris au Veldiv, etc. Et ça a beaucoup l'a marqué. Elle et sa mère ont pu s'échapper grâce à la police française. Ce qui ne les a pas arrêtés, ils les avaient prévenus. Donc elles sont parties dans le sud, là.
2: En zone libre.
3: En zone libre. Elle a été résistante à ce moment-là. Et après, elle est devenue une professeure de français passionnée, parce qu'elle était passionnée de français. C'est même elle qui l'a appris à ses parents, en fait, qui venait de Pologne et qui parlait surtout le yiddish. Et elle est devenue. Une professeure passionnée, ensuite elle a pris sa retraite il y a bien longtemps et elle est devenue conteuse, elle a raconté des histoires, elle s'occupait d'ateliers d'écriture et elle a rencontré mon père dans les années 82-83 parce que c'est pas trop long.
2: Non, ça m'intéresse. Okay. Donc votre père Sam Ringer.
3: Mon père, ouais. Mon père Mauro Ringer, comme il disait, ouais. Et qui était peintre. Ils se sont rencontrés dans un vernissage et ils sont devenus très amis. Ils ont eu 4 années d'amitié comme ça, très belle, où ils me racontaient d'ailleurs rien du tout parce qu'ils faisaient pas. Bon, c'est trop long là, je m'arrête. Okay. Allez, une autre question.
2: J'enchaîne.
3: Ouais.
2: 1925-2025, pendant toute sa vie, Alice Mendelssohn, elle a écrit des poèmes. Et donc, vous en avez sélectionné pour ce spectacle, L'érotisme de vivre.
3: Avec Mauro d'ailleurs.
2: Avec Mauro,
3: justement,
2: ouais,
3: c'était
2: ensemble.
3: À la base de la sélection. D'abord, a été sélectionné par un conteur, Pascal Quéret, qui s'était occupé de tous ces textes, parce qu'en fait, il y en a plein d'autres.
2: Ouais.
3: Je ne sais pas.
2: Et même dans le livre, il y en a d'autres d'ailleurs. Il n'y a pas que ceux du spectacle.
3: Ah, oui.
2: Voilà,
3: oui.
2: Il y en a d'autres.
4: Et ce qui est, j'ai trouvé vraiment touchant quand Catherine m'a parlé pour la première fois d'Alice Mendelssohn, c'est qu'en effet, elle, à partir juste après la guerre de 1946, elle n'a jamais arrêté d'écrire des poèmes jusqu'à ces derniers jours, parce que on a mis dans le recueil des poèmes qui ont été dictés parce qu'elle pouvait pas écrire quelques mois avant sa mort. Donc c'est une vie dans le signe de la poésie, des poèmes et de l'érotisme, parce que elle était une femme, on peut dire, libre, une femme qui a aimé énormément la vie, et elle a aimé aussi des hommes.
2: Et vous l'avez beaucoup aimé, Alice Mendelssohn. Vous racontez, Catherine, dans la préface de ce livre qui vient de paraître, qu'elle vous a même inspiré une chanson sur votre album Chronique et Fantaisie. Vous cherchiez un thème, vous lui avez demandé un thème.
3: C'est ça. Et j'étais allée chez elle pour écrire, parce que des fois, quand on fait un album ou une série de chansons, il manque quelques textes, et souvent je vais ailleurs pour me concentrer et faire. Et là, je me suis dit, tiens, si j'allais chez elle, et je cherchais un thème, je lui ai demandé, elle me l'a donné, j'ai dit d'accord, je l'écris. Elle m'a dit, un homme qui attend une femme. Et en fait, maintenant que j'y repense, quand je lis ses poésies, souvent c'est elle qui attend un homme.
4: Oui.
3: Donc elle a dû se dire, si je faisais à écrire par Catherine, un homme qui attend une femme.
2: Et un homme qui attend une femme, et ben ça donne ça, leur amour. Écoutons cette magnifique chanson et soyons heureux, les amis, de recevoir ce soir dans Décibels Catherine Ringer et Mauro Cho.

0: Catherine Ringer, leur amour, un thème donc inspiré par Alice Mendelssohn et l'érotisme de vivre. Là, ce sont carrément les textes d'Alice Mendelssohn, certains dits par vous, Catherine, accompagnée au piano par Grégoire Hetzel, d'autres en chansons composées avec Mauro Gioia, ici présent, qui signe également la mise en scène. Alors, Mauro, vous me permettrez une petite métaphore italienne, mais comme c'est vous qui mettez en scène Catherine, c'est pas trop compliqué de demander à une Ferrari de rester dans un cadre et de se brider ?
1: Disons que plus ce sont des Ferrari, plus c'est facile à conduire quand on a des vrais Ferrari. Hein. Pas des Ferrari qui sont pas des vrais Ferrari parce qu'il y en a, mais là, dans ces cas-là, c'était assez naturel et très très très beau et on s'est concentré vraiment sur les choses les plus importantes. Donc, qu'est-ce qu'on voulait qui arrive au public? De quelle manière la musique peut aider et les silences peuvent aider ses poèmes. Donc ça a été un parcours. Moi, en plus, j'ai toujours pas aimé les spectacles très mouvementés où il y a des gens qui rentrent de droite, sortent de gauche, arrivent du fond, ils changent 40 costumes. Parce que moi, je préfère qu'on soit concentré vraiment dans l'âme des choses. Et Catherine, elle est idéale pour ce genre de travail. Et tout est dans les timbres, dans sa sensibilité. Mais c'est vrai, Catherine, tu sais, je te l'ai dit plusieurs fois.
0: Et tous les deux, vous étiez d'accord dès le début, il fallait quand même une présence de la musique.
2: C'était en fait, pas moi, juste quand les textes. J'ai demandé à Mauro, j'en savais rien. Je lui ai dit, tiens, tu pourrais m'aider à choisir des textes et les mettre sur la scène pour la Huchette. Et puis, est-ce qu'ils te plaisent d'abord? Puis, et ça lui a beaucoup plu. Donc, si ça lui avait pas plu, il l'aurait pas fait. Et puis, c'est là qu'il m'a dit, mais tu vas pas. Tu vas pas ne faire que dire pendant une heure et demie, ça va être
1: j'ai
2: trop
1: cet accent.
2: Ennuyeux.
1: Vous le tenez non, pas exactement. Tu peux le refaire.
2: Tu peux le refaire, mais non, moi ça fait tout de suite.
1: Vous m'avez dit que j'avais perdu d'accent. Ça hein, fait. Après ces longues périodes.
2: Ça fait Europe centrale, moi, tout de suite. Alors que ça n'est pas Europe centrale, c'est Europe de l'Ouest, l'Italie, quand même.
0: Ouais. Ouais. Voilà à quoi ça ressemble, l'érotisme de vivre.
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0: romantisme de vivre en tournée, vous l'avez compris, et les textes du spectacle, plus d'autres poèmes d'Alice Mendelssohn, édités donc chez Point, cette collection poésie, dirigée par Alain Mambancourt. On en a déjà parlé avec John Bayes. Ces textes ont été aussi édités de la même manière. Alors la poésie, ça c'est un sujet intéressant. Je me dis parfois c'est un peu l'opéra de la littérature. C'est-à-dire les gens ils ont un peu peur de la poésie. Ils se disent c'est pas pour moi. Est-ce que vous avez une relation de toujours avec la poésie, Catherine?
1: J'ai une relation de toujours. Dans le sens où je me souviens que quand j'étais à l'école primaire, on demandait toujours qu'est-ce qu'on voulait faire comme métier. Et on disait, à l'époque, c'était pas mixte l'école.
0: Ouais.
1: Et donc, on était la plupart en train de dire maîtresse d'école. Et puis, il y en a une qui a dit actrice. Je dis, mais c'est beaucoup plus chouette. Et à ce moment-là, moi, je me suis dit, eh ben, moi, je vais faire poète. Parce que j'aimais bien écrire des petites poésies. Et donc j'ai bien réussi finalement, parce que dans les chansons, c'est ce qu'on fait.
0: Ça c'est une vraie question, est-ce que chaque chanson est un poème mis en musique? Et à l'inverse, est-ce que quand on retire la musique d'une chanson, est-ce qu'elle devient automatiquement un poème?
1: Vous voulez dire en général toutes les chansons du monde? Non.
0: Les vôtres?
1: Ah, les miennes?
0: Bah oui, les autres on s'en fiche.
1: C'est comme quand on souhaite la bonne année à vous et à ceux que vous aimez.
0: C'est
1: autour.
0: Ça, mais surtout pas les autres.
1: Les autres, on s'en fiche. Certaines, oui, et certaines, non, je trouve, parce qu'il y en a qui sont plutôt des histoires qu'on raconte. Qui est-ce que j'ai vu? C'est Gotener, par exemple, qui disait ses textes de ses chansons sans la musique, et c'était magnifique, tout le rythme, etc., et les rimes. J'ai beaucoup apprécié ça. Et alors, bon, pour revenir à nos moutons, qui sont les miens, pas toutes, je trouve. Il y en a, on pourrait dire que c'est poétique, et d'autres moins. Lesquelles, allez-vous me demander peut-être?
0: Lesquelles, Catherine?
1: Je sais pas, Marcia Baila, par exemple, pour prendre les chansons connues. Oui, on peut dire que tous les couplets sont assez poétiques, puisque dans le sens qu'on comprend rien de quoi ça parle.
0: Oui, en tout cas, c'est hyper imagé. Et c'est vrai, on peut ne pas comprendre.
1: Je suis un peu cynique, mais oui, il y a des poésies, des poèmes qui sont, des chansons. Oula, bon,
0: il y a des chansons. Qui, déshabillés de leur musique, deviennent des poèmes.
1: Merci.
0: Voilà. Et ça, c'était ma question, et merci d'avoir répondu.
1: Déshabillez-moi.
2: C'est un pont.
0: Ça me fait un pont parfait pour arriver à l'érotisme.
1: Voilà.
0: Puisque, je ne sais pas ce que vous en pensez, mais en France, on est très fort au niveau chanson paillarde. Alors ça, dès que c'est pouet-pouet, mon cul sur la commode, ça marche très bien. En revanche, l'érotisme, ce n'est pas forcément notre spécialité. Je demande, tiens, à Mauro qui est italien, vu d'Italie, est-ce que la France est érotique?
2: Mais comment vous dites ça? Mais évidemment.
0: Mais quelles chansons pays... érotiques?
2: Mais non, mais c'est les pays de l'amour. Paris, c'est la ville de l'amour, de l'érotisme. Nous, on a toujours imaginé ça, nous, étrangères.
0: Oui.
2: Je ne vais pas dire que je suis venu en France pour ça.
0: Pour ça,
2: mais quand même, moi, j'ai fait une liaison naturelle entre la France, la langue française parlée. Moi, je ne peux pas oublier même la langue parlée française. Il y a quand même beaucoup plus que l'italienne, une tonne érotique, si on veut.
0: Ouais, mais ce serait quoi, alors, la définition de l'érotisme? Et de plus, l'érotisme de vivre? Parce qu'en fait, pour dire en langage Jones, en fait, c'est le kiff permanent de tout. C'est de trouver du plaisir partout.
1: Oui, de trouver de l'intensité de vie, de la beauté, un désir vital dans les choses qui nous entourent. Et c'est ça qu'on trouve dans ses poésies à elle.
0: Ouais.
1: Et puis, il y a pas mal de gens qui m'ont dit, mais c'est un érotisme, en fait, c'est une femme qui parle aussi de l'amour, de l'effet que lui fait l'amour physique, l'amour aussi général, quand elle est vraiment amoureuse. Et c'est pas si souvent. il paraît.
0: C'est très rare, c'est très très rare. Et parfois, il y a des textes qui sont vraiment avec des mots très crus, les mots du corps, du sexe, il y a du sperme, il y a des... Enfin voilà, et parfois c'est beaucoup plus poétique, imagé, et puis parfois on est même très loin du sexe, comme quoi l'érotisme n'est pas forcément lié au sexe.
2: C'est vrai, parce qu'elle est un peu partout, l'érotisme, dans ses poèmes. Parfois, moi par exemple, la première lecture de certains poèmes, je me disais, mais de quoi elle parle? En effet, elle parlait à son petit neveu et elle parlait disons, de choses de cuisine et de tout ça. Mais il y avait comme un sous-tendu de quand même d'érotisme. Donc, c'est un peu aussi sa manière d'approcher l'écriture, probablement.
1: Mais c'est aussi elle qui a trouvé ce titre de l'érotisme de vivre. Et je pense que c'est son côté coquin, disons. Son humour aussi, c'est quand même quand elle dit pour bien vieillir, il est bon d'avoir le vice de la joie.
0: Ouais.
1: Bah en fait c'est pas un vice, c'est par rapport
2: Si ça devient un vice, quand même, il y a quelque chose de plus érotique plutôt
0: c'est
2: que
0: ça, si
2: juste
0: c'est un peu
2: la
0: interdit.
2: Joie.
0: Catherine, vous avez devant vous le beau livre qui est sorti aux éditions Point. Vous avez choisi un texte d'Alice Mendelssohn pour nous.
1: Oui. Sable mouvant. La plage cambrée. La grande place découverte de tes lèvres où mon repos a le calme de l'eau sous les arbres. Mais soudain, l'eau se muscle, se plaque et cerne mon désir somnolent de prison chaude. Le moelleux de ton baiser dense, sable mouvant, où je danse, où je valse et me débat, dans un plaisir renouvelé, où la chair la plus profonde est happée en une ronde souterraine. Sable mouvant, où je danse, et d'où jaillit la flèche de ton baiser dense. L'invitation forcée, la fulgurante résonance au travers de mes terres soulevées d'agonie.
0: Merci Catherine. Waouh, Alice Mendelssohn. Donc ça fait partie des textes du spectacle.
1: Oui.
0: Ok. Waouh. Eh ben, c'est ça la poésie en fait. C'est-à-dire, j'ai pas tout compris.
1: Voilà.
0: Mais ça m'a fait quelque chose.
1: Ça, ouais. Il y en a des plus simples. Par exemple, ronde. Il est passé par ici, celui que j'aime et qui ne m'aime. Il est reparti par là. Celui que j'aime n'entend pas. Le désir que j'ai de lui, je le lui cache, qu'il ne m'attache. Le désir que j'ai de lui, c'est pour les larmes de la nuit.
0: Oh, ça finit moins bien, celui-là.
1: Mais non, parce qu'il est beaucoup plus long. Hein.
0: C'est ça.
1: Oui, oui, ça finit bien. Et ça finit par... Allez, je passe tout le centre. Il est passé par ici, celui que j'aime. Celui que j'aime, il repassera par là. Celui que j'aime... m'aimera.
0: Ah, j'adore. Les poèmes d'Alice Mendelssohn, dit ou chanté par Catherine Ringer, l'érotisme de vivre, Mauro Gioia et le
1: Grégoire
0: metteur en scène.
1: Hetzel, oui. Qui est un compositeur de musique de film assez reconnu maintenant et apprécié, qui joue du piano et du synthétiseur.
0: Avec vous sur scène. Alors moi j'ai eu la chance de le voir, ce spectacle, à Paris, au théâtre de l'Atelier. Et je me souviens, en sortant du spectacle, avoir eu très envie de lire les poèmes d'Alice. Alors maintenant que c'est disponible aux éditions Point, je le rappelle, est-ce que vous préféreriez, tous les deux, qu'on lise les textes avant de voir le spectacle, ou bien qu'on les découvre avec vous sur scène et qu'on aille les lire après?
1: Les deux, tout me va, moi.
2: Même après? Pour avoir quand même l'étonnement, la surprise de le découvrir dans un contexte et après de retourner et de le relire.
0: Ouais. Moi j'ai aimé en tout cas les découvrir avec vous et ensuite pouvoir aller chercher les détails. Ouais.
1: Oui.
0: Comprendre, revivre des moments, mais en ayant du coup votre voix dans l'oreille aussi, Catherine, et ça aide à la lecture de la poésie, ça, d'avoir une voix.
1: Oui, c'est vrai, mais je pense que de toute manière, même si on les lit comme ça avant, on n'aura pas la même sensation et on comprendra pas exactement la même chose. Et même peut-être on sera content de les retrouver dits.
2: Ouais, oui,
1: les deux se peuvent être, se disent et se dit.
0: Vous avez toujours été une chanteuse très physique sur scène. Vous bougez, vous donnez, vous projetez, vous dansez. Est-ce que l'érotisme de vivre appelle à un peu plus de calme? Ou est-ce que, parce que là, quand vous avez lu, je vous ai senti bouger derrière le micro. Est-ce que c'est aussi très physique, les poèmes?
2: Oui. Il y a beaucoup d'énergie, hein, énormément d'énergie, même une énergie qui est intérieure, une grande tension qui fait revivre ses vers. Et d'ailleurs, il faut dire aussi que la musique, ça a été choisi parce que c'est intéressant ce que vous avez dit avant, quand vous avez dit le poème, c'est un peu comme l'opéra. Et c'est vrai, c'est parce que moi, la première chose, quand Catherine m'a parlé de ce projet, je me suis dit, il faut de la musique, et surtout, il faut un compositeur qui soit capable d'improviser et de suivre et de faire vivre chaque soir le spectacle, les poèmes, grâce à la voix de Catherine, d'une manière différente pour qu'il soit vivante. Et c'est pour ça que Grégoire était vraiment la personne idéale, parce qu'il vient du monde des musiques de films. Il est, comment dire, capable de faire vivre et changer avec des petites variations soir par soir. Et je trouve qu'il fait un secret travail à aider l'émotion sur scène.
1: C'est vrai, je confirme.
0: Tous les deux, vous êtes incroyables sur scène, mais je ne pensais pas qu'il y avait une part d'improvisation de sa part. Il vous suit, en fait. C'est ça?
2: Ah oui, il suit
0: Catherine.
2: Improvise, il a des grilles, comme disons pour tous les grands comiques. Il y a un canova et il change chaque soir aussi.
0: Est-ce que ça vous donne, cette aventure, envie de remonter sur scène ensemble, puisque c'est là qu'a commencé votre histoire dans une comédie musicale, Catherine Ringer, Mauro Gioia?
1: Tu m'avais invité aussi à chanter Nino Rota.
2: C'est vrai.
0: Ah oui, magnifique.
2: C'est vrai, c'était chouette. On avait fait un spectacle ensemble sur les chansons de Nino Rota et on avait même sorti un album sur ça et qui sait, peut-être.
1: Et qu'est-ce qu'on pourrait refaire d'autre? Oui, pourquoi pas.
0: Ah, j'ai une idée.
1: Oui.
0: J'essaye?
1: Ouais.
0: Ok. Parce qu'on a parlé des conteurs, des conteuses. Elle était conteuse aussi, Alice Mendelssohn. Oui. Et vous nous avez parlé de Pascal Quéré, ce conteur qui vous a parlé des poèmes d'Alice. Et en fait, je me suis dit, mais vous aussi, en fait, les chansons des Rita Mitsouko, qui sont des contes, des histoires, où vous présentez les personnages et vous racontez un peu leur pérégrination. Eh ben, il y en a quelques-unes. Il y a les histoires d'A, par exemple. Alors, comme on a tous envie de savoir pourquoi Hector est mort, je me disais que vous pourriez faire une comédie musicale des histoires d'A, moi.
1: Ah, c'est
0: avec
1: marrant.
0: Chaque couple.
1: Oui.
0: Et non, mais ce serait génial. Moi, franchement, voilà, c'est mon petit vœu 2026, mais franchement, moi, je les aime tous. Ce pauvre Hector, quand même, on veut l'aider.
1: Il a fait une fugue.
0: Bah oui, il voulait retrouver Gertrude.
1: Oui. Il est mort.
0: Ah bah oui.
1: Mais c'est vrai, de quoi est-il mort?
0: Bah, c'est ça, on ne sait pas. Donc
2: plein
0: voilà. Écoutez, si on se revoit pour ça, pourquoi pas, pour autre chose, évidemment, toujours.

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3: Bonsoir à tous les deux.
4: Bonsoir.
3: Bienvenue dans Décibel. Félicitations pour la sortie de ce film.
4: Merci.
3: Fursi, né libre. C'est votre deuxième long métrage, Abdel Malik. Et donc, je le disais, concomitamment, je n'ai pas souvent l'occasion de dire ce mot, il y a la sortie d'un album. J'ai casé un mot compliqué devant Abdel Malik. Je suis contente. Il y a la sortie de l'album inspiré du film. Il ne s'agit pas de la bande originale, mais bien de morceaux originaux inspirés par le film. Et ça s'appelle Fursi, Héritage. Et ça, c'est un album que vous avez conçu tous les deux, Abdel Malik et Matteo Falcon. Alors, avant de parler du disque, il faut parler du film. On vous a beaucoup vu, Abdel Malik, dans les médias également, et c'était très chouette sur les réseaux sociaux, parler de l'histoire de ce film. Je suis sûre que vous pouvez me faire un pitch en une phrase.
4: En une phrase, je sais pas, mais en tout cas, on est au 19e siècle. Un esclave, ou en tout cas quelqu'un qui est supposé comme tel et qui a appris à lire en cachette, découvre lorsque sa mère meurt qu'elle cachait des documents. Il lit ces documents et en fait, dans ces documents, il y a un acte d'affranchissement, elle est libre. Si elle est libre, lui est libre. Donc il prend ses documents, il va au tribunal et il porte plainte contre son maître et commence pour lui 30 ans de galère.
3: 30 années où il a montré qu'il était né libre, Fursi, né libre, c'est le nom de ce film. Et voilà, ça raconte, donc oui, l'esclavage, mais aussi l'histoire de l'abolition de l'esclavage en France, qui a été, oui, un long parcours en plusieurs étapes. Il y a dans ce film beaucoup de colère, beaucoup d'espoir aussi. Et je pense pour beaucoup de gens qui ne connaissaient pas cette histoire, et c'est mon cas, pourtant je suis allée à l'école, je suis même allée à l'université après, je ne connaissais pas cette histoire-là, je savais bien que l'esclavage avait existé, mais il est vrai que l'éducation nationale insiste pas tellement sur le thème, premièrement, et deuxièmement, pour moi, l'esclavage, c'était les États-Unis, les plantations, la case de l'oncle Tom. Et là, en fait, dans ce film, et en découvrant l'histoire de Fursi, on se rend compte qu'en fait, il y a beaucoup de Français qui étaient esclavagistes. C'est évidemment, voilà, c'est pas un film qui veut donner des leçons, mais quand même, ça donne à savoir quelque chose qui est pas évident pour tout le monde.
4: Bien sûr, mais il y avait pas juste des esclavagistes en France. Non, la France a été un pays esclavagiste comme l'Europe a été la France a été un grand pays esclavagiste et l'Europe un grand continent esclavagiste. Et la réalité, c'est juste de dire que sans demander à qui que ce soit. On n'est pas dans une histoire de repentance ou quoi que ce soit. On est dans l'idée de dire que, à un moment donné, si on a vraiment envie de faire peuple, si on a véritablement envie de faire nation, on doit être capable de déposer nos sacs de douleur et d'avancer véritablement tous ensemble. Et pour ça, on doit regarder même notre histoire la plus obscure, on doit la regarder droit dans les yeux et avancer. Et c'est ça qui est fondamental. Et vous avez dit quelque chose aussi. C'est pas un film sur l'esclavage. Précisément, c'est un film sur l'abolition de l'esclavage. Et ça change tout. Parce que, on explique d'abord que dans une société de droit, quand le droit prime, quand la justice prime, même quand on est dans une société esclavagiste, j'ai envie de dire, de proche en proche, de jurisprudence en jurisprudence, nous voilà aujourd'hui. Et il y a eu l'abolition. Donc c'est important, on parle de ce parcours. Et finalement, c'est une lettre d'amour à nos principes. Les principes qui font qu'on peut avancer véritablement tous.

0: album. En faisant voir le film, en faisant connaître l'histoire du film, l'histoire de Fursy, à tout un tas de rappeurs, plus, je mets des énormes guillemets, à l'ancienne de notre génération, et d'autres plus jeunes, et ensuite leur demander d'écrire un passage, plusieurs passages, plusieurs couplets, avec leur réaction, en fait, à cette histoire. Ça, c'est une super bonne idée. Comment ça s'est passé?
1: Ben, en fait, Mathéo et moi, au départ, on a eu l'idée de créer un groupe AMF, Abdelmalik et Mathéo Falcon. Et ensuite, l'idée, c'était de travailler sur ce thème et de, j'ai envie de dire, les rappeuses, les rappeurs qu'on aime, les rassembler et aussi faire d'une certaine manière cette idée de transmission, cette idée de lien générationnel. Et surtout, dire aussi que comment la musique répondait au film. Et de dire qu'il y a différents médiums pour finalement parler de la même chose, quelque chose qui nous unit, quelque chose qui et dire qu'on est unis et qu'on avance ensemble, c'est pas cuicui les petits oiseaux, c'est juste le fait de dire qu'on peut regarder notre réalité, on peut être la plus dure même, mais on peut être vraiment dans cette démarche d'écriture comme et du rap finalement comme langage de l'universel en parallèle au cinéma qui est un miroir d'humanité.
0: Ouais. Ouais. Et qu'on peut donc avec de la musique de 2026 dire ce que nous fait cette histoire de 1817.
1: Ouais.
0: Ça aussi c'est important. Alors je le disais, oui, le casting il est très divers et à la fois j'ai l'impression qu'on pourrait résumer votre démarche à tous les deux avec cette phrase de Calbo qui prétend faire du rap sans prendre position. Il y a évidemment beaucoup d'artistes rap aujourd'hui qui ont du succès en faisant des titres qui parlent pas forcément de l'actualité ou de la société, plutôt des choses légères, etc. Là, vous les avez tous mis dans le bain en disant on va parler des vraies choses. Comment ça s'est passé notamment avec les plus jeunes?
1: Ben, c'est vrai, et parmi les plus jeunes, il y en a même un que je dirais pas, mais à un moment donné, il me dit « Ah, c'est marrant, on parle de quelque chose qui fait sens ».
0: Wow.
1: Et ça, et on s'est regardé, on était avec Pete, et t'étais là aussi,
2: ouais,
1: hein.
2: Ouais, ouais.
1: On était en studio, il y avait Pete Bacardi, Mathéo et moi. Et on s'est regardé, on a fait waouh. Et c'est ça qui est intéressant. C'est-à-dire que nous, on a grandi comme ça. On a grandi avec, finalement, du rap qui est de la poésie, engagée, qui est en phase avec le réel, qui est en phase avec nos préoccupations, qui dit quelque chose sur le réel.
0: On disait le rap
1: sur
0: conscient.
1: L'état du monde. Le
2: ouais.
1: rap conscient.
2: Ouais, on disait ça avant.
1: Ouais, ouais, ouais.
2: Avant, on disait ça.
1: Ouais. Et vas-y, continue. Qu'est-ce que
2: ouais. C'était l'idée, c'était aussi de justement de transmettre en fait, de faire ce travail de transmission et de faire partager ça à toutes les générations en fait.
1: Ouais. C'est-à-dire que les rappeurs plus jeunes puissent voir notre manière de faire et que nous aussi on puisse se nourrir de leur énergie et de ce partage. Parce qu'encore une fois, il faut jamais oublier, nous sommes la France. Nous sommes le pays des existentialistes, des surréalistes. Nous sommes les pays des artistes qui se mettent ensemble et qui décident de faire, dire les choses ensemble, qui se nourrissent les uns les autres et tout. Et nous, le rap, le hip-hop en France, on s'inscrit directement dans cette tradition-là. Et ce que vous disiez tout à l'heure avec le rap aujourd'hui où certains artistes ne sont pas nécessairement dans cette démarche-là, mais ça aussi, ça fait partie de, de la diversité du rap. Le rap, c'est pas monolithique. Comme disait Akhenaton, le rap, c'est une pluie de météores. Et c'est en ce sens-là où c'est important. Et puis, puisque vous le citiez tout à l'heure, et c'est important de le dire, on tient à rendre hommage à Calbo. Lino est dans l'album également avec nous. Calbo, qui l'autre moitié d'Arsenic, ce rappeur incroyable, avec cette plume incroyable, avec cette voix incroyable, avec cette présence incroyable, qui était un être de lumière, qui était toujours dans une démarche rassembleuse, qui nous a quittés récemment. On lui rend hommage. Et cet album aussi, c'est un hommage rendu à cet acteur central de la culture hip-hop.
0: C'est drôle parce que dans le clip de la chanson qui est Sine qua non, qui est la première chanson que vous avez dévoilée, le fameux pas de justice, pas de paix, on voit que vous travaillez même différemment. Certains travaillent en lisant leur texte sur un iPhone, d'autres sur des copies doubles grand carreau. Je ne dénonce personne, mais Abdelmalik, vous bouffez du papier.
1: Nous, on est à l'ancienne.
2: À l'ancienne,
1: avec,
2: ouais. Il y en a qui sont à l'ancienne et d'autres. C'est comme ça.
1: C'est vraiment, c'est un marqueur générationnel.
0: Oui.
1: C'est-à-dire, on voit directement.
0: Ceux qui ont écrit dans Notes.
1: Ouais, exactement.
0: Ceux qui ont sorti une plume.
1: Et ceux qui sortent la plume, la trousse. avec, ouais. Avec
0: le 4 couleurs et tout.
1: Ah, bien sûr, évidemment. Ça, c'est nous. Ça c'est ouais. Mathéo et moi. On est comme ça.
0: Les grands albums de

0: de bandes comme ça dans le rap, et encore plus lié à un film. Évidemment, ça fait penser à La Haine en 1995, donc 30 ans avant, les musiques inspirées de La Haine, et cet album sur lequel on retrouvait Aya, MC Solar, le Ministère Amer.
1: Qui voilà. sont avec nous encore.
0: Exactement, ouais, qui font le pont entre les deux.
1: Ouais.
0: Ça a été une influence pour vous, en tout cas, de vous dire, mais oui, mon film, je vais peut-être pas mettre des morceaux de rap dans Fursi, Né Libre, parce que c'est un film qui est à une époque où, voilà, ce serait vraiment très, très décalé. Vous auriez pu vous permettre, mais vous avez pas fait ce choix-là. Mais de vous dire, je vais faire un album à côté, avec.
1: Mais le La Haine, ça reste une référence absolue. Dans ce que le film a été, ce qu'il a représenté, ce qu'il continue à représenter, ce qu'il a été, et même dans sa forme, comment il a été fait. Et forcément, on y a pensé. Mais nous, ce qui nous intéressait aussi, c'était surtout que Matteo et moi, on officialise un groupe. C'est ça qui nous intéressait au départ. Et parce qu'on est dans un état d'esprit et connecté tous ces artistes qui sont dans le même état d'esprit que nous. Et donc, il y avait ça aussi. Et puis, nous, on a quelque chose de qui est important, qui nous tient à cœur, c'est cette idée de transmission et de, comment dirais-je, de lien générationnel. Ça, c'est un truc important parce qu'encore une fois, on vit quand même dans une époque où le jeunisme prime, l'immédiateté prime. Enfin, on est dans des pensées comme ça un peu. Et l'idée, c'était aussi de deux choses. D'abord, de rendre hommage à la, et le film parle de ça aussi finalement, avec la manière dont Fursi finalement appréhende son histoire. C'est aussi de rendre hommage au temps long, de rendre hommage à l'intelligence, c'est-à-dire l'éducation, le savoir, la culture comme moyen de transcender sa condition, et puis rendre hommage aux poètes et aux artistes qui sont finalement les fers de lance, j'ai envie de dire, des changements sociétaux, en tout cas des changements profonds sociétaux. Ça a toujours été accompagné par une musique ou de la poésie. Donc ça, MF et moi, Matteo et moi, c'est des choses qui nous tiennent à cœur. Voilà.
0: Alors je vais citer les acteurs du film. Il y a celui qui joue Fursi, donc cet esclave qui se rend compte qu'en fait il est libre et qui va se battre pendant 30 ans pour obtenir, officialiser, tamponner cette liberté là. Il s'appelle Makita Samba, voilà celui qui joue Fursi. On a Romain Duris, Anna Girardot, Vincent Macaigne qui joue un rôle terrible. C'est le rôle du maître de Fursi, qui à la fois est dégoulinant d'un amour fin pour lui, comme on aurait un peu pour un animal domestique. C'est ma petite chose, reste avec moi, t'es mieux avec moi. Il y a des scènes terribles, mais vraiment bravo à Vincent Macaigne parce qu'il fallait y aller sur ce rôle. Voilà, il y a Frédéric Pierrot, Micha Lescaut, André Marcon, Moussa Mansali, Sams donc, qui joue Brabant, il y a Lilia Kébédé, François Sureau, Philippe Torreton aussi. Enfin, c'est un très très beau casting.
1: Merci beaucoup.
0: Voilà, le film est sorti et je vous recommande évidemment d'aller le voir. Alors, quelle est la réaction de tout un chacun, en général, et d'un artiste en particulier, quand il découvre l'histoire de Fursi? Oui, dans l'histoire française, il y a l'histoire d'un esclave qui, en fait, était libre et à qui on a fait des misères pendant 30 ans pour accepter, officialiser ceci. La réponse, ça peut être la colère, la furie.

0: D'ailleurs, au centre du film, il y a aussi la loi, le code noir. C'était toute une série de lois, de décrets qui pouvaient faciliter et rendre possible l'esclavage, l'esclavagisme. Ça donne des moments incroyables dans le tribunal où quelqu'un regarde Fursy en disant « Mais enfin, c'est pas un homme, il est noir, c'est un esclave, c'est un meuble. » Le code noir n'a jamais été abrogé. Évidemment, et heureusement, l'esclavage est aboli.
1: Bien sûr.
0: Mais le code noir n'a jamais été abrogé, pourquoi? Par manque de temps? Parce que est-ce que ce serait important de l'abroger?
1: Ben, d'abord, ça nous dit quelque chose de profond sur nous-mêmes. Vous savez, moi, j'aime bien donner l'image de pour moi, le peuple français est une famille symbolique. Et dans les familles, il y a deux manières. Des fois, on a des secrets de famille. Il y a deux manières de les traiter. Ou bien on les affronte, on regarde ça droit dans les yeux, et puis c'est difficile, mais on affronte ça tous ensemble. Ou bien on est dans le déni, on cache. Et quand on est dans le déni, sous le tapis, et quand on met ça sous le tapis, dans le déni, on cache, ça finit toujours par nous exploser au visage, mais de manière violentissime. Donc c'est en ce sens-là où il est important d'abroger à valeur symbolique, mais d'abroger véritablement et officiellement le code noir. Et dans ce sens-là, on a le sentiment que le film qu'on fait, c'est un peu plus qu'un film. L'album qu'on fait, c'est un peu plus qu'un album. Mais en tout état de cause, j'ai écrit une lettre à la présidente de l'Assemblée nationale.
0: Yael Braun-Pivet.
1: Exactement. Pour précisément qu'on remette ce sujet à l'ordre du jour. Il y a deux députés guadeloupéens qui avaient déjà signalé ça déjà à l'époque de Bayrou, lorsque Bayrou était Premier ministre. Et l'idée, hier, on a fait une projection à des députés. Et l'idée, c'est de mettre ça à l'ordre du jour pour que précisément, officiellement, on abroge le code noir. Et officiellement l'abroger, ça voudra dire aussi symboliquement comment fonctionne notre société, où elle va. Le fait de reconnaître et de faire en sorte qu'on ait un futur meilleur, en fait. Et ça, c'est important. Tout simplement, le faire, c'est être à la hauteur de notre identité française. C'est être à la hauteur de nos principes et de nos valeurs. Finalement, c'est être à la hauteur de notre humanité.
0: Et oui, parce que les symboles aussi sont importants en la matière. Plus que symbolique aussi, le fait que le film soit sorti avant l'Hexagone, dans les territoires ultramarins.
1: Complètement. Pour nous, c'était important. Le film a été à moitié tourné en France hexagonale et l'autre partie, à La Réunion. Et donc pour nous, c'était important que le film sorte d'abord à La Réunion. Il est sorti le 3 décembre à La Réunion. J'ai fait de nombreuses avant-premières auprès du public, un public nombreux, émouvant, enfin auprès des scolaires également. Et il est sorti ensuite en Martinique, en Guadeloupe et en Guyane le 12 décembre. Et pareil, j'ai fait des avant-premières fabuleuses, auprès des rencontres avec des scolaires. Enfin, c'était bouleversant. On a vécu quelque chose de bouleversant. Et à la suite de ça, ça continue à être un succès énorme en France ultramarine. Et pour nous, c'est important parce que la France est composée de différents peuples. Il y a le peuple basque, breton, alsacien, etc. Mais il y a aussi le peuple réunionnais, il y a le peuple martiniquais, guadeloupéen. Et mettre en lumière les singularités qui forment la communauté nationale, les différents peuples qui forment la communauté nationale, c'est de dire, on reconnaît vos singularités et ensemble, on travaille à l'harmonie parce que nous sommes une, nous sommes un.
0: Abdel Malik, quand je regarde votre CV, je me dis, waouh, c'est incroyable, en vous accueillant tout à l'heure, je disais, oui, chevalier de la Légion d'honneur, mais vous êtes aussi officier des arts et lettres, lauréat du prix Raoul Breton, celui de l'Académie Charles Cros, le prix Constantin, 4 victoires de la musique, bref, beaucoup de récompenses, et à la fois, je me demande, et Matteo Falcone m'en sera témoin, est-ce que finalement, les gens qui se lèvent à la fin du film, à la fin de Fursy, ce film qui est sorti hier, est-ce que ça vous apporte pas encore plus de fierté que ces titres honorifiques?
1: Non, les titres, vous l'avez dit, titres honorifiques, ça veut dire finalement ça fait partie d'un décorum. Et il faut pas confondre la vraie vie et le décorum. Et on disait tout à l'heure du cinéma qui est un peu plus que du cinéma, ou de la musique qui est un peu plus que de la musique. En fait, l'idée, c'est de dire que comment on va comprendre qu'on est responsable les uns les autres. Comment l'endroit où on se trouve, la position dans laquelle on se trouve, on va aider au bien commun, collectif. Comment on va ramener, d'une certaine manière, comment on va parler et magnifier les trains qui arrivent à l'heure, au lieu de parler toujours de ceux qui arrivent en retard. Comment on va avancer et se dire, ok, maintenant on va arrêter un peu les bêtises, et soyons ensemble, avançons ensemble. Soyons à la hauteur de notre pays, soyons à la hauteur de nos principes. Et ça, pour moi, c'est fondamental. Et finalement, c'est ça qui compte.
0: Vous préoccupe beaucoup, ce vivre ensemble, enfin, ce vivre ensemble, la difficulté qu'on peut avoir en France à vivre ensemble, alors que finalement, on n'est pas dans de si mauvaises conditions par rapport à d'autres pays.
1: Bien sûr. Non, mais on vit ensemble. J'ai envie de dire, on est là les uns à côté des autres. On vit ensemble. Mais la problématique, c'est pas juste vivre ensemble. C'est le bien vivre ensemble. Et au-delà du bien vivre ensemble, c'est la capacité de faire ensemble. Parce que lorsqu'on fait ensemble, on apprend à se respecter, on apprend à se connaître. Pourquoi j'attache tant d'importance à cette idée du collectif ? C'est que lorsqu'on fait un album comme Fursi Héritage, on se retrouve tous en studio et on est là, y a des gens qu'on connaît plus, d'autres qu'on connaît un peu moins, et puis on découvre cette dextérité, on trouve cette générosité, et tout d'un coup, parce qu'on a fait ensemble, on se respecte et on avance ensemble. Et pareil pour un film. Quand on travaille sur un film, c'est finalement la communauté nationale ou la France en petit. Et si on arrive finalement à créer de l'harmonie là-dedans, et si on arrive à positivement construire tous ensemble à ce niveau-là, ça veut dire qu'on peut le faire aussi d'un autre point de vue, d'un point de vue macro. Si on arrive à ce niveau-là, eh ben, ça veut dire qu'on peut arriver aussi à d'autres niveaux. Et c'est ça qui est important. Et moi, mon idée, c'est de dire peut-être quand tout sera fini, parce que la finitude, ça existe, c'est de se dire ben, peut-être que j'aurais pas été parfaitement inutile, que peut-être j'ai servi à quelque chose.
0: Moi, je crois que oui. Vous êtes d'accord, Mathéo ?
2: Ouais, tout à fait. Tout à fait. Non, mais c'est bien parce que cet esprit de fédérer autour de valeurs, je trouve que des valeurs qui nous sont communes, je trouve que c'est essentiel. Vraiment.
0: Très important. Citons, s'il vous plaît, Bilal Al-Aswad, qui est votre frère, ouais. Abdelmalik, ouais. Qui a composé la musique qui est dans le film Fursi Héritage, le score, mais également les musiques de AMF.
1: Ouais, il a composé.
0: Et de Fursi Héritage.
1: Ouais, Bilal, c'est un artiste extraordinaire. C'est-à-dire, autant il a fait le score, enfin, tout ce travail musical sur le film.
0: La musique classique.
1: La musique classique. Et autant il a fait tout ce travail sur l'album. C'est lui qui compose. Et lui aussi, il nous dit quelque chose. Il nous dit que pendant longtemps, on a parlé des compositeurs hip-hop comme juste des beatmakers, des gens qui se mettent et qui font un truc et que c'est pas. Non, ce sont.
0: D'ailleurs, on dit pas la musique, on dit c'est une prod.
1: C'est une prod. Mais en fait, c'est
0: de la musique.
1: C'est de la musique. Et c'est des artistes à part entière qui ont aussi une puissance, une ambition esthétique. Et Bilal, c'est ça. Mais je tiens aussi à souligner qu'il y a un morceau dans l'album, celui des Ministers Hammer, qui est fait par le grand Jimmy Finger. C'est le seul morceau que Bilal n'a pas fait dans l'album, et c'est important de citer Jimmy Finger parce que lui aussi, c'est lui c'est une légende. C'est lui qui a fait toute la musique du secteur A, qui a fait tout ce travail à la fois d'Arsenic, Doc Gynéco, aussi une partie. Enfin, c'est une grande figure, et donc voilà. Et pour nous, c'est important de rendre hommage aussi à ces grands artistes d'un point de vue général. Encore une fois, nous sommes la France, et la France, dans notre histoire, il y a des artistes, des grands artistes fabuleux qui sont inspirants, et Jimmy Finger est de ceux-là aussi.
0: Fursi Héritage, l'album est dispo.

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1: Allez voir Fursi, Né libre, un film d'Abdel Malik avec Makita Samba, Romain Duris, Anna Girardot, Vincent Macaigne. Ça commence à La Réunion en 1817. Cet esclave qui avait appris à lire en cachette et qui découvre qu'en fait il est libre puisque sa mère était libre, et son combat de 30 ans, c'est l'histoire de l'abolition de l'esclavage en France. C'est vraiment un grand film. Et l'album qui l'accompagne, Fursi Héritage, premier album officiel donc de votre groupe, Abdel Malik, Matteo Falcon, AMF. Envie d'un concert, envie d'un album, envie de quelque chose, messieurs, pour finir?
2: Il y a des choses qui arrivent en termes de concert. Mais ce qui est sûr, c'est que on va voir selon des événements et tout, mais il y a l'album de Matteo Falcon qui, lui, prépare son album aussi à lui tout seul. Oui, et, donc voilà. Mais
1: à l'iPhone ou aux feuilles A4 grand carreau?
3: Je suis plus comme Malik, j'écris sur du papier.
1: Ah, d'accord.
2: On est à l'ancienne, l'ancienne école. Mais donc voilà, donc plein de projets. Et puis aussi, vous aviez parlé de Gibraltar en début d'émission.
1: Oui.
2: C'est les 20 ans de Gibraltar et on va partir sur la route pour faire un album, lapsus non révélateur, pour faire une tournée, mais où j'interpréterai que les morceaux de Gibraltar, de l'album Gibraltar. Bon, évidemment, il y aura Matteo Falcon qui, lui, avec précisément ouvrira. Mais voilà, il y a cette idée aussi, encore une fois, de dire à quel point la musique est un lien. De dire à quel point la musique embrasse, j'ai envie de dire, toutes les parties de notre être, à la fois notre cœur, mais aussi notre intellect. Voilà.
1: On fera pas mieux. Moi, je dis, on arrête là. Abdel Malik, merci.
2: Merci de nous avoir reçus.
1: Matteo Falcon, merci beaucoup.
3: Merci beaucoup. Merci.
1: À bientôt. Allez voir Fursi, Né libre. Écoutez, Fursi, Héritage. Vraiment, je vous le

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0: Ferdinand, le duo Mayennais réinvente la chanson française. Entre mélodies envoûtantes et textes ciselés, authentiques, sensibles et puissants, Ferdinand, c'est l'émotion à l'état brut.
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0: C'était Ferdinand.
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0: Aujourd'hui, je vous emmène à la rencontre d'animaux mystérieux et fascinants. J'ai testé le parc des loups du Gévaudan. Alors, direction la Lozère, au cœur d'un grand parc naturel, on marche sur des sentiers boisés et soudain, on aperçoit une silhouette furtive derrière les arbres. Et là, ça commence quand même un peu à faire peur, c'est assez mystérieux. Et puis des yeux brillants qui nous observent en silence, le loup est là. Le parc aux loups vous propose une immersion au plus près des loups blancs, gris et d'autres espèces. Donc on peut voir vraiment pas mal d'espèces, même si pour ceux qui ne connaissent pas, ça permet d'observer des animaux qui sont dans un cadre quand même adapté pour leur bien-être. Donc c'est important de le préciser et en sécurité. On les voit jouer, se reposer et parfois se défier. Et à l'heure du nourrissage, là je vous avoue qu'il y a une toute autre ambiance. On entend des grognements, des courses, des hiérarchies en action, puisque des fois il y en a certains qui se battent. C'est sauvage et captivant à la fois. Entre fascination et frisson, j'ai ressenti quelque chose de fort. On comprend à quel point cet animal est à la fois redouté, mais magnifique en même temps. Dans un environnement semi-naturel, ça marque quand même une vie. Que vous soyez curieux, passionné de fun ou en quête de sorties enrichissantes, le parc vous l'offre l'opportunité et la possibilité de mieux comprendre le comportement des loups, leur place dans notre écosystème, ce qui est très important de savoir, bien évidemment. Et le parc est ouvert quasiment toute l'année. Donc, il faut compter environ 16€ pour les adultes, 13€ pour les enfants et bien prévoir pour la visite des bonnes chaussures de randonnée quand même. Bien évidemment que c'est validé, j'ai testé, j'ai adoré. Et vous, allez-vous oser croiser le regard des loups? C'est Béatrice et on se retrouve très vite pour une nouvelle aventure locale.
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4: Si je vous dis le peuple migrateur, l'école buissonnière ou encore Belle et Sébastien, les animaux de ces films vivent sur un domaine de 10 hectares à Beaumont Village, juste à côté de Montrésor. Je vous les présente avec Élodie.
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5: Donc je m'appelle Élodie Campestrini-Bonté, j'ai 48 ans. J'habite en Touraine depuis mon enfance. Très spécifiquement, j'étais de Mouzé. Je suis directrice de la société Les Animaux du Film. Alors au départ, c'est l'entreprise de Monsieur Lefranc qui, dans les années 80, a développé tout ça. Donc aujourd'hui, on en est là. Notre activité, c'est d'imprégner des animaux de la faune sauvage européenne pour le cinéma, les documentaires animaliers, les reportages, les publicités ou autres. C'est un métier de patience, d'affection avec les animaux. C'est un métier qui est une vocation, en fait.
6: Donc là, sur notre gauche, mouton, biquette.
5: Qui sont demandés pour le spectacle des Baudins. Les animaux de la ferme des Baudins, ce sont nos animaux.
6: Les stars à quatre pattes.
5: Les cochons des Baudins. Donald et Junior.
6: D'accord.
5: Chez nous, c'est tout le monde cohabite. Là, on a des goélands. Deux goélands acteurs qui sont perchés là-haut. Ils ont plein de dates retenues là, pour l'année 2026.
6: Mais comment on fait quand ils n'ont pas envie d'écouter?
5: Dès lors où il y a une caméra, l'animal, il joue le jeu. Et ça, c'est inexplicable. Après, si vraiment l'animal n'a pas envie, il n'a pas envie. Il ne veut pas et nous, on ne le forcera pas. Là, il a l'air de dire oui. Pour le prochain, il a l'air partant. Alors, on est appelé par des productions qui, elles, ont des idées, qui nous demandent souvent des conseils. Est-ce que l'animal peut faire? Est-ce que ce n'est pas possible? Nous, on essaie toujours de les guider pour avoir le plus du naturel chez l'animal.
0: Nature, peinture, comme les sangliers.
5: Et Janine et Tima, elles ont fait Candice Renoir, Capitaine Marlowe, etc. Elles ont fait des publicités aussi. Donc, voilà, ce sont des actrices confirmées.
6: Oh.
5: Donc là, on a deux filles.
6: Ouais.
5: Donc la maman, la fille. Des écureuils absolument adorables. Et on a le papa qui, lui, fait beaucoup de réserves de nourriture en ce moment. Il aime bien. D'accord. Donc il va cacher les noisettes dans son hamac. Mais globalement, on a tous un petit peu notre chouchou. Hein. Donc voilà, donc j'avoue que j'ai beaucoup d'affinité avec les écureuils. Archimède, c'est un grand duc.
6: Ouais.
5: qui est fascinant, qui a des yeux incroyables et une posture incroyable et qui vraiment, j'ai hâte qu'il ait son heure de gloire parce qu'il est majestueux et magnifique.
7: Voilà, Balthazar et sa biche,
5: et donc leur fille. Le renard, le cerf, la biche, c'est des animaux qui sont fréquemment demandés.
6: Les Pierre Ninet, les François Civil du moment, quoi.
5: On peut dire ça, presque.
6: Vous êtes un peu manageuse, quoi, agent d'artiste.
5: Bah, ce sont des animaux acteurs.
6: Ouais.
5: Donc on est obligé, forcément, d'être leur ange gardien et de les proposer et d'expliquer tout ce qu'ils peuvent faire et effectivement de vanter leur mérite, puisqu'ils en ont plein.
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8: Le saviez-vous, tous les jours, on prend 2 minutes pour découvrir les histoires méconnues du Vaucluse. Et ça, c'est avec vous, Maxime Perron. Bonjour.
9: Bonjour Mathieu et bonjour à toute l'équipe.
8: Et aujourd'hui, vous nous parlez d'un surnom assez surprenant. Je pense que même les habitants de Villeneuve-les-Avignon ne connaissent absolument pas cette histoire. Alors certains des habitants ont des surnoms. Alors c'est le cas à Nîmes, hein, on les appelle les crocodiles là-bas. Et donc Maxime, vous nous dites qu'à Villeneuve-les-Avignon, les habitants sont surnommés les lézards.
9: Oui. Alors les lézards, ouais, c'est plutôt étonnant parce que derrière en fait ce surnom un peu amusant se cache une véritable histoire médiévale à la frontière entre la réalité et la légende. Une histoire qui commence donc au XIVe siècle avec un personnage aujourd'hui presque oublié, Pierre de Luxembourg.
8: Vous parlez de Pierre de Luxembourg, c'est qui ce monsieur? C'est un roi, un pape, un cardinal?
9: Un cardinal, oui. Oui, c'est ça. Un cardinal très jeune d'ailleurs, connu pour sa vie pieuse, son humilité et sa générosité. Il vit à Villeneuve-les-Avignon, dans un palais où il refuse le luxe et meurt d'ailleurs au même endroit en 1387 à seulement 26 ans. Après sa mort, sa réputation de sainteté est telle que ses reliques deviennent immédiatement un enjeu majeur. Et c'est là en fait que la rivalité avec Avignon commence. La ville d'Avignon souhaite récupérer les reliques pour les honorer, mais les habitants de Villeneuve-les-Avignon considèrent ces restes comme un trésor inestimable, presque sacré. Voilà. Alors les Avignonnais font une proposition spectaculaire. Nous vous donnerons autant d'or que la caisse des reliques peut en contenir. Ah, c'est une proposition alléchante. Et pour les habitants de Villeneuve, cette offre est difficile à refuser. Alors ils vont accepter. L'échange se fait entre les deux rives du Rhône, d'une manière très solennelle. Les reliques partent à Avignon dans l'église des Célestins, construite spécialement pour ces reliques quand même. Et les Villeneuvois repartent avec une caisse identique, censée être donc remplie d'or.
8: Censée, parce que ça veut dire qu'il y a un problème quelque part, c'est ça?
9: Bah oui, parce que selon la légende, une fois la malle ouverte, les pièces d'or se transforment en milliers de lézards. Des lézards qui s'échappent aussitôt, qui filent dans les rochers de Villeneuve et disparaissent autour de la ville. Une histoire racontée dans des archives et des récits anciens comme une punition symbolique de la cupidité. Depuis plus de 6 siècles, on appelle les habitants de Villeneuve donc les lézards. Et aujourd'hui encore, il y a quelques symboles qui se cachent un peu partout, sur certaines façades et sur la place notamment Jean Jaurès, où vous avez une statue de lézard. Je vous ai mis la photo dans l'article web. Comme le disait Frédéric Mistral, « Gai lézard, bois ton soleil, l'heure passe trop vite et demain, il pleuvra peut-être. » À Villeneuve-les-Avignon, être un lézard, ce n'est pas juste une moquerie, c'est presque une philosophie de vie.
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2: Bonjour Olivier, vous nous racontez une expérience professionnelle aujourd'hui.
1: Vouille, linguistico-professionnelle. Méblette, aujourd'hui je vais vous raconter l'histoire d'une jeune kiné qui s'est installée à Saint-Thé, toute fraîche diplômée et persuadée que chez nous, tout le monde parlait comme dans les manuels de l'école de kiné. Le travail, pas de souci, elle en a d'abord comme tous les kinés. Mais ce qu'elle n'avait pas prévu, c'était une aide pour les séances de traduction simultanée en gaga. Premier cas, un patient vient pour une rééducation à une prothèse de hanche. Il s'assied, soupire et déclare « Mon problème principal, c'est que j'arrive plus à m'acacasser. » « À vous quoi ?» qu'elle lui rebique, perplexe. « Ben, à me mettre à cacasser, pardi. » Et là, notre kiné reste planté, croyant qu'il parlait d'un nouveau mouvement de yoga. Alors qu'en fait, bien sûr, il voulait juste s'accroupir. Deuxième séance de la matinée, deuxième quiproquo. Une patiente entre en se tenant le dos et lui dit « Ma sciatique, elle m'a fait kiné !» La jeune praticienne la regarde, ébahie. « Ah, vous vous êtes découvert une vocation ?» Mais la patiente ne voulait pas dire kiné au sens de kinésithérapeute, mais bien kiné, Q-U-I-N-E-R, qui veut dire gémir, pleurer, couiner. La jeune femme s'imaginait qu'à peine arrivée, la patiente voulait lui faire de la concurrence. Troisième épisode, un monsieur arrive, pas très en forme, et déclare « J'ai du mal à me concentrer sur les exercices, j'ai le bas beau depuis quelques jours. » Et la kiné de rebiquer « Mais si vous avez le bas du corps qui est beau, c'est plutôt positif, non ?»« Mais non, kiné ma blette, avoir le bas beau, c'est ne pas avoir le moral. » Et pour finir, la palme de la consultation la plus confuse, une dame entre et lui dit « J'ai une consulte. » 5 minutes d'incompréhension plus tard, la jeune kiné découvre que « consulte » ici, ça veut dire « ordonnance ». La tatin, elle est allée la voir, la jeune kiné. Elle m'a dit qu'elle avait bien progressé, parce que, après 2 mois à Saint-Thé, la kiné lui a dit « Allez, on s'acacasse doucement, tâchez moyen d'y aller doucement pour pas kiner. » Moi, je suis été la voir, la kiné, pour lui remettre le diplôme du Goya Lauréat.
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3: Bonjour, je suis Romain, je suis dans la région girondine depuis 5 ans maintenant avec ma femme Gaëlle.
4: 9 secondes plus rapide que l'an dernier.
5: Oui, ça va bien, c'est le matos.
3: Bienvenue à la station, ici on vous accueille toujours avec du sport à la télé.
4: Allez, va être intéressant de voir le temps.
3: Et vraiment quand on a une saturation de sport, on bascule sur de la musique.
6: Le scorpion stylo Vénus, c'est pas ce qui réveille le matin.
3: Mais bon, c'est l'amour.
6: L'amour du travail.
3: Exactement.
6: Nous sommes dans une station-service à Tauriac, mais vous l'aurez compris, ici on ne vend pas que du carburant, ce que viennent chercher les clients est parfois gratuit. Il s'agit de liens sociaux, sauf que depuis quelques semaines, les conversations se focalisent sur la flambée des prix de l'essence et du diesel.
3: Alors c'est vrai, au tout début du conflit, quand les gens se sont inquiétés, j'ai eu une fréquentation accrue. Après, les gens sont vraiment inquiets dans le sens voilà, de la géopolitique, de leur pouvoir d'achat et tout ça. Mais après, ils se sont résignés malheureusement à ça, quoi.
6: Expliquez-moi vos tarifs, comment vous les calculez et qui vous les impose?
3: Je suis indépendant quand même, donc ça veut dire que mon carburant, je l'achète, on me le délivre pas. J'ai un prix au mètre cube, que après je déduis forcément au litre. J'applique une marge de 0,10% par litre de carburant, plus la TVA évidemment, et ça donne ce tarif-là.
6: Qu'est-ce que vous en pensez de cette flambée des prix du pétrole et du carburant?
3: On ne l'achète pas le jour pour le jour, donc j'imagine qu'il y avait des réserves avant de dire que tout augmente. J'imagine que quand ils ont acheté à bas prix, ils auraient pu continuer à avoir le tarif de carburant moins cher. Il y a quelqu'un qui gagne au change et c'est pas nous, quoi.
6: Est-ce que le distributeur, que vous êtes le professionnel, mais aussi le particulier, doit faire le dos rond?
3: Il faut vivre avec, j'ose espérer que les choses vont bouger, quoi.
6: Alors la chance que vous avez, c'est que vous distribuez du carburant, mais pas que.
3: Alors c'est vrai que quand j'ai acheté, il y avait simplement donc la laverie... que vous voyez là-bas au fond, le bar qui fonctionnait à moitié et donc les pompes à carburant. Fort de mon expérience et de mes diplômes dans la restauration, dans la cuisine, j'ai créé une cuisine où vraiment les gens s'y sentent bien. J'imagine qu'ils oublient un petit peu les tracas du quotidien chez moi, donc on peut y manger, on peut y boire des coups, on peut jouer, on peut faire à peu près tout.
6: Quel est le top 3 des demandes de vos clients? En premier, le carburant?
3: Mon volume, forcément, c'est le carburant. Après, ça va être les cigarettes et puis après, c'est vraiment tout le reste.
6: On va rentrer dans la partie bar, dépôt de pain, bar tabac. Et c'est là où tous les jours, des habitants de cette commune, et pas que d'ailleurs, viennent discuter. C'est leur premier bonjour du matin ici.
3: 7h05, j'ai déjà mes premiers clients au café, donc forcément des gens qui vont travailler. Puis on échange sur tout et rien en même temps. Et je pense que je suis un peu le confident, le psychiatre du quartier, parce que voilà, ça, les gens se confient pas mal à moi et c'est plutôt plaisant.
6: En tout cas, ici à Tauriac, on parle de l'augmentation des prix et de la crise au Moyen-Orient, mais à la fin, fondamentalement, les choses restent les mêmes. Les clients fidèles continuent à faire confiance à Romain et à acheter leur carburant dans cette station reprise par Romain il y a 2 ans.
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2: Sur Dijon, pas de chichi chez Duclos Maillard. On pense vite quartier et vin de Bourgogne. Un amour du terroir partagé par la clientèle. En voici la preuve avec Jeff, client fidèle chez Duclos Maillard.
7: Ça fait 1 an que je vais régulièrement ici. J'ai aménagé dans le quartier déjà. Et puis c'est vrai qu'ici, on est bien accueillis. Et on trouve des vins à des prix corrects, notamment parce qu'ils mettent quand même plus l'accent sur le produit que sur le marketing pour la boutique, par exemple. Moi et ma compagne, on est amateurs de vins. Et puis ici, on achète essentiellement des vins de Bourgogne.
2: Qu'est-ce que vous avez bu récemment ici qui vous a bien plu, qui vous avait été conseillé alors?
8: Le Bourgogne Chardonnay bio.
2: Oui,
8: voilà, le château de Chemilly, ouais.
2: Qu'est-ce qui vous a plu dans ce vin ?
7: Il est vraiment bien rond, puis se rapproche d'un vin de très grande qualité de vin blanc de Bourgogne, quoi. Et puis il est à 25 euros.
2: Ah oui, effectivement.
7: Oui.
2: Bonjour messieurs, dames.
9: C'est pas mal, c'est assez élégant. Pour les fêtes, ça irait bien avec tout ce qui est viande blanche et tout, puis le chapeau. Mais il y a aussi le Montclis. J'aime bien le Montclis rouge 2022. Alors, c'est dans les 25 euros.
7: Je pense que je vais faire un mix
9: ouais,
7: de quelques années bouteilles que vous avez évoquées.
9: Donc,
7: le Côte de Nuit Village, deux comme ça, deux Chauray-les-Beaunes et,
9: ouais,
7: et deux Montélis rouge 2022, s'il vous plaît.
9: Le Chauray, faudra bien le placer parce que c'est un 2023 et les deux autres, c'est des 2022. Donc le Chauray, vous le mettrez avant ces deux vins-là.
7: Ah oui.
9: Il faut savoir aussi les placer parce que si on met les vins trop prononcés devant les vins qui sont un petit peu plus légers et qui ouvrent le tiroir, la bouche, quoi, et ben les autres on peut pas les savourer.
2: S'ouvrir le tiroir, ça c'est vrai que j'avais jamais entendu, hein, et c'est l'expression qui sent le terroir à la cave du Clos Maillard Lutzenov à Dijon.
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1: Et pour ce nouveau reportage, je vous propose de me suivre. On part à Vouneuil-sous-Biard, retrouver Badr, il gère la société Black Sheep. Bonjour.
2: Bonjour.
1: Alors vous, votre spécialité, c'est les vannes aménagées.
2: Ouais, c'est ça, vannes aménagées. On fait de la location de vannes aménagées et de la vente également.
1: Alors, c'est quoi aujourd'hui les vannes aménagées? Parce que depuis le Covid, le confinement, il y a énormément de gens qui ont acheté de vannes aménagées. Ça a la cote et il y a de plus en plus de nouveautés, de petites choses qui simplifient la vie.
2: Ouais, bah en fait, depuis le Covid, on a une très grosse demande parce que les gens veulent chercher la nature. Le van aménagé, c'est vraiment le bon produit puisqu'il est à la fois compact et à la fois spacieux à l'intérieur. Et en plus, comme on peut le voir, il a un toit relevable, donc du coup c'est un produit qui marche pour 4 voire 5 personnes. Donc on a pas mal de familles, de couples ou d'amis qui viennent nous voir pour des week-ends, des semaines, etc. Donc et puis dedans, il y a tout ce qu'il faut pour cuisiner, pour se restaurer. Donc c'est ça qui plaît.
1: Génial. Voilà, donc là je viens de récupérer le van aménagé et on va donc pouvoir partir et profiter de ce van aménagé direction le lac de Saint-Cyr. Allez hop, me v'la garer au lac de Saint-Cyr. On éteint le moteur. Première chose à faire, il m'a dit, si je veux bien dormir, fermer les espèces de stores en les mettant comme ça. Nickel, j'ai plus qu'à déplier le lit. Et normalement, tac. Hop, ça c'est fait. On n'a plus qu'à mettre un peu de chauffage. Hop, l'écran tactile. Chauffage stationnement. Chauffage permanent activé. Franchement, je vais bien dormir. J'ai plus qu'à dormir. Et à vous souhaiter une bonne nuit. À demain. 5h45. Bon, que dire? J'ai bien dormi. Je pensais avoir froid. J'ai eu chaud. J'ai même dû baisser le chauffage dans la nuit. Mais rien à dire. Un van, c'est vachement bien foutu. On dort bien. On a de la place, franchement rien à dire. Bon, je vais vous épargner ma morning routine d'aller se doucher dehors avec le tuyau et tout. Mais pour le reste, franchement, nickel. Je me prépare et je retourne au travail. Bon ben voilà, c'est validé.
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3: Toujours une rencontre grâce à Valérie Delos qui se déplace un peu partout au Pays Basque. Elle s'est arrêtée à Bayonne où elle est tombée sur Mulen qui nous raconte une partie de sa vie.
4: Bonjour, je m'appelle Mulen, j'ai 48 ans et je suis de Bayonne.
5: Bonjour Mulen, aujourd'hui vous êtes une artiste, muraliste. Est-ce que vous êtes d'accord si je dis que vous êtes une résiliente?
4: Oui.
5: On va faire quelques pas en arrière dans votre histoire. Vous avez eu une première vie de sportive de haut niveau. Vous faisiez quoi?
4: Alors j'ai été en équipe de France de volley et ensuite de beach volley. J'ai démarré aux alentours de 15 ans.
5: Ça veut dire un engagement de vie total? C'est-à-dire qu'on va pas au... à l'époque où vous allez boum, vous étiez focus, entraînement, c'est... C'était ça votre vie?
4: Oui, tout à fait. Et puis, comme je suis rentrée dans les structures d'entraînement intensive, pour moi, c'était aussi, je partais de la maison, mais j'avais comme objectif d'avoir mon baccalauréat pour que mes parents soient fiers.
5: Combien d'heures d'entraînement par jour à peu près?
4: On ne vit que pour son sport. On se réveille, on petit déjeune sainement, on part à l'entraînement, on fait de la musculation, on rentre, on déjeune, on fait une petite sieste. Puis on a une seconde phase d'entraînement l'après-midi. Puis ensuite, en fin de soirée, c'est les soins.
5: Donc une vie, on le comprend, hyper intense.
4: Oui.
5: Et puis un jour, dans votre vie, arrive un événement qui va tout arrêter.
4: Oui, j'étais relativement jeune, j'avais 39 ans. Et puis là, on m'annonce que j'ai un cancer de l'ovaire.
5: Vous n'aviez pas encore d'enfant?
4: Non. Mais bon, je pense que le fait d'avoir été sportive de haut niveau m'a permis de ressortir les cartes de la volonté, de se battre. En fait, l'objectif n'était plus d'atteindre la coupe ou la médaille, mais c'était de rester en vie.
5: Et ça dure combien de temps jusqu'à ce que vous puissiez reprendre une vie normale?
4: C'est une bonne question. Parce que d'un point de vue clinique, j'ai relativement été, entre guillemets, guérie très tôt. Au bout de 5-7 mois, mes analyses étaient totalement revenues à la normale. Par contre, ça a été tellement intense. En 5 mois, j'ai vécu 2 opérations et 3 cures de chimiothérapie où j'ai dû réapprendre à marcher 2 fois, j'ai perdu mes cheveux. Vous voyez, de vous en parler, ça me remet un peu d'émotion parce que c'était une période très intense, très sombre. Mais effectivement, une fois où l'hôpital vous dit c'est bon, maintenant revenez dans un an, c'est plus complexe parce que aussi tout l'entourage pense que c'est bon, on est sorti d'affaire. Mais en fait, c'est comme comme si on se reprenait une seconde vague. Et c'est comme si, en fait, ça devenait réel. On est paumé, on ne sait plus. C'est comme un kidnapping un peu.
5: Et comment vous avez rebondi? Comment ça se passe? Est-ce que c'est un déclic un jour? Est-ce que c'est un cheminement?
4: Alors, il faut savoir que ce genre d'épreuve, ça vous change à jamais. Il y a un avant et un après. C'est d'abord processer dans le deuil de son ancienne vie. Si on ne processe pas bien ses deuils, on reste aigrié et malheureux. En fait, pendant la maladie, j'ai accepté de mourir. Ouais. J'ai vraiment travaillé le lâcher prise le plus lointain que je puisse faire. Par contre, je me suis dit, si je meurs demain, je meurs artiste. En fait, pourquoi j'y allais pas? Parce que j'avais peur. Peur de pas gagner assez bien ma vie, peur de ne pas savoir quoi faire, peur.
5: Ouais. En quoi l'art, ça a été une thérapie pour vous?
4: Cette épreuve m'a permis d'être à l'écoute de mes intuitions, de plus en plus, de faire confiance à mon cœur et un peu moins à ma tête. Mmh. Et effectivement, aujourd'hui, en plus d'être artiste peintre, je suis art thérapeute. Mmh. Donc j'accompagne des personnes le jour où ils ont un événement douloureux à passer ou émotionnellement s'ils se sentent chargés, voilà.
5: Conclure, si je vous dis cette phrase très galvaudée, mais j'aimerais bien que vous rebondissiez dessus, si on dit que tout ce qui ne tue pas rend plus fort, du coup vous dites oui?
4: Un grand oui.
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10: Keikaouzout le mot cluc. Ça veut dire lunettes. Ken er mainat. Ken disait toustem den liba la miage cluc. Quand j'étais petit, on me disait toujours d'enlever mes lunettes avant de faire le sport. Et un jour, Udi n'est pas tirat la miage cluc. Je ne les ai pas enlevées. Et Balou qui aimait ce Yaribat en cap. Et Masclu qui est son copate. Il y a eu un ballon qui est arrivé dans ma tête.

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1: La place du village, c'est notre rendez-vous quotidien avec les frères Jean-Noël et Philippe de Paris à la rencontre des Savoyards et Hauts Savoyards. Et aujourd'hui, c'est Philippe qui est avec nous. Philippe, vous nous racontez une très étonnante visite sous terre à Ugine.
2: Ah oui, on est à Ugine, en Savoie, et c'est une rencontre absolument étonnante. Et ce jour-là, on est accompagné par Rudy Lauberton, qui nous fait pénétrer, Laurent, carrément sous la montagne. En fait, nous sommes dans des tunnels de la guerre. Il nous conduit dans des abris anti-aériens de la Seconde Guerre mondiale. Des abris construits juste avant la guerre. Et comme il nous dit, comme on avait des usines sidérurgiques juste à côté, les avions pouvaient les bombarder. Voilà pourquoi il y a des tunnels. Et là, il nous conduit dans un tube qui lui appartient. 90 mètres de long, 2,50 mètres de diamètre. Et il nous dit là, on est juste au-dessous du centre-ville d'Ugine. Juste au-dessus de nous, on a même le musée du Crécherel. Et c'est là que Rudy nous explique qu'il a un jour décidé d'occuper ces tunnels. Il avait pourtant déjà entendu que ces tunnels avaient déjà servi de cave à affinage pour les bons fromages de chez nous.
1: Bon, le suspense a assez duré, Philippe. Qu'est-ce qu'il y fait exactement?
2: Eh oui, qu'est-ce qu'il y fait? Et c'est là qu'il nous fait découvrir une étonnante ferme, l'Aubricole. Tenez-vous bien, l'Aubricole. Ah oui. Et oui, Rudy élève des vers. Il y cultive aussi des endives et des champignons. Et là, il nous raconte comment il a découvert la lombriculture. C'est l'élevage des vers de terre, hein, pour mettre dans les lombricomposteurs.

0: Vous avez peut-être ça chez vous.
1: À la différence de vous, vous les descendez, les verres.
0: Vous les descendez à nous. Et il s'agit donc de ces déchets organiques, le compost, vous savez tout ce que c'est. Oui. Et donc, il va récupérer le terreau, mais aussi, tenez-vous bien, le jus fait par les verres, qui dit-il, c'est le meilleur engrais naturel, le jus de verre. Nous, on ne savait pas trop ce que c'était. Eh bien, ce sont ces verres de terre que vous mettez justement dans votre compost. Il y a aussi le jus, il ne faut pas l'oublier. Et Rudy nous explique que le verre l'occupe surtout l'été, parce que l'hiver, qu'est-ce qu'on en fait des verres? On n'en fait rien. Et pendant l'hiver, il s'est donc mis à cultiver des endives, et puis donc du mi-novembre jusqu'au mois de mars. C'est vrai que pour que l'endive soit bien blanche, nous dit-il, pour qu'elle n'ait pas d'amertume, elle doit rester totalement dans le noir, et là, c'est l'endroit idéal.
1: Alors, les vers, l'endive, mais il y a aussi les champignons.
0: Eh oui, les champignons, des amis du noir aussi. Ils cultivent les fameux rosés des prés, mais aussi la pleurote. L'endroit est parfait, nous dit-il, 15 degrés, 85% d'humidité. Et là, il nous fait quelques confidences. Le champignon de Paris pousse sur du fumier de cheval, la pleurote sur du peuplier broyé, et le fameux shiitake, ce champignon étonnant, sur du chêne broyé. Le shiitake, vous savez qu'il a des vertus magiques, il fait pousser les dents, pousser les cheveux, et empêche de vieillir.
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3: Taureau, je crois que c'est du 21. Ah non, je sais plus.
4: Savez-vous ce que c'est que l'astrologie ?
5: C'est les astronautes qui vont dans l'espace.
3: C'est l'espace et les constellations, le placement des étoiles.
4: Vous êtes de quel signe ?
5: Verseau. Moi, je crois que je suis taureau.
3: Moi, je suis taureau.
5: Ah si, je suis taureau.
4: Comment on a découvert que vous étiez de ce signe-là ? C'est grâce à quoi ?
3: Au mois de l'année, par exemple, le taureau, je crois que c'est du 21 mars jusqu'au 20... Ah non, je sais plus.
5: Moi, j'avais un petit carnet de jeu et il y avait un jeu. Si on réussit le jeu, on savait on était de quel signe.
6: C'est quand même magique, hein ?
7: Waouh, c'est fabuleux ! Et pourquoi on fait ça ?
5: Je suis un peu verso. C'est de quel temps à quel temps ? C'est de la fin de janvier au début de février. Et moi, vu que je suis née le 31 janvier, je suis verso, du coup. Ça s'appelle des signes astrologiques. Et l'astrologie, du coup, c'est des signes astrologiques.
4: T'es taureau, ça veut dire que tu rentres, t'as besoin d'une étable ?
3: Non, c'est sur les qualités. C'est quand on est, par exemple, taureau, dans le mois où on est taureau, on n'est pas comme d'habitude.
4: Et vous êtes comment, messieurs les taureaux ?
3: J'en sais rien.
8: Il possède certainement des qualités, mais voilà. Lesquelles ?
5: Je sais pas, moi, je pense de l'émotion, beaucoup, beaucoup d'émotions. Après, je sais pas.
9: Comment je peux te montrer que je peux être fort et sensible, noble et affectueux?
10: Les taureaux, par exemple, ce sont des personnes qui sont nées pendant les mois de taureau.
11: C'est logique.
3: Quand on est taureau, on se contrarie plus, on est plus vexé, alors que d'habitude, non.
5: Taureau, vu que les taureaux, c'est costaud, je pense que les taureaux, ils sont costauds. Enfin, ceux qui ont les signes astrologiques taureaux, ils sont peut-être très forts.
4: Et les balances, alors ?
12: Quand on était le signe astrologique balance, c'est-à-dire que quand il y a quelqu'un qui nous dit quelque chose, on va le balancer.
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13: Wikizef, petit guide à l'usage des étrangers du sud du péage d'Arras en vacances dans notre belle région.
14: Nous sommes de retour dans la famille. En ce moment, il fait beau, il fait froid. On est dans le nord, il y avait un indice. Et en plus, il y a un vent de voleur. C'est une situation que j'aime peu parce qu'en général, quand on dit « Oh, il fait froid », on nous répond « Ben non, il fait pas froid ». C'est le vent qui est froid. Je pourrais la taper, la personne qui me dit ça. Parce que la conséquence directe du vent froid, c'est qu'il fait froid. Du coup, avance et ferme de gif. Donc, je résume. Il fait froid, mais il fait beau. Il y a quelqu'un qui a allumé la lumière et d'un coup, vous voyez votre cousine enlever son manteau, tirer sur son col et pousser un soupir. Je sais pas ce que j'ai étouffe d'un coup. Et son mari répond. Qu'est-ce que t'as tes vapeurs de belle-mère? Ne paniquez pas. Wikizef est là pour vous aider. Je vous comprends, ça surprend. Bon, ce n'est pas très 21e siècle comme expression. Mais c'est celle qu'utilisait ma grand-mère quand elle avait une bouffée de chaleur. Ou quand elle remarquait que quelqu'un avait anormalement chaud. Cocteau, tête rouge, t'as des vapeurs de belle-mère ou quoi ?
13: Définition.
14: Les vapeurs de belle-mère sont originellement les bouffées de chaleur dont souffre la majorité de la gente féminine lors du dérèglement hormonal conséquent de l'arrivée de la ménopause. quand je parle des filles et de leurs soucis, en général, je préfère partir dans le médical par les temps qui courent, c'est plus sûr. Et puis c'est imagé, parce que dans l'esprit de ma grand-mère, que je rappelle est enterrée au cimetière de l'Est depuis les années 80, je replace dans le contexte. Hein. La ménopause atteignit essentiellement les belles-mères. Ou si vous préférez, si t'es belle-mère, t'es forcément ménopausée. Et je tiens à préciser qu'elle disait ça aussi aux hommes. Mais quand est-ce que ça peut vous arriver d'avoir des vapeurs de belle-mère, par exemple ?
11: Exemple.
14: En écoutant le discours de Vladimir Poutine, en s'apercevant que son match Tinder, ben, c'est sa sœur, avec leur nouvelle mode de pas mettre la photo en plus. Et alternative à vapeur de belle-mère, il y a « J'ai chaud, je crois que j'ai une buée ».
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15: Juan Manuel Fangio a débuté et terminé sa carrière de pilote de F1 sur le circuit de Gueux. Et en 1958, c'est le Grand Prix de Cuba, un pays secoué par l'insurrection menée par Fidel Castro contre le dictateur en place. La veille de la course, le 23 février, Fangio fait les derniers essais sur le circuit. Il a 47 ans, la retraite sportive est proche, mais il est très attendu. C'est la star. Le soir, il est à son hôtel quand il est enlevé par des membres du mouvement révolutionnaire cubain. Une manière d'embarrasser le régime et d'attirer l'attention sur la misère du peuple. La course est finalement lancée dans un climat tendu. Fangio, lui, qui sera retenu 26 heures, sera bien traité. Il sera libéré sain et sauf. L'enlèvement fait la une des journaux du monde et sert la cause révolutionnaire. Après la révolution de 1959, la F1 disparaît de Cuba, jugée incompatible avec le nouveau régime communiste. Fangio est né au début du XXe siècle en Argentine. Il arrive tard en Europe. Il approche des 40 ans quand il se lance dans le premier championnat de F1 en 1950. Il va rapidement impressionner par son talent exceptionnel. Il se distingue par son intelligence de course, sa régularité, sa maîtrise de la mécanique, capable de préserver une voiture tout en restant incroyablement rapide. Fangio court pour les plus grandes écuries de l'époque, Alfa Romeo, Maserati, Mercedes-Benz et Ferrari. À une époque où les voitures sont extrêmement dangereuses et les circuits bordés d'arbres, de bottes de paille ou de simples barrières, sa constance force le respect. Parmi les circuits marquants de sa carrière figure notre légendaire tracé de Gueux à côté de Reims. Un circuit ultra rapide, composé de longues lignes droites sur route nationale, où les voitures dépassent souvent les 250 km/h. Fangio y brille dès le premier Grand Prix de France, le 2 juillet 1950. Il est champion du monde l'année suivante. Il va remporter 5 titres de champion du monde jusqu'en 1957. Un record qui va tenir près d'un demi-siècle. Et même quand il ne gagne pas, il impressionne par sa combativité et son sens tactique. Fangio prend sa retraite en 1958 avec un palmarès exceptionnel. 24 victoires en 51 Grands Prix. Aujourd'hui encore, c'est une référence absolue. Juan Manuel Fangio sur le circuit de Gueux, c'est l'un des trésors de Champagne-Ardenne.
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11: L'ancien mystique manoir de dames. Chambre d'hôte, petit déjeuner, salon de thé, événements, fiançailles, mariage, on peut tout faire ici.
16: Bonjour.
11: Enchantée.
16: Enchantée, bienvenue chez nous.
11: Ben, merci. Donc c'est vous qui avez une vie de princesse, vous m'avez dit c'est au téléphone.
16: J'ai mon prince dans la cuisine.
11: C'est cool, écoutez. Julia et David, donc une magnifique histoire d'amour qui va être très énervante, j'en suis sûre.
16: Sûrement.
11: Alors c'est quoi ce manoir ?
16: Donc c'est un manoir qui date de 1900.
11: Ouais.
16: Et en fait, il a été créé quand les usines ont été créées également. Donc c'est le dirigeant de ces usines-là qui a construit ce manoir.
11: L'usine qui est en face, là.
16: C'est ça. Ventron Confection.
11: Je décris la princesse. Quand même. Cheveux longs, bleu, montrez-moi, retournez-vous. Vert. Magnifique. Ah, bleu vert. Oui, ouais, dans la pénombre, on ne voit pas bien parce que c'est un peu pénombre,
16: c'est
11: le manoir.
16: Ça. Là. C'est le style du manoir, ouais.
11: Ouais, c'est ça. Piercing.
16: Ouais. Tatouage, tout ça.
11: Ouais. Ah ouais, c'est ça. Oui, une princesse très moderne.
16: Voilà.
11: On n'est pas dans la petite princesse avec la petite robe rose,
16: non.
11: Les flots dans les cheveux. Quoi.
16: Non, c'est la princesse habillée en noir.
11: Et voici David, donc... Le prince charmant, bah écoutez, je suis enchantée. Hein,
17: enchantée.
11: Ravie de... Vous aussi.
17: C'est ça, rocker, oui, au retard plutôt. Voilà.
11: Ah, voilà, c'est ça.
17: La barbe, les cheveux du coup un peu plus courts. J'avais les cheveux longs pendant un temps. Mais...
11: Ouais, avec une, comment ça s'appelle ça?
17: Ah, la banane du coup.
11: Oui, la banane, voilà. Le piercing aussi, etc. Donc,
17: c'est ça.
11: Un prince charmant tout à fait moderne aussi.
17: Voilà, c'est voilà. Tout à fait.
11: Ce manoir, vous l'avez acheté?
17: Oui, on est passé devant après une visite qu'on avait fait du côté du 90.
11: Au nord de Belfort, ouais.
17: Mais oui, c'était par un détour du coup à moto, plutôt que de revenir par la voie rapide, on a fait le détour côté Vosgien pour l'école, c'était toujours sympa. Et puis on a vu le manoir qui, lui, n'était pas en vente pour le coup. Et on s'est arrêté devant parce qu'on l'a trouvé magnifique, on a fait quelques photos, on s'est listé une bâtisse comme ça qu'il nous faut. Et en rentrant, continuant nos recherches pour les maisons, deux semaines plus tard, on est tombé dessus, tout fraîchement mis en vente.
11: D'accord.
17: On s'est dit, il y a quelque chose à faire. Donc, on est revenu, on a fait la visite, on est tombé sous le charme, malgré l'état du coup...
18: Parce qu'on est tombé sous le charme de l'escalier, et puis après, on avait pu...
11: C'était mort.
18: Ouais, c'était mort.
11: Ah, et alors, ça
18: vient d'où ? Parce que moi, c'était un rêve de petite fille. Ouais. Je disais toujours à ma grand-mère qu'un jour, j'aurais un château, et elle me dit, bah, si t'en rêves, t'en es capable de le faire, alors tu le feras.
11: D'accord, et vous saviez que c'était son rêve ?
17: Oui, tout à fait, bah, ça faisait déjà un moment qu'elle en parlait aussi, et puis voilà, c'était le but de pouvoir justement réaliser son rêve. Après, oui, il y a un investissement, il y a une grande part de folie. On y met toute notre âme, tous nos budgets, tout ce qu'on peut, pour pouvoir du coup réinvestiguer les lieux, lui redonner le cachet d'antan, et puis voilà, que ça reprenne vie complètement.
18: On a eu vraiment un coup de cœur en rentrant, et puis en sortant, on a dit, bon, on est un peu dans la merde. Parce qu'il y avait énormément à faire, c'était pas le budget qui allait, c'était pas le coin qu'on voulait, et finalement, en ressortant, on s'est regardé, on a dit, bah ça y est, c'est lui, quoi.
11: Alors, vous faites chambre d'hôte,
18: c'est ça.
11: C'est là qu'on mange?
18: Là, on fait chambre d'hôte, là, on fait les petits déjeuners, les tables d'hôte et les salons de thé.
11: C'est votre cuisine à vous?
18: Oui.
11: Oui, parce qu'on est chez vous, en fait.
18: C'est ça.
11: Ah, mais c'est génial, hein, c'est vachement beau.
18: Les gens sont vraiment immergés chez nous.
11: Ah ouais, c'est magnifique.
17: Tout refait au complet.
11: Et votre but, c'était d'ouvrir une chambre d'hôte?
18: Oui, oui. Okay. Ouais, ouais. Notre but, à la base, c'était même d'avoir un château pour sauver un lieu. Et après, on a eu beaucoup trop de contraintes avec les châteaux. Mm-hmm. Donc, on s'est rabattu sur les manoirs où on pouvait un peu plus s'amuser, en fait.
11: Donc, vous bossez tout le temps, quoi?
17: C'est ça, tout
11: vous
17: le temps.
11: Vous faites des travaux vous-même?
18: Oui. Ah, oui, on fait tout nous-mêmes.
17: Ouais. Moi, je travaille encore à côté. Donc, madame est dédiée vraiment pour la partie gestion du manoir chambre d'hôte.
11: D'accord, madame la princesse.
17: La princesse est un peu Cendrillon aussi, puisqu'elle s'occupe de tout derrière. Et après, pour ce qui est partie travaux, elle m'aide énormément. Bah, surtout pour ce qui est décoration, c'est les idées de madame. Après, madame m'a appris pas mal de choses, tout ce qui est placo, tout ça. Moi, c'est la partie électricité. La partie plomberie, autodidacte, où on avance comme ça.
11: C'est les idées de madame, hein?
18: Voilà.
11: C'est ça.
18: C'est
11: hein,
18: ça.
11: Comment vous avez
18: après,
11: fait?
18: Après, j'ai de la chance, il suit beaucoup. Et puis, on a les mêmes goûts, donc en fait, oui, c'est pas compliqué, quoi.
11: Il n'y a pas besoin de le convaincre.
18: Voilà, c'est ça.
11: Combien il y a de mètres carrés, alors?
18: 800 mètres carrés. On en a rénové 250.
11: Je sais pas si je vous trouve pas un peu fou.
18: Oui, tout le monde nous le dit.
11: Ah oui, c'est ça. C'est assez banal ce que je
18: voilà.
11: Vous dis.
18: Voilà, on est passionnés et puis on aime ce qu'on fait. Et on savait que ce serait des sacrifices, mais du moment qu'on est ensemble, comme on a dit, qu'on tient le coup, c'est le principal. Parce que bah, ça, cette année, ça va faire 18 ans qu'on est ensemble.
11: D'accord. Vous êtes rencontrés très jeune.
18: Très jeune, ouais. Ouais. Ouais, on s'est mariés très jeune aussi. Et puis après, on a toujours fait en fonction que l'autre puisse évoluer. Quand un évoluait, l'autre patientait et puis l'aidait à évoluer et ainsi de suite. Et ça, c'était le but ultime de notre couple. Ouais.
11: Donc vous vivez à Ventron toute l'année. C'est assez isolé, c'est assez calme.
18: Oui, on aime bien. Ouais. On est tranquille.
11: Oh là là, vous êtes des ovnis pour moi.
18: En fait, je pense qu'on est dans des corps de jeunes, mais avec une mentalité assez ancienne. On aime les choses comme ça. Moi, j'ai vécu avec mes grands-parents. Donc, c'était une ambiance déjà où la famille était importante, les repas étaient importants, la convivialité, les choses à l'ancienne. Je voyais mon grand-père souvent dans les jardins en train de travailler. Donc, tout ça, pour moi, c'est ancré en moi et il a vécu un peu préparé. Donc, c'est ce qu'on aime, notre tranquillité. On adore cuisiner tout nous-mêmes, recevoir les gens, leur proposer en fait un univers carrément différent.
11: Ah, bah, carrément, hein.
17: Oui, comme c'est marqué du coup sur les annonces, c'est le voyage hors du temps. Et quand on rentre ici, on change d'ambiance, d'univers.
11: Vous vous êtes bien rencontrés tous les deux. Hein. Vous notez quand même la chance que vous avez?
18: Ah, bah, ça, oui, on sait qu'on a beaucoup de chance, ouais. Ah, ouais. Parce que tout le monde pourrait pas vivre cette expérience. Et puis, on nous l'a tout de suite dit, est-ce que notre couple est solide? Parce que sinon, la banque aurait pas suivi les projets comme ça, quoi.
11: Ah oui. Ah ouais. Vous avez fait quoi? Vous avez vu des psys, des certificats de solidité du couple pour le banquier?
17: Non, bah, c'était pour démontrer, voilà, on avait la NIAC, du moins, qu'on le voulait vraiment. Donc, c'est à force d'insister, ils ont compris, du coup, que oui, on voulait, parce que d'après eux, les statistiques, c'était 70% des couples divorcent dès qu'ils achètent une maison avec des travaux, des choses comme ça.
11: D'accord. Voilà.
17: Ah, c'est pour ça qu'ils étaient réticents.
11: D'accord. Et alors, ça veut dire que ça a été long, c'est ça, d'obtenir les prêts bancaires, de convaincre?
16: Ouais. Déjà, on a dû se battre pratiquement 6 mois pour avoir le manoir. Et puis après, pratiquement aussi 3 mois, faire tout le tour des banques avec un business plan, leur montrer qu'on était solide. Ils voulaient savoir si on avait vécu des épreuves, des choses comme ça, pour voir si on allait tenir le coup.
11: Ouais. Ah, des épreuves dans le couple?
16: Ouais, c'est ça.
11: Oui,
16: c'est
11: ça. Vous avez répondu quoi, oui ou non?
16: Oui, nous, on a morflé pas mal, donc... On sait ce que c'est, donc on savait qu'on allait tenir largement le choc.
11: Mais je peux être indiscrète, en quoi vous avez morflé?
16: On a eu des épreuves de la vie pas très faciles, beaucoup d'accord. de décès, des maladies, okay. des trahisons, des choses comme ça, c'est dur, en très peu de temps.
17: Des périodes financières très compliquées. On a vécu du coup en Saône-et-Loire, dans une ville paumée, à 30 minutes de toute commodité, on avait essayé, mais c'est vraiment à l'extrême. Et là, pour le coup, financièrement, on avait énormément de mal à s'en sortir, on vivait avec...
16: 10 euros par mois pour manger. On a connu des périodes vraiment très très compliquées, qui auraient la plupart du temps, on se serait séparés, quoi.
11: Ah, oh, je vous adore. Et là, ça tient la route, alors?
16: Là, ça commence à avoir de l'ampleur, ouais. Ouais, ouais. Je pense qu'il nous faudra encore quelques années pour vraiment se faire connaître. Mm-hmm. Mais comme on dit, on lâche pas l'affaire, quoi. Mm-hmm. Puis on a des clients super, donc c'est cool.
11: Donc voilà, le temps s'était arrêté, hein. Mais c'est bon, ça. Il va reprendre son cours. Non. L'ancien mystique, mystique parce que vous aimez tout ce qui est mystique.
16: Voilà, c'est ça.
11: L'ancien mystique, Banois, Deux Dames.
16: Ouais. Alors ça, c'est le nom de mes ancêtres.
11: Ah, Deux Dames.
16: Deux Dames, oui.
11: Donc c'est vous qui l'avez baptisé comme ça?
16: C'était pour rendre hommage à mes ancêtres qui, avant, étaient des nobles. Et quand il y a eu la guerre, ils ont vendu leurs particules pour pouvoir aller dans les rébellions, quoi.
11: Merci à vous deux, au revoir.
16: Merci, au revoir.
17: Merci bien.
11: Puis bonne chance pour tout ce qui vous attend. Hein.
16: C'est gentil, je vous remercie.
11: Merci d'être venu. Au revoir.
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14: On sait qu'on est lorrain parce que quoi, Nicolas Turon?
19: Parce qu'on coule des bronzes. Ça va...
14: Vous... Ben alors,
19: on va parler d'artisanat. Bon,
14: je vais essayer de tirer la chronique par le haut.
19: Oui, voilà, vous avez bien fait.
14: Des bronzes d'industrie à Amnéville?
19: Pas du tout.
14: Pas du tout.
19: Bon, alors, c'était pas mal.
14: C'est pas mal, non?
19: Si je vous dis que la fabrication de cloches a disparu depuis plus d'un siècle en Lorraine,
14: oui.
19: Et que vous me répondez, ah ouais, et à Toul, je vous répondrai d'y aller plutôt mollo avec Nadine Morano, un tantinet procédurier. Je vous rétorquerai sur toute la commune de Robécourt, dans les Vosges.
14: Oui.
19: Vous voyez où c'est?
14: Pas du tout.
19: C'est entre Blévincourt et Saint-Ouen-les-Paris.
14: Il me le fait, chaque fois.
19: Non, c'est au sud-ouest de Contrexéville, à la frontière avec la Haute-Marne.
14: D'accord.
19: Robécourt n'est qui n'est pas connu pour l'invention de la mini-jupe, contrairement à ce que son nom pourrait laisser croire. Mais oui, mais bien pour sa fonderie de cloches.
14: Il y avait la même en Moselle avec Omécourt.
19: Omécourt, pendez-le, Omécourt. Il s'agit ni plus ni moins que du dernier endroit où l'on peut couler un bronze en Lorraine. Je sais ce que vous vous dites, Frédéric, oui. Mais il ne s'agit pas là d'une image, rien à voir avec ce dont vous me parliez hors antenne. Et que vous avez déposé dans les toilettes de l'aire d'autoroute de Crantenois, alors que vous reveniez du séminaire « Comment maigrir en mangeant gras ?»
14: Oh mon Dieu.
19: Rappelez-moi Nicolas, la manufacture de Robécourt a fermé ses portes en 1939, mais une fois par an, des passionnés et des fondeurs bénévoles, souvent venus d'Alsace, réouvrent l'atelier le temps de couler un bronze. La démonstration est une alliance de force et d'agilité. Il faut, vous avez déjà vu couler une cloche?
14: Non.
19: Pour de vrai, j'ai vu ça la semaine dernière.
14: Oui, alors.
19: Dans le Haut-Doubs. Ah. Et je me suis dit, est-ce que ça existe encore en Lorraine? D'où cette chronique? Eh ben, c'est fascinant. Il faut voir le bronze liquide monter à 1100 degrés qu'on coule dans des moules en argile soigneusement enterrés au préalable dans la terre.
14: D'accord.
19: C'est tout un processus. Et puis, on attend quelques minutes et l'étape du démoulage est fondamentale. Et l'apparition du clocheton, une véritable épiphanie, une naissance. Tout le monde fait, oh! Aïe. On voit vraiment un objet de métal qui a durci en peu de temps, ce qui fait un point commun avec vous également. Jadis, les saintiers, connaissez-vous la profession de saintier?
16: Non,
19: c'était les clochiers itinérants qui moulaient les cloches sur les places des villages. Alors pourquoi un métier itinérant? Parce que la cloche, contrairement aux apparences, est un objet hyper fragile. Mm-hmm. Donc si on la trimballe avec les roues et les charrettes de l'époque...
14: Elle casse.
19: Eh bien oui, elle casse. Ah. Et puis, autre avantage, quand il est itinérant, le clochetier... Bah, il est sous la main du maître d'œuvre qui peut vérifier que le boulot est bien fait. Il n'y a pas de
14: bien
19: SAV
14: sûr, bien sûr.
19: À l'époque. Et sachez que c'est la taille du moule et donc de la cloche qui conditionne la note que la cloche ou la clarine pour les vaches produira in fine. Ce qui m'a fasciné, c'est qu'après les souffleurs de verre et les ouvriers des hauts fourneaux, c'est encore un métier du feu sacré qui passe par la Lorraine et je trouve ça beau.

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3: Adieu Balin et adieu à toutes. Franz, une question.
4: Ah,
3: Kusiba, Bapla la Santat.
4: Bapla.
3: Ouais, bon. Si je vous pose cette question, c'est parce que le pitchou de mes voisins va Atalatal.
4: Ah.
3: Anna Atalatal, c'est aller Koussi Koussa. Donc il pourra aller mieux bas Atalatal. À quoi fait maille d'une journée que le pitchou del Bézi qui te passe des Toussis. Ça fait plusieurs jours que le pitchou de mes voisins n'arrête pas des Toussi. Alors, votre avis, qu'est-ce que ça signifie le verbe toussi en occitan?
4: Ce serait pas tousser?
3: Eh oui, bravo. En effet, en pays toussain, c'est dit toussi, autre prononciation, mais tussi, c'est des brimbales au verbe tufega, sans oublier le verbe tufega pour dire également tousser. Alors, mais le pauvre drôle, vous pouvez dire que toussi, ce qui conne. Alors, le pauvre drôle, c'est-à-dire le pauvre garçon, je peux vous dire qu'il tousse quelque chose. Et quand quelqu'un tousse bruyamment, on dit en Gascogne toulousaine que toussi, comme une tibao.
4: Qu'il tousse comme un cheval.
3: Mais oui, c'est quand une personne pousse très très fort. C'est pas dit les tamés qui toussissent comme une tambour. Ouais, comme un tambour, là aussi, c'est assez imagé.
4: Oui.
3: Ou encore qui toussissent comme une asclaire. Une asclaire, que j'ai quoi ? Eh bien, c'est quelqu'un qui fend le bois et qui tousse fort, Macarel, et qui frappe fort comme un forcené. La toux se traduit en occitan par la tousse, le toussimène, le toussite, et dans certains